0: Alpilles et en Ardèche.
1: Alors c'est marrant, on parlera peut-être des Alpilles, ça fait partie de, voilà, des lieux que vous appréciez particulièrement. Je rappelle aussi votre roman Les ailes de la forêt qui est sorti au printemps dernier. On pourra en dire un petit mot avant 21h. Vous êtes prêts à vous balader ?
0: Ah, prêt.
1: Vous savez que c'est moi qui conduis le camion là. Hein,
0: C'est très bien. Marcel a pris sa retraite alors.
1: Sur la carte de France, premier lieu, alors où on va s'arrêter, c'est le sud de la Vendée, c'est le début de tout hein, pour vous, Jamy. Notamment Fontenay-le-Comte.
0: Oui, Fontenay-le-Comte, c'est la ville où je suis né. Alors j'y suis né, je n'y suis pas resté longtemps. Oui. Hein, voilà, puisque très rapidement, mes parents ont déménagé pour... alors ils ne sont pas partis très loin, hein, enfin à l'époque, c'était pas mal. Hein, on est partis dans le nord de la Vendée, voilà, dans une petite ville. Alors Saint-Mesmin, c'est là où ils habitaient.
1: D'accord.
0: Voilà, et ça c'est encore le sud de Vendée.
1: À Montaigu du coup.
0: Voilà, Montaigu. Voilà. Donc Fontenay-le-Comte... tout vous dire, même si j'ai une bonne
1: mémoire.
0: Vous
1: n'avez pas de souvenir, mais vous y retournez ? Vous avez déjà eu l'occasion d'y retourner ?
0: J'y suis passé, oui.
1: Bon, c'est vrai, vous avez raison, c'est Montaigu, c'est pas très loin de la Roche-sur-Yon, mm-hmm. C'est là où vous allez vous installer, c'est pas très grand, hein, j'ai vu à peu près le dernier recensement, on est à 5000 habitants.
0: Oui, c'est ça, oui.
1: C'est à peu près ça. Mm-hmm. Montaigu, son portail Saint-Léonard, sa digue, son château également. En tous les cas, c'est la carte postale que j'ai trouvée.
0: C'est exactement ça.
1: Quelle est la vôtre ? Quel lieu vous vient à l'esprit comme ça quand on parle de Montaigu ?
0: Ah ben, quand vous dites le château, les Douves. Alors, c'est un château dont il ne reste que les remparts, mais le cœur de la ville est bâti donc à l'intérieur de ces remparts. Il reste des douves et le château, c'était vraiment un endroit où enfant,
1: c'est un décor extraordinaire.
0: On allait jouer, on allait construire des cabanes.
1: Vous faisiez du chevalier.
0: On allait draguer aussi.
1: On a des dossiers ce soir. Non, mais c'est un décor, je veux dire, c'est un écrin aussi quand on est un môme de grandir comme ça dans un lieu comme celui-ci.
0: Oui, oui, parce qu'on grandit. Et ça donne une idée de l'histoire du lieu dans lequel on a vécu, mais et même au-delà du pays dans lequel on a vécu. Parce que quand à l'école, eh bien, on commence à apprendre le Moyen-Âge, les châteaux forts, bah, fatalement, ça parle et ça permet de fixer durablement certaines idées.
1: Qu'est-ce qu'ils faisaient vos parents en Vendée ? Ils sont eux-mêmes Vendéens ?
0: Ils sont eux-mêmes Vendéens.
1: Voilà. Donc ils se sont rencontrés en Vendée.
0: Exactement, tout à fait dans le bocage vendéen.
1: Votre papa, il est fondateur du groupe Orvia, que votre frère va reprendre à la présidence quelques années plus tard. Vos premiers souvenirs, Jamy Gourmaud, c'est effectivement, donc on vient de l'évoquer, le bocage vendéen. C'est aussi des oncles, c'est aussi des tantes. Vous avez eu la chance d'avoir une grande famille et de connaître aussi vos grands-parents.
0: Oui, j'ai eu la chance de grandir dans une famille où il y avait énormément d'agriculteurs. Mes deux parents sont issus de familles agricoles et j'avais une multitude d'oncles et de tantes des deux côtés, de cousins aussi qui étaient agriculteurs. Donc les week-ends, les dimanches, les vacances, c'était très souvent à la campagne, chez mes cousins, chez mes oncles et tantes, dans les champs, dans les étables, sur un tracteur. Voilà, c'est
1: je feuillette vos albums photos, je vous vois sur un tracteur.
0: Mais
1: la photo existe.
0: Alors, c'est un truc complètement dingue ce que je vais vous dire, parce que ça ne se fait plus, ça ne se ferait plus, c'était dangereux. Mais mon grand-père me faisait conduire son tracteur.
1: Mais moi aussi.
0: À l'âge de 7 ans.
1: Ah, mais moi aussi. Oh, même avant, moi. On est des fous. Mais oui, mais ça va parler à plein de gens, parce qu'on l'a tous un peu fait si on a évolué effectivement dans ce type de lieu. Alors, il y avait aussi un rituel en famille, c'était la forêt. Parce que vous l'avez dit, vous êtes entouré d'un environnement magnifique. Petit coin champignon, je crois que vous y alliez souvent avec papa. Hein.
0: Alors, on est en automne, et je me souviens qu'à partir du 15 septembre, eh bien, on passait une partie de nos week-ends à aller cueillir les champignons dans les prés, dans les bois, et ça, c'était merveilleux, parce que on démarrait très tôt le matin, le soleil se levait à peine, et on partait justement dans ces prairies, dans ces bois, il y avait la rosée, des odeurs, enfin, tout ça, c'était un pari, hein, on ne savait jamais sur quoi on allait tomber, mais en général, on rentrait avec les paniers pleins.
1: Bon, puis il y avait le bord de l'eau qui était pas très loin non plus.
0: Et il y avait la mer. La Vendée, c'est tout son charme. C'est le bocage d'un côté et puis le marais de l'autre et à l'extrémité du marais, la mer qu'on entend là.
1: Bien sûr.
0: Le sac et le ressac.
1: Et au goûter, il y avait une bonne brioche vendéenne.
0: Voilà.
1: Absolument. Et votre famille, vous faisiez pour les grandes occasions, fabriquer voilà, une brioche vendéenne.
0: Alors, il y avait une tradition à Pâques, dans les villages, et ensuite dans les villes, enfin c'était comme ça, à Montaigu, chez nous, eh bien on faisait de la brioche, mais c'était de la brioche maison. Et je garde un souvenir très, très présent et très ému de cette brioche que confectionnait mon papa, parce que il s'y mettait le vendredi soir, et puis il se levait la nuit pour regarder si la brioche était assez levée, et puis la mettre. On se levait le matin avec cette odeur,
1: un émerveillement
0: de brioche, de fleurs d'oranger, c'était merveilleux.
1: C'est votre brioche de Proust.
0: On va l'appeler comme ça.
1: On va retourner en Vendée. On a encore plein de choses à se dire, mais l'heure est venue de s'intéresser à la Revue des Merveilles. Avec Benoît Prospero, on passe en revue les merveilles de celles et ceux qui consacrent leur vie au monde du vivant. Et aujourd'hui, nous partons à l'école pour découvrir un moyen de transport un peu original.
2: Ah ben voilà, on a fait l'appel et a priori tous les enfants sont là. Donc le bus peut partir direction l'école. Sauf que le bus ici, ah ben il est un petit peu particulier. Nous sommes avec ICI Paris Île-de-France dans l'Essonne à Bièvre. Et ICI, le bus scolaire, c'est un vélobus, le Castor Express. Alors pour faire simple, ben c'est comme un bus, c'est-à-dire que c'est un véhicule assez long. Sauf que les enfants, ah ben ne sont pas seulement assis. Tout comme le conducteur, ils doivent pédaler. Et la chef de projet développement durable, c'est Camille Fénodeau. Explication.
3: Un vélobus à assistance électrique avec donc l'assistance qui est pour le conducteur et ensuite on a 8 places derrière avec des pédaliers, donc c'est-à-dire que tous les enfants doivent pédaler pour aller à l'école. Et donc pour la direction, un peu comme un vélo électrique et qui peut aussi aller sur les pistes cyclables parce qu'il est très étroit.
2: Ah ben voilà, et puis au-dessus il y a un toit aussi, hein. Ah ben oui, on peut même ranger du matériel.
3: Tout à fait, donc là on voit que nous on donne des casques à disposition pour les enfants qui n'en auraient pas. On sollicite les enfants à ramener le leur. Tout le monde prend son petit gilet jaune, s'équipe, fait ses petits réglages sur la hauteur de selle et après on y va.
2: Et qui utilise le vélobus ? Ah ben, tous les enfants à partir du CE2. Ah ben oui, parce qu'il faut quand même une taille minimum. Et la question alors la plus importante, et les enfants, ils en pensent quoi ?
3: Bah, c'est super chouette parce que déjà quand on se balade dans le vélobus, tout le monde nous sourit parce que c'est tellement atypique comme véhicule que voilà, donc c'est rare hein, qu'on nous sourit dans la rue. Donc il y a ce côté-là, il y a le côté aussi de faire du sport avant d'aller à l'école. De se retrouver aussi, il y a bien 10 minutes on va dire de trajet, donc ça discute avant de venir. Et puis ça, quand ils arrivent à l'école, c'est pour se poser un peu parce que ils ont pris un grand bol d'air frais, donc je pense que ça a plusieurs vertus.
2: Et non mais vous imaginez les souvenirs pour les enfants, et puis c'est quand même hyper inspirant, hein. Et d'ailleurs, si vous êtes dans une commune et que vous vous demandez si ça pourrait marcher chez vous, eh ben écoutez.
3: C'était un projet pas facile à porter pour une commune parce que c'est atypique et en fait on se rend compte que c'est super. Enfin, les parents, les enfants, tout le monde qui rencontre le vélobus est joyeux de le voir.
2: Eh ben voilà, ben c'est normal. Allez voir ce vélobus hein, sur les réseaux sociaux de ICI Paris Île-de-France. Vous verrez, c'est une merveille. Merci à Camille Fénodeau et à la ville de Bièvre dans l'Essonne.
1: Merci Benoît Prospero, Jamy Gourmaud, quand vous alliez à l'école amirale de Chaffaut à Montaigu, vous avez fait votre scolarité, vous y alliez comment, en vélobus ?
0: Alors j'y suis allé à pied, j'y suis allé à vélo, mais je connais ce vélobus, je l'ai même piloté, parce que pour un monde de Jamy, on avait évoqué tous ces moyens de transport, de transition, et je l'ai vu. Alors, C'est assez drôle parce que c'est très convivial comme moyen de transport. Ouais. On parlait il y a quelques instants de Saint-Jean-de-Mont quand j'étais enfant. On n'appelait pas ça des vélobus. On appelait ça des Rosalie.
1: Oui, c'est Rosalie, bien
0: mais
1: sûr.
0: Voilà, mais
1: ça existe encore. Hein,
0: mais ça existe encore. Mais villes. C'est un vélobus. Voilà. C'est vrai. Voilà. Et on utilisait ce moyen de transport pour s'amuser.
1: Avec un toit qui vous permet aussi de vous protéger. C'était ça, la Rosalie. Et il y en a encore. Jamy Gourmaud, restez avec nous. On va parler peut-être du lycée Saint-Gabriel à Saint-Laurent-sur-Sèvre. Mm-hmm. Des souvenirs plus difficiles, parce que là, pour le coup, c'était un pensionnat. Mais en tous les cas, on va continuer à se balader à travers les lieux qui vous ont construit jusqu'à aujourd'hui. Restez avec nous sur ICI. On est ensemble jusqu'à 21h.

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2: Non, il y a Jamy Gourmaud aussi qui est avec nous depuis 20h. Vous verrez dans un instant que Paris compte aussi pour lui. Il est journaliste, il est écrivain, il est youtubeur, comme on dit, animateur de télévision. Il se plaît depuis des années à être un vulgarisateur. Il rend populaire notamment tout ce qui est scientifique dans le monde de Jamy, dont C'est pas sorcier il y a quelques années. C'est un amoureux de la brioche, on l'a découvert il y a un instant, c'est normal, il est vendéen. C'est un concentré de savoir qu'il nous propose avec un almanach qui vient de sortir, un concentré illustré notamment qui va nous permettre de nous évader, de mieux comprendre le monde qui nous entoure. On en parlera avant 21h. C'est aussi finalement un beau résumé de la vie de Jamy Gourmaud. C'est vrai, mieux comprendre le monde qui nous entoure, c'est ce que vous faites depuis toujours.
3: Bah oui, c'est, mais c'est extraordinaire.
2: C'est un joli constat. Hein.
3: Bah oui, mais faire des questions que l'on se pose, un métier, c'est quand même génial. J'ai cette chance-là.
2: Et d'où vient cette curiosité? Parce que quand on retrace un peu ce parcours, on voit que vous êtes curieux du A à Z, quoi. C'est tout vous intéresse.
3: Bah tout m'intéresse, mais je pense que ça vient. Il y a deux choses. Il y a la curiosité et l'écriture. Très tôt, j'ai aimé écrire. Alors quand je dis très tôt, j'ai aimé écrire. À 12 ans, j'écrivais pas des romans, mais à 12 ans. J'adorais envoyer une carte postale à mes grands-parents. Je choisissais les mots, ou à mes parents. J'adorais écrire à mes petites amies, en faisant très attention au vocabulaire que j'utilisais.
2: Vous n'avez pas un prof qui, justement, vous a donné un peu confiance en mettant en avant ou en ayant repéré ce talent d'écriture quand vous aviez cet âge-là, à peu près 12-13 ans ?
3: Si, alors quand j'étais en seconde, en fait.
2: Oui, voilà, c'est important. Hein.
3: Voilà. Oui, un prof de français. Denis Bagnard, alors je salue sa mémoire parce que malheureusement il n'est plus de ce monde, mais j'aimais cette écriture, je ne savais pas quoi en faire, j'avais une vague idée de faire du journalisme, mais j'étais très hésitant parce que voilà, c'était un petit peu présomptueux de dire « Ah, je veux devenir journaliste ouais. ». Mais il m'a mis en confiance. Ouais. Voilà, c'est l'un des premiers à qui j'ai dit que j'avais envie de faire ce métier. Et il m'a dit que c'était un bon choix.
2: Et c'était au lycée Saint-Gabriel.
3: Absolument.
2: C'était là, à Saint-Laurent-sur-Sèvre. Alors, vous allez, pendant cette période, aussi découvrir autre chose que la Vendée, parce que je crois que, bah voilà, vous avez des possibilités de sortir un petit peu. Il y a des régions comme ça que vous allez découvrir, comme la Bretagne, et je crois que vous avez un souvenir de Carnac, notamment.
3: Oui, bah quand on était au lycée, au pensionnat Saint-Gabriel, on faisait de temps en temps, il y avait des sorties.
2: Et heureusement.
3: On partait pour plusieurs jours à un endroit ou à un autre. Je me souviens d'avoir fait le Mont-Saint-Michel, d'avoir fait la Bretagne et en Bretagne, d'avoir visité le Carnac. Ouais. Voilà, toutes les menhirs de Carnac. Voilà, c'est un souvenir qui est resté gravé parce que c'est vrai que aujourd'hui ça semble assez simple d'aller d'un point à un autre. Il y a une quarantaine d'années, c'était pas aussi évident comme ça de parcourir ne serait-ce que 250 km. Il fallait prendre un bus et puis il y avait toute une organisation à mettre en place quand on voulait déplacer une classe.
2: Les Pyrénées. Alors les Pyrénées, c'est un peu les vacances peut-être avec vos parents. C'est la montagne. C'est aussi peut-être une période de camping. C'est peut-être des copains.
3: Alors les Pyrénées, ce sont les vacances avec les parents.
2: Avec les parents.
3: Voilà. Pourquoi les Pyrénées? Je l'évoquais tout à l'heure. Moi, j'ai grandi dans une ville qui était à une cinquantaine de kilomètres de la mer. Donc, quand on pense vacances. Eh bien, on pense pas à plage, on pense plus montagne.
2: Oui.
3: Vacances, c'est fait pour
2: voir autre chose.
3: Dépayser. Donc, les premières vacances avec mes parents, ce sont effectivement ouais. Les Pyrénées.
2: Voilà, le café de la paix, ça c'est le café des copains, parce qu'on a tous eu un café je le dis souvent, on venait à 10 et on demandait une bière ou un café pour 10. Bon, voilà, le barman ne faisait pas son affaire, quoi. Vous, ça s'appelait donc le café de la paix, c'était le point de rencontre. Vous vous souvenez de ce lieu? Il existe toujours d'ailleurs?
3: Il existe toujours.
2: Ça vous
3: et alors? Alors, on ne disait pas on va au café de la paix, on disait on va chez Jean-Yves et Marino. Ouais. Voilà. Jean-Yves et Marino, c'était les propriétaires. Voilà, qui était très très sympa. qui était un peu un grand frère et une grande sœur hein, pour nous tous. Mais c'était vraiment l'endroit où on se retrouvait, où on passait des soirées entières à refaire le monde.
2: On a tous fait ça. Hein. Mmh. Alors, toujours en Vendée, il y a aussi Le Revoir.
3: Ah,
2: ça, c'est la boîte de nuit. Vous avez beaucoup parlé de ce lieu de rencontre. Hein. Je crois que vous dansiez très bien le rock.
3: Alors,
2: Jamy Gourmand, c'est vrai ou pas?
3: Je le dansais sûrement. Je vais pas dire très bien, ce serait présomptueux.
2: Non, là aussi, non, mais
3: j'étais à l'aise et j'aimais bien ça.
2: Ouais.
3: Voilà. Et j'en jouais sûrement aussi un peu.
2: Bien sûr. Parmi les premiers boulots, vous étiez chauffeur-livreur. Et
3: oui.
2: Et déjà le camion, du coup.
3: Il y a déjà un camion, un plus petit, parce que je n'avais pas mon permis poids lourd.
2: Ouais. Voilà. Alors, après, vous allez partir au lycée Notre-Dame de Toutaide.
3: Alors, c'est une petite erreur. Je ne suis jamais allé dans ce lycée.
2: C'est à Nantes.
3: Jamais. Bah, c'est à Nantes. Jamais.
2: Vous connaissez Nantes?
3: Je connais Nantes.
2: Il est temps de rectifier aujourd'hui.
3: Tout à fait.
2: Vous avez passé votre bac où, alors?
3: Mais à Saint-Gabriel.
2: Ouais.
3: Le bac ne se passait pas ici, il se passait à La Roche-sur-Yon, mais j'ai fait tout mon lycée à Saint-Gabriel.
2: Les études de droit, c'est où alors?
3: Les études de droit, justement, c'est à Nantes.
2: Ah ben voilà.
3: Voilà.
2: Donc vous allez vous installer à Nantes ou vous faites des allers-retours?
3: Je m'installe à Nantes.
2: Ah ben donc vous découvrez la ville, c'est une belle
3: voilà.
2: ville aussi.
3: Je m'installe à Nantes, mais...
2: Qu'est-ce qu'il y a? Ça vous plaît pas?
3: Non.
2: Ah mince. Vous préférez la Baule, c'est pas très loin? C'est pourquoi? Parce que c'est pas la mer, il y a un beau château à Nantes.
3: Oui, oui, mais étonnamment, alors je crois savoir un peu pourquoi.
2: Les études qui vous ont pas plu, donc vous avez associé ça à la ville.
3: Sûrement, je débarque en fac de droit, comme beaucoup de facs d'ailleurs, c'est très impersonnel.
2: Oui.
3: Je sors de cette école Saint-Gabriel, pensionnat, où il y a une très forte solidarité entre les élèves, beaucoup d'associations, on fait beaucoup de sport, il y a une salle de ciné, on fait de la photo, on fait du judo, on fait plein de trucs, et on est très encadré. Je débarque dans cette fac et je suis un peu perdu.
2: Oui, mais c'est aussi peut-être l'âge, c'est le 18 ans, 19 ans, c'est pas forcément une période.
3: Je suis un peu
2: perdu. On se pose des questions, il y a des incertitudes. Mmh. Mais vous allez voir, en restant avec nous, que la radio va arriver, il va y avoir Presse Océan, il va y avoir Bordeaux aussi, vous allez faire de la radio, je crois du côté de Bordeaux. Mmh. Et puis il va y avoir les études de journalisme qui se feront du côté de Paris. Jamy Gourmand est avec nous jusqu'à 21h. On parle beaucoup de l'avenir de nos enfants et c'est aussi le cadre d'une thématique, d'une grande consultation, dites-le ici avec votre radio menée avec Odoxa. Et justement, on s'y intéresse avec Catherine. Ici, ça entreprend, Catherine Kikandon. Plusieurs millions de cahiers de vacances sont vendus chaque année. On a beaucoup entendu parler cet été. Catherine, aujourd'hui, vous en avez trouvé un peu différent.
0: À Bordeaux, faire ses devoirs, c'est du sport.
4: Il va y avoir du sport, mais moi je reste tranquille. Il va y avoir du sport.
0: Et pas qu'un peu. Voici le cahier sportif. Le cahier qui vous aide à réviser le programme scolaire grâce au sport, comme nous l'explique Angélique Baldin-Perletti, la directrice commerciale.
5: On donne envie aux enfants de faire plus de devoirs de vacances de manière sympathique en transformant les exercices qui sont conformes au programme de l'éducation nationale et réalisés par des professeurs. On transforme les exercices en lien avec leur sport.
0: Et bizarrement, ça intéresse plus les enfants et les parents aussi, qui rechignent moins à aider leur progéniture. Il y a des cahiers par exemple Tour de France, FC Nantes, En Avant Guingamp, PSG. Il existe 4 niveaux qui vont de la grande section de maternelle à la 5e. Chaque année, ils sont réactualisés selon le programme scolaire officiel et ils couvrent toutes les matières comme le français, les mathématiques, l'anglais, les sciences, l'histoire-géographie, etc. Une équipe pédagogique transforme les exercices en lien avec les sports proposés, sans oublier les valeurs du sport, le respect, la solidarité, l'esprit d'équipe. Le cahier sportif est un cahier de vacances, mais pas seulement.
5: Mais on a aussi beaucoup d'entités sportives qui l'utilisent tout au long de l'année comme cahier de révision. Pour les mercredis aussi, pour les clubs qui accueillent les jeunes, ils ont des animateurs qui gèrent le sportif, mais qui du coup ont besoin d'un support aussi éducatif et pédagogique. Et aussi, voilà, pendant les stages, à d'autres moments en fait, et même pour des événements sportifs en particulier,
0: oui, bien sûr.
5: C'est un goodies différenciant qui permet... de maintenir le lien avec cet événement.
0: Le concept de ce cahier entièrement personnalisé aux couleurs d'un club ou d'une fédération a été créé en 2021 par Simon Carrère et Simon Doursat. Les deux premiers ont été aux couleurs de l'UBB, l'Union Bordeaux-Bègles, et aux couleurs de Brive. imaginés en Gironde. Ils sont rédigés et imprimés en France. Ils sont offerts par des clubs où vous pouvez l'acheter à l'unité 8,50 €. Plus d'infos sur lecahiersportif.fr. Merci à Issinor pour cette idée qui fait travailler nos enfants en les captivant. Ici, ça entreprend à Bordeaux avec le cahier sportif, un cahier d'exercice qui allie sport et éducation avec passion.
2: Merci beaucoup Catherine Quicandon, Jamy Gourmaud et votre invité ce soir dans Il n'y a pas que Paris dans la vie. Et pourtant, vous allez y aller à Paris. Pour l'Institut pratique du journalisme, vous en êtes diplômé en 1988. Et d'ailleurs, on en reparlera, mais en 1986, c'est à ce moment-là que démarre un peu votre carrière, ça fait 40 ans.
3: Voilà, il y a à peu près 40 ans jour pour jour, je débarque à Paris pour rentrer à l'IPJ. Je m'en souviens comme si c'était hier.
2: Eh ben, on va en parler dans un instant avec vous. Jamy Gourmaud est avec vous tous ce soir jusqu'à 21h sur ICI.

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15: C'est un conteur d'histoire, un homme curieux, ancré dans notre quotidien, qui nous donne les clés pour mieux comprendre notre monde. Il le fait depuis des années, avec bonne humeur, avec humour aussi. Ce soir, il vient aussi nous présenter cet almanach dont nous parlerons dans quelques minutes. Toute une année avec Jamy, on en apprend tous les jours, publié chez Nathan. Il y a quelques jours, il vous livre les déclics de sa passion ce soir, sur ici, à travers les lieux qui ont compté pour lui, de la Vendée à Nantes, de Nantes à Montaigu. Allez que je la fasse, celle-là. Parce que vous êtes pas né à Montaigu, mais en tous les cas, vous avez grandi à Montaigu, en Vendée. Merci encore une fois, Jamy, d'être avec nous. J'ai évoqué ce parcours, il y a eu Presse Océan. Il y a eu de la radio à Bordeaux également. Vous avez travaillé où, à Bordeaux?
16: Alors, j'ai travaillé chez vous, à Radio France, à l'époque...
15: Radio France Gironde, à l'époque.
16: Alors, c'était Radio France Bordeaux-Gironde.
15: Radio France Bordeaux-Gironde. Voilà. Salut l'équipe d'ici Gironde.
16: Ça, c'était en 88, en août 88. Et puis, j'ai travaillé aussi, à peu près à la même époque, à Fréquence Nord, à Lille.
15: Ah ouais.
16: Voilà, donc je...
15: Ancêtre aussi de notre radio. Hein,
16: absolument, donc, tout à fait, tout à fait.
15: Je salue les équipes de DC Nord également, et ici Gironde, qui ont fait beaucoup cet été dans la mobilisation aussi par
16: évidemment,
15: rapport aux
16: évidemment.
15: Événements et ce qui s'est passé. Il y a Angers aussi dans votre vie?
16: Non, je suis...
15: Ah, me dites pas non à chaque fois, hein, parce vous avez reçu un prix.
16: Ah hein,
15: prix de jeune reporter au Festival international du Scoop, pour une émission que vous aviez fait sur les maternités roumaines.
16: Absolument.
15: Et c'est à Angers que ça se passe.
16: Absolument, tout à fait. Le Festival du Scoop d'Angers.
15: Vous avez un souvenir d'Angers? Une ville que vous avez découvert ou vous n'avez peut-être pas eu le temps?
16: Non, ce jour-là, je n'ai pas eu le temps de découvrir Angers, même si là aussi, il y a un très beau château, le château du roi René,
15: évidemment,
16: qui est magnifique.
15: On revient toujours au château, je rappelle le château de votre enfance à Montaigu. Alors, on remonte un petit peu le temps. On vient de parler du fait que vous installez à Paris pour des études de journalisme. Vous installez où à Paris, dans quel quartier?
16: Alors, je suis d'abord allé dans le 17e arrondissement. J'étais à La Fourche. Voilà. Brochant, exactement.
15: La ligne 13, pour ceux qui connaissent.
16: Brochant, rue Truffaut.
15: Mais il arrivait à Paris, c'est un choc d'émotion?
16: Ah, c'était un bonheur. Un bonheur. Je quitte la région nantaise où je m'ennuie un peu et je me revois débarquer à Paris. C'est presque Rastignac. Hein.
15: Je me voyais déjà et à nous deux Paris maintenant.
16: À nous deux Paris maintenant. Il y a vraiment cet enthousiasme. J'arrive, cette ville.
15: Ouais.
16: Je bois, mais parce que j'adore les avenues, les rues parisiennes, les monuments parisiens. Je passe mon temps à me balader, je ne m'ennuie jamais et... Je me sens bien. J'ai l'impression, en fait, c'est assez étrange, mais j'ai l'impression de rentrer dans une sorte de village. Donc,
15: des fois, certains disent que Paris est un grand village. Hein.
16: Non, mais je vous promets, je me sens, je me sens dans un cocon. Je me sens bien.
15: Oui, mais il n'y a pas les huîtres de Noirmoutier que vous aimiez. Ils ne sont pas là. Il manque quand même des choses. Il n'y a pas la brioche vendéenne.
16: Voilà, mais j'en suis pas loin non plus.
15: Il y a une rencontre qui change votre vie, c'est Fred Courant.
16: Oui, absolument. Ouais.
15: À quelle occasion vous rencontrez?
16: On se rencontre en 1989. Lui est rédacteur en chef d'une chaîne de télévision qui s'appelle Canal Santé. C'était une chaîne qui était diffusée par satellite et accessible aux professions de santé. Et donc il est rédacteur en chef. Moi je suis après mon épisode radio, je suis redevenu pigiste. Je fais surtout de la presse écrite et un peu de télévision.
15: Vous faites une rubrique à ce côté, je crois.
16: Et donc on va faire quelques reportages ensemble. C'est avec lui d'ailleurs que je monte cette expédition là en Roumanie. Et puis on va plus quitter et quelques années plus tard, on travaille sur une émission de science, un magazine de science et un magazine assez classique. En travaillant sur ce magazine, on se dit il y a des choses à améliorer, etc. Et on imagine comme ça le midi quand on est au resto des notre magazine de science idéal.
15: C'est celui-là ?
16: C'est celui-ci.
15: On peut pas ne pas parler de C'est pas sorcier qui fait évidemment partie de votre vie, votre prolongement, c'est Fred, hein, vous êtes tous les deux un peu le rôle ingrat, vous, parce que vous êtes dans un décor, à l'intérieur du camion, décor qui va tourner quand même en France aussi. Hein. Et Fred, lui, c'est l'extérieur, lui, c'est d'ailleurs, parce que vous vulgarisez les choses, vous nous les expliquez, et lui, il est dehors. Vous l'avez bien vécu, de pas voyager comme il a pu le faire ?
16: Ah mais très bien ! Très bien, parce que au départ c'est un choix. Moi j'avais été JRI pendant plusieurs années. Fred était au desk à la rédaction et à un moment donné, alors il se trouve que j'allais devenir papa et donc j'avais envie
15: de rester.
16: Voilà. Donc ça a sûrement aidé, mais j'avais envie. De tenir ce rôle autour de l'explication. C'est vraiment quelque chose dont j'avais
15: envie. Vous êtes l'expert scientifique.
16: Chacun, je pense que chacun a choisi la place qui lui convenait.
15: Quand on entend ça, on voit le camion, un Kenworth W900. Et on a les images en tête, aériennes, en plongée. C'est en Lozère, c'est sur le plateau de l'Aubrac.
16: C'est sur le plateau de l'Aubrac, absolument.
15: Mais vous n'étiez pas là, c'est voilà, c'est les images qu'on a
16: découvertes.
15: Vous étiez là à ce moment-là.
16: Là, on a pour le générique, on a participé. D'ailleurs, on nous voit quand le
15: je ne revois que le camion.
16: Vous voyez le camion, mais il y a un moment, il y a une image. On voit le camion qui rentre dans le champ, la cabine du camion qui rentre dans le champ, et on s'avance tous les deux vers le pare-brise. Voilà, on est à bord du camion.
15: Je vais regarder à nouveau. Voilà. Alors pour les fans, c'est entre Rieutort d'Aubrac et le pont de Marchastel.
16: Absolument. Ouais.
15: C'est dingue. Vous souvenez de ce jour-là ?
16: Ah mais je m'en souviens comme si c'était hier. On n'est pas très loin de la gueule.
15: Ouais. Voilà.
16: Et pour l'anecdote, quand on a tourné, donc il y avait ce camion, les images ont été tournées en hélicoptère. Quand la productrice a réservé un hôtel qui était juste à côté, qui était en pleine campagne, elle demande à l'hôtelier s'il y avait un grand parking. Il lui répond oui, elle lui dit oui, parce qu'il va y avoir un camion américain. Il dit, vous foutez de moi, et il raccroche. Bon, elle le rappelle, elle dit non, je me moque pas de vous, ouais, vous êtes sûr, c'est pas un camion de la radio. Oui, il y a un grand parking, vous pourrez mettre un camion américain. Les routes sont tout petites. Elle dit, j'ai pas fini. Est-ce qu'on peut faire atterrir un hélicoptère ? Et il raccroche, évidemment.
15: Bien sûr.
16: Il a fallu le convaincre que vraiment, il y avait un hélico qui allait se poser sur le parking de son hôtel et à côté d'un Kenworth.
15: Combien d'années ? Combien de saisons ? Combien d'épisodes ?
16: 570 épisodes, 19 ans.
15: C'est énorme. On va continuer de parler de cet univers. Il y a eu des prolongements, il y a eu le monde de Jamy, et puis encore plein de choses aussi par rapport à votre actualité. Jamy Gourmaud, ça marche ici, qu'en pensez-vous ? Je quitte la Lozère un instant pour aller dans la Drôme. Imaginez un logement étudiant pour un loyer de 0 euro par mois. Rêve. Vous vous dites que c'est impossible ou qu'il s'agit d'une arnaque. Eh bien, pas du tout. Figurez-vous que ça existe bel et bien. Votre radio ici a trouvé ce bon plan dans la Drôme, je vous le disais, avec Robin Bernot et Florence Gautchot. Reportage.
11: Un logement étudiant gratuit en échange de quelques heures de bénévolat auprès des seniors.
12: C'est gagnant-gagnant, je trouve.
11: À Valence, le groupe de résidence pour seniors Domitis propose à des étudiants de se loger gratuitement en échange de quelques heures passées aux côtés des résidents. Inès, 18 ans, vient par exemple d'emménager dans l'un de ses appartements. Florence Gaucho est allée à sa rencontre.
17: Mes parents, ils auraient pu payer un logement étudiant, mais au final, là, j'ai un appart qui est beaucoup mieux. Comparé au logement étudiant, je fais des heures de bénévolat pour pouvoir me le payer, donc c'est mieux pour mes parents et pour moi.
11: L'appartement d'Inès est un T2 tout équipé, déjà meublé, climatisé, lumineux. Il dispose même d'un balcon, le tout pour 0 euros de loyer en échange d'une quinzaine d'heures de bénévolat chaque semaine auprès des résidents. L'étudiante s'engage par exemple à organiser des ateliers de pâtisserie, des sorties au marché ou encore des jeux.
18: Pompiers et militaires.
19: Ouais, c'est facile.
18: Tu croyais être tranquille avec des vieux, hein?
11: Pour Denise, 81 ans, c'est un lien intergénérationnel très précieux.
20: C'est amusant parce que des fois, on dit des choses, ah non, je sais pas, j'étais pas née. Et elle-même en bénéficie de notre savoir aussi. C'est dans les deux sens.
11: Alors ici, dans la Drôme, ça marche, mais vous, qu'en pensez-vous? Je suis allé en discuter avec Fabien qui salue l'initiative.
12: Bah, c'est une bonne initiative pour permettre aussi aux jeunes étudiants, s'ils galèrent à trouver un logement, de pouvoir se loger et en même temps de faire une bonne action.
11: Et au-delà du logement, cette solution permet aussi de créer du lien entre les étudiants et les seniors, un aspect important pour Fabien.
12: Totalement, parce qu'on se rend compte qu'il y a de plus en plus aussi de personnes âgées qui se trouvent abandonnées par leur famille parce que trop loin, à la distance ou autre, et qui se retrouvent seules. Et donc je trouve ça bien aussi de permettre à ces personnes âgées d'avoir une activité, des contacts et du lien avec des jeunes.
11: Aujourd'hui, avec cette solution, Inès économise plus de 500 euros chaque mois et ce dispositif Génération Partage a déjà permis à plus d'une centaine d'étudiants de se loger gratuitement.
18: Et c'est là qu'on n'en trouvera pas un.
15: Voilà, et cette année pour la 10e édition de Génération Partage, 44 résidences Domitis participent. Il y a encore des places disponibles sur ces résidences seniors, notamment à Berck dans le Pas-de-Calais, à Amiens dans la Somme, à Vierne dans la Loire, à Moulins dans l'Allier ou encore à Gap dans les Hautes-Alpes. Jamy Gourmaud, vous restez avec nous?
21: Ben oui,
15: bien sûr, avec plaisir.
21: J'ai aucune envie de m'en aller.
15: Le camion est garé, le camion américain. Il est avec vous, Jamy, et il prend le temps de se raconter ce soir à travers ses villes, ses lieux, ses régions. C'est déjà bien baladé, hein. Mais on va continuer de le faire jusqu'à 21h.

0: jusqu'à 21h.
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2: Avec Jamy Gourmaud, depuis 20h, il est pris du chef d'état-major de la marine, docteur honoris causa de l'université de Mons en Belgique, papa de deux enfants, me semble-t-il, qui je crois, comme par hasard, se sont plutôt destinés à une carrière scientifique. Jamy Gourmaud est votre invité entre deux plateaux et entre deux livres dont on va parler ce soir sur ICI. Il n'y a pas de hasard, je crois que Alex et Oscar, je ne dis pas qu'ils n'avaient pas le choix, mais vos enfants qui sont grands maintenant,
3: oui, ils sont très grands.
2: Ils sont allés dans ces cas. Qu'est-ce qu'ils font d'ailleurs, sans indiscrétion?
3: Alors il y en a un qui est ingénieur et l'autre qui, ça va vous amuser, qui est prof de physique-chimie.
2: Il n'y a pas de hasard, c'est bien ce qu'on se dit. Tiens, il y a un autre lieu que j'ai repéré, c'est Chasse-Neuil du Poitou. Alors là, vous dites, où est-ce qu'il m'emmène?
3: Je cherche à Chasse-Neuil.
2: Oh, je ne vais pas vous faire languir longtemps. C'est le Futuroscope.
3: Ah, mais oui.
2: Vous avez prêté votre voix à une attraction Futuroscope. C'est génial.
3: Oui. Et c'était super, en plus. C'était pour une animation qui a duré.

0: Et à quoi pourrait ressembler le futur vaccin contre la Covid-19? C'est début mars, on n'est pas encore confiné. Et là, plusieurs chercheurs m'expliquent qu'on sait très bien lutter contre ce virus. On a déjà le principe pour fabriquer un vaccin.
1: Je vous parle de ça non pas pour s'y arrêter, mais juste pour dire que c'est aussi un peu à ce moment-là que vous venez youtubeur, que vous vous installez sur les réseaux sociaux, sur Instagram, vous vulgarisez une fois encore ce qui pour nous est un peu flou. Et du coup, alors aujourd'hui, vous cumulez des millions d'abonnés avec Épicurien, on pourra en parler. Épicurieux, vous voyez, je me suis fait avoir. C'est parce que vous avez donné tout ça à la France, que vous êtes officier de l'Ordre National du Mérite et chevalier de la Légion d'honneur, Jamy Gourmaud.
0: Je ne sais pas pourquoi, vous savez, c'est une distinction, deux distinctions qu'on m'a remises, peut-être parce que finalement tout ce que j'ai expliqué, raconté a été beaucoup utilisé dans les écoles, en dehors des écoles aussi. Voilà, donc je le prends comme ça.
1: Je ne suis pas surpris qu'une école porte votre nom un jour.
0: Il n'y a pas d'école, mais il y a un petit chemin. Et ça, c'est merveilleux.
1: C'est pas vrai. Il est où?
0: Il est dans une petite ville qui s'appelle Paradoux.
1: Et qui est où?
0: Dans les Bouches-du-Rhône.
1: Mais alors pourquoi?
0: Les élèves, à un moment donné, il y a eu l'école a été rénovée, et puis ils ont fait un petit chemin d'accès à l'école depuis un autre quartier du village. Et puis il a fallu donner un nom à ce chemin. Et ce sont les élèves qui ont choisi de l'appeler le chemin de Jamy.
1: C'est extraordinaire, ça. Alors, vous me permettez justement de parler des enfants, parce que l'avenir de nos enfants, Jamy, c'est l'une des thématiques de la grande consultation, dites-le ici, menée par Odoxa, une initiative qui vise à donner la parole aux Français partout sur le territoire pour identifier leurs priorités, leurs attentes, leurs espoirs, en vue du prochain mandat présidentiel. Ici, à installer des isoloirs un peu partout en France, si vous voulez savoir où ils sont, vous allez sur ici.fr et vous pouvez vous exprimer. On se rend compte que 9 Français sur 10 comprennent que l'on puisse ne pas vouloir d'enfants dans le monde actuel, à cause du coût de la vie, de la montée de l'individualisme, du dérèglement climatique. Les Français se montrent plutôt inquiets pour l'avenir de leurs enfants. Vos enfants sont plus âgés, mais est-ce que vous partagez cette inquiétude?
0: Je peux la comprendre, mais j'ai du mal à la partager, parce qu'un enfant, la venue d'un enfant, c'est probablement la plus belle chose que j'ai vécue dans ma vie. Et se priver de la venue d'un ou de plusieurs enfants, c'est se priver d'un bonheur qui est indescriptible. Et attention à ne pas le regretter. On connaît tous des couples qui rêvent d'avoir un enfant, qui luttent pour avoir un enfant, pour goûter ce bonheur, de voir pousser ces enfants, de leur apprendre, de les faire rentrer dans la vie. Ouais. Alors certes, je sais que l'ambiance n'est pas extraordinaire, mais il va bien falloir des gens, du monde, pour que cette ambiance redevienne agréable. Et sans enfants, je ne vois pas comment faire.
1: Les Alpes?
0: Oui.
1: Découvert récemment?
0: Découvert il y a une vingtaine d'années, grâce à un ami. Il me fait découvrir cette région, ces montagnes qui sont dans le prolongement du Vercors, une montagne calcaire. On est au bord de la Camargue, les Alpilles, c'est vraiment un petit massif montagneux qui fait le joint entre la Camargue et la Drôme. Oui. C'est quelque chose de très particulier. Moi, ça me fait toujours penser à un jardin japonais, parce qu'on a cette structure calcaire là qui se dresse. Ça ressemble à une montagne, mais c'est tout petit. C'est 496, ça culmine à 496 mètres de hauteur. Donc c'est vraiment minuscule. Et puis une lumière, un ciel. Vous savez, un ciel d'un bleu très particulier. C'est Van Gogh qui avait décrit ce bleu. Il parlait de bleu cobalt. Et c'est vraiment un bleu très particulier. Moi, il m'arrive, mais t'as encore arrivé il y a quelques jours, d'être allongé, de regarder ce ciel et de mesurer la profondeur de ce bleu.
1: Ce bleu, je le vois aux couleurs de la radio aujourd'hui. Oui. Je le vois aussi à la une de cet almanach. Ça, c'est pour que nos auditeurs se rendent compte c'est pas un livre de poche. Il y a du pavé.
2: Il faut des rangs de poche.
1: Je ne l'ai pas abîmé. Toute une année avec Jamy, on en apprend tous les jours. C'est sorti vendredi dernier

0: Akhenaton. Alors encore une fois, voilà, c'est un document qui est super intéressant. 1500 articles inédits, c'est gourmand. Hein. Il y a plus de 1000 photos, c'est colossal ce travail.
1: Oui, c'est presque 2 ans de travail. L'écriture de cet almanach, d'abord choisir les sujets, choisir les thématiques, et puis dans chaque thématique choisir les 3 ou 4 sujets. Alors on peut se dire bah oui, mais autour d'une thématique c'est facile de trouver 3 ou 4 ouvertures. Ben il faut que les ouvertures soient attrayantes, parce que chaque article doit être agréable à lire, doit être surprenant, doit émerveiller. On doit aussi apprendre peut-être sans vraiment s'en rendre compte. C'est vraiment le genre d'ouvrage, moi je dis, c'est un bouquin, on le pose sur la table du salon, et puis on le feuillette quand on en a envie.
0: C'est exactement ça. Hein. Alors, en plus de ça, vous y ajoutez des témoignages de femmes, d'hommes, je crois qu'ils sont une dizaine, vous allez pouvoir en citer quelques-uns, qui apportent aussi leur regard particulier.
1: Oui, alors ça, c'est la particularité de ce nouvel almanach, parce que c'est le troisième almanach. Chaque mois démarre par l'interview d'une personnalité que je trouve structurante.
0: Alors, il y a qui ?
1: Alors, il y a Eric Orsena, il y a Marc Lévy, il y a Isabelle Nanty.
0: Exact.
1: Il y a Yasmine Abelkaïd, la directrice de l'Institut Pasteur. Il y a Marc-André Sellos, qui est biologiste au Muséum National d'Histoire Naturelle. Des gens qui viennent nous raconter leur rapport au savoir et à la connaissance. J'avais envie de leur témoignage parce que on a beaucoup parlé il y a quelques jours du rapport PISA. Et ces témoignages de personnalités viennent tous nous dire le bonheur qu'ils ont eu à apprendre, à découvrir. Et moi, c'est ce qui me fait le plus de mal quand je vois les résultats de ce rapport PISA, c'est se dire que autant d'adolescents passent à côté de ce plaisir que peut générer la culture générale.
0: Et au-delà de ça, on va découvrir vos coups de cœur à vous dans ce troisième almanach, les inventions du concours Lépine qui vous touchent, vos papillons préférés par exemple. On va découvrir vos tops, depuis quand va-t-on à la piscine, la guerre des gaufres, depuis quand va-t-on dans un isoloir, tiens on en parlait à l'instant. Il y a plein de questions comme ça, pourquoi l'aérotrain n'a pas vu le jour, c'est très illustré, je l'ai dit, tiens je pourrais m'arrêter au 17 janvier, tout à fait par hasard, puisque vous êtes né le 17 janvier, et là on pourra découvrir depuis quand on fête nos anniversaires, pourquoi les bougies magiques se rallument-elles ? C'est génial, je ne vous dis pas, je ne veux pas spoiler, mais ça on le découvre. Ou encore la taurine, que l'on utilise, en tous les cas que l'on consomme, qui est dans nos cellules, et qui nous empêche de vieillir. C'est génial. Merci beaucoup, Jamy Gombon. On pourra en parler longtemps. Vous êtes un épicurieux, je l'ai dit. Ça, c'est aussi une plateforme que vous avez créée avec des millions d'abonnés, on l'a dit. Alors, on consacrera peut-être une autre émission pour en parler.
1: Why not?
0: Toute une année avec Jamy, on en apprend tous les jours. Troisième almanach, publié vendredi chez Nathan. Le livre qui est sorti en avril, on peut redonner son titre.
1: Les ailes de la forêt chez Albin Michel.
0: Ça, si vous ne l'avez
1: ça,
0: pas
1: c'est
0: lu.
1: Un roman.
0: Et bien, ça, c'est un roman, effectivement, que vous pouvez aussi vous le procurer. J'étais ravi de cette balade. Il y a encore plein de chapitres qu'on n'a pas eu le temps d'ouvrir. Vous reviendrez?
1: Ah oui. Bah c'est comme ça, hein, puisque dès qu'on s'intéresse à la vie de quelqu'un, il y a forcément plusieurs chapitres.
0: Alors, à vite pour le prochain. Merci Jamy Gombon d'être venu sur ICI.
1: Merci beaucoup Eric.
0: ICI.fr pour écouter l'émission. On se donne rendez-vous demain avec un autre parcours, un autre voyage et un autre invité. Portez-vous bien.

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2: Salut à toutes, salut à tous et bienvenue dans Décibel, votre rendez-vous autour de l'actu musicale. Ce soir, on célébrera, oh là là, un artiste qui est mort en 1970, mais quand même, un 23 septembre, donc il est dans l'actu. C'est Bourvil, André Bourvil, grand comédien, mais aussi chanteur. Alors voilà, l'anniversaire du jour lui sera consacré. Je pense que c'est pas tous les jours en ce moment en France que Bourvil passe à la radio. Donc voilà, s'il y a des petits jeunes autour de vous, préparez-les à avoir un joli choc quand même, parce que c'était quelque chose, Bourvil. Et puis comme ça, après, dans la foulée, vous faites une soirée, vous regardez la grande vadrouille, ce sera merveilleux. Ce soir, on écoutera aussi Alain Bachung. Et puis au rayon découverte, un artiste qui s'appelle Il est Vilaine. Mais sauf que c'est comme Il est Vilain, Elle est Vilaine, Il est Vilaine. Voilà, et ça fait un petit jeu de mots aussi avec l'île est vilaine. Bref, vous allez adorer, c'est une chanson qui s'appelle Femme peinture avec la voix de Simone Ringer, la fille de Catherine Ringer et Fred Chiche, hein, Catherine Ringer, que nous avons perdu la semaine dernière, et sa fille est également chanteuse. Je vous parlerai aussi de la tournée de Zazie. Et puis ce soir, on devait avoir un invité que j'aime énormément, c'est Kezia Jones. Rhythm is love. À l'occasion de sa tournée française, Kezia Jones devait être dans Décibel ce soir. Il a annulé, ça arrive. Il a annulé 2 minutes avant l'émission. Ça n'arrive pas. On a un problème de direction artistique là dans l'équipe de Kezia Jones. Donc voilà, évidemment prévenu 2 minutes avant le début du direct. Je ne peux pas vous proposer un autre invité, mais ne vous embêtez pas, ne vous inquiétez pas. On va se régaler et je vous donnerai quand même tout à l'heure les infos sur Kezia Jones, même si je suis très énervée. J'aime tellement ce qu'il fait, j'ai envie de le partager avec vous, en espérant qu'il vienne à ses concerts un peu mieux qu'à ses promos radio. 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Et le thème du Blind Test, ce sont les chansons de l'année 1991, parce que oui, l'année 1991, elle a 35 ans, ça, même si vous êtes moyennement fort en maths, vous serez d'accord avec moi, mais l'année 91 et notamment le mois de septembre 91, c'est un mois qui a vraiment changé l'histoire de la musique. Alors, on se fera un petit point tout à l'heure sur les albums essentiels qui sont sortis il y a tout pile 35 ans, mais pour le moment, et pour démarrer l'émission, je vous annonce une excellente nouvelle, le nouvel album de Zazie arrivera le 2 octobre, et je vous donne ses dates de tournée juste après.

0: pour son nouvel album Volatile qui sortira tout bientôt le 2 octobre. La grande tournée 2027 de Zazie commencera le 18 mars prochain à Strasbourg. Elle fera le tour de France et la billetterie est ouverte.
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0: Il est Vilaine, un duo excentrique et électronique parisien. Il est Vilaine a sorti Best Service, son deuxième album. Et dessus, il y a Femme Peinture. C'est un vrai coup de cœur pour nous. Et en plus, venu d'un label indépendant, ça fait toujours plaisir. Simone Ringer, la fille de Catherine Ringer, chante sur ce titre, Femme Peinture. C'est parti, il est Vilaine, notre coup de cœur du jour.

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1: Ah là là, quel dommage, on aurait dû accueillir Kezia Jones, dont l'équipe a eu l'élégance d'annuler la venue une minute avant le début de notre émission. Alors les amis, on n'est pas rancuniers, non, on envoie de l'amour dans l'univers pour Kezia Jones, pour ses fans et pour sa musique magnifique. Évidemment, il ne sera pas réinvité de sitôt, je ne vais pas vous mentir, mais je vous recommande quand même de jeter une oreille à sa musique en général, et si le cœur vous en dit, d'aller l'applaudir la semaine prochaine, mardi prochain, voilà, le Kezia Jones symphonique à la scène musicale, pour la première fois la musique de Kezia Jones avec l'Orchestre National d'Île-de-France dirigé par Rémi Durupt, et les arrangements symphoniques sont faits par Pierre Bertrand, qui avait aussi fait des arrangements pour Nougaro, Aznavour, compositeur de musique de film, donc je pense que ça peut être vraiment très très chouette. Et puis vous annoncez aussi la tournée française de Kezia Jones à partir du mois d'octobre. Il passera par Rennes, Brest, Nantes, Caluire et Cuire à côté, Lyon, Grenoble, Saint-Brieuc, Nîmes au mois de novembre, à Metz et à Reims, et enfin le 4 décembre à Aix-en-Provence. Je vous propose d'écouter la chanson avec laquelle le lien indéfectible de Kezia Jones avec le public français s'est fait. C'était Rhythm is Love en 1992. La voix, l'attitude et le jeu de guitare virtuose. Mesdames et messieurs, Kezia Jones.

0: Rhythm is Love 92, premier album de Kezia Jones, Blue Funk is a Fact. Et bah merde alors.
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0: Allez, on remonte le temps un tout petit peu plus. 1991, c'était il y a 35 ans. Et il s'est passé plein de choses, notamment au mois de septembre 1991, plein de sorties d'albums qui ont carrément changé le cours de l'histoire du rock et de la musique. On va profiter du temps qui nous est offert ce soir pour en parler et pour écouter des chansons de 1991. Mais vous le savez, Décibel étant une émission participative, moi j'avais aussi envie d'avoir les souvenirs des auditrices et des auditeurs de cette année 1991. Il y a 35 ans, la musique était super excitante, n'est-ce pas Gwen?
2: Salut Émilie.
0: Salut.
2: Ah bah oui, tu nous fais rajeunir là.
0: Oui, mais oui, alors t'avais quel âge toi il y a 35 ans?
2: C'est l'adolescence, avec 15 ans.
0: Oh Mimi, il avait 15 ans. Et tu volais les disques ou tu les achetais? Dis la vérité.
2: Non, je les piquais à mon père surtout.
0: Ah, ça va.
2: Et après je les achetais parce que j'adorais avoir puis les cassettes aussi à l'époque, t'avais des cassettes
0: aussi. Les cassettes, bien sûr.
2: Entre les cassettes de mon grand-père, les 45 tours de ma mère, les vinyles de mon père, j'avoue que j'ai commencé comme ça.
0: Alors, 1991, qui avait acheté la cassette du premier album d'MC Solar, Qui sème le vent récolte le tempo?
2: Bah oui.
0: Moi, évidemment. 1991, c'est aussi Saga Africa de Yannick Noah, ou encore Suzette de Danny Briand, donc des débuts de carrière prometteurs. Authentique du Supreme NTM, de la planète Mars, d'IAM, Frédéric's Goldman Jones, ça c'était la pleine période, ou encore La mort de Gainsbourg et d'Yves Montand. Et puis le clip de Michael Jackson, Black Or White, tu t'en souviens, Gwen?
2: Ah ouais, excellent. C'est vrai que plein de souvenirs, hein, quand tu évoques tout ça, tu fais
0: ouais.
2: Mais oui.
0: Ben oui. Ouais, ouais. Et la mort aussi de Freddie Mercury, hein, le chanteur de Queen. Ouais. Toi, cette année-là, c'est Désenchanté, la chanson de Mylène Farmer, qui t'a marqué. Ce qui est fou, c'est qu'elle est encore d'actualité aujourd'hui, en vrai.
2: Ouais, c'est ce que j'allais dire, c'est que ce titre-là, bon, déjà, il était marquant à l'époque, donc en pleine adolescence, comment te dire que ça résonne un peu, hein.
0: Ouais.
2: T'es dans une chaise de mérite où le truc désenchanté, bah, ça te fait résonance. Puis bon, la période était pas top, je crois qu'à l'époque, il y avait aussi une petite guerre du golf, enfin bon, il y avait des trucs
0: qui
2: se passaient. Voilà. Donc bon, on se réfugie aussi dans la musique, et puis, bah, ce titre-là a fait son bonhomme de chemin, est devenu un hit, mais au-delà de ça, bah, les nouvelles générations le reprennent pas mal, donc ça devient quelque chose de populaire, et puis, hélas, qui s'ancre aussi dans une atmosphère ambiante, quoi.
0: C'est vrai. Alors, on va la réécouter ensemble, parce que c'est un vrai kiff, et merci pour le souvenir, mon cher Gwen.
2: Ah bah c'est avec grand plaisir, tu vois, tu me rajeunis, moi je fonce.
0: Allez hop, il y a 15 ans, on découvrait ça. Et le clip aussi, Gwen, le clip était fou, on est d'accord?
2: Il était énorme, mais ouais, mais les clips de Fermat, c'était des mini-films, c'était trop bien.
0: Elle est désenchantée, 1991, tout est KO les amis. 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

Ah là là, 35 ans les amis, Mylène Farmer qui va toujours extrêmement bien, son prochain album, le 13e, va s'appeler Égrégore, il sortira le 30 octobre prochain. Pour le moment, nous savons que la pochette est signée par un fidèle de Mylène, le photographe et réalisateur Jean-Baptiste Mondino. Allez, restez bien dans le coin, ici, continue son voyage en 1991 parce que demain précisément, 24 septembre, ça sera l'anniversaire de grands amis.

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1: Nous sommes le 23 septembre. Demain, on sera donc le 24. Et ce sera l'anniversaire, les 35 ans de la sortie d'un album qui, si vous étiez né évidemment en 1991, et on va dire si vous aviez plus de 10 ans, forcément, il vous a marqué. Le deuxième album de Nirvana, Nevermind, aura 35 ans demain.

Smells Like Teen Spirit, cette chanson qui était sortie un peu plus tôt au mois de septembre et qui a mis un petit peu de temps à devenir un tube. En fait, il a fallu un clip emblématique qui a été beaucoup, beaucoup passé sur les chaînes musicales, à la télévision, pour que finalement cette chanson devienne un tube et que le monde entier, je pèse mes mots, le monde entier découvre le grunge en général, Nirvana en particulier, et le talent, la beauté, le charisme, la voix et la guitare un peu pourrave de notre cher et regretté Kurt Cobain. Alors oui, Smells Like Teen Spirit, mais aussi Comme As You Are, Lithium, In Bloom, et puis une magnifique chanson avec des cordes à faire pleurer un cœur de pierre, Something In The Way, tout ça, c'est sur le deuxième album de Nirvana, Nevermind, qui aura donc 35 ans demain. Mais dites-vous que le mois de septembre 1991, il a vu, oui, sortir Nevermind de Nirvana, mais il a aussi vu sortir le même jour, c'est-à-dire demain, ça fera 35 ans aussi, l'album Blood Sugar Sex Magik des Red Hot Chili Peppers.

comme Under the Bridge, avec des paroles vraiment vénéneuses. Hein. Ça parle de drogue qu'on prend sous un pont tout seul à Los Angeles. Des chansons très sexy comme Suck My Kiss ou encore Give It Away. Blood Sugar Sex Magic peut être traduit par la magie sexuelle de la glycémie. Donc écoutez, voilà, en 1991, on faisait du bon rock'n'roll, mais on avait aussi des préoccupations finalement très très intéressantes. Et voilà, donc ces deux albums, celui de Nirvana et celui des Red Hot, sont sortis le même jour, le 24 septembre 91. Donc demain, si vous voulez célébrer les anniversaires, surtout, n'hésitez pas. Septembre 91, c'est aussi la sortie de Trompe le Monde, l'album des Pixies, de The Low End Theory, de Tribe Called Quest. Ça, c'est si vous aimez plutôt le hip-hop. Primal Scream aussi, si vous aimez les Anglais drogués, a sorti Screamadelica. C'est un des premiers albums qui mêlait si bien le rock et la musique électronique. Ça, c'était aussi en septembre 91. Et puis, le plus gros groupe de rock de l'époque sort aussi en septembre 91, non pas un, mais deux albums. C'est les Guns N' Roses. Alors, ils ne savent pas qu'en trois semaines, ils vont être incarnés par Nirvana, qu'en trois semaines, on fera plus de solo de guitare, on s'habillera plus en mini-short moule-boule sur scène comme Axl Rose, mais qu'on s'habillera plutôt comme Kurt Cobain avec des chemises. Tout ça, ils le savent pas, les mecs, quand ils sortent en septembre 91, Use Your Illusion, double album, donc le 1 et le 2. C'est voilà, une profusion, il y a tout, des clips énormes, des guitares énormes, des batteries incroyables, l'ego, mais immense, du chanteur Axl Rose. Ses paroles, à moitié poétiques, cryptiques, religieuses, christiques, on sait pas ce qui se passe, on sait juste que ben c'est génial, mais que ça va pas durer longtemps puisqu'ils vont se faire voler la place par le grunge. Alors voilà, pendant quelques semaines, en septembre 1991, on a pu se dire qu'on adorait ces énormes chansons rock'n'roll avec des violons, avec du piano et même avec des bruits d'orage et un clip où on fait un solo de guitare au milieu du désert. Et non, la guitare n'est pas branchée, mais ça n'est pas grave. C'était ça aussi, 1991, il y a 35 ans. Donc, les Guns N' Roses sortait un de leurs plus beaux morceaux. On va se l'écouter ensemble et en entier, s'il vous plaît. Il passe normalement jamais à la radio parce qu'il dure 9 minutes. Mais nous, on aime bien vous gâter. Alors installez-vous confortablement et kiffez. November Rain, Guns N' Roses. Bon voyage, les amis. C'était il y a 35 ans.

November Rain, Guns N' Roses. Je suis sûre qu'il y a des ados des années 90 qui viennent de passer un grand, grand moment en retrouvant voilà, la chanson de leur adolescence. Écoutez, ce petit voyage en 1991 est terminé. Pour être totalement complet et transparent sur cette année-là, je vous rappelle que c'est aussi l'année où la gaffe était numéro 1 du top 50 avec la Zoubida. Bisous.

0: Au trésor de Mélodie, qui est la programmatrice des invités de Décibel, et qui vient de maudire Kezia Jones sur 19 générations. Sache-le, Kezia, bon courage. Jusqu'en l'an 3000, le mec, ça n'ira pas. Et alors,
1: bien de se faire poser un lapin.
0: Ah, dis donc, bah encore la veille ou une heure avant, tu te prépares, tu vois, tu te mets là deux minutes, effectivement, on pouvait rien faire. Mais donc, dans le placard au vinyle secret de Mélodie, il y a l'album de Gaëtan Roussel, celui de Maëlle, il y a celui de Grand Corps Malade, enfin, il y a plein d'albums super chouettes et récents et tout, donc vous pourrez faire votre choix. Je vous laisserai discuter au standard avec Dylan et Mélodie, ok?
1: Merci.
0: Voilà. Et oui, et vous avez gagné chacune un vinyle, quoi qu'il. Ça, c'est le tarif. Ah bah oui, quand on joue au blind test de Décibel, on gagne. Le jeu maintenant, ce sont des chansons toujours de cette année 1991, quand même, qui était une merveille, hein, vous l'avez entendu. Il y a 35 ans, qu'est-ce qu'on écoutait? Bah, notamment les chansons du blind test de ce soir. Alors, déjà, peut-être petite vérification, est-ce que c'est une année fétiche pour vous, pour Marie-Christine et Virginie, 91?
2: Non, pas spécialement.
0: Je vous ai pas entendu, pardon. Virginie?
2: Non, pas spécialement.
0: Pas spécialement. Et Marie-Christine, 91?
1: Pour moi, pas une année qui marque non.
0: Oh là là, mais vous faites vos difficiles. Je suis sûre que si. On va voir si vous retrouvez les chansons de 1991. Vous à la maison, je suis sûre que vous allez retrouver. Premier tube de cette année-là, Marie-Christine et Virginie. Dès que vous retrouvez le nom de l'interprète, vous me donnez votre prénom et puis votre réponse, d'accord?
2: D'accord.
0: Allez, on y va.
1: Marie et Virginie.
0: Alors, Marie et Virginie, on dit leur prénom. Oui, c'est ça, c'est Stéphanie.

Marie-Christine et Virginie ont trouvé en même temps notre Stéphane Escher. Déjeuner en paix. Bravo, ça part bien. Allez, on continue. Deuxième tube de cette année-là. Il s'agit... Virginie, pardon, Scorpion, oui, bravo.

0: Vierge, magnifique. Scorpion. Et ça fait...
1: C'est vrai que ça marque
0: bientôt. Ah ouais, hein. 2 points pour Virginie, 1 point pour Marie-Christine. Vous voyez qu'on écoutait des bonnes choses il y a 35 ans quand même.
1: Tout à fait.
0: Bah oui. On écoutait aussi, oh, j'ai oublié de le mettre dans le blind test, il y avait Petite Marie aussi de Francis Cabrel, oui, et Frédéric Goldman Jones. Il y avait plein de bons trucs cette année-là. Ah oui, il y avait ça aussi. Alors, est-ce que vous allez le retrouver? Il s'agit d'un rappeur qu'on aime beaucoup dans l'émission.
1: Marie.
0: Oui,

0: vous avez été de bonnes candidates toutes les deux. Et vous voyez, cette année 91 qui ne vous disait pas grand-chose, bah, finalement, ça s'est très bien passé. Merci d'avoir joué avec nous, mesdames.
1: Merci à toi.
0: Merci. Et puis, vous revenez quand vous voulez. Je vous repasse Dylan au standard. Il prend vos coordonnées pour vous envoyer vos cadeaux. Et puis, nous, on va retrouver Bachung. Parce que ça rigolait pas en 91. Sa guitare western, merveilleuse, sur Osée Joséphine. À la

0: Et c'est Jean-Baptiste Mondino qui avait réalisé le clip. On parlait de lui tout à l'heure parce qu'il a fait la photo de la pochette du nouvel album de Mylène Farmer. Mais c'est lui aussi qui avait réalisé très très beau clip Osez Joséphine en 1991. Donc sur l'album du même nom, Monsieur Alain Bashung.
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0: Allez, on termine avec la chanson anniversaire et on quitte cette bonne année 91. Bah oui, il y a une autre année à laquelle on peut se raccrocher pour terminer. C'est l'année 1970. Le 23 septembre 70, la France avait la tristesse d'apprendre la mort de Bourvil, André Bourvil, qu'on adorait, qui avait commencé sa carrière après la guerre, hein, dans les années fin des années 40, qui a fait des films évidemment inoubliables comme La Traversée de Paris, La Grande Vadrouille, La Cuisine au Beurre, Le Corneau, enfin Bourvil quoi, mais qui était aussi un sacré chanteur, parfois plutôt rigolo.
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0: On embrasse évidemment celles et ceux qui nous écoutent de Maubeuge et les gendarmes.
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0: La tactique de Bourvil, c'était de faire des chansons rigolotes et tendres.
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0: Et puis, il y en a une que j'avais envie de partager avec vous pour le célébrer. Voilà, lui qui nous a quittés si jeune, le 23 septembre 70, il avait 53 ans. Une si jolie chanson. C'était bien au petit bal perdu. On va se quitter là-dessus ce soir dans Décibel.

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0: 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André Bourvil qui vous souhaite une bonne soirée. Et la suite sur votre radio ici, c'est la nouvelle émission d'Éric Bastien. Il n'y a pas que Paris dans la vie. Et il reçoit ce soir Jamie Gourmaud. Oui, de Fred et Jamie. On va apprendre des trucs, j'en suis sûre. Ça va commencer à 20h. Et puis dans Décibel, demain, ça c'est très important que je vous donne le programme de demain. Vous ne voulez pas rater Grand Corps Malade. Qui sera là, lui, c'est sûr. Non, en général, on se fait planter une fois par an par les invités. Donc là, voilà, c'est fait dès le mois de septembre et tout. Bon, Kezia n'est pas venue. Mais demain, Grand Corps Malade sera là et vous présentera son tout nouvel album qui s'appelle Voir la mer. Donc ça, c'est demain à 19h. Quant à l'équipe de l'émission que je tiens à remercier, il y avait ce soir à la technique Diana Alcide, au standard Dylan Gauthier, à la réalisation Iris Guitoni, à la délégation de la musique Thomas Demolle, à la programmation des invités Mélodie Chaïb. Voilà, vous avez toutes les infos. Je n'ai plus qu'à vous dire merci à vous aussi, parce que quand vous participez à Décibel, la fête est encore plus belle.
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0: Et bonjour à tous, quel bonheur de vous retrouver chaque midi jusqu'à 13h. C'est votre nouveau rendez-vous sur Ici. On parle bon plan, vie quotidienne, arnaque à éviter, santé. Nous sommes là pour vous rendre service parce qu'on vous doit bien ça. C'est le titre de ce nouveau rendez-vous quotidien. Moi je m'appelle Enora Malagré et voici la joyeuse bande qui m'accompagne tous les jours. Aude Razo, Madame Anti-Arnaque, coucou Aude.
2: Coucou, coucou tout le monde.
0: Elsa Wolinski, mon rayon de soleil. Bonjour Elsa Wolinski. Vous ne les voyez pas, je sais, c'est pas très radiophonique. Qu'elles sont toutes les deux en rose, deux petits bonbons aujourd'hui.
2: Fait exprès.
0: Et de l'autre côté, Gérald Kerzek, notre merveilleux médecin. Bonjour Gérald.
3: Bonjour, et moi je suis quelle couleur ?
0: Bleu.
3: Eh bah oui, en bleu.
0: C'est très laid. Alors, Valère Coréard, notre monsieur bon plan. Bonjour Valère.
4: Salut Enora, bonjour à toutes et tous.
0: Alors aujourd'hui, très gros dossier, très important, on va parler enfants et écran. Est-ce que ça fait bon ménage ? Pardon, on vous en dit un mot tout au long de l'émission. Et puis si vous avez des questions, laissez-nous des messages au 0810 055 056. C'est un WhatsApp, c'est gratuit. Nous sommes là pour vous. Et puis laissez-nous aussi des messages vocaux, comme l'a fait Marie-Rose aujourd'hui.
5: Oui, bonjour, c'est Marie-Rose de Boussainville. Sur ma retraite, il y a le RDS, donc j'aimerais bien savoir à quoi ça correspond.
0: Très bien, ça c'est une question pour vous, cher Valère.
4: CSG, CRDS, je vais vous expliquer ce que c'est, mais il n'y a pas le choix.
0: On y répond dans une trentaine de minutes. 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Nous sommes en direct ensemble jusqu'à 13h, gros dossier enfants, ados et écrans. Et pour ce faire, nous avons un invité de choix. Nous avons un grand pédopsychiatre qui nous fait l'honneur de venir, Stéphane Clerget. Bonjour Stéphane, bienvenue.
6: Bonjour Enora.
0: Vous avez écrit votre dernier livre, il s'appelle Les mots de vos ados, comment les aider vraiment. C'est sorti en mars 2026. C'est Solar, c'est un sujet qui vous passionne. Merci beaucoup d'être là. Alors, les enfants et les écrans, c'est bien, c'est pas bien ? Aude Razo.
2: Alors, visiblement, pour beaucoup de gens, c'est pas bien. En fait, c'est notre journée spéciale. Dites-le ici, journée consacrée sur notre antenne à nos enfants. C'est une enquête de notre réseau ici, Radio TV Digital, grande consultation citoyenne avec Odoxa en vue de l'élection présidentielle. Et donc, un chiffre, une inquiétude qui ressort dans cette consultation, c'est l'addiction aux écrans. 44% des parents d'élèves interrogés estiment que l'une des priorités du futur président doit être de lutter contre la sédentarité et contre l'addiction aux écrans, pourcentage qui monte même à 48% en région PACA. J'ai épluché un peu les régions. Stéphane Clerget, vous qui êtes pédopsychiatre, on a raison de s'inquiéter ou on en fait trop ?
6: Non, on a raison de s'inquiéter. Maintenant, tout repose pas sur le président de la République. Ça repose d'abord sur les parents qui ont un vrai rôle à jouer dans la réduction des temps d'écran et surtout pour inviter les enfants et les ados à faire d'autres activités beaucoup plus utiles pour leur développement.
2: À quel âge on peut mettre un smartphone ou une tablette entre les mains d'un enfant ?
6: À partir de 3-4 ans, mais pas tout seul.
0: C'est-à-dire très jeune.
2: Très jeune, non ?
6: Oui,
2: non,
6: mais attendez.
0: Peut... Ouais, oulala, pardon. Excusez-moi, on vous a un peu sauté dessus avec Elsa Wolinski et pardonnez cette attitude un peu cavalière, mais c'est vrai qu'on est tellement intéressé par ce sujet.
6: Oui, mais il ne s'agit pas non plus de culpabiliser les parents quand ils montrent un petit dessin animé à leur enfant de 3-4 ans. On peut regarder un petit dessin animé avec son enfant de 3-4 ans quand ça dure 5-10 minutes ou s'amuser à lui faire dessiner sur l'iPad. Mais c'est des temps extrêmement courts et toujours accompagnés. Pourquoi ? Parce que l'écran, vous êtes Madame Arnaque, l'écran c'est l'arnaque. On croit qu'ils sont super intelligents les enfants parce qu'ils arrivent à utiliser l'iPad. En fait, ça demande 2-3 neurones, beaucoup moins que pour écrire son prénom avec un crayon à papier.
2: Et je pense toujours aux parents, aux grands-parents qui nous écoutent, à quel moment on doit s'alarmer ? À quel moment il y a le signe qu'un enfant, là, il est trop devant un écran ? Est-ce qu'il y a des signes qu'on peut nous détecter ?
6: Il y a un signe très, très précoce, c'est qu'il hurle quand on lui retire l'écran. C'est-à-dire que quand c'est la crise qui dure parfois un quart d'heure, 20 minutes, parce qu'on lui dit ça suffit, t'as fait une heure d'écran, t'as fait tes jeux, c'est bon, maintenant on passe à table ou autre. Et c'est là qu'on voit qu'il y a une vraie dépendance, une vraie addiction, un vrai accrochage à l'écran. C'est extrêmement attractif, hein, donc c'est souvent très difficile de le réduire.
0: Gérald Kerzek.
7: C'est extrêmement attractif et comme le dit Stéphane Clerget, ça permet pas
3: pas développer et de neurodévelopper l'enfant. On a l'impression que le gamin est intelligent, qu'il est capable de faire plein de choses, et en réalité non. Et quand il y a des études qui ont montré que les enfants qui avaient un iPad, ils savaient pas dessiner une maison en trois dimensions, par exemple, alors que des enfants qui jouent avec des cubes, qui construisent, ils sont capables d'approcher cette tridimension, et donc ils ont beaucoup plus développé leur système cérébral. Et c'est là où c'est dangereux, c'est que ça donne l'impression finalement que le gamin il se développe, alors qu'il se développe pas. Malheureusement, il régresse. Il régresse aussi, on en parlera tout à l'heure, sur ses relations sociales.
0: Oui, Valère Correa, vous avez des enfants, vous, qui sont très jeunes.
4: J'en ai un paquet, j'en ai
0: J'en ai un paquet.
4: Non mais, alors je vais vous poser une question, mais j'ai peur de la réponse, donc allez-y doucement, parce que c'est vrai, quand on est parent, on veut faire au mieux, et on se dit, est-ce que je me suis planté ? Bon, j'ai un enfant depuis qu'il a 9 ans, il a 10 ans aujourd'hui, Augustin, je lui ai mis un téléphone entre les mains, je lui ai dit, voilà, ça c'est ton téléphone. De maison, il n'a pas le droit de sortir avec, enfin il capte pas, il n'y a pas de réseau. Et ma stratégie, c'était de dire, je veux qu'il soit acteur de l'appropriation de cet objet, finalement, dans son quotidien. Donc, il a évidemment un temps limité, on met des alarmes, etc. Mais parfois, quand j'en parle avec des amis, ils sont un peu choqués en disant, mais déjà, il a déjà un téléphone. Et je me suis dit, mais il va vivre toute sa vie avec des téléphones autour de lui. Donc, autant qu'il s'habitue tout de suite, mais on le fait ensemble. C'est une stratégie qui peut se tenir ou bof?
6: C'est dangereux. C'est-à-dire que, effectivement, il va vivre toute sa vie, mais enfin, on va pas non plus lui donner le volant d'une voiture à 9 ans. Non, c'est trop précoce. Il a beaucoup d'autres choses à faire, beaucoup d'autres choses à apprendre, et il en a surtout pas vraiment l'utilité du téléphone. Aujourd'hui, en moyenne, quand les parents donnent un téléphone à l'enfant, c'est quand il entre au collège, et c'est surtout pour pouvoir lui laisser un petit peu d'autonomie et pouvoir le contacter. À 9 ans, ça n'a aucun intérêt. À partir du moment où on peut évidemment contrôler et pas le laisser seul avec son téléphone, c'est pas forcément dangereux. Mais c'est pas utile, non.
0: On va continuer de parler des rapports entre les enfants et les écrans, aussi nos ados, puisque vous l'avez évoqué, ça c'est un grand sujet. Elsa Wolinski, vous avez des ados à la maison, vous aurez des questions à poser. Et puis si vous avez des questions à poser à notre pédopsychiatre Stéphane Clerget, c'est le moment, hein, 0810 055 056, si vous êtes parent, grand-parent, tata, marraine, parrain, on prend tout, hein, j'ai envie de vous dire. Et pour l'heure, on va écouter un petit disque, Sandra Maria Magdalena, vous êtes dans votre nouveau rendez-vous quotidien. On vous doit bien ça sur ICI, on est ensemble jusqu'à 13h.

0: Maria Magdalena sur votre radio ici. On est ensemble jusqu'à 13h.
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0: 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Midi 15, on est en direct, c'est mercredi, c'est jour des enfants, du coup. On parle du rapport entre les écrans et nos enfants ou nos ados. Le grand pédopsychiatre Stéphane Clerget nous a rejoint aujourd'hui au sein de cette joyeuse bande. Et vous êtes déjà très nombreuses et très nombreux à réagir au 0810 055 056. Si vous avez des questions, ça tombe bien, on est là pour y répondre. Nous avons donc Catherine qui nous appelle de Bretagne. J'aime entendre ça. Bonjour chère Catherine.
2: Bonjour Anora, bonjour à toute l'équipe.
0: Et vous appelez d'où Catherine?
2: Alors j'appelle de Landerneau, dans le Finistère, à côté de Brest.
0: Pardon, je suis très en joie, je suis moi-même finistérienne, j'embrasse très fort.
2: Oui, je sais.
0: Ici, Brest, vous êtes.
2: Tous les Bretons.
0: Vive la Bretagne. Bon, pardon, on arrête là tout de suite. C'est horrible ce que je suis en train de faire. J'embrasse d'ailleurs, je fais un immense coucou à nos 44 locales merveilleuses de tout le réseau ici, qui font un travail absolument fabuleux. Alors, vous avez plusieurs enfants, vous avez deux enfants, Catherine, c'est ça?
2: J'ai ça, j'ai deux adolescents, ouais. Une fille de 14 ans et un garçon de 11 ans.
0: Comment vous gérez les écrans avec vos ados alors?
2: Alors, ça a été une question un peu prise de tête, surtout l'année dernière. C'est vrai que ma fille a eu un portable dès son entrée en sixième pour la laisser un peu autonome. C'est vrai que cette année, mon fils est rentré en sixième également. C'est vrai que j'ai fait le choix de pas lui prendre de portable parce que je me suis rendu compte que il passait trop, enfin que ma fille passait trop de temps sur les écrans, que ça avait un impact même sur les résultats. Donc c'est vrai que je me suis dit ne fais pas la même erreur.
0: Bêtise, voilà, c'est ça. Elle a bien fait déjà, docteur Clerget, ça c'est pas mal.
3: Ouais, c'est formidable qu'elle y soit parvenue, oui.
0: Ouais. Sans trop de crise.
2: Ça a été facile. Ouais, j'imagine. Mais je lui ai expliqué. Voilà les raisons pour lesquelles je décidais de ça. C'est vrai que mon fils m'en veut un peu, il me dit pourquoi elle a eu, moi j'ai pas. Donc je lui dis je limite l'utilisation d'une tablette le mercredi et un peu le week-end, contrôle parental sur la tablette également.
0: D'accord.
2: Après, c'est vrai que c'est pas facile, puisque là, je me rends compte qu'en sixième, on leur demande d'installer une application pour avoir leurs devoirs, pour rendre certains travaux.
0: Quoi? Pardonnez-moi, j'ai pas d'enfant, moi, non. Mais ça n'a pas de sens, docteur.
3: C'est vrai que c'est un peu étrange. C'est-à-dire que sur Pronote, maintenant, les devoirs sont plus remis sur l'agenda. Ils sont écrits sur Pronote. Donc, faut allumer l'écran pour voir les devoirs. Devoirs.
0: Oui. Ça, Elsa Wolinski, vous avez aussi deux ados comme notre auditrice Catherine. Donc, ça, c'est un peu antinomique, tout ça.
4: Ouais, tout à fait. Moi, je suis traumatisée par Pronote, personnellement.
0: Juste comment on fait, parce que j'entends Catherine, l'un l'a eu, l'autre non. Comment on gère d'ailleurs un peu cette jalousie entre ados? L'un a eu un manuel, j'allais dire pas du tout. Moi, je suis en mode grimoire. Un écran et pas l'autre. Comment on fait ça?
3: On peut dire qu'effectivement, la vie est pas toujours juste. C'est à chacun selon ses besoins. C'est pas l'égalité parfaite. On peut considérer que tel enfant qui fait suffisamment d'activités extérieures, du sport, des activités artistiques, peut regarder son écran parce qu'il arrive à être autonome et autogérer son temps et pas l'autre. C'est aussi fonction de la personnalité des enfants.
0: Ouais, c'est ça. Alors comment du coup, Catherine, on va reprendre Catherine. Comment vous rassurez, c'est ça, Catherine? C'était ça votre question, j'imagine.
2: Excuse-moi. Oui, je suis là. Du coup, vous me demandiez.
0: Oui, quelle était votre question pour le docteur?
2: Savoir comment expliquer aux enfants l'impact négatif en fait des écrans,
0: ouais, c'est ça.
2: Sur eux, quoi.
3: C'est vrai que quoi qu'on leur dise, de toute façon, c'est tellement prenant les écrans que ils vont nous entendre, hein, mais on peut pas utiliser leur raisonnement. C'est-à-dire à l'âge de vos enfants, ils ont pas la capacité de s'autoréguler. C'est juste pas possible. Donc faut pas. On leur explique évidemment, mais on peut pas se reposer sur eux, sur leur sens des responsabilités. Mmh. C'est pas possible. Donc vous êtes obligés, comme vous le faites formidablement, de mettre des limites et de définir les temps où l'écran peut être utilisé.
0: Elsa Wolinski.
4: Non, mais je voulais me permettre de vous poser une question, parce que quand vous parlez de s'autoréguler, finalement, est-ce que nos enfants ne nous plagient pas nous-mêmes? Puisque nous, on a aussi du mal à s'autoréguler quand même.
3: Mais tout le monde, en fait. Je crois qu'à tout âge, c'est très dur de s'autoréguler, mais encore plus quand on est enfant. Mais c'est vrai, vous avez raison, c'est fondamental. Beaucoup d'adultes ont du mal à s'autoréguler. Évidemment, c'est difficile de faire la leçon à son enfant quand soi-même, on n'y arrive pas. Donc, la priorité pourrait être aussi, nous, d'apprendre
4: ça,
3: à nous réguler.
4: C'est ça, en fait, de faire attention, parce qu'il nous regarde. Donc, oui. Si on dit à notre enfant, ne prends pas ton portable, mais que nous, on passe notre temps avec notre portable.
5: T'es gentil, maman, mais tu fais la même chose. Oui, Gérald Kirzet, puis Audrazo.
6: Mais est-ce qu'on peut dire, je me suis trompé avec ta sœur, on pensait que c'était une bonne idée, en fait, c'est une mauvaise idée, et donc du coup, pourtant, on ne va pas refaire la même erreur, ou moi-même, je suis addict et je n'ai pas envie que tu tombes dans cette addiction,
5: ça,
6: de le verbaliser. Ouais. Est-ce que c'est un aveu de faiblesse ou est-ce qu'au contraire, c'est un argument?
3: De toute façon, c'est bien, les aveux de faiblesse, ça autorise l'enfant à accepter aussi ses propres faiblesses, mais bien sûr qu'on peut dire ça, surtout ce qu'on peut dire, c'est que c'est pour ton bien. Et en fait, les ados, ils le savent bien, parce qu'ils n'arrêtent pas d'entendre, ils écoutent la radio, on en parle à l'école, ils savent très bien que ce n'est pas bon pour leur développement.
5: Bien sûr, ils ne sont pas idiots.
3: Ils savent bien qu'on fait ça pour leur bien et ils nous remercieront plus tard.
5: Audrazo.
7: Moi, j'ai une collègue qui m'a parlé de ça dans le couloir, pas plus tard qu'il y a quoi, une demi-heure, elle a des grands-enfants. Il y a un truc assez tendance, je ne sais pas si vous connaissez, c'est les dumb phones, vous savez, donc c'est dumb comme stupide, donc c'est l'inverse de smart phone. Alors, je ne connaissais pas du tout, du coup, j'ai regardé. En fait, c'est des téléphones tout basiques, sans internet, comme on avait en fait finalement à l'époque.
5: En 1920.
7: Voilà. Ou alors avec un tout petit nombre d'applications. Et visiblement, ça commence à être un peu tendance, même des jeunes qui sont demandeurs, même des jeunes adultes qui sont demandeurs d'avoir ces téléphones un peu minimalistes. Bonne solution ?
3: Oui, tout à fait. Même si pour l'instant, ça reste un peu minoritaire. Et puis, même s'il y a des jeunes qui sont demandeurs, il y en a beaucoup qui vont faire une crise si on remplace leur smartphone par un dumb phone.
5: J'embrasse très fort Catherine qui nous a appelé. Passez une très très belle après-midi. Faites comme Catherine, appelez-nous si vous avez des questions à poser à notre pédopsychiatre Stéphane Clerget qui reste encore avec nous. On parle du rapport entre les ados, les enfants et les écrans. Puis un petit peu aussi nous aussi, parce qu'on est un peu accro aussi à nos téléphones malheureusement. Mais pour l'heure, on écoute une nouveauté. Christophe Maé, il n'y a que de l'amour chez toi. On est ensemble jusqu'à 13h sur votre radio ici.

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1: Christophe Maé, c'est une nouveauté. 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
1: Midi 24, on est en direct, c'est votre nouveau rendez-vous quotidien, ça s'appelle On vous doit bien ça sur votre radio ICI, jusqu'à 13h. Aujourd'hui, gros dossier, le rapport entre les enfants, les ados, et puis un petit peu nous aussi, et les écrans. Continuez de réagir au 0810 055 0 56, comme l'a fait Nathalie qui a appelé là il y a une minute. Bonjour Nathalie, bienvenue.
4: Bonjour.
1: Ouh,
4: bonjour,
1: bienvenue. Vous allez bien Nathalie?
4: Oui, ça va, je vous remercie.
1: Vous êtes enceinte, c'est ce qu'on me dit dans l'oreillette, comme on dit.
4: Non, alors pas du tout.
1: Ah, c'est votre fille qui est enceinte, pas du tout.
4: Non, moi mes enfants sont très grands. Je suis déjà grand-mère de par ma belle-fille, mais ma fille va effectivement avoir un enfant.
1: Mais vous avez une voix, on dirait une ado.
4: Nous avions...
1: Vous avez une voix, on dirait une adolescente, chère Nathalie, c'est incroyable.
4: Ah, c'est gentil, mais alors pas du tout.
1: Bon, en tout cas, votre fille est enceinte. Et là, il y a une petite panique, c'est ça, Nathalie, hein?
4: Oui. En fait, c'était la discussion qu'on avait ce matin.
1: Ouais.
4: Et elle me disait, oui, je te préviens, moi, je veux pas de temps d'écran, pas de télévision, pas de smartphone. Alors, les smartphones, ça tombe sous le sens. Même mes petits-enfants qui ont 4 ans et 3 ans n'en ont pas. Mmh. Je dis, mais... Tu sais, la télé, c'est pas forcément non à 100%. Ah non, mais moi, ça sera non, parce que sinon, tu garderas pas mes enfants, j'en veux pas du tout.
1: Ah, waouh, ok.
5: Ouais, mais c'est pour le premier, oh, voilà. Ça.
1: Alors, il y a un petit stress. On va s'adresser évidemment à notre merveilleux pédopsychiatre Stéphane Clerget. Comment on gère ce petit stress-là, là, avant que l'enfant arrive?
6: On est ravis, parce que si c'est le seul stress de votre fille, alors qu'elle est enceinte,
1: ouais, ça va.
6: En général, il y en a effectivement tellement d'autres. Il faut évidemment raison garder, laissez-la s'inquiéter. Une fois que l'enfant sera là, elle s'apaisera sans doute. Mais je vous rejoins, il ne s'agit pas de diaboliser absolument les écrans. C'est intéressant de regarder des petites fictions adaptées à l'âge de l'enfant ensemble, ou pourquoi pas, quand l'enfant est beaucoup plus grand, de faire des jeux vidéo adaptés à son âge, parce que ça reste quelque chose de plaisant, qui peut même d'ailleurs parfois développer certaines capacités cognitives. Donc oui, il ne s'agit pas du tout de diaboliser, il s'agit vraiment d'en faire une petite activité parmi d'autres. Maintenant, c'est pas maintenant que vous allez discuter de ça avec elle, donc elle est enceinte. La question se posera quand l'enfant sera de toute façon plus grand et de l'eau aura coulé sous les ponts d'ici là. Mais effectivement, il n'y a pas lieu de diaboliser les écrans comme vous le faites avec raison.
1: J'aime beaucoup ce psychiatre, j'ai envie de venir vous consulter. Je sais que vous
7: n'écoutez
1: que
7: des enfants, mais...
1: Si vous prenez des adultes, on va peut-être venir. Merci beaucoup, docteur, et on vous embrasse très fort, Nathalie, embrassez très fort votre fille aussi pour nous. Félicitations. Vous avez des petites astuces, Valère, à nous donner, hein?
8: Oui, absolument. J'ai des petites astuces. Alors, peut-être commencer par... Enfin, celle-ci, je l'aime bien. Elle est éprouvée. Elle marche plutôt pas mal. Moi, j'arrive plus à accéder aux documents. Donc, je vais tout faire de tête. C'est... La boîte à téléphone, c'est très simple, une boîte, un saladier, on s'en fiche. Mais en gros, vous sanctuarisez quelques moments, ça peut être le déjeuner, le dîner par exemple, où tout le monde met son téléphone dans le saladier. C'est notamment bien quand on a des ados. Et quand je dis tout le monde, ça rejoint aussi ce que vous
9: disiez tout à l'heure.
8: Le saladier vide. Le saladier vide, ou plein si vraiment la salade est affreuse et que vous voulez tout jeter après. Mais l'idée, c'est que, comme le disait tout à l'heure Gérald Krezek, c'est qu'on est transparent, on fait tous le geste, les parents et les enfants, et on s'octroie un moment de déconnexion numérique. Je ne sais pas ce que vous en pensez, docteur, mais...
6: Ah, l'idée est bonne, on verra pour l'application.
8: Moi, je trouve que c'est sympa. C'est une espèce de team building, en fait, quelque part. Et puis, si j'ai le temps très rapidement, il y a quand même des fonctionnalités dans les iPhones et dans les Android pour gérer le temps d'écran. On peut bloquer des applications, on peut déterminer un temps, il peut y avoir des codes de déconnexion. Donc, utilisez aussi les fonctionnalités de vos téléphones pour brider intelligemment l'accès au téléphone.
1: Gérald Kierzek, très rapidement.
9: La grande différence entre les adultes et les enfants, il faut peut-être leur expliquer, c'est que les adultes, ils jouent pas sur leur téléphone. Souvent, c'est pour le boulot. Donc, il faut peut-être leur expliquer, alors que les ados pensent que
7: on joue. Oh là là, Gérald,
9: je dis ça,
7: je me demande si vous jouez pas de temps en temps.
1: Audrey Azou, rapidement.
10: Il y a une autre question qu'on va évoquer. Alors, on pourrait faire là aussi toute une émission là-dessus.
1: Ouais.
10: Et je sais que ça va être largement évoqué dans le journal de nos régions à 13h, parce que autre chiffre qui ressort de notre enquête ici, Radio TV Digital avec Odoxa, 81% des personnes interrogées sont favorables à l'interdiction des réseaux sociaux au moins de 15 ans. Vaste question, on en parle beaucoup. pour ou contre, docteur Kergé?
6: On va pas aller contre l'avis de 80% des parents. Non, bien sûr que ce serait l'idéal qu'ils aient pas accès aux réseaux sociaux. Encore une fois, qu'est-ce qu'on leur propose à la place? Donc il faut vraiment être force de proposition.
10: Et on en parlera largement dans le journal de 13h tout à l'heure, évidemment.
1: Merci, merci beaucoup, monsieur Stéphane Clerget. Je rappelle votre livre, Les mots de vos ados, comment les aider vraiment. C'est chez Solar. Merci beaucoup pour votre expertise. On se retrouve dans un instant. Continuez de réagir. 0810 055 056. Si vous avez des questions à nous poser, ça tombe bien. On a la plupart du temps les réponses.

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2: Il est 12h33, chers amis, on est en direct jusqu'à 13h dans votre nouveau rendez-vous quotidien. On vous doit bien ça. Ici, on parle bon plan, vie quotidienne, arnaque à éviter, santé. Nous sommes là pour vous rendre service parce qu'on vous doit bien ça. Nous sommes ensemble, je le dis, jusqu'à 13h. Moi, je suis Enora Malagré, je suis avec Aude Razo, Valère Correa, Gérald Kirzek, pardon, qui nous dira comment ne pas tomber malade avec tous ces changements de température. C'est pénible. Et Elsa Wolinski, qui nous dira précisément tout l'inverse de ce qu'on vient de dérouler en début d'émission, puisqu'on parlait des addictions de nos enfants à leurs écrans. Vous allez voir, ça va être très cocasse. Mais pour l'heure, nous allons répondre au vocal d'une auditrice. Elle s'appelle Marie-Rose.
3: Bonjour, c'est Marie-Rose de Goussainville. Sur ma retraite, je regarde toutes les cotisations et il y a le RDS, le remboursement de la dette sociale. J'aimerais bien savoir à quoi ça correspond. En vous remerciant beaucoup, bonne journée à vous.
2: On vous embrasse très fort. Marie-Rose, faites comme elle, vous avez des questions, ça se passe au 0810 055 0 56, c'est un WhatsApp et évidemment c'est gratuit. Ça c'est une question pour vous, Valère Correa.
4: Eh oui, les retraites, elles peuvent être soumises à la CSG et à la CRDS, comme d'autres revenus. Alors le taux peut dépendre notamment du revenu fiscal de référence. Juste pour répondre très concrètement, la CSG, c'est la contribution sociale généralisée. Ça finance principalement la sécurité sociale, donc comme l'assurance maladie notamment. Et puis la CRDS, ça contribue au remboursement de la dette sociale. C'est obligatoire, il faut faire avec.
2: Merci Valère Correa. Voilà, c'est tout simple. Vous avez des questions, on a des réponses. Continuez de réagir aussi si vous avez des questions sur les écrans, le rapport entre vos ados, vos enfants et leurs écrans. On a encore un médecin qui est là, dis donc, Gérald Kirzek, il est là pour ça. 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On accueille Gianni. Bonjour, cher Gianni.
5: Bonjour. Vous allez bien ?
2: Oui, très bien. Vous appelez des Pyrénées-Orientales, donc du coup, nous embrassons ici Roussillon. Vous êtes ferronnier, voilà, c'est ça, Gianni ?
5: C'est ça.
2: Vous avez deux enfants.
5: Deux enfants, ouais.
2: Ils ont quel âge, vos enfants ?
5: Il y en a une qui a 23 ans et le petit qui a tout juste 14 ans à peine.
2: Ah, il est accro aux écrans d'ailleurs, votre petite 14 ans, parce que c'est l'objet de l'émission un peu aujourd'hui.
5: Bah, c'est ce que j'entendais, mais pas spécialement, si on lui laisse l'opportunité, oui, mais il a des restrictions, ça se coupe au bout de deux heures, donc voilà.
2: Allez, boum ! Voilà un bon papa que voici. Et c'est gagné du coup,
5: bravo !
2: Bravo,
5: merci. Bah
2: voilà.
5: J'ai gagné quoi alors du coup ?
2: Géniaux. Et bah vous avez gagné 200 euros à dépenser dans une grande enseigne pour booster votre pouvoir d'achat, mon cher Gianni, tout simplement.
5: Et c'est super. Alors ouais, je m'y attendais pas. Je me suis inscrit cet été et je pensais pas être sélectionné. J'ai gagné un bon d'achat. C'est super.
2: C'est super. On vous embrasse.
5: Merci à Enora et à toute l'équipe.
2: On vous embrasse.
5: Ici Roussillon et ici.
2: Exactement. Super. On embrasse très fort ici Roussillon et on vous embrasse aussi chaleureusement, cher Gianni. Vous avez vu, c'est tout simple. 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Devinez qui on va écouter, dis donc. Je vous le donne en mille. La grande, la seule, la Céline Dion, dis donc, avec Jean-Jacques Goldman. Les derniers seront les premiers sur votre radio ici. On est ensemble jusqu'à 13h dans On vous doit bien ça.

0: Céline Dion et Jean-Jacques Goldman, les derniers seront les premiers sur Ici. 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
0: Je peux vous dire qu'il y en a une qui fredonnait dans le studio, c'est Elsa Wolinski, parce qu'elle a la chance. Elle a la chance d'aller voir Céline vendredi.
2: Mais oui, j'y vais, je suis trop contente.
0: Oh là là là là, la chanceuse. Alors, nous sommes au cœur d'une émission passionnante. On a parlé du rapport de vos ados et de vos enfants face aux écrans. Continuez à nous poser des questions. 0810 055 056. Mais là, c'est l'heure de notre Gérald Kirzek. On tombe toutes et tous malades en ce moment à cause de ces changements de température. Ça me rend chèvre. Comment qu'on fait, monsieur le docteur?
3: Bah, déjà, c'est pas les écarts de température, hein, qui rendent malade.
0: Ah bon?
3: Bah,
0: c'est
3: non,
0: quoi?
3: C'est les virus. Alors, vous êtes bien gentil, mais virus ou écarts de température, quand il y a des écarts de température, on chope plus de virus. Ça, c'est pas faux. Pourquoi? Parce que les écarts de température, changement d'humidité, de chaleur, puis coup de froid, ça irrite les muqueuses. Et vous savez que la température de votre nez, par exemple, elle est plus froide que la température de votre corps.
0: J'ai la truffe fraîche, donc.
3: Exactement. L'intérieur de la truffe, 32-35 degrés, alors que l'intérieur de vous, c'est 37 degrés. En principe, et donc du coup on a un environnement propice au virus. En plus, vous rajoutez de l'irritation de la muqueuse nasale, vous rajoutez un petit coup de surchauffage. Quand les températures baissent, on surchauffe, tout ça, ça déshydrate, et effectivement les virus environnants vont pénétrer plus facilement dans votre organisme, et c'est là où vous allez tomber malade. L'autre chose, c'est quand il fait frais, qu'est-ce qu'on fait? On n'est plus dehors, on est dedans. Donc si on est dedans, il y a de la promiscuité. S'il y a de la promiscuité, les virus ils sautent d'une personne à une autre, parce qu'on va respirer le même air. Donc tout ça, la conclusion, c'est qu'effectivement, il y a un peu plus de virus. Et là, en ce moment, on en a un certain nombre en consultation.
0: On a Valère Correr qui fait l'andouille. Vous êtes tombé malade, c'est ça?
4: Non, mais je repensais au masque, pardon. Mais quand on est malade, on met un masque. C'est une question de respect, ça.
0: Attention, Elsa.
2: Non, mais c'est parce que j'ai tout sauté il y a quelques jours, et donc depuis il me demande de porter un masque. Vous savez tout.
0: Est-ce
3: réflexe.
0: Que c'est le moment de reporter des masques? J'ai aussi entendu dire que la Covid revenait.
3: Bon, il y a des virus respiratoires, des rhinovirus, le Covid, etc. Mais vous précipitez pas sur des tests, ça sert à rien. Par contre, il a raison, Valère, quand vous êtes malade, évitez d'en mettre partout, portez un petit masque chirurgical. En revanche, remettre le masque pour se protéger des autres, ça n'a pas de sens. Deux réflexes qui sont simples. Premier réflexe, on se nettoie le nez. Le sérum, l'eau de mer, le sérum physiologique, faire un lavage de nez. Puis quand vous n'êtes pas lavé le nez?
0: 1520.
3: Ben voilà. Et ben voilà, on ne le fait pas assez. Et pourtant, c'est très bien. Ça rééquilibre la muqueuse, ça l'hydrate, ça évacue les virus, etc. Donc, on se lave le nez, sérum physiologique.
0: Un petit coup de gel hydroalcoolique aussi, docteur. On en met peut-être ça ou pas?
3: Deuxièmement, les gestes barrières, on se lave les mains. Et si vous n'avez pas de point d'eau, vous pouvez utiliser le sérum hydroalcoolique, mais on se lave les mains. De l'eau et de savon, tout simplement. On revient des transports en commun, du boulot, etc. On rentre à la maison, on se lave les mains. On arrive au travail, on serre la main à tout le monde, pourquoi pas? On se lave les mains aussi. Ça, c'est le deuxième bon réflexe. Et je rajoute un troisième. On aère son logement 10 minutes le matin, 10 minutes le soir. Ça permet de ventiler, de renouveler l'air et d'éviter l'accumulation des virus. Juste avec ces trois réflexes, mais on diminuerait considérablement les épidémies de grippe, les épidémies de Covid, de gastro-entérite. On va arriver dans les épidémies de gastro-entérite.
0: On en parlera, on fera évidemment
3: ça,
0: une émission là-dessus.
3: C'est manuporté, c'est porté bien par sûr. Les mains. Donc juste ces réflexes de bon sens. Et si en plus le geste civique, vous mettez un petit masque quand vous êtes malade, c'est plutôt pas mal.
0: Audrazo, vous avez une question pour notre médecin?
5: J'ai une question sur le lavage de nez. Moi, quand je le fais, j'ai l'impression que ça me dessèche complètement, c'est pas hyper agréable. Est-ce qu'il y a une fréquence à respecter, en fait?
3: Faut pas trop le faire.
5: D'accord.
3: Trop d'hygiène tue l'hygiène, et surtout ça va déséquilibrer.
0: Ah bah ça vous fait plaisir, Valère, ça. Vous qui ne vous lavez jamais. Non, je plaisante.
3: Il se lave trop,
4: moi,
3: Valère.
4: Moi, j'adore avec du gel hydroalcoolique.
3: Non, c'est côté un peu hypochondriaque. Mais ça peut avoir l'effet inverse. Pareil en toilette intime, pareil la toilette sur la peau. En fait, on a le microbiote cutané, on a un microbiote des bactéries, la flore, vous savez, cette flore de bactéries à l'intérieur du nez, et faut pas trop assécher, donc faut pas le faire 10 fois par jour. Comme le gel hydroalcoolique, on l'utilise pas 10 fois par jour, mais se laver le nez, aller une fois par jour, c'est plutôt pas mal.
0: Okay. Vous avez des questions pour notre médecin, il y répond. 0810 055 056, c'est votre émission. On vous doit bien ça sur Ici. Pour l'heure, on s'écoute Paul McCartney, Live and Let Die, sur votre radio Ici.

0: Even Let Die, Paul McCartney sur votre radio, ici que c'est bon.
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0: On vous doit bien ça. Il y a aussi une version des Guns N' Roses pour ceux qui sont fans de rock comme moi de cette chanson. Midi 46 sur votre radio ici, on est ensemble jusqu'à 13h. Vous êtes très nombreux à réagir au 0810 055 056, notamment sur le sujet qu'on a abordé en début d'émission sur le rapport entre les enfants et les écrans. Dans un court instant, Elsa Wolinski nous parlera du rapport entre les adultes et les écrans, qui n'est pas tout à fait le même. Mais pour l'heure, on accueille Alexandra qui nous appelle grâce à Ici Orléans, me semble-t-il. Bonjour Alexandra.
2: Bonjour.
0: Et comment allez-vous, chère Alexandra?
2: Super bien, vous avez une voix merveilleuse, pleine de sourires.
0: Oh bah merci, bah c'est vrai qu'on est quand même pas malheureux de faire cette émission toutes et tous ensemble. J'espère qu'on vous rend service. Je vois que vous êtes maman de 3 enfants, Alexandra.
2: Oui.
0: Alors vous, il y a du téléphone, il n'y a pas de téléphone, comment vous gérez? Dites-nous tout.
2: Et ben nous, on a une recette magique. Non, on a pas de télé. Une règle écran un jour sur deux.
0: Super. Ouais.
2: Et on sort quand même. On fait dans la mesure du possible des petites sorties, des animations. On n'est pas sédentaire. Voilà. Donc ça marche plutôt pas mal du tout. Et je dirais qu'après, je pense que l'important c'est de toujours expliquer les choses et d'être bienveillant, d'aller au bout des explications, de bien sensibiliser et de rester très ferme quand c'est non.
0: Bah vous êtes formidable, hein, docteur Kirzek, c'est pas mal ça. Hein,
3: non mais c'est important de donner un cadre, surtout dans une société où il y a de moins en moins de cadres. Et l'ado, faut pas oublier, il se construit par opposition. Et donc du coup, ça fait partie de sa construction de donner un cadre dans lequel il va pouvoir naviguer, être libre. Mais il y a quand même des limites, ça c'est important. Et l'autre chose que vous nous dites, c'est je les occupe parce que c'est quand ils s'ennuient qu'ils prennent un écran. Alors,
0: et puis,
3: bien sûr, il y a tous les copains et tout ça.
0: L'ennui, mais... c'est pas mal aussi.
3: Alors, c'est bien de s'ennuyer, mais il faut apprendre à s'ennuyer.
0: Ouais,
3: s'ennuyer, c'est une réflexion intérieure aussi. Mmh. C'est leur expliquer tout ça, mais ça nécessite du dialogue.
0: Merci, docteur. Merci surtout à vous, chère auditrice, chère Alexandra. On va essayer, pardonnez-moi, j'en perds mes mots, de prendre le plus d'auditeurs et d'auditrices possible, parce que vous êtes très nombreux, 0810, 055, 056. On accueille Floriane. Et gros bisous, Alexandra, bien sûr. Bonjour, Floriane.
4: Oui, bonjour. Alors je rejoins Alexandra et je lui dis bravo parce que moi de mon côté, j'ai beaucoup de mal à proposer autre chose à mon fils qui a 12 ans et qui a développé une réelle addiction aux écrans.
0: Ouais,
4: donc
0: ouais.
4: Nous on a toujours mis des limites, mais pour autant, il ne pense qu'à ça, il ne pense qu'au temps qu'on pourrait lui rajouter et qu'on ne lui rajoute pas justement pour cette histoire de cadre.
0: Ouais.
4: Et il en est arrivé à s'acheter lui-même un téléphone avec son argent de poche, enfin qu'on soit au courant.
0: Dans votre dos,
4: voilà. Et donc, aujourd'hui, moi, j'ai ma grosse difficulté, c'est de réussir à lui proposer d'autres activités qu'il accepte de faire, parce que rien ne lui convient et qu'il ne pense... même si là, par exemple, ça fait depuis cette histoire de téléphone, il n'a plus accès à un téléphone.
0: Ouais.
4: Pour autant, il y pense beaucoup et puis il dit qu'il s'ennuie, il veut pas particulièrement lire. Alors il est sportif, mais bon, au bout d'un moment, il peut pas faire que du sport non plus pendant tous ces temps. Et on a du mal à lui proposer d'autres activités auxquelles il puisse prendre plaisir à faire.
0: D'accord.
4: Même si on est fait avec
0: Alors,
4: lui.
0: Si vous avez, parce que c'est une communauté qu'on est en train de créer, on vous doit bien ça. Donc si vous avez des conseils aussi. Vous, hein, les amis à prodiguer à Floriane, vous écrivez sur le WhatsApp hein, 0810 055 056. Docteur Kirzek.
3: Un conseil, il faut se faire aider, parce que là, effectivement, on est dans la définition de l'addiction, le dialogue, il est compliqué, et il faut se faire aider par qui? Alors, bien sûr, il y a votre médecin traitant, mais sinon, il y a ce qu'on appelle les CJC, des consultations jeunes consommateurs.
0: Okay.
3: Il y en a une par département, généralement, c'est à l'hôpital, et ça permet pour toutes les addictions, mais en particulier pour ces addictions comportementales, au téléphone portable, d'avoir un rendez-vous avec un pédopsychiatre, avec un psychologue qui va pouvoir aider. Il y a aussi la maison des adolescents où il y a des espaces santé.

0: Hein. On reste avec vous jusqu'à 13h, 0810 055 056 pour réagir. Et dans un court instant, Elsa Wolinski va parler de notre rapport, nous les adultes, aux écrans. À tout de suite.
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0: on vous doit bien ça sur Ici. Effectivement, on vous doit bien ça sur Ici. C'est votre nouveau rendez-vous quotidien. On est ensemble encore pendant quelques minutes, jusqu'à 13h. On a parlé du rapport entre les ados, les enfants et leurs écrans. Pas toujours simple à gérer. Et là, grâce à notre Elsa Wolinski, on va apprendre un peu sur notre rapport, à nous les adultes, avec les écrans.
2: Mais oui, parce qu'il faut, va falloir arrêter de se mentir quand même.
3: Non mais arrêtons.
0: Tiens donc.
3: Mais oui, on passe notre temps à dire à nos enfants, lâche ton téléphone, c'est mauvais pour les yeux, pour ta tête, pour ta culture. Alors que nous, on est les premiers. Gérald, regardez-le, il n'arrête
4: allez,
3: pas.
4: Je te pose.
3: Je vous assure, c'est une catastrophe,
0: c'est
3: notre médecin.
0: Même pendant l'émission.
3: Le pire, c'est qu'on ne fait même plus attention. On va au restaurant, on a le téléphone. On est dans le métro, on a le téléphone. On regarde un film, on a le téléphone en plus. On va aux toilettes.
0: À votre ça, c'est avis. Pour Valère.
3: Voilà, Valère, vous allez
5: chez les femmes.
6: Non, pardon, je plaide coupable. J'ai déjà laissé tomber mon téléphone dans les toilettes.
3: Ah, non, mais Aude.
0: Bravo, Aude.
4: Vous l'avez changé depuis.
6: Je l'ai changé, oui.
3: Et pourtant, malgré tout ça, on continue quand même d'accuser nos enfants en leur disant « arrêtez ». Mais en fait, nos enfants, c'est ce que je disais avec le médecin tout à l'heure, le pédopsychiatre, ils nous plagient. On dit toujours « ah, cette génération, elle est toujours sur les écrans ». Mais pardon. Mais est-ce qu'on en parle de nos parents à nous? Est-ce que vous les avez vus, les grands-parents, aujourd'hui? Parce que maintenant, quand on part se balader en forêt avec eux, qu'est-ce qui se passe? On est obligé de leur dire « Mais lâche ton téléphone, maman, regarde autour de toi, papa, regarde comme c'est beau, les arbres, la forêt !» Et là, ils nous répondent quoi? « Mais attends, je finis juste mon message, où je prends une photo
0: ouais, !»
3: Mais on n'en revient pas. Mais enfin, c'est un monde quand même. Donc on passe nos journées à dire à nos enfants de décrocher leur écran, et maintenant il va falloir faire la même chose avec nos parents. Donc on n'est pas rendu. Et le pire, c'est qu'effectivement, on est exactement pareil. Nous, qu'est-ce qu'on fait? On est là, parce que nous-mêmes, on est dans la forêt avec nos parents. Alors on se dit, bah nous aussi, on va profiter. Et là, on sort notre téléphone, et qu'est-ce qu'on fait? Bah, on prend une photo, bien sûr. Un selfie tronc d'arbre, qu'on poste immédiatement sur Instagram avec écrit « Se reconnecter à l'essentiel ». C'est tellement ça. En fait, on est foutu. Je vous le dis, non mais c'est vrai, on est foutu. Mais finalement, quand même, il y a du positif là-dedans. Parce que je me dis, c'est peut-être pas si mal pour nos grands-parents s'ils sont devenus accros à leur portable. Parce que pour les personnes âgées qui vivent seules, ça peut changer beaucoup de choses. Et il faut y penser, vraiment. D'ailleurs, selon une étude, 61% des internautes de plus de 60 ans utilisent Internet pour garder le contact avec leur famille et leurs proches. Parce que maintenant, une grand-mère peut voir son petit-fils qui habite à Marseille, recevoir une photo de sa petite fille qui est en vacances à l'autre bout du monde, se sentir revivre même par procuration, et ça, ça vaut de l'or. Bon, elle peut aussi envoyer 15 fois la même vidéo de chat, ça c'est un autre problème. Ça leur permet quand même aussi de rester à la page. D'ailleurs, Enora, c'est votre maman qui va vous expliquer ce que ça veut dire avoir le seum maintenant.
0: C'est vrai.
3: Mais au fond, je trouve ça plutôt joli, cette histoire. On a inventé un objet qui nous permet de rester ensemble, même quand on est loin les uns des autres. Alors évidemment, on sait bien qu'il faudrait décrocher, profitez de l'instant présent, comme je regarde Valère, je profite de l'instant présent.
0: Oh là
3: regardez
0: là
3: les gens dans les yeux avec Aude. Oh retrouvez le plaisir de ne rien faire avec Gérald. D'ailleurs, il paraît que c'est tendance, la déconnexion numérique, tellement tendance qu'il y a même des gens qui paient pour partir en vacances dans des endroits où il n'y a pas de réseau. Alors ça, je ne comprends pas du tout. Alors moi, je veux bien déconnecter, hein, mais il faut quand même que je puisse le dire. Attendez, je déconnecte. Attendez, d'ailleurs, je vous laisse, je vais laisser un message que je déconnecte. Voilà.
0: C'est exactement ça. Merci Elsa Wolinski. Ah là là. C'est le rapport qu'on a avec les écrans, c'est quand même tout un poème, ça mériterait 14 émissions. Aude Razo.
6: Il y a Catherine qui est totalement d'accord avec vous, Elsa, dans le WhatsApp. Elle a laissé un message. Difficile de s'opposer aux écrans quand on en a besoin aussi, nous adultes, pour gérer nos affaires, dit-elle. Et en effet, les enfants voient leurs parents tout le temps dessus. Donc évidemment, chacun aussi a sa part de responsabilité.
0: Mon Valère.
7: Oui, et quand
0: Mon Valère, pardon.
3: Je ne sais pas ce qui m'a pris.
7: Non, mais je peux vous appartenir si vous souhaitez à ce stade. Non, mais pour revenir sur les parents, en fait, la parentalité, quand même, c'est parfois regarder les choses en face. Et vous avez raison de nous sensibiliser là-dessus, ma chère Elsa, parce qu'on est complètement bousillés par ces téléphones. Et je pense que aider nos enfants, c'est nous aider nous-mêmes à reprendre un peu le contrôle, parce qu'en fait, je pense qu'on est un peu pris au piège. Mais Gérald est d'accord avec moi.
4: C'est beau,
7: comme
4: c'est beau ce que
7: non,
4: vous
7: mais c'est, on est un peu tous addicts. C'est vrai que ça craint, honnêtement.
4: Ouais. Mais il y a quand même des utilisations positives. Et chez les grands-parents, notamment, c'est un lien social. Et on sait que c'est une prévention des démences cognitives, etc.

0: C'est un lien, il peut y avoir des jeux, etc. Le tout, c'est la modération, en fait, c'est la dose.
1: Absolument. Merci beaucoup, chers amis. Et puis continuez, vous l'avez vu, c'est votre émission. 0810 055 056. Et puis deux fois par émission, je vous offre 200 euros de pouvoir d'achat. C'est le moment. Et c'est Martine qu'on va accueillir, qui s'est inscrite sur le site ici.fr. Bonjour Martine.
2: Bonjour.
1: Qui nous appelle via Ici Limousin, qu'on embrasse très chaleureusement. Bonjour Martine, comment allez-vous, chère Martine?
2: Ça va très bien.
1: Alors vous, je vois que vous avez une fille et deux petits-enfants.
2: C'est ça.
1: Ils sont accros aux écrans, vos petits-enfants?
2: Un petit peu.
1: Un petit peu. Il faut faire un petit peu attention à ça, évidemment. Alors Martine, j'ai le plaisir de vous annoncer que c'est gagné. Bravo Martine.
3: Bravo.
1: Et voilà. Super. Eh oui, super. En plus, avec une voix rayonnante comme la vôtre, ça nous fait d'autant plus plaisir. Vous êtes inscrite et voilà, c'est gagné. On vous embrasse très très fort, ma chère Martine. Prenez grand soin de vous. Bon, voilà, elle est déjà partie. Elle a eu bien raison.
0: Elle est allée utiliser le bon d'achat
1: directement sur son petit tapis volant. Alors, merci beaucoup pour préparer cette émission. Je remercie ma chère Céline à la réalisation, Diana à la technique, Sadika au standard et ma Gwenaëlle à la préparation. Et merci à vous, chers camarades.

0: Milieu des années 80 avec Laura Brenningan, Self Control, c'est sûr ici. Bon réveil à vous, mercredi matin, de bonne heure, de bonne humeur pour lancer la journée.
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0: Bonjour Valentine.
3: Bonjour Louis, bonjour à tous.
0: Mercredi 30 septembre, c'est la journée internationale de la traduction, une journée qui célèbre toutes celles et ceux qui nous permettent de nous comprendre, même lorsque nous ne parlons pas la même langue.
3: Alors ce matin, on recherche un auditeur qui parle plusieurs langues. Attention, il doit nous le prouver en direct.
0: Exactement, alors anglais, espagnol, italien, allemand, pourquoi pas même une langue régionale, j'ai envie de vous dire. Ce mercredi matin, venez saluer toute la France avec la langue de votre choix. En nous appelant dès maintenant au 0810 055 056.
3: Apprendre dans des conditions décentes, c'est le mot d'ordre des lycéens, mais la mobilisation dégénère. C'est l'info du jour dans une demi-heure. Nous sommes au milieu des policiers et des jeunes, et le bilan de cette nouvelle journée d'affrontement, on en parle dès 5h.
0: Et pour vous accompagner jusqu'à 6h, Saveria au standard, à la technique c'est Sarah, Emmanuel à la rédaction en chef, ici dès 5h, ça commence maintenant.
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0: Mercredi 30 septembre, excellent réveil, il est 5h. Tout de suite, le tour de l'actualité à vos côtés. Valentine, à la une, ce chiffre, 440 interpellations hier au cours de la mobilisation lycéenne.
3: Le mouvement gagne du terrain avec des manifs devant 416 établissements de France hier contre 180 la veille. Et parfois, affirme Laurent Nunez, ministre de l'Intérieur, la mobilisation dégénère.
4: Dans certaines situations, les choses se sont bien passées. Dans d'autres cas, ça s'est plutôt très mal passé avec des personnes qui étaient cagoulées, vêtues de noir, munies de projectiles, de mortiers, parfois d'ailleurs de bouteilles d'acide chlorhydrique également. Ça a été le cas à Belfort, où il y a eu 7 jets d'acide chlorhydrique sur les forces de l'ordre, à Belfort et dans d'autres endroits. Et puis sur une quarantaine de sites, partout sur le territoire national, on a relevé également la présence d'élus, de parlementaires ou d'élus de la France Insoumise qui étaient là pour inciter évidemment au mouvement.
3: Laurent Nunez sur BFM TV hier soir pour parler de ces violences inqualifiables, complète le ministre de l'Éducation. 48 membres des forces de l'ordre blessés au total, comme 10 membres du personnel de l'éducation, un professeur dans le Nord, un proviseur dans les Hauts-de-Seine. Pas de bilan communiqué pour les jeunes mobilisés, je le rappelle, pour dénoncer la dégradation des conditions d'apprentissage et les manques de moyens. En voici une nouvelle illustration en Seine-Saint-Denis, où un collège de Bagnolet est privé d'eau potable depuis plusieurs mois maintenant, sans que rien n'ait été fait depuis, insiste le département. En parallèle, plus de 300 000 manifestants hier dans les rues selon la CGT, un peu plus de 200 000 selon le gouvernement, pour crier leur ras-le-bol des bas salaires dans la fonction publique. Le point d'indice sur lequel leur rémunération est calculée a été gelé 8 fois ces 10 dernières années et le gouvernement l'envisage encore l'année prochaine pour faire des économies.
0: 5h02 sur ICI, le Rassemblement National fait bloc derrière son président.
3: C'est l'image politique de la journée d'hier. Jordan Bardella, acclamé par les députés de son parti, malgré les accusations de Mediapart, le site lui attribue toute une série de messages antisémites. Sa ligne de défense, un démenti total et l'annonce de plusieurs plaintes. Mais derrière cette assurance, Pierrick Bonneau, le RN, redoute de voir sa campagne pour la présidentielle polluée par cette affaire.
5: Derrière les applaudissements et les sourires de façade, une inquiétude que les cadres du RN peinent à dissimuler. Et si cette affaire n'était que le premier épisode d'une série de révélations, Jordan Bardella prévient lui-même ses troupes. Hier matin, il est évident que nous sommes confrontés à un feuilleton, dit-il. D'autres articles sortiront sur ce sujet comme sur d'autres sujets. Avec quelles conséquences sur la campagne? Un proche du patron du parti se rassure, ce genre d'agitation joue à la périphérie et n'aura pas d'impact sur le résultat de la présidentielle. Mais notre campagne est de fait parasitée, reconnaît un député. Quoi qu'on fasse à partir de maintenant, on ne sera pas audible tant que la page ne sera pas tournée. Tout le monde au Rassemblement National a en tête l'affaire Fillon en 2017, du nom de l'ancien candidat de la droite à la présidentielle, qui n'a jamais repris le contrôle de sa campagne après les révélations du Canard enchaîné.
3: Et d'où la violence sidérante, selon Mediapart, du Rassemblement National dans sa défense. Marine Le Pen notamment prévient, c'est à Mediapart qu'il va falloir dire d'enfiler son costard en Kevlar, parce qu'il y aura évidemment une réponse. Coup dur aussi à l'extrême gauche. L'élection de deux maires de la France insoumise est annulée par la justice à Vénissieux et à Vaux-en-Velin dans le Rhône à cause d'irrégularités dans le scrutin des municipales, mais sur des listes concurrentes.
0: La réponse enfin ce matin à cette question, comment le fisc a-t-il été piraté ?
3: Plus d'un mois après l'annonce des fuites de données de 700 000 contribuables sur le site des impôts, l'agence chargée de la cybersécurité de l'État publie son rapport, Aurélien Tirard, et clairement, ce piratage n'a rien de sophistiqué selon l'ANSSI.
6: Cette cyberattaque n'est pas l'œuvre d'un génie du mal du dark web. À en croire l'agence cyber française, l'ANSSI, ce piratage est le résultat d'une accumulation de protections insuffisantes. Ainsi, des semaines durant, le cybercriminel a pu naviguer tranquillement dans les applications du fisc pour entrer dans le réseau et il n'a eu en quelque sorte qu'à ouvrir la porte avec les clés. Pour cela, il a récupéré des identifiants, des mots de passe de plusieurs dizaines d'agents des impôts. Il a ensuite pénétré différentes infrastructures connectées les unes aux autres. Ce pirate est ainsi passé par celle de l'éducation nationale pour viser celle du fisc et dérober de gigantesques masses de données confidentielles. Ce que montre l'ANSSI, c'est que cette attaque aurait pu être facilement évitée si certains services n'avaient pas été accessibles avec un simple mot de passe. C'est pourquoi l'agence recommande de vérifier désormais chaque fois les accès des comptes des agents du fisc de deux manières différentes.
3: Et pour savoir comment réagir si vous êtes victime d'une fuite de données, rendez-vous sur ici.fr pour tous nos conseils. Sur Internet, justement, vous avez encore une heure pour ouvrir l'ordinateur et accéder parmi les premiers à la vente de billets de la SNCF pour les vacances de fin d'année. Elle ouvre à 6 heures. Plus d'1,5 million de billets ont été vendus l'année dernière sur la première journée de vente et pour profiter des prix les moins chers. La météo, Louis.
0: Avec des perturbations ce mercredi au cours de la matinée, déjà avec des nuages et des averses de la Charente-Maritime jusqu'au Pas-de-Calais, dans le sud également, de l'Isère aux Bouches-du-Rhône. Ailleurs, on conservera un temps agréable ce matin pour les températures. On a déjà de la douceur qui s'installe. 19 en Isère, nous dit Alexandre sur notre page Facebook. 19 aussi dans le Loiret, nous dit Thierry. 21 dans les Hauts-de-Vienne, nous dit Marie-Paul. En milieu de matinée, ça grimpe doucement. À Calais et Amiens, on aura une vingtaine de degrés. Pour Belfort, 18. À Dijon, 21 degrés. Et puis à Limoges et Toulouse, ce matin, 22 degrés. Vigilance tout de même. 4 départements sont placés en vigilance orange, pluie, inondation, orage et crue. Les 4 départements concernés sont la Lozère, l'Ardèche, le Gard et l'Hérault. Et dès cet après-midi, le premier épisode cévenol de l'automne avec des orages pouvant durer plusieurs jours et des pluies longues, très longues. Vigilance donc pour les maximales 27 dans le nord à Strasbourg, dans le sud, 28 degrés. Cet après-midi à Perpignan.
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0: Mercredi 30 septembre, nous fêtons les Jérômes. Ce matin, bonne fête à tous les Jérômes qui se réveillent avec nous. Et deux anniversaires dans le monde du cinéma, celui de Monica Bellucci et celui également de Marion Cotillard. Bientôt à l'affiche, Valentine, d'un nouveau film.
3: Karma, le nouveau thriller de Guillaume Canet, dès le 21 octobre au cinéma.
0: Avec une histoire, celle de Jeanne, qui tente de reconstruire sa vie en Espagne avec Daniel avant de devenir la principale suspecte suite à la disparition mystérieuse de son filleul. Il faudra donc patienter encore un petit peu pour découvrir ce film à l'affiche signé Guillaume Canet, 5h07 sur ICI. Ici dès 5h, on est avec vous jusqu'à 6h. Bon réveil, très bon début de journée en musique avec Calogero.

0: Je joue de la musique, Calogero, sur ici, 5h10. Merci de nous avoir choisis pour vous réveiller, commencer à la journée. Bonne route à vous, d'ailleurs, si vous nous écoutez déjà en voiture. Et on va parler d'une route.
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0: Ce matin, avec Stéphane Bern, on emprunte l'une des plus belles routes de France, la Nationale 106 à travers les Cévennes, pour découvrir l'emblème pour le moins étonnant de la ville de Nîmes.
3: Le crocodile. Et pour comprendre ce qu'il fait dans le Gard, on remonte loin dans l'histoire avec Stéphane Bern jusqu'à l'Antiquité romaine. C'est à 5h25 sur ICI.
0: Et ça date effectivement.
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0: Et oui, c'est votre rendez-vous quotidien. ICI, ça entreprend avec Catherine Quicandon qui, ce mercredi matin, nous emmène dans l'Hérault, Valentine, où l'on réduit la pollution plastique des océans.
3: Une entreprise a trouvé comment recycler les filets de pêche.
0: Alors Catherine, vous nous emmenez où ce matin ?
5: À Bessan, à moins de 20 km à l'est de Béziers, il y a des filets de pêche, beaucoup de filets de pêche.
6: Mais qu'est-ce qu'on va en faire de toutes ces vieilles affaires, si moche et encombrante, le monde est une brocante.
5: Marine Olassia, fondatrice de Sao Textile, les collecte pour en faire de la fibre de polyamide recyclée pour les revendre à l'industrie de la mode et du textile. En gros, elle transforme des filets de pêche usagés en bobines de fil. Concrètement, comment ça fonctionne ?
7: On les collecte directement auprès des pêcheurs. Ensuite, on les conditionne et après, on va les laver dans des machines à laver industrielles. Et ensuite, c'est un processus de recyclage qui s'appelle thermomécanique. On va découper le filet, on va le transformer en granulés plastiques. Donc, c'est comme des petits grains de riz. Et ensuite, on va le faire fondre. On va obtenir un premier fil continu qu'on va texturiser pour avoir le filament textile. Et après, on va le mettre en bobine et ça va nous permettre de tisser ou de tricoter le tissu.
5: Le fil obtenu et valorisé est noir ?
7: C'est du nylon qu'on va utiliser pour des applications techniques comme du revêtement, de gilets pare-balles, des tentes et après sinon pour des textiles sportifs par exemple. C'est résistant, c'est respirant et c'est très souple et élastique. C'est très bien pour l'eau. D'ailleurs, les maillots de bain sont en nylon.
5: Les filets de pêche représentent 10% de la pollution plastique des océans. 640 000 tonnes sont perdues en mer. La démarche de Marine est donc aussi environnementale.
7: Aujourd'hui, il n'y a pas de filière de collecte et de valorisation. Donc les filets sont envoyés en déchetterie ou en incinération. Donc déjà, on a un premier impact sur ça. On va valoriser un déchet sur le territoire. En relocalisant toute la chaîne de valeur sur le territoire français, on va avoir directement une réduction de l'impact carbone et ensuite on va valoriser le savoir-faire français, donc on va créer de l'emploi aussi.
5: Et ça, c'est pas mal aussi. Mais comment Marine a eu cette idée ? Le déclic se fait lors d'un voyage au Bangladesh. Elle ne cautionne pas du tout le système de production qu'elle constate. Elle veut changer les choses et c'est ce qu'elle essaie de faire depuis février 2023 avec Sao Textile et en utilisant son expérience de plusieurs années dans le domaine de la mode. Et pourquoi Sao ? Dans la mythologie grecque, Sao est une nymphe marine qui assurait la protection des traversées maritimes et le sauvetage des marins. Plus d'infos sur saotextile.fr. Merci à Éléonore Sozo d'ICI Hérault pour cette idée qui a la pêche. ICI ça entreprend à Bessan avec Sao Textile, du filet de pêche au fil.
0: Et en plus, Catherine, on a tous mordu à l'hameçon. Merci.
3: Dans un instant, de nouveaux bureaux de poste menacés de disparition. Dans plus de 450 agences de France, les services risquent d'être très fortement réduits ces prochains mois, voire d'être totalement supprimés.
0: C'est notamment le cas en Alsace, où nous sommes ce matin avec les journaliste d'ICI dans moins d'une minute.
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0: Mercredi matin, il est pile 5h15. Un grand projet de transformation au sein de la Poste.
3: Plus de 450 bureaux sont menacés dans toute la France, selon les informations d'ICI, soit pour les transformer en agences gérées par les mairies, soit en points relais commerçants où les opérations sont beaucoup plus limitées. Certains risquent carrément de fermer, 25 en Alsace, selon un document interne, comme celui de Masvo Niederbruck. Patrick Genton, forcément, on s'inquiète.
9: Cette habitante rencontrée hier dans la principale artère commerçante de la petite ville qu'est Masvoen-Niederbruck n'est pas vraiment surprise.
10: Ça fait des années qu'on voit disparaître les commerces, la poste, on en avait déjà entendu parler. Maintenant que vous me le dites, ça ne me surprend qu'à moitié, on va dire.
9: Une mauvaise nouvelle pour cette autre habitante. Elle se dit attachée à la présence postale dans sa commune.
11: C'est pas possible qu'on court à Saïtheim, mais c'est pas évident pour tout le monde, surtout les personnes âgées qui ont l'habitude de venir ici. Et c'est quand même c'est un peu triste. Alors déjà que c'est ouvert que le matin, c'est pas ouvert toute la journée. Un peu triste et à la fois dommage, quoi.
9: Il y a 4 ans, le bureau de poste de Masvoen-Niederbruck était menacé. Le maire Maxime Belsung se dit prêt à monter à nouveau au créneau.
12: Bah encore interpeller le sous-préfet, c'est ce que je vais faire. Moi, je suis particulièrement surpris d'avoir appris ça déjà par la presse et pas directement par la poste, parce qu'il y a toujours des marge de négociation et de discussion. Là, on apprend, on est un peu sur le fait accompli, parce que les territoires ruraux ont besoin aussi de services du bureau de poste, tous ces services dont on a besoin dans les territoires ruraux et les villes comme Masvoen-Niederbruck.
9: Selon la Poste, en Alsace, 98% des Barinois et 97% des Haut-Rhinois ont accès à un point de contact postal à moins de 5 km ou de 20 minutes en voiture de leur domicile. Et la Poste de rappeler que la liste des 25 suppressions de bureaux n'est qu'une base de discussion et de travail avec les élus locaux afin d'identifier les solutions les mieux adaptées aux besoins des territoires. Maxime Belsung.
12: Il y a quelques années, quand il y avait l'annonce de la fermeture du bureau de poste, on a réussi à négocier l'ouverture uniquement le matin avec un facteur guichetier et c'était très bien de cette manière. Moi, j'appelle déjà à la discussion avec la poste.
9: Sur la liste diffusée il y a peu figurent des bureaux de poste de quartier à Strasbourg et Mulhouse notamment, mais aussi dans des bourgs comme Villageneuf, Bergheim, Rhinau ou encore Rosheim.
3: Et pour savoir si votre bureau de poste est concerné, vous pouvez le vérifier sur notre carte interactive sur ici.fr.
0: Merci Valentine. Dans 3 minutes, c'est la télé avec Patrice Gascoigne. Ce matin, Lola Devers joue 2 personnages à la fois, danseur. C'est la nouvelle série de France 2. Julia Roard nous en raconte les coulisses juste après Gold, Ville de Lumière. C'est sur ici à 5h17. Excellent réveil avec nous et on vous souhaite une très belle journée.

0: Ville de Lumière, sorti en 86 avec Gold sur ICI. Bon réveil à 5h21. Il est temps de nous appeler tout de suite au 0810 055 056. C'est votre rendez-vous quotidien sur ICI, tous les matins 5h38. C'est le duel des auditeurs. Une question autour de l'actualité, un chiffre à trouver, et bien entendu, le plus proche de la bonne réponse remporte la radio ICI, Valentine.
1: Pensez pour vous suivre partout dans votre quotidien, de la salle de bain au salon jusqu'à la cave, puisque ce poste est équipé d'une lampe torche. Il fonctionne sur pile, se recharge en USB ou à l'énergie solaire.
0: C'est Saveria qui attend vos appels ce matin au 0810 055 056. Allez-y, foncez, puis je vous souhaite d'ores et déjà bonne chance.
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0: Avec Patrice Gascoin et ses coulisses TV, aujourd'hui, Patrice, vous nous parlez d'une série de France 2 où la comédienne Lola Devers interprète deux personnages. Cette série s'appelle Sœur.
4: Et si l'on pouvait changer de vie le temps d'une soirée, c'est le point de départ de ce thriller haletant qui commence comme ça.
5: Votre sœur est décédée.
6: On a vraiment des raisons de penser que votre sœur a été assassinée. C'est forcément le même assassin que celui de ma sœur, non ? On explore toutes les pistes pour le moment. Les filles ne vont pas me lâcher. Je dois découvrir la vérité avant eux.
4: Voilà pour vous mettre dans l'ambiance de Sœur qui débute ce soir sur France 2. L'histoire de sœurs jumelles, Élodie et Elisabeth, toutes deux jouées par une seule et même comédienne, Lola Devers. Des sœurs jumelles qui mènent des vies diamétralement opposées. Un jour, lassées de leur quotidien respectif, elles reprennent le jeu de leur enfance et changent leur vie juste pour quelques heures. Et c'est parti pour une soirée dans la peau de l'autre. Sauf que Élodie, alors dans la peau d'Elisabeth, se fait assassiner. Rongée par la culpabilité, la survivante Elisabeth décide de rester incognito dans la vie de sa sœur pour enquêter sur les raisons de sa disparition. Alors, vous vous en doutez, il y a donc des scènes où les deux sœurs se font face, parlent, jouent ensemble, sachant qu'elles sont jouées par une seule et même comédienne, Lola Devers. Comment ont-elles été tournées ? Entrons dans le secret de ce tournage avec la réalisatrice de Sœur, Julie Roar.
7: Donc c'était évidemment le challenge de la série, puisque ça demande une précision à la technique, mais aussi en termes de jeu. Donc concrètement, comment ça se passe ? On tourne toute une première partie de la scène avec Lola donc dans la peau d'une sœur, face à une doublure comédienne qui va lui donner la réplique, les regards, et qui va capter la personnalité que Lola avait préparée pour chacune des sœurs. Donc là, on fait la séquence avec les déplacements qu'on a envie de jouer, si à un moment donné, elle boit un verre, elle mange quelque chose, etc. Et ensuite, une fois qu'on est content, qu'on a tous nos plans, Lola va se changer, nous on bloque tous les accessoires partout, Lola revient, et là, paf, on change de côté, et on refait la scène dans l'autre sens. Et c'est là où il faut être très précis, il faut que les regards soient pareils, le rythme, les silences, etc. Et pour ça aussi, on a travaillé avec une équipe VFX qui était présente sur le plateau. Eux, ils m'ont permis d'avoir sur un moniteur, en fait, les deux Lola.
4: Les secrets de tournage de ces scènes où Lola Devers joue deux personnages par la réalisatrice Julie Roar. Sœur à voir ce soir sur France 2.
0: À 21h10, merci Patrice. Tout de suite, une nouveauté pour vous ce matin en musique avec le groupe australien Tame Impala. C'est tout simplement le groupe du moment. Vous l'entendez partout et Valentine. Ils viennent en France en plus en 2027.
1: Pour deux concerts à l'Accor Arena de Paris le 12 et 13 juin prochain. Ah. Mais leur succès est tel que les deux dates affichent déjà complet.
0: Déjà, c'est parti très rapidement. Alors, deux dates pour Tame Impala cet été, mais vous en profitez tout de suite à 5h25 sur ICI avec Dracula.

0: Les Australiens, Tame Impala, avec Dracula et la voix de Jenny, c'est sûr ici, mercredi 30 septembre. Bonjour à vous, bon réveil avec nous si vous nous rejoignez à l'instant. Avant les infos, un petit peu d'histoire tout de suite aux côtés de Stéphane Bern, qui ce matin nous fait voyager au temps de l'Antiquité romaine. Nous sommes même dans le Gard, Stéphane.
1: À Nîmes, on croise un crocodile partout, sur les armoiries, les fontaines, les pavés et même les bus. Un animal étonnant quand on habite à plus de 3000 km du Nil. Avant Jésus-Christ. Au large de la Grèce, la bataille d'Actium oppose Octave, futur empereur Auguste, à Marc-Antoine et Cléopâtre. La victoire d'Octave ouvre les portes de l'Égypte à Rome.
2: L'Égypte n'est plus qu'une province de Rome.
3: Une province ?
2: Ah oui.
1: Quelques années plus tard, des vétérans de cette campagne sont installés dans la colonie de Nemosus, l'actuelle Nîmes. Disons qu'à l'époque, Nemosus, c'est une sorte de pseudo-Nîmes. Pour célébrer leur victoire, des bonnets sont frappés. Les prisonniers ennemis aussi, mais ça c'est une autre histoire. Au revers de ces pièces figure un crocodile enchaîné à une palme.
4: Ça se mange les crocodiles, Astérix.
5: Obélix.
1: Le message est clair. Le crocodile symbolise l'Égypte vaincue, la chaîne sa soumission et la palme la victoire romaine. Avec le temps, cette palme deviendra même un palmier. L'histoire aurait pu s'arrêter là. Mais en 1535, lors d'une visite de François Ier, la découverte de ces pièces antiques pousse la ville à adopter officiellement le crocodile comme emblème en remplacement d'un ancien taureau. Depuis, impossible de lui échapper. Quatre véritables crocodiles naturalisés sont suspendus dans l'hôtel de ville et l'office de tourisme propose même des parcours pour chasser des centaines de crocodiles cachés dans le centre-ville.
6: Ah, le croc-croc-cro, le croc-croc-cro, le crocodile.
1: Comme quoi, bien avant les selfies de vacances, les Romains avaient déjà trouvé le moyen de rapporter un souvenir d'Égypte, un peu encombrant, mais sans supplément bagage.
0: Et sans supplément non plus, après les infos, nous irons à Bordeaux, où un French cancan géant va faire virevolter le miroir d'eau, place de la Bourse cet après-midi, pour décrocher un record du monde. Je vous explique ce défi en détail tout à l'heure à 5h40, puisque tout de suite, il est 5h30. Voici l'actualité en France et dans le monde en 90 secondes. C'est avec vous, Valentine Letès.
7: Mediapart, sidéré par la violence de l'extrême droite. Le site d'investigation accuse le président du Rassemblement National de messages antisémites. Et depuis, le parti riposte avec des annonces de plaintes et cette menace de Marine Le Pen. C'est à Mediapart qu'il va falloir dire d'enfiler son costard en Kevlar. La grogne des lycéens s'étend aux universités. À Clermont-Ferrand, Poitiers, Toulouse ou encore Lyon, les étudiants ont rejoint la mobilisation contre le manque de moyens dans l'éducation et elle s'embrase. 440 interpellations de jeunes hier selon le gouvernement. C'est l'info du jour dans un instant. 55 000 pompes à chaleur à prix cassé. Le gouvernement détaille la première édition de son leasing sur les pompes à chaleur pour aider les plus modestes à basculer vers un moyen de chauffage moins gourmand. Une aide moyenne de 9 800 euros par ménage. Dispositif disponible à partir de demain. La Cour des comptes appelle les politiques à se réveiller. L'État empruntera 340 milliards d'euros, un montant record annoncé hier, alors que l'INSEE annonce de son côté que la dette publique française atteint un autre niveau record, 119%. Plus d'un tiers de la population mondiale exposée à des niveaux extrêmement élevés de pollution à l'ozone cette année. Conséquence des vagues de chaleur à répétition et des incendies de forêt, explique Copernicus, organisme européen de la météo. Et puis le temps, justement, il s'agite avec un épisode cévenol très marqué au sud de la France. Vigilance orange pour pluie, inondation et orage dans le Gard, l'Hérault, l'Ardèche et la Lozère. D'autres départements risquent de suivre, prévient Météo France, comme les Bouches-du-Rhône.
0: L'info du jour avec ces violences inqualifiables devant les lycées selon le ministre de l'Éducation.
7: 440 interpellations annoncées hier soir par le gouvernement après cette nouvelle journée de blocage à l'appel de l'Union syndicale lycéenne pour réclamer, je cite, des conditions d'apprentissage décentes. La mobilisation tourne clairement à l'affrontement comme hier Antoine Liffaut devant le lycée Daudet à Nîmes.
5: Devant les portes fermées du lycée, d'un côté une quinzaine de policiers, de l'autre des lycéens. Parmi eux, Ellie, élève de terminale, a du mal à marcher.
8: Je me suis pris deux coups de matraque dans la jambe. Là, en dessous, ils m'ont frappé de dos, donc j'ai rien vu arriver. Et après, ils m'ont poussé au sol et après, je suis parti. On comprend qu'ils sont répressifs, mais ça reste quand même très violent.
5: À côté, Gémaudi, bientôt 15 ans, est en seconde au lycée du Hoda et se retrouve face aux forces de l'ordre pour la première fois.
9: Ça a pris de l'ampleur, il y a eu la BAC et la police.
5: Et pendant notre interview, deux bouteilles en verre sont jetées sur les policiers derrière. Qui, pour répliquer, tirent des grenades lacrymogènes. Gémaudi est en pleurs.
9: On s'est fait gazer deux fois, ils ont lancé deux bombes. On est des lycéens, c'est pas normal de nous gazer alors qu'on est juste en train de revendiquer nos droits.
5: Derrière, avec son drapeau SNES-FSU, Jérôme Amicel, le secrétaire pour le gars de ce syndicat qui représente des personnels de lycée, vient soutenir les élèves.
10: Il y a une forme d'agressivité d'une partie des agents qui n'est pas représentative, à mon avis, des forces de police, mais qui nuit globalement quand même au maintien de l'ordre dans sa globalité. Il y a problème aussi du comportement de certains lycéens. Mais bon, il faut quand même garder un peu la tête froide, mais de part et d'autre.
5: Des policiers disent aussi avoir été ciblés par des pierres. L'un d'eux a été légèrement blessé à la tête.
7: Au total en France, 48 membres des forces de sécurité intérieure ont été blessés, selon le ministre de l'Intérieur. Certains ont même reçu, selon Laurent Nunez, des jets d'acide chlorhydrique.
0: Merci Valentine. 5h34, la météo tout de suite de votre mercredi 30 septembre, avec des perturbations au cours de la matinée. Nuages et averses de la Charente-Maritime jusqu'au Pas-de-Calais, dans le sud également. De l'Isère jusqu'aux Bouches-du-Rhône. Ailleurs, on conservera ce matin un temps agréable. Les températures le sont aussi. Au petit matin, 19 degrés en Isère, nous dit Alexandre. On a aussi 19 degrés dans le Loiret, nous dit Thierry sur notre page Facebook. En milieu de matinée, les températures grimpent doucement. À Calais et Amiens, une vingtaine de degrés. Pour Belfort, 18 degrés. À Dijon, 21 degrés. Et pour Limoges et Toulouse, ce matin, 22 degrés. Cet après-midi, Valentine, vous venez d'en parler à l'instant. Quatre départements sont placés actuellement en vigilance orange. Pluie, inondations, orages et crues. La Lozère, l'Ardèche, le Gard et l'Hérault qui attendent le premier épisode cévenol de l'automne, avec des orages pouvant durer plusieurs jours dès cet après-midi. Pour les maximales, comptez 27 degrés dans le nord à Strasbourg, dans le sud, 28 degrés aujourd'hui à Perpignan.
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0: 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On se retrouve juste après la musique d'ici à 5h35 aux côtés de Jean-Louis Aubert. Voici Temps à nouveau, issu de son album Une page de tournée. On est en 94.

0: Excellent début de journée sur ici avec Jean-Louis Aubert, temps à nouveau à l'instant. Dans quelques instants, c'est pas vrai, c'est votre rendez-vous anti-arnaque. On va parler d'une photo qui circule beaucoup sur les réseaux sociaux, un magnifique coucher de soleil sur Mars, sauf qu'elle est totalement fausse cette photo, Valentine.
1: Générée par intelligence artificielle. Alors comment repérer ces images totalement fausses? 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
0: Puisque tout de suite il est 5h40 et c'est l'heure du duel.
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0: William de Moselle est avec nous ce matin, Valentine. Bonjour William.
1: Bonjour William.
4: Bonjour Valentine et lui.
0: Vous allez bien ce matin?
4: Oui, ça va.
0: En pleine forme. On va dire bonjour aussi à Sylvain qui est avec nous. Sylvain qui nous passe un coup de fil de l'Orne.
1: Bonjour, bonjour Sylvain.
5: Oui, bonjour.
0: Ravi de vous accueillir ce matin, messieurs. Je vous réexplique les règles. C'est le duel des auditeurs autour de l'actu. Une question, un chiffre à trouver pour gagner un très joli cadeau.
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0: Bonne chance à vous, messieurs, puisque la question du jour nous emmène aujourd'hui à Bordeaux. Une tentative de record un petit peu folle est prévue aujourd'hui. Des artistes vont se réunir sur le miroir d'eau de la place de la Bourse à 14h30 pour réaliser le plus grand French Cancan jamais organisé. Alors cette tentative, officiellement, elle va durer que 5 minutes. Et la question que je vous pose ce matin, selon vous, combien de danseurs et de danseuses vont participer à ce French Cancan géant? William, il me faut un chiffre.
4: 500.
0: 500 pour William. Sylvain, de votre côté, vous en pensez quoi?
5: Eh ben, je vais dire 501.
0: 501 pour Sylvain. Et la réponse avec Valentine?
1: C'est 200 danseuses et danseurs participent cet après-midi.
0: Vous aviez vu trop grand, messieurs, c'est donc William qui gagne ce matin.
4: Merci. Merci beaucoup.
0: Bravo William, félicitations.
4: Merci.
0: On a une petite explication en plus, Valentine, parce qu'il y a du monde pour cet événement.
1: Bien sûr, 9 cabarets, 6 écoles de danse et 3 troupes itinérantes seront représentées. Et tout ce petit monde dansera les pieds dans l'eau, puisque la tentative se déroulera, vous l'avez dit, Louis, sur le miroir d'eau de Bordeaux, le plus grand du monde avec ses 3450 m².
0: Une très belle prestation qui arrive. William, félicitations. Qu'est-ce que vous faites tout de suite?
4: Je sais pas, j'attends que quelqu'un me dise ce que j'ai gagné, je le sais. Mm-hmm. Mais ce qu'il faut faire, quoi, voilà.
0: Ah, ben écoutez, la réponse, vous allez l'avoir d'ici 5 secondes, puisque c'est Savaria qui va tout vous expliquer. Merci à vous, William. Merci, Sylvain, de nous avoir appelé ce matin et d'avoir joué avec nous. C'était un vrai plaisir.
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0: Avant les infos de 6h, Valentine, on va rencontrer un homme qui pourrait bien nous inspirer.
1: Dans le Grand Est, Thomas Billot s'est lancé un sacré challenge. 24 000 km à vélo en passant devant tous les McDonald's de France sans jamais s'y arrêter. Robin Berdeau vous raconte son histoire à 5h55 sur ICI.
0: C'est très très fort, franchement très fort. Est-ce qu'on sait ce qu'il écoutait, tiens, à vélo?
1: On n'a aucune idée.
0: Non, je pense qu'il y a une musique moi, qui aurait pu bien coller. C'est celle-ci que vous allez écouter ce mercredi matin. Puisque 24 000 km à vélo à travers la France, il aurait pu choisir la chanson de Michael Field, Two Friends. À l'écoute d'ici. C'est pour vous ce mercredi. Bon réveil.

0: Oldfield, True Friends. À l'écoute d'ici, excellent mercredi avec nous. Tout de suite, il est 5h48. Si vous nous rejoignez à l'instant, place à votre rendez-vous anti-arnaque avec Aude Razo.
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0: Aude, bonjour. On s'intéresse aujourd'hui avec vous à une image, une photo même particulièrement, de

0: Et dire que cette image est justement truquée.
1: Mais quand je l'ai vue s'afficher sur mon écran, j'ai tiqué. Et j'ai tiqué pourquoi ? Parce qu'elle est superbe en fait. Les couleurs sont très nettes, le soleil est pile au milieu, parfaitement cadré, la lumière aussi est parfaite. Je me suis dit, ça m'a l'air un peu trop beau pour être vrai. Donc qu'est-ce que j'ai fait ? Petite astuce que je vous donne, j'ai copié-collé la photo dans Google, dans la barre de recherche, oui vous pouvez le faire, et je suis tombée tout de suite sur 3 articles de presse, 1 en anglais et 2 en français, qui me disent que la photo est très probablement générée par IA, par intelligence artificielle. Et en fouillant dans ces articles, j'ai même trouvé l'interview d'un responsable de la NASA, il le dit clairement, cette photo est fabriquée. Point. Méfiez-vous sur Internet, des jolies photos de l'espace, beaucoup de comptes s'en servent pour faire du clic et ça marche. Et puis j'ai appris quelque chose en passant, la toute première photo de Mars pendant un coucher de soleil, elle ne date pas de cette année, c'était il y a 50 ans, en 1976, un robot de la NASA avait capturé l'instant.
0: Merci beaucoup Aude pour ces infos, votre chronique évidemment disponible en podcast directement sur votre application ici, puis Aude Razzo que vous retrouvez tous les midis dans votre nouvelle 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ici.fr. 5h50, une nouveauté pour vous ce mercredi aux côtés de Yann Müller, DJ français qui revisite des standards nos classiques et qui s'est attaqué à celui de Michel Delpech. Voici pour vous Yann Müller, Les Oies Sauvages.
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0: pour concevoir que ça a pu vous surprendre ce matin si vous écoutez pour la première fois cette version de Michel Delpech.
1: Ça donne envie de danser. Hein.
0: Effectivement, celle-ci donne envie de danser puisqu'elle est réadaptée par Yann Muller, qui est un DJ niçois et qui est entre autres connu pour ses fameux remix en se réappropriant, du coup vous venez de l'entendre, des classiques de la chanson française. Se lancer des défis pour avancer dans la vie et pourquoi pas inspirer les autres aussi. Valentine, on vous raconte le challenge que s'est lancé Thomas ce matin.
1: Passer devant chaque restaurant McDonald's de France sans jamais s'arrêter pour y manger. Vous allez voir, ce challenge pour Thomas prend tout son sens lorsqu'on connaît son histoire. Un défi relevé en plus à vélo, Robin Bernot.
2: Pour tourner une page, un homme a parcouru 24 000 kilomètres à vélo.
3: Écoutez, je pense que c'est ressourçant.
2: Cet homme, c'est Thomas Billot et il s'est lancé un défi hors norme, passer à vélo devant tous les McDo de France sans jamais s'y arrêter. C'est ainsi qu'il a souhaité se servir de son passé pour avancer. Cet aventurier, conférencier et ancien obèse vient tout juste de boucler ce Tour de France.

0: pas comme les autres. Avec ses 24 000 kilomètres, il est forcément passé ici, dans notre département. Des journées bien chargées qu'il raconte à Maxime Dillinger.
1: Bah, une journée, ça ressemble à 4h15 debout, 5h20 sur le vélo, où je mets le casque. C'est un peu comme, je dirais, comme la personne qui pointe au boulot. Et je roulais entre 10, 11, 12, 13 heures, 14 heures suivant les journées. Et 18 heures, 20 heures, j'enlève le casque et la journée est finie. Je mange, je me lave, je mange et au lit.
0: Alors cette aventure, Thomas l'a imaginée après un changement de vie. Il cherchait un moyen de marquer ce nouveau départ. Alors ici ça marche, enfin ça roule même. Mais vous, quel regard portez-vous sur ce défi? Sophie par exemple trouve ça génial.
2: Ça permet justement de couper le quotidien, de se reconnecter à la nature, de méditer, de se retrouver soi, de faire une pause dans un monde où on n'a pas forcément le temps de faire des pauses. Et oui, c'est un bon challenge.
0: Et vous, tiens, est-ce que vous auriez pu le faire?
2: Non. Pourquoi? Parce que des petits challenges, oui, mais partir avec mon vélo, mon sac à dos, comme ça, j'ai un petit côté trouillard de m'aventurer comme ça, non, voilà.
0: Bon, parcourir plus de 20 000 kilomètres à vélo, peut-être pas, mais se lancer régulièrement des défis, tiens, est-ce que c'est important?
2: Les projets, bah, c'est des moteurs, hein, que ça soit personnel, familiaux, entre amis, ou voilà, enfin, c'est vraiment un moteur qui permet d'avancer, de pas se ratatiner, de s'ouvrir au monde. Non, je trouve que c'est vraiment... ça, c'est indispensable.
0: Si vous voulez en savoir plus sur l'aventure de Thomas Bio, je vous conseille d'aller sur son compte Instagram Bio. Ça s'écrit B-I-2-L-O-T. Il a documenté dessus toute son aventure.
3: Robin Bernot, à l'instant, aux côtés de Maxime Bilinger.
4: Vous vous êtes déjà lancé un défi comme ça, Louis?
3: Alors, pas aussi loin. J'ai pas tenté le 24 000 km. Par contre, oui, depuis la rentrée, course à pied. Course à pied, on est
4: alors,
3: sur une performance relative, hein, on est aux alentours des 10 km, mais c'est tout de même correct, ça
4: mais
3: fait du bien.
4: Combien de fois 10 km depuis que vous avez commencé la course à pied?
3: Alors ça, je ne vous répondrai pas.
4: On est très bien, on est sur l'essai numéro 1 encore.
3: Non, 2, non, sincèrement 2. Ouais, et puis bien. Le troisième va arriver à très prochainement,
4: bien
3: c'est
4: sûr.
3: Promis. Tout de suite à 5h56, c'est l'une de vos chansons préférées, c'est l'une des chansons préférées des Français. Voici tout de suite pour vous Renaud, avec évidemment sur ces quelques notes, une chanson que vous allez reconnaître immédiatement. Voici Mistral gagnant. Bon réveil avec nous et excellent mercredi.

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0: Renault Mistral gagnant sur ICI. Merci à tous d'être là à 6h. Vous avez rendez-vous avec l'actualité de vos régions. À 6h30, vous retrouvez Valentine Lettès.
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0: Et voici toute l'équipe d'ICI Matin qui est là ce mercredi. Je vous souhaite à tous une belle journée qui commence évidemment sur ICI.
2: Et évidemment, comme chaque matin, ICI Berry, on prend le relais. Bonjour, bon réveil, très heureux de vous retrouver. En ce mercredi matin 30 septembre, dernière journée du mois de septembre. On espère que tout va bien et que la nuit s'est bien passée. Bonjour Pascal.
3: Eh ben, c'était une nuit tropicale, donc
2: il paraît, ouais.
3: Oui, ben voilà, 25 degrés, 22, et déjà ce matin il fait encore très chaud. Ben, enfin, bon,
2: oui, c'est vrai qu'il y avait un petit vent quand je suis sorti tout à l'heure, et un vent chaud, limite un vent presque d'été, mais d'été trop chaud déjà.
3: Oui, ben ça y est, oui, alors qu'on est le 30 septembre.
2: Alors qu'on est le 30 septembre. Pour l'info, l'actu locale ce matin, bonjour Emma Dehoué.
4: Bonjour Simon, bonjour à tous.
2: Olivier qui réalise cette émission et Sandrine qui vous accueille ce matin au 02 54 27 36 36. On attend déjà vos météos, vos messages et vos bonjours, n'hésitez pas.
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2: Merci d'écouter ICI Berry, votre radio locale, il est 6h. ICI Berry, première sur l'info locale, le journal avec vous. Emma Dehoué et 2000 manifestants dans les rues du Berry hier.
4: La fonction publique s'est mobilisée partout en France contre le budget de l'État 2027 et la non-revalorisation de leur salaire. Dans le Cher, des blouses blanches ont profité de cette journée d'action nationale pour alerter sur la dégradation des soins. À Vierzon, 46 lits de l'unité de soins de longue durée, USLD, pourraient être reconvertis en simples lits médicalisés. Dès le début de l'année prochaine, des infirmières de la maison de retraite de Lannou s'inquiètent, notamment pour la prise en charge des personnes âgées. C'est le cas de Sandra Divia dans le cortège hier.
6: Aujourd'hui, le fait d'avoir des lits du SLD implique d'avoir un médecin de garde la nuit, un infirmier la nuit. Donc ça veut dire que nous, on envoie très peu les patients à l'hôpital. Ils sont gérés dans leur lit, dans leur environnement, avec les gens qu'ils connaissent. Demain, s'il n'y a plus du SLD, il n'y a plus d'obligation d'avoir un médecin ni un infirmier de nuit. Ce qui veut dire qu'on va appeler le SMUR et que ces gens vont aller à l'hôpital et peuvent passer 72 heures sur un brancard, ce qui pour une personne âgée est une catastrophe. Une personne âgée peut décompenser très vite, peut faire des escarres très rapidement sur un brancard qui est dur. Nous, on a des personnes âgées qui bénéficient de matelas air, etc., de dispositifs pour pas faire des escarres. Un escarre en 48 heures, vous êtes escarisé par exemple.
2: Et il n'y aurait pas de lit transféré à l'hôpital ?
6: Non, il n'y a pas de lit transféré à l'hôpital. Non. Donc ça veut dire que si jamais vous avez des patients qui doivent relever d'un USLD, ils seront transférés ailleurs, par exemple à Bourges.
4: Et l'infirmière qui est aussi représentante CFDT de l'hôpital prévoit une nouvelle manifestation le 6 octobre à 13h30 devant les pattes de Lannou à Vierzon.
2: Action coup de poing des agriculteurs en ce moment dans le Cher.
4: Oui, ils sont une quinzaine de la FDSEA devant la préfecture à Bourges à déverser avec leur tracteur du foin, de la paille, du fumier. Le syndicat dénonce le manque d'accompagnement de l'État face à la sécheresse historique de cet été. Le syndicat, comme la préfecture, s'attend à voir disparaître 400 exploitations dans le département d'ici quelques mois. Les lycéens, qui eux aussi commencent à se faire entendre dans le centre Val-de-Loire, hier devant un lycée à Tours, des débordements ont éclaté. Un grand feu de poubelle qui a déclenché l'intervention des pompiers. 5 interpellations et des dégradations, annonce la préfecture d'Indre-et-Loire, qui parle d'individus cagoulés extérieurs à l'État. Établissement venu pour casser notamment des abribus.
2: Il est 6h03. On vous parlait hier du projet polémique de déplacement des habitants issus de la communauté des gens du voyage à Déol.
4: Oui, cette famille devait quitter le campement de la Croix-Blanche pour rejoindre le quartier de Saint-Maur. Question de salubrité, de conditions de vie. Sauf que les riverains s'y étaient fermement opposés, inquiets d'être gênés par des activités de ferraillage. Une pétition avait récolté 900 signatures. La municipalité a entendu les arguments et Alexandre Moto, c'est officiel, elle opte pour un nouveau lieu d'accueil.
7: L'horizon se dégage, un nouveau lieu à Saint-Maur est à l'étude pour accueillir les familles et lutter contre l'habitat insalubre. Brigitte Voitier, maire de la ville.
8: On a une vision de possible sortie de crise dans laquelle nous avons un sérieux espoir. C'est un terrain de substitution situé sur la zone de Girogne. On ne peut pas donner exactement le site parce que des études sont en cours avec Châteauroux Métropole. On donnera plus d'éléments plus tard.
7: Une sortie de crise tout en consensus, Gilles Averroux, ici avec sa casquette de président de l'agglomération à la manœuvre sur ce projet.
9: D'un commun accord avec la mairie de Saint-Maur, ce qu'on préconisera, c'est de renoncer à ce site-là pour en trouver un autre plus approprié sur la commune, en dehors d'une zone d'habitat. Voilà, la conclusion, c'est qu'on entend aujourd'hui, on va au-delà de la préconisation du commissaire qui lui émet un avis favorable. Nous, on pense qu'il vaut mieux changer de site.
7: Sur place, les riverains, enfin ceux qui acceptent de parler, sont a priori satisfaits, mais ils demandent du concret, comme Geneviève.
10: Tant que c'est pas acté, on va pas vendre la peau de l'ours avant de l'avoir tué, comme on dit. On attend que ça soit tout bien ficelé, que tout le monde y trouve son compte, chacun de son côté.
7: Et pour ouvrir cette nouvelle page et dépassionner définitivement les débats, le dernier mot reviendra à la préfecture.
4: La préfecture de l'Indre qui devra rendre sa décision entre la fin de l'année 2026 et le début 2027. Un incendie de 4 hectares hier soir à côté des voies ferrées à Déol. La circulation sur la ligne POLT Paris-Toulouse a été momentanément coupée avec des trains retardés hier soir. Il s'agissait d'un feu de broussailles qui a été rapidement fixé par les pompiers à 18h.
2: C'est certainement l'un des plus gros projets électriques en Berry.
4: Aiguzon dans l'Indre et Marmagne dans le Cher vont être reliés par un tout nouvel axe à très haute tension, 400 000 volts. Un chantier colossal pour le gestionnaire RTE, un budget à 300 millions d'euros. Depuis hier s'ouvre une nouvelle étape, la concertation publique. Les communes, on voit au chapitre Zachary Gabory, parce qu'elles touche des indemnités grâce à l'installation des pylônes électriques.
11: Pour déployer sa nouvelle ligne de 400 000 volts, RTE étudie différents facteurs. La présence humaine, le milieu naturel ou encore les contraintes physiques. Résultat, entre Marmagne et Aiguzon, 4 hypothèses sont envisagées, toutes convergeant à proximité d'Auzan en prévision de l'hypothétique centre de données Google. Et parmi ces possibilités, il y a bien entendu le tracé actuel, celui de la ligne quasi centenaire de 225 000 volts construite en même temps que le barrage. Pourtant, créer un tracé tout nouveau fait aussi partie des options et cela inquiète justement les communes actuellement traversées car les lignes aériennes placées chez elles leur rapportent de l'argent. 3 250 euros par an par pylône installé, une taxe payée par RTE. À Choudet ou à Menéplanche, la disparition de ces tours métalliques amputerait ainsi un tiers du budget municipal. À l'inverse, d'autres communes accueilleraient avec plaisir cette manne financière. L'enquête publique s'annonce donc animée. Elle se termine le 22 novembre prochain. La validation du tracé définitif doit avoir lieu dans la foulée d'ici la fin de l'année 2026. En attendant, les communes concernées espèrent qu'RTE saura préserver leurs intérêts.
4: La commune d'Embrault qui est appelée à donner son avis dès ce soir. Une réunion de concertation qui a lieu à 18h30. Mais avant ça, le responsable du projet de cette ligne Aiguzon-Marmagne pour RTE sera notre invité. C'est à 7h45. La journaliste et autrice Julienne Duquesne anime ce soir une conférence à Bourges sur l'eau. Elle présente le résultat d'une enquête d'un an sur le sujet. Comment partager l'eau? Comment se prémunir de la pollution des sources? La place des PFAS aussi, les fameux polluants éternels. C'est à 18h30 au Muséum d'Histoire Naturelle de Bourges et c'est gratuit.
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2: Déjà trop chaud ce matin, Pascal.
3: Oui, et pourtant, la phrase la moins prononcée depuis 6 mois, alors profitez-en, c'est aujourd'hui. Sortez les parapluies.
2: Ah, tout le monde est content. Enfin.
3: Après une fin de mois exceptionnellement douce, le temps change radicalement ce mercredi 30 septembre. Une perturbation active traverse nos départements de l'Indre du Cher, avec un risque orageux qui va se renforcer au fil des heures. Donc les températures, ça reste très doux pour la saison. 21 à 22 degrés déjà ce matin. Mais les pluies vont devenir soutenues et localement orageuses. Alors ce matin, on relève 21 à Bourges, à Saint-Amand-Montrond, Sancerre, La Châtre, 22 degrés à Vierzon, Châteauroux et Issoudun.
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2: Je suis comme vous à la maison, j'ai rien retenu à part la pluie.
3: Et oui, et ben c'est ça qui fait plaisir, donc on va garder ça. Oui.
2: Julien Clerc à 6h08, bon réveil.

0: 12. Merci d'avoir choisi votre radio locale ici Berry. Toutes vos chansons préférées dès le réveil, Benabar et Céline Dion.
1: Bon là, elle est calme.
2: Oui.
1: Après, elle va partir. Après, ça va se rythmer.
2: I'm alive. Mais d'après les vidéos qu'on a vues, I'm singing pas trop bien quand même.
1: I'm playback.
2: I'm playback.
1: I'm playback beaucoup. Hein.
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0: Événement Ici Berry, Axel Red fait son grand retour.
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0: Et elle a choisi Ici Berry pour le faire. Ce soir, 19h, chez Milly Mazoyer. Et ce matin, avant 9h, on découvre ensemble son tout nouveau titre qui sort aujourd'hui. Ça s'appelle Chanter pour elle. 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

0: Elle l'a donné comme une suite spirituelle à Manhattan Kaboul. Il y a même une petite surprise dedans.
1: Oui, bah on a compris.
0: Vous avez compris?
1: Oui, on a compris, évidemment.
0: Vous à la maison, je ne sais pas. Rendez-vous avant 9h. Pascal, on est le 30 septembre aujourd'hui.
1: Oui, le 30 septembre, nous célébrons les Jérômes. On les embrasse. Joyeux anniversaire à Monica Bellucci et Marion Cotillard. Et le 30 septembre 1995, Maria Carey marque l'histoire du Billboard américain. C'est le classement américain.
0: Le top 50.
1: Avec son titre, absolument, avec son titre Fantasy. J'ai failli vous faire une surprise en mettant la chanson de Noël, comme ça je vous
0: dis. Ah non, on est le 30 septembre, s'il vous plaît.
1: Pas tout de suite. Ce titre entre directement à la première place du classement. Elle n'est alors que la deuxième artiste à réaliser cet exploit, après Michael Jackson, évidemment. Voilà, et on va terminer avec le dicton du jour pour ce mercredi à la Saint-Jérôme. Garçon, il faut prendre de ta charrue des mensonges. Je n'ai rien compris à ce
0: dicton, non plus.
1: Mais il a l'air très sympa pour un mercredi, alors on va le garder.
0: Eh ben prenons nos manchons.
1: Voilà, exactement.
0: C'est bientôt la saison des chrysanthèmes, on s'en occupe dans 2 minutes. Bienvenue au jardin avec Thierry, notre expert ici. Il s'en maîtrise les chrysanthèmes, ça va, il n'y a pas de souci.
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0: Berry. 6h15 comme chaque matin, direction le jardin avec notre expert Ici Berry Thierry. À votre micro, Christelle Dantieri, bonjour.
8: Bonjour Thierry.
9: Bonjour.
8: On parle jardinage ce matin et surtout d'une plante de saison bientôt, hein, parce que c'est l'époque qui veut ça, les chrysanthèmes.
9: Et oui, tout à fait. C'est une plante, on a eu le muguet à la Toussaint, ben on mettrait les muguets au cimetière, mais c'est des chrysanthèmes, donc on met les chrysanthèmes. Donc pour la plupart, ça a une connotation mortuaire, mais vous avez des très jolies couleurs, de très belles fleurs pour moi dire. Et pour moi, j'adore le chrysanthème. En plus, en fleur coupée, c'est une fleur qui tient très bien.
8: On peut offrir un bouquet de chrysanthèmes
9: absolument,
8: à quelqu'un.
9: Absolument, ouais. Parce que vous avez des chrysanthèmes Tokyo, vous avez des chrysanthèmes Marguerite. Enfin, c'est très bien. Mais pour ceux qui veulent les cultiver, pour les laisser en jardin ou pour les mettre pour fleurir vos défunts, il faut penser que c'est une plante de photopériodisme. C'est-à-dire que plus la luminosité est sombre, plus ils vont fleurir vite. Plus vous avez une grande luminosité, plus ça le ralentit. Donc ça veut dire qu'en réalité, quand vous achetez des chrysanthèmes sur le marché pour mettre chez vous ou au cimetière, eh ben les obtenteurs, les horticulteurs, ben ont des serres qui ombrent ou qui allument au contraire pour ralentir ou augmenter la longévité. Donc ben pour tous les anciens qui avaient l'habitude d'y cultiver, ils savaient ce genre de choses, ils étaient en retard, mais ils les mettaient à la cave pendant quelques heures supplémentaires tous les jours, de manière à favoriser la croissance. Et puis si au contraire, ben, ils étaient un petit peu trop en avance, eh ben, fallait les mettre dans une pièce où on éclairait pour ralentir un petit peu la croissance. C'est des petites choses qu'il faut savoir, comme le poinsettia, enfin, il y a d'autres plantes hein, comme ça qui sont de photopériodisme. La nature est bien faite, il en faut pour tous les goûts.
8: Et oui, effectivement, la nature sait, hein, toujours.
9: Exactement.
8: Eh bien, on parlera justement du poinsettia demain. Merci Thierry, à bientôt.
9: Merci à vous, au revoir.
0: Les conseils jardins de notre expert Thierry à retrouver sans podcast sur notre appli ici, et également chaque dimanche 9h-10h avec vos appels au 02 54 27 36 36. Quelle météo pour nos jardins, Pascal?
1: Ah ben pour nos jardins, ils vont être contents puisque c'est la pluie qui arrive. Il faudra attendre le milieu de la matinée, mais ça y est. Mais en revanche, c'est un ressenti très lourd ce matin, jusqu'à 22 degrés à Châteauroux par exemple. Et donc attention, on est en alerte jaune pour les orages cet après-midi. Alors jaune, c'est pas bien méchant, mais c'est suffisant pour sortir les parapluies.
0: Donc attention, vigilance, et on se tient informé sur la page Facebook Ici Berry. Benabar avec elle dans ses rencontres avec la brodeuse de Céline Dion dans 3 minutes.
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0: Sidéry, il est 6h20. Qu'est-ce qui vous attend dans la prochaine demi-heure? Céline Dion, Véronique Sanson, Indochine également avant 7h. Bon réveil.
1: Alors imaginez notre Francky habillé en haute couture, très élégant, c'est possible, avec le portrait d'une berrichonne, une petite main comme on les appelle dans la broderie, mais une belle main avec un vrai savoir-faire, puisqu'elle a également travaillé pour Céline Dion.
2: Bonjour, je m'appelle Annie Penin, je suis brodeuse d'art à Levroux, je suis installée ici depuis 2022.
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2: Je suis brodeuse depuis bien des années maintenant et j'ai vécu 20 ans au Québec, à Montréal, où je travaillais pour une clientèle privée, robe de mariée, robe de soirée, dont entre autres Céline Dion et le Cirque du Soleil. Et fin 2009, j'ai décidé de rentrer en France, de m'installer et de broder, évidemment, puisque c'est ma passion. J'ai eu cette chance en 2011 d'avoir un poste chez Le Sage à Paris, où j'ai été pendant 10 ans professeure de broderie dans cette grande école et cette grande maison prestigieuse. Et à la fin 2021, j'ai pris la décision de revenir à Levroux et de m'installer, de créer cette ambiance un petit peu surannée si on veut, mais à l'image des merceries à l'ancienne, d'atelier, un atelier de boutique. Voilà, je vends des broches, je vends des kits et je crée pour une clientèle aussi privée.
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4: Céline Dion, ça a été quelque chose de grandiose.
2: Ah oui, alors là, ça a été effectivement un événement particulier pour moi lorsque j'ai eu cette commande par la styliste Annie Hort, qui continue de travailler avec elle, qui poursuit son travail. Et donc, elle m'a appelée cette journée où elle cherchait une brodeuse pour broder un vêtement pour une chanteuse populaire. Ne sachant pas qui c'était, on s'est rencontrés chez moi. Je travaillais pour une très belle robe, sur une très belle robe de mariée, et elle a apprécié beaucoup ce travail-là. Et donc, j'ai commencé un échantillon qu'elle a approuvé. Puis là, on a démarré cette collaboration pendant un mois et demi à peu près. Ça s'est fait très vite, ce petit haut. J'en ai fait deux. Le premier avait besoin d'ajustement. Le second était parfait. Et donc, pendant un mois et demi, ça a été l'effervescence et une fébrilité à toute épreuve.
1: Alors, merci Francky. Donc, tous les portraits de ces personnes qui font le tissu local du territoire et des parcours très inspirants à découvrir sur l'application ici.
5: Tissu, parce que brodeuse,
1: ouais,
5: tout
1: ça. Oui. J'ai travaillé hier.
5: Je vois ça, c'est pouf. 6h23, d'ailleurs, figurez-vous. je vais prendre exemple sur vous, voyez. Figurez-vous que Céline Dion, d'ailleurs, la robe qu'elle porte en ce moment à la fin de ses concerts, c'est aussi un artisan de l'Indre qui l'a créée. Céline Dion, I'm Alive à 6h23.

0: Ami cancer, il va falloir se battre pour vos sous. Amour, santé, travail, argent, Catherine Viguier. L'horoscope ici Berry dans deux minutes.
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5: Ici Berry, 6h26, jetons un coup d'œil sur l'horoscope de ce mercredi 30 septembre avec Catherine Viguier. Et aujourd'hui, Mars est donc au Lion.
6: On reparle de son influence pour chacun. Bélier, vous vous engagez pour un amour, pour un enfant ou pour une création artistique. Taureau, vous faites ce qui est en votre pouvoir pour éviter les tensions en famille. Gémeaux, Mars vous donne des ailes, mais veillez à mettre la forme quand vous vous exprimez. Cancer, vous serez super combatif au sujet de vos ressources financières. Lion, confiant, infatigable, il sera difficile de vous suivre parfois. Vierge, une personne sera là, précieuse, elle vous aide en cas de souci. Balance, vos amis vous stimulent et vous êtes engagé dans un super projet. Scorpion, vous êtes ravi de vous impliquer pour un travail, vous irez jusqu'au bout. Sagittaire, voyageur, idéaliste, vous avez de fortes convictions auxquelles vous tenez. Capricorne, vous avez des attentes à présent charnelles, matérielles et spirituelles. Verseau, les partenariats, faire les bons accords vous donnent énergie et confiance. Poisson, vous vous investissez côté santé et côté travail. Et pour nous tous, le plaisir d'être inspiré par quelqu'un ou quelqu'une.
5: Merci beaucoup Catherine, vous allez être moins d'inspiration Simon.
7: Oh, comme vous avez quelque chose à me demander.
5: Vous. Pas du tout.
7: Non, bon, je pensais.
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0: Allez, il est 6h29, merci de nous rejoindre sur le canal 3 de la TNT, sur l'application ici pour nous voir à l'image. On se retrouve également avec juste nos voix, c'est déjà très bien, à l'écoute d'ici Berry. 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Mais il va s'en passer des choses dans le Berry avant le 22. Pascal, dans nos 3 plus ce matin.
5: Oui, un spectacle qui fait un carton dans le monde entier, qui pose ses valises à Bourges cette semaine. Oui, carrément. Un festival du court-métrage inspiré de l'œuvre de George Sand et une mobilette magique.
0: Une mobilette magique.
5: Ah, c'est très inspirant, je l'ai dit. Hein,
0: aïe, aïe, aïe. On a hâte, voilà, 6h50 pour les 3 plus ici, Berry. Et d'ici là, bah, vous retrouvez tout ça sur ici.fr. Merci d'écouter ici, Berry. Il est 6h30 à la une de l'info d'ici, Emma Dewey.
8: Action surprise des agriculteurs du Cher ce matin. Des tracteurs de la FDSEA déversent en ce moment foin, fumier, paille devant la préfecture à Bourges. Le syndicat exige plus d'aide de l'État après la sécheresse de cet été. Hier, ils étaient environ 2000 dans le Berry et de la fonction publique à se mobiliser. Eux s'opposent au gel du point d'indice prévu par le budget du gouvernement qui ne valorisera pas leur salaire en fonction de l'inflation. Première réunion de concertation ce soir à Ambro, commune concernée par le projet de création titanesque d'une ligne électrique de 400 000 volts entre Aiguzon et Marmagne. En foot, le match de la Berrichonne à Istres aura finalement lieu à Salon de Provence et non pas à 18h. Mais 20h30, pas d'explication de ce changement, leur stade n'était plus disponible, explique le manager Castel-Roussin. Et puis une jeune de Méhun-sur-Yèvre s'apprête à participer à 2 championnats du monde sur la pole dance et le cerceau aérien. Tout de suite, Valentine Lottès.
9: Des rivières qui débordent dans quelques secondes. Vigilance rouge pour risque de pluie, inondation à partir de 8h ce matin dans l'Hérault, mais aussi dans le Gard où les établissements scolaires sont fermés et les transports en commun à l'arrêt. Un épisode Cévenol est en cours. Vigilance orange également aujourd'hui en Lozère, en Ardèche et dans les Bouches-du-Rhône. Le Rassemblement national fait bloc derrière son président. Jordan Bardella accusé de messages antisémites par Mediapart. Le site d'investigation dénonce depuis les les menaces d'une grande gravité de Marine Le Pen. Elle prévient le média d'enfiler son costard en Kevlar. 440 interpellations devant des lycées hier, principalement des mineurs, précise le ministre de l'Intérieur. Les manifs de jeunes pour réclamer des moyens dans l'éducation dégénèrent. De l'acide chlorhydrique a notamment été jeté sur des policiers à Belfort, ajoute Laurent Nunez. 4 usines Stellantis à l'arrêt à Rennes, Poissy, Mulhouse et Sochaux. Les salariés sont au chômage technique pour 5 à 15 jours, selon les sites du constructeur auto, faute d'avoir reçu en nombre suffisant les batteries pour équiper ces voitures. L'élection de 2 maires de la France insoumise annulée par la justice, celle de Vénissieux et de Vaux-en-Velin dans le Rhône, à cause d'irrégularités dans le scrutin des municipales, mais sur des listes concurrentes. C'est le moment de profiter des tarifs les moins chers. La vente de billets de train pour les fêtes de fin d'année est ouverte. L'an dernier, la SNCF a vendu plus d'1,5 million de trajets au premier jour d'ouverture de sa billetterie.
8: Merci Valentine Letesse. Hier, entre 1700 à 2500 fonctionnaires étaient dans la rue en Berry pour dénoncer le projet de budget 2027 de l'État, gel du point d'indice des salaires notamment. Mais d'autres revendications ont été entendues. À Vierzon, 550 manifestants, parmi lesquels des agents hospitaliers de la maison de retraite de la Noue. Ils dénoncent la perte de 46 lits en unités de soins de longue durée. Ils seraient reconvertis en lits classiques de maison de retraite. Les syndicats, Michel Benoît, veulent à tout prix défendre cette USLD, unité de soins de longue durée, la seule sur le bassin de Vierzon.
10: Cette unité de soins de longue durée, 46 lits au sein même de la maison de retraite de la Noue, évite des transferts de patients parfois très âgés en pleine nuit. Sa fermeture va donc détériorer les conditions d'accueil des résidents, estime Sandra Divia, infirmière et représentante CFDT.
11: Demain, s'il n'y a plus du SLD, il n'y a plus d'obligation d'avoir un médecin ni un infirmier de nuit, ce qui veut dire qu'on va appeler le SMUR et que ces gens vont aller à l'hôpital et peuvent passer 72 heures sur un brancard, ce qui pour une personne âgée est une catastrophe.
10: Le conseil municipal de Vierzon a voté la semaine dernière la transformation de l'EHPAD de la Noue en établissement public social et médico-social. Cela sonne donc le glas de ces lits d'USLD qui manqueront sur le territoire vierzonais, déplore Pierre Brunet, secrétaire CGT du centre hospitalier.
12: Ils sont essentiels parce que ce sont les derniers. Donc ça veut dire que l'offre de soins de lits médicalisés d'EHPAD disparaîtra à Vierzon. Imaginons un couple, l'homme devra partir à l'EHPAD, médicalisé, il faudra qu'il aille à Bourges. Son épouse restera sur Vierzon. Et comment elle fera? Tous les jours, elle fera Vierzon-Bourges pour aller le voir. Pour nous, c'est pas entendable.
10: La mairie explique que cette réorganisation permettra de lancer enfin la reconstruction de l'EHPAD en faisant sauter certains verrous administratifs. Les syndicats prévoient une nouvelle action la semaine prochaine et comptent interpeller le conseil départemental.
8: Cette mobilisation aura lieu le 6 octobre à 13h30 devant l'EHPAD de la Noue à Vierzon.
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0: À 6h35, la météo de ce dernier jour de septembre. On est plutôt sur une mi-août encore.
5: Oui, c'est ça. C'est du temps lourd et de la pluie en revanche en milieu de matinée. Sur la page Facebook d'ici Berry, vous partagez avec nous votre météo. Et puis la douceur, ça se confirme. Nous avons Marilyn qui nous dit qu'il fait 22 degrés déjà ce matin à Bourges, 19 degrés à la Chapelle Montlimard, ça c'est Jean-Paul qui nous dit ça, et puis Karine qui habite à Beaumier, 21,1 degrés, elle est très précise, du jamais vu à cette époque, effectivement, mais ça va peut-être se rafraîchir cet après-midi avec l'arrivée de la pluie.
0: On croise les doigts.
5: Oui.
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0: Demain matin, notre isoloir ici, Berry, seront chez vous à Mézières-en-Brenne sur la place du marché. Vous venez de donner vos avis dès 9h et jusqu'à midi à 7 mois de l'élection présidentielle. Ici, Berry, 6h35, Véronique Sanson.

0: 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Et toutes vos chansons préférées, c'est toute la journée avec Sébéry. Indochine avant 7h.
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0: Il y a Alphaville qui se balade aussi dans le coin. Alors restez avec nous. Merci d'écouter Sébéry ce matin.
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0: Et du voyage partout dans le Berry. Chaque matin dès 9h30, notre baladeur Francky Lemaire vous fait découvrir les moindres recoins de l'Indre et du Cher. Ce matin, visite à Ardentes. Est-ce que vous connaissez le pickleball?
4: Ah non, je crois que c'est un nouveau sport.
0: Il paraît.
4: J'ai hâte de le découvrir. Mais pickle, ça me fait penser à cornichons.
0: Oui, moi aussi. Mais je pense pas que ça ait grand chose à voir avec les cornichons. Ah,
4: peut-être. Faut
0: ah ouais, vous croyez?
4: Défi avec Francky.
0: Rendez-vous tout à l'heure à 9h30 pour notre balade du jour. Et on va voyager également avec nos humoristes préférés. L'humour en tube tout à l'heure.
4: Oui, alors pour pas cher en tout cas.
0: Ah !
4: Voyager sans se ruiner.
0: Qu'est-ce qu'on appelle pas cher après ?
4: Eh oui, voilà, c'est ça. Et avec les humoristes, c'est jamais gagné.
0: Allez, il est 6h40, toute l'actualité sportive de Berry est dans votre journal des sports. Emma Doé, comme chaque matin. Et elle fait les plus belles acrobaties sur d'une barre de pole dance.
5: Oui, Sarah Geoffroy, 16 ans seulement, originaire de Méhain-sur-Yèvre, entre Vierzon et Bourges. Elle va participer à deux championnats du monde. D'abord, celui de pole dance, vous l'avez dit, en Finlande, fin novembre. Puis, en décembre, les championnats du monde de cerceau aérien. Pour vous donner une image, elle fera des chorégraphies acrobatiques, des figures de force sur un grand anneau métallique suspendu en hauteur. Déjà vice-championne de France, Sarah Geoffroy veut maintenant atteindre des sommets.
6: Pour le cerceau, vu que l'année dernière j'ai été 20e mondiale, l'objectif c'est d'être dans le top 10. Pour la pole, il n'y en a pas vraiment. C'est la première fois, donc on va voir comment ça se passe déjà. Les Russes, les Ukrainiennes, ben, tous ceux des pays de l'Est, ils ont un niveau mais juste excellent. J'apprends vite. En pole, ma figure préférée, c'est le Rainbow Marchenko. C'est une figure de souplesse où, en gros, j'ai ma jambe derrière ma tête. C'est un peu compliqué à expliquer. Mais... Et en cerceau, il y a le crocodile. C'est une figure où je suis sur un seul bras. C'est une figure d'équilibre et de force. Ah oui, il faut tenir. Sinon, on peut partir en avant ou ne pas monter les jambes.
5: Les participer à ces deux mondiaux vont lui coûter très cher, 7 000 euros. Et même en 2026, difficile de convaincre les sponsors car la pole dance souffre encore de stéréotypes. Une cagnotte a donc été ouverte sur le site. On participe. En foot, changement d'heure et de terrain pour le prochain match de la Berrichon face à Istres. Ils ne joueront pas à Fos-sur-Mer vendredi, mais à Salon de Provence au stade Marcel Roustan. Et non pas à 18h30, mais 20h30 pour ce match avancé de la 6e journée de National. Une. En Ligue des Nations, hier soir, les champions du monde se sont imposés sans problème. 4-1 entre l'Espagne et la Croatie. 0-2 là entre la République tchèque pour l'Angleterre. Pas de match ce mercredi, reprise demain avec notamment les rencontres Allemagne-Serbie et Grèce-Pays-Bas. Et puis pas de Ligue des Nations, mais il y a toujours quelque chose à voir pour les fans de ballon rond. La deuxième journée de Ligue des Champions féminines avec deux rencontres franco-britanniques. Le Paris FC qui reçoit Arsenal à 18h et l'OL Lyon qui reçoit Chelsea, c'est à 21h.
0: 6h43, la météo pour ce mercredi, Pascal.
4: La pluie arrive au fil de la matinée avec un ressenti très lourd ce matin, jusqu'à 22 degrés à Châteauroux par exemple aujourd'hui. Le soleil sera de retour demain. Aujourd'hui, le ciel bien couvert au réveil va s'installer durablement pour la journée avec une activité pluvieuse voire orageuse dans l'après-midi. Je le rappelle, on est en alerte jaune pour les orages. C'est pas bien méchant, mais il risque d'y en avoir par endroit. Les températures ce matin, 21 degrés à Bourges, à Saint-Amand-Montrond, Sancerre, La Châtre, 22 degrés à Vierzon, Châteauroux et Issoudun.
0: 6h43, le vétérinaire et Sibéry Pierre Fabin débarque dans quelques secondes et on va vous donner quelques conseils pour un brossage efficace de vos animaux à l'automne qui arrive.
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4: Bon début de journée sur Ici Berry. C'est le cauchemar de nos pulls, de nos canapés. Nos animaux perdent leur poil par poignée en ce moment. Docteur Pierre Fabin, est-ce normal cette grosse mue d'automne?
9: Et oui, déjà, il faut savoir qu'un chat d'appartement, ça peut perdre jusqu'à 1 million de poils par an, dont normalement une grosse partie au moment des mues, au printemps et à l'automne. La mue d'automne, c'est un mécanisme fascinant. Votre animal va perdre son pelage d'été, qui est fin et léger, pour fabriquer un sous-poil d'hiver beaucoup plus dense et imperméable. Qui va le protéger du froid? C'est la baisse de lumière du jour qui va déclencher cette chute massive, bien plus qu'au final la baisse des températures. Mais c'est un phénomène de moins en moins marqué. Avec le chauffage de nos intérieurs et la lumière artificielle de nos salons, le cerveau de nos chiens et nos chats peut être trompé. Et résultat, beaucoup d'animaux d'appartement ne font plus de grosses mues deux fois par an, mais perdent leur poil un peu en continu tous les jours, du 1er janvier au 31 décembre.
4: Alors pour affronter cette chute de poils et soulager nos aspirateurs, quelle est la technique de brossage la plus efficace?
9: Alors globalement, vous allez oublier les vieux peignes en plastique et vous allez vous équiper correctement. L'outil miracle pour la mue, c'est la brosse à sous-poil ou l'étrille métallique avec des dents très serrées. Ces outils vont aller chercher le sous-poil mort coincé à la racine pour l'extraire sans douleur. Alors la méthode est simple, vous brossez toujours dans le sens du poil, de la tête vers la queue. Mais faites ça à l'extérieur car les quantités retirées peuvent être impressionnantes. Et en ce moment, c'est 5 minutes de brossage tous les jours, pas moins. Pour les chats, c'est un énorme soulagement parce qu'en se léchant pendant leur toilette, vos chats avalent d'énormes quantités de poils qui forment des boules très dures dans leurs estomacs. Ça peut provoquer des vomissements sévères, voire des occlusions intestinales dramatiques.
4: Est-ce qu'on peut agir directement sur l'alimentation pour limiter un peu cette chute de poils spectaculaire?
9: Eh ben oui, le poil, il est composé à 95% de protéines. Si votre animal perd des touffes entières et que son poil restant est un peu terne ou pelliculeux, l'astuce de choc, c'est de lui faire des cures d'acides gras essentiels. Pendant un mois, vous achetez de l'huile de saumon pur ou de l'huile de colza et vous en versez une petite cuillère à café chaque jour directement sur son repas. Le résultat peut être bluffant en 3 semaines. La chute ralentit, la peau s'hydrate et le pelage devient ultra brillant. Vous pouvez aussi essayer la levure de bière en comprimé que les chats souvent adorent. C'est plein de vitamine B, le carburant indispensable pour la fabrication du poil.
4: Merci beaucoup docteur Fabin qu'on retrouve tous les matins sur Ici Berry avec l'équipe d'Enora Malagré tous les jours entre midi et 13h.
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0: 6h51, merci d'avoir choisi Sibéri. Il se passe quoi dans l'Indre et dans le Cher ces prochains jours? Réponse dans les 3 plus et Sibéri. Avec vous, Pascal Atenza.
1: Oui.
0: Un spectacle mondialement connu qui s'arrête au Palais d'Oron de Bourges. Un premier festival du court-métrage inspiré de George Sand et une mobilette magique.
1: Oui, absolument. Mais on va d'abord commencer par le spectacle familial de la semaine, porté par 6 danseurs loufoques. Et rien que le titre vous donne le niveau d'autodérision dans la danse classique, tutu par la compagnie Les Chicos Mambo. Magnifique. Alors c'est du classique, hein, mais c'est débridé, c'est énergique, c'est très drôle et c'est un succès mondial. Plus de 400 000 spectateurs ont déjà applaudi ce spectacle et ce sera votre tour de les applaudir. C'est ce vendredi, le 2 octobre, au Palais d'Oron à Bourges. Le festival George Sand du court-métrage, c'est une première à la Châtre. À partir du 10 octobre, ce premier festival, première édition, met à l'honneur des films courts et engagés, inspirés par la vie de George Sand, les idées, l'héritage, émancipation, écologie, territoire et légende. Une dizaine de courts-métrages à découvrir, place de l'Hôtel de Ville à la Châtre, le samedi 10 et le dimanche 11 octobre. Et enfin, spectacle à Saint-Maur, l'éloge de la fuite, une mobilette, 4 garçons, un chapiteau de poche et une envie de raconter quelque chose de vrai entre cabane bricolée, cyclomoteur magique. Le voilà, la mobilette.
0: Il y a vraiment une mobilette qui vole.
1: Absolument.
0: Incroyable.
1: Et chute improbable, un mélange de cirque, de maladresse et de moments de grâce. L'éloge de la fuite, le samedi 3 et dimanche 4 octobre à Saint-Maur.
0: Vous nous avez mis l'eau à la bouche. Merci beaucoup, Pascal. 6h52. Merci d'écouter Sibéri. Presque 6h53. 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Et puis chaque matin, dès 9h, Sibéri vous donne la parole. 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Comment est-ce que vous faites pour les éviter? 02 54 27 36 36, c'est pas un spam. 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Sibéri, Alphaville, Big in Japan. Très bon réveil.

0: 6h57, merci d'avoir choisi Sibérie, toutes vos chansons préférées avec Pascal Obispo, Francis Cabrel et Vanessa Paradis après votre journal de 7h.
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0: Bientôt 7h, belle des beaux débuts de journée sur ici Berry. Voyager sans se ruiner, c'est possible, mais à quel prix ? Comment voyager à l'économie quand les prix du carburant sont encore au sommet dans l'humour en tube ? Fred Ballard avec nos camarades Haroun et les décaféinés vont vous trouver des moyens de transport très accessibles.
8: Mais Ouigo, déjà la couleur, c'est pour te rappeler que t'as pas payé cher. C'est moche, t'arrêtes, mais c'est moche. Et toi, tu crois que t'es beau avec ton SMIC ?
9: C'est vrai que ce mélange de rose moche et de bleu moche est assez déconcertant, mais ça partait sûrement d'un bon sentiment. C'est pas parce qu'on n'est pas riche qu'on n'a pas le droit de voir la vie en rose. En revanche, une fois assis, on se souvient très vite qu'on ne roule pas sur l'heure.
8: T'arrives dans le train, tu peux pas incliner ne serait-ce que de 10 degrés, quoi. Le train, c'est 90 degrés, il te maintient éveillé sur ta misère, quoi. Déjà, je suis un peu fatigué, mais c'est vrai, je vais dormir dans le train. Non. Tu vas réfléchir à comment tu vas t'élever socialement et après tu feras des siestes.
9: Ah oui, le chemin est long jusqu'à la première classe en TGV inouï. Haroun y arrivera-t-il ? L'avenir nous le dira. En attendant, Ouigo dépanne bien ceux qui veulent voyager pour pas cher et travailler pendant le trajet.
10: Vous pouvez pas, il n'y a pas de tablette dans les Ouigo. Puis il n'y a pas de prise non plus, vous pouvez pas le brancher.
11: Je vais boire un café.
10: Vous pouvez pas, il n'y a pas de bar.
11: Vous rigolez, ils vont où ces gens depuis tout à l'heure ?
10: Ah bah aux toilettes. C'est la seule activité du train.
9: Bah oui, mais au moins, comme les décaféinés, on redécouvre des petits plaisirs simples de la vie qu'on avait tendance à oublier. Un petit pipi dans un train à grande vitesse, ça n'a pas de prix. C'est arrosage de chaussures et fou rire garanti, tout ça pour 19 euros. Vive les Ouigo !
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12: Et maintenant, il y a même les Ouigo lents.
0: Ah oui, c'est vrai, oui. C'est-à-dire nous, on fait tout à l'envers.
12: On peut faire, par exemple, aller Paris-Rennes pour 10 euros. Ouais. Mais ça prend la journée.
0: Exactement.
12: En train.
0: C'est un peu comme si Apple sortait un iPhone en disant faisons-le plus lent. Oui, c'est moins technique.
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12: Merci d'écouter Ici, Berry, votre radio locale, il est 7h. Ici Berry, première sur l'info locale, le journal avec vous, Emma Dewey, et action coup de poing des agriculteurs ce matin dans le Cher.
13: Oui, depuis une heure, une quinzaine de tracteurs de la FDSEA déversent fumier, paille et foin devant la préfecture de Bourges. Le syndicat dénonce un plan du gouvernement trop faible, des pertes économiques immenses après la sécheresse. Alexandre Cerveau, bonjour.
14: Oui, bonjour.
13: Vous êtes représentant de la FDSEA du Cher et mobilisé donc ce matin devant la préfecture. Il faut passer par cette action pour obtenir plus d'aide.
14: C'est pas une question d'obtenir plus d'aide. Notre objectif, c'est de vivre de notre métier et surtout d'être rémunéré correctement par rapport au travail qu'on fournit. On n'est pas là en train de mendier des aides. Ce qu'on veut, c'est pouvoir travailler. Et qu'on arrête de nous mettre des taxes tant qu'et plus sur la tête qui assomment aujourd'hui nos exploitations.
13: À combien se mesurent les pertes ? Là, vous avez fait le bilan de cette sécheresse. À combien se mesurent les pertes ?
14: Aujourd'hui, sur le département du Cher, on a 300 millions de pertes pour le monde agricole.
13: Alors, vous demandez combien? Parce que le plan de l'État prévoit 2 080 000 euros. Vous vous demandez quoi?
14: Alors, le plan de l'État ne prévoit pas 2 millions, il prévoit 1,2 milliard.
13: C'est pour l'État. Ça, c'est pour au niveau national. Mais je parlais au niveau du département du Cher.
14: Pour notre département, il y a effectivement un peu plus de 2 millions. Mais aujourd'hui, 2 millions, si on divise par les 3 000 exploitations, ça fait 700 euros par exploitation. Est-ce que vous croyez qu'on sauve une entreprise avec 700 euros? C'est l'équivalent du RSA.
13: Il faudrait combien?
14: Et aujourd'hui, les pertes, elles sont en moyenne entre 40 et 50 000 euros par exploitation. Alors, bien entendu, d'une manière privée, essayer de faire ce qu'on peut. Mais ça fait la quatrième année de suite qu'on a des pertes. Donc, à un moment, on a épuisé nos réserves financières. On commence à décapitaliser déjà depuis 2 ans. Et on commence à être dans une situation où on est dans la passe. Le préfet annonce froidement aujourd'hui qu'on va perdre 400 exploitations dans le département du Cher dans les mois qui viennent. 400 exploitations, c'est 12%. Est-ce qu'on peut tolérer de perdre 12% des exploitations du département parce qu'on n'a pas su accompagner correctement la profession?
13: Merci beaucoup Alexandre Servaux. On retient donc ce chiffre, 400 exploitations du département qui pourraient disparaître. Ça représente 1 sur 8 selon la préfecture. Hier, c'était la fonction publique qui battait le pavé autour de 2000 manifestants en Berry, partout en France aussi. Entre 200 000 à 300 000 personnes selon les sources policières et syndicales. Ils ont demandé le dégel du point d'indice, autrement dit revaloriser leur salaire en fonction de l'inflation et de la hausse du prix du carburant. Les lycéens qui eux aussi commencent à se faire entendre dans le centre Val-de-Loire. Hier, devant un lycée à Tours, des débordements ont éclaté. Un grand feu de poubelle qui a déclenché l'intervention des pompiers. 5 interpellations. Des dégradations aussi, annonce la préfecture d'Indre-et-Loire, qui parle d'individus cagoulés extérieurs à l'établissement venus pour casser notamment des abribus.
12: 7h04, vous écoutez ici Berry, plusieurs dizaines de milliers d'euros en moins dans le budget des communes de l'Indre.
13: Mais c'est peut-être ce qui attend demain plusieurs municipalités de l'Est et du Sud du département. Le gestionnaire RTE prévoit de créer un nouvel axe électrique à très haute tension entre Aiguzon et Marmagne pour renforcer le réseau national. Il pourrait reprendre le tracé d'une vieille ligne en passe d'être démontée. Mais si le tracé est différent, les pylônes seront retirés et avec leur dédommagement financier important pour les communes. C'est le cas d'un petit village de l'Indre, Zachary Gabory, Choudet, qui pourrait perdre plus de 50 000 euros par an.
15: Depuis plus de 60 ans, la ligne électrique s'élance au milieu des champs.
16: Elle me traverse, moi, mon habitation. Je suis à 3 km du bourg.
15: Carole Branchereau est la maire de cette vaste commune de 150 habitants. Un pylône, c'est 3 250 euros annuels. Multiplié par 16, ce serait 52 000 euros par an qui s'envolent pour Choudet.
16: 40% de nos ressources, ce qui n'est pas négligeable.
15: Notamment pour l'infrastructure, l'entretien ou l'activité sociale. Cette rente exceptionnelle pour une commune de cette taille profite d'ailleurs aussi aux habitants des alentours.
16: On a un terrain de tennis qui sert à un club sur de communes. On a 2 clubs de gym pour un rayonnement de au moins 4 ou 5 communes. On en a qui viennent d'Issoudun aussi, hein, contrairement à ce qu'on peut penser.
15: Pour la maire, cela mettrait un sacré coup au dynamisme de la commune. Elle estime logique de garder le même tracé, sans couper plus d'arbres ou artificialiser davantage. Pourtant, le représentant des RTE venu la rencontrer il y a quelques semaines ne semble pas retenir cette option parmi les 4 envisagées.
16: Il a dit, c'est pas parce qu'on envisage ce trajet que c'est celui qui va ressortir. Ça serait celui qui est le plus au nord.
15: Au-dessus d'Issoudun et donc plus du tout dans le village de Carole Branchereau.
16: Il n'y a pas que Choudet qui est concerné. Saint-Aubin, on a Condé, on a Vouillon, Menet-Planche.
15: Le conseil municipal de Choudet a donc hâte d'avoir quelques éléments de réponse à l'occasion de la première réunion publique du projet.
13: La première réunion, justement, se tiendra dès ce soir à Embrault à 18h30. L'ensemble des communes potentiellement touchées sont invitées à venir pour faire part de leurs questions à RTE. Il est 7h05. Vous écoutez ici Berry, une adolescente de Meun-sur-Yèvre s'apprête à participer à 2 championnats du monde. Elle s'appelle Sarah Geoffroy. Elle excelle dans la pole dance. Elle fait des acrobaties sur une barre de pole avec la seule force des bras. Départ en novembre pour la Finlande pour représenter les couleurs de la France. Un mois plus tard, ce sera la Grèce pour une autre discipline où elle sera suspendue sur un grand anneau métallique en hauteur, le cerceau aérien qu'elle ne pratique que depuis 5 ans. Michel Benoît, vous l'avez suivi à l'entraînement.
17: C'est sur des morceaux d'Alicia Keys que Sarah évoluera au championnat du monde. Elle visera un top 10 au cerceau.
18: Il y a de la compétition et je peux encore plus kiffer. J'apprends vite. En pole, ma figure préférée, c'est le Rainbow Marchenko. C'est une figure de souplesse où, en gros, j'ai ma jambe derrière ma tête. Et en cerceau, il y a le crocodile. C'est une figure où je suis sur un seul bras. C'est une figure d'équilibre et de force. Ah oui, il faut tenir.
17: Il faut enchaîner les figures sur 3 minutes avec grâce, allier souplesse et puissance. Cela ne fait que 5 ans que Sarah a commencé. Sa coach, Charlotte Guizien, n'en revient toujours pas.
19: Et elle a beaucoup de facilité physique au niveau de la souplesse. Et puis, elle mémorise très très vite. Et une fois qu'elle aura passé 18 ans, ce sera figure difficile et limitée. Donc oui, il y a une énorme marge de progression encore.
17: Participer à ces 2 compétitions mondiales va coûter cher, 7000 euros. Et il est très difficile de convaincre des sponsors, car la pole dance reste connotée négativement, regrette la maman de Sarah, Natacha.
20: La majorité, c'est striptease et on a beau essayer de les convaincre en disant que non, l'idée a beaucoup de mal à sortir des esprits, malheureusement.
17: Une cagnotte a donc été ouverte sur le site On Participe.
13: C'est un reportage de Michel Benoît.
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12: 7h08, la météo, Pascal, il a fait chaud cette nuit. Est-ce que ça va continuer?
0: Eh ben oui, ça va continuer. C'est un ressenti très lourd ce matin. Mais la pluie arrive, peut-être un peu de fraîcheur. En tout cas, c'est lourd et ça se confirme sur la page Facebook d'ici Berry avec nos auditeurs et auditrices. Pascal qui nous dit qu'il fait 19 degrés ce matin à Issoudun et l'or 20 degrés à Saint-Doulchard. Alors cet après-midi, le ciel bien couvert va s'installer durablement pour la journée avec une activité pluvieuse voire orageuse dans l'après-midi. Les températures cet après-midi, on perd quelques degrés mais on reste quand même très chaud autour de 23-25 degrés, 24 à Châteauroux, Bourges, Vierzon, 23 à la Champenoise et au Blanc.
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12: Et notez bien ce soir, 19h, événement ici Berry, le grand retour d'Axel Red avec un tout nouveau titre, Chanté pour celle, qu'on va écouter avant 9h. Elle sera l'invitée de Décibel avec Émilie Mazoyer. Mais d'ici là, toutes vos chansons préférées avec Pascal Obispo, Francis Cabrel et Vanessa Paradis ce matin. Marilyn et John.

0: Avant 8h, le trio gagnant, Frédéric Goldman-Jones. À nos actes manqués. Moins 1, ça donne Pascal Obispo et Francis Cabrel. Et moins 1, Christophe Maé. Ça, c'est tout ce qui vous attend avant 8h.
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0: Et merci d'écouter Ici Berry sur la route du boulot, peut-être déjà ce matin. 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
3: 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Et justement, Simon, ce matin, vous nous emmenez faire un bowling, mais pas que.
0: Ouais, une quiz room, des fléchettes, un laser game. 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Aujourd'hui, à l'entrée du Point Sonnet sur la zone Berry Park, on fait le bilan avec l'un de ses gérants, Maxime Perrier, ce matin dans l'écho d'Ici Berry à 7h25.
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0: Bon réveil. Ici Berry, il est 7h17. Mon œil, David aussi, ou le regard sur l'actualité du jour. Et André, c'est vraiment terminé. Après 130 ans d'existence, l'enseigne de chaussures a été placée en liquidation judiciaire.
6: Mais comment une marque pareille peut-elle disparaître comme ça? André a compté jusqu'à 500 magasins en France. Vous cherchez l'un des coupables? Il est à vos pieds ce matin, mais regardez vos chaussures. La basket a tout avalé. Il y a 30 ans, elle servait surtout à faire du sport, à traîner le week-end. Aujourd'hui, elle se porte 7 jours sur 7. Avec un jean, bien sûr, mais aussi avec une robe, un pantalon de tailleur et même un costume. 109 millions de paires de baskets vendues l'an dernier en France. Et André, dans tout ça? Ah, bien sûr, ces magasins en avaient en rayon. Mais quand la basket est devenue la chaussure de tous les jours, ça n'est pas chez André que les Français ont pris l'habitude d'aller les acheter. Pour une paire de Nike, d'Adidas, de New Balance, ils sont allés ailleurs, chez les marques elles-mêmes et dans les enseignes de sport, sur Internet bien sûr. André est resté dans les têtes, comme le magasin du mocassin, de l'escarpin, de la bottine, de la chaussure de ville donc. Et justement, la chaussure de ville, elle a perdu du terrain. Et puis André s'est pris un deuxième coup de pied aux fesses. Le déclin des centres-villes. Les clients sont partis vers les centres commerciaux et encore sur Internet. Les rues commerçantes se sont vidées. Certaines enseignes ont fermé, comme Bata. Vous vous souvenez de Bata en 2016, San Marina en 2023 et cette année encore, Minelli. André n'a pas tenu non plus. Pourtant, au sommet de sa puissance, en 1983, quand André donc comptait 500 magasins, l'enseigne choisit un nouveau slogan. André, tout va bien. Le pire, c'est qu'à partir de ces moments-là, tout est allé de plus en plus mal.
0: C'est jamais bon signe de prendre des slogans ou des noms comme ça.
3: Oui, qui finissent comme ça, oui, absolument.
0: On se souvient d'une émission sur, enfin, on se souvient, ou pas, d'une émission sur France 2 qui s'appelait Jusqu'ici, tout va bien, 4
3: minutes. Oui, on s'en souvient, oui.
0: Deux mois et demi. Donc, faites pas ça, hein. Si vous créez quelque chose, c'est pas une très bonne idée. 7h19, et vous écoutez Ici Berry, la météo 100% locale et 100% expertisée, c'est avec nos camarades de Météo Centre, comme chaque matin. Olivier Renard, bonjour.
7: Bonjour.
0: Mon Dieu, qu'il a fait chaud cette nuit.
7: Ah bah jusqu'ici tout allait bien.
0: Ouais.
7: Mais bah du coup cette nuit a été certainement la plus chaude dans de nombreuses zones du Berry. Alors actuellement on a entre 16 dans le Saint-Amandois et 23,8 à Tendu. C'est-à-dire que c'est la deuxième nuit la plus chaude jamais relevée en septembre à Bourges et c'est la nuit la plus chaude jamais relevée jusqu'à maintenant à Châteauroux depuis 1893.
0: Et on imagine bien que les températures minimales comme maximales vont pas beaucoup baisser aujourd'hui.
7: Alors ça baisse un petit peu par rapport à hier, mais on aura la même impression plutôt de lourdeur avec des températures qui vont aller grosso modo de 24-27 dans le nord du Cher et jusqu'à 26, peut-être 28-29 dans le Saint-Amand-Antois. Donc on a des températures relativement importantes. En plus, on a déjà un petit peu d'humidité, on a quelques gouttes. Non, pas rien qui va véritablement arranger la situation, mais quelques gouttes qui tombent en fait de ci, de là quand même déjà ce matin, avant des orages prévus plus tôt vers l'après-midi. Mais attention, des orages qui seraient plutôt locaux et surtout localement faibles et seulement modérés au mieux. Bon, même si ça pourrait amener quelques millimètres, ce qui serait quand même bienvenu.
0: Et si on regarde rapidement les prévisions saisonnières, qu'est-ce qu'elles nous disent ?
7: Au mois d'octobre pourrait être encore trop doux par rapport au normal de saison. On devrait être peut-être vers plus de 2 degrés au-dessus des normales et ça devrait quand même être sec, malheureusement, moins sec que le mois de septembre, mais encore relativement sec, c'est-à-dire on pourrait être à moins 25% encore de déficit.
0: Merci beaucoup Olivier, bonne journée.
7: Bonne journée.
0: 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Pascal Obispo et Francis Cabrel.

0: 4 et vous écoutez Ici Berry, soyez les bienvenus, on joue ensemble.
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0: Vous êtes à Châteauroux, bonjour Anthony.
2: Bonjour Anthony.
3: Bonjour.
0: N'a pas eu trop chaud cette nuit, ça va?
3: Non, ça va, mais c'est vrai que ce matin il fait encore chaud. Hein.
0: Ouais, ça, quand on met le nez dehors, on s'attend à avoir un petit peu de fraîcheur quand on voit le vent, et puis en fait, c'est un vent chaud.
3: Bizarre. J'espère que ça va pas péter et puis mal tourner.
0: Non, c'est vrai qu'on garde un mauvais souvenir hein, la dernière fois où l'orage a pété violemment.
3: Ah bah oui.
0: Ouais. Vous
2: pouvez pas dire des trucs un peu positifs.
0: Mais si, j'ai du positif puisque vous irez voir Lina Bourg.
2: Ah, magnifique.
3: Super.
0: Ça déjà c'est gagné pour vous. C'est quoi le programme de la journée là?
3: Programme de la journée, formation aujourd'hui.
0: Ah, formation.
2: Voilà.
0: Racontez-nous.
3: Disons, c'est un renouvellement CACES de nacelle. Je travaille à la ville de Château en tant que paysagiste.
0: D'accord.
3: Et donc, pour élaguer les arbres, on renouvelle notre CACES de nacelle tous les 5 ans.
2: Oui, c'est dangereux ça. Hein.
3: Oui, mais voilà. Ouais.
0: C'est dangereux pour qui ne sait pas s'en servir et qui n'est pas formé.
2: Bah oui, bah je sais, oui, évidemment. Jeudi, par exemple, sur ses spectacles, montait régulièrement sur une nacelle.
0: C'est vrai.
2: Il a peut-être son cassette, il l'a eu, hein, peut-être lui aussi.
0: Allez savoir. Bon, bonne formation en tous les cas, Anthony. Bonne journée, encore félicitations.
3: Merci beaucoup pour tout, puis encore merci, Berry.
0: Eh bien, avec grand plaisir. À bientôt, bonne journée.
3: Merci.
0: L'écho d'Ici Berry, chaque matin, 3 minutes pour mettre en lumière celles et ceux qui font bouger l'économie de l'André-du-Cher. Et ça fait tout pile 6 mois que le complexe de loisirs Berry Factory a ouvert à l'entrée du Poissonnet sur la zone Berry Park. Bonjour Maxime Perrier.
4: Bonjour Simon, bonjour à tous.
0: On le rappelle, un grand espace multi-loisirs installé à Berry Park, il y a 6 mois jour pour jour aujourd'hui. Alors quel bilan vous tirez après 6 mois d'activité?
4: Eh ben, c'est un bilan plutôt positif, effectivement. On a réussi à accueillir beaucoup de personnes et tout le monde était assez satisfait du lieu, des décors et de l'ensemble des activités qu'on proposait. On a eu plusieurs phases. C'est vrai que là, les 6 premiers mois d'activité sont les mois les plus calmes des loisirs indoor en France. Donc, la belle période est devant nous. Mais des premiers mois quand même positifs, les mois de mars et avril, ont permis de former l'équipe et d'être prêt pour accueillir l'ensemble des clients sur la partie estivale. Sur la partie juin, grâce aux super écrans géants, on a permis de diffuser la Coupe du Monde. Et ça a fait carton plein et c'était juste exceptionnel. Et puis, sur la partie juillet-août, on a accueilli les vacanciers, les étrangers qui passaient dans la région et puis surtout les anniversaire et là on reprend septembre d'une bonne manière avec des grosses entreprises et puis beaucoup de dates, beaucoup d'événements qui vont s'enchaîner, donc ouais, c'est très chouette.
0: D'autant plus que vous avez profité de l'été pour lancer une belle offre, le pass activité illimitée, des tarifs avantageux pour les jeunes, les mineurs, pour les étudiants. C'est à la fois une nécessité pour lancer une bonne dynamique économique et pour aider le pouvoir d'achat des clients qui pouvaient avec l'augmentation du coût de la vie, l'augmentation du plein également, hésiter à pousser la porte de Berry Factory.
4: En fait c'était le but effectivement de cette offre. Alors le Factory Pass désormais c'est à partir de 14,90 pour les moins de 10 ans et puis jusqu'à 29,90 pour les adultes. C'est bowling, laser, pixel en illimité sur une journée jusqu'à 21h. Donc c'est une offre qui permet de venir. Si on vient le samedi à partir de midi jusqu'à 21h, on paye moins de 30 euros dans tous les cas, voire 15 euros si on est moins de 10 ans. Et puis on profite de ces activités en illimité. Donc effectivement, le but c'était que le pouvoir d'achat de chaque Castelroussin soit respecté et puis qu'il puisse profiter, s'amuser, même en temps un petit peu plus compliqué.
0: Qu'est-ce qui fait la force aujourd'hui pour vous de Berry Factory par rapport à d'autres établissements du même secteur, du même milieu?
4: Et ben aujourd'hui, je trouve qu'on a quand même la chance d'avoir sur Châteauroux des établissements qui sont tous complémentaires. Nous, à Berry Factory, on est vraiment positionnés sur alors les entreprises, mais aussi sur les groupes. On réussit en fait à avoir une clientèle ado-adulte qui se développe super bien, même s'il y a des plus jeunes qui fêtent leurs anniversaires et ça c'est très chouette aussi. Mais notre vraie force, c'est pouvoir typiquement accueillir, on l'a fait le 2 juillet avec une entreprise, je ne citerai pas le nom parce que je pense pas que je sois autorisé, mais avec une entreprise c'était 300 personnes, on a privatisé l'ensemble du site, ils ont fait les activités en illimité, on a fait des petits fours qui venaient de la maison Coel dont Jérémy est le gérant là-bas et mon associé à Berry Factory. Donc c'est vraiment de permettre aux Castelroussins, aux clients particuliers mais aussi aux grosses entreprises de pouvoir se réunir au sein de Berry Factory.
0: Et on donne rendez-vous régulièrement à celles et ceux qui voudraient venir découvrir sur la page Facebook de Berry Factory où vous mettez en avant toutes les animations que vous organisez, notamment les concours de fléchettes et puis cette grande journée Halloween le 31 octobre. Merci beaucoup Maxime Paris d'être venu nous en parler ce matin et bonne journée.
4: Merci, à bientôt.
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0: 7h29, vous écoutez ICI Berry. Il n'y a pas que dehors qui fait chaud, hein. Dans oui, ce studio,
2: studio
0: aussi.
2: C'est horrible,
0: je ne sais pas. C'est, non, mais c'est, en fait, depuis 6 heures, on essaye de régler la clim, et puis je ne sais pas. C'est peut-être pareil, hein, quand vous êtes dans l'open space, que vous vous dites il fait chaud, qui c'est qui a touché à la clim, qui c'est qui a pas ouvert la fenêtre, etc. Et vous avez beau toucher tous les boutons, ça ne fonctionne pas.
2: Ça ne fonctionne pas, oui.
0: Et voilà.
2: C'est comme le changement de l'heure avec le four à micro-ondes quand on peut changer l'heure.
0: Ah ouais, non, mais ça, j'ai
2: et ça arrive aussi, bientôt, hein. En plus. Hein.
0: Moi, j'ai trouvé une solution. J'ai mon four qui est à l'heure d'hiver et mon micro-ondes qui est à l'heure d'été.
2: Pas con du tout.
0: Allez, il est 7h30 en tous les cas. Vous écoutez ICI Berry. Une de l'info d'ici, Madoué.
9: Ouais. Détracteurs déversent fumier et paille ce matin devant la préfecture à Bourges. Action surprise d'une quinzaine d'agriculteurs de la FDSEA du Cher ce matin. Ils dénoncent le plan d'aide de l'État trop faible après la sécheresse et enregistrent des pertes immenses. 50 000 euros en moyenne par exploitation. Première réunion de concertation ce soir à Embrault, dans l'Indre, commune concernée par le projet de création titanesque d'une ligne électrique de 400 000 volts entre Aiguzon et Marmagne. Elle fait des merveilles, suspendue à un cerceau et sa barre de pole dance, Sarah Georgeau, 16 ans, originaire de Meun-sur-Yèvre, ne va pas participer à un championnat du monde, mais deux. Elle est en foot, le match de la Berrichonne prévu au départ à Istres aura finalement lieu à Salon de Provence et non pas à 18h, mais à 20h30. Avant ça, Valentine Letest nous donne toutes les infos en France.
10: École, collège et lycée fermés toute la journée dans le Gard et dans une partie de l'Hérault. Les deux départements passent en vigilance rouge d'ici une demi-heure pour risque de pluie, inondation. Orange pour la Lozère, l'Ardèche et les Bouches-du-Rhône. Un épisode cévenol exceptionnel est en cours dans le sud. Des jets d'acide chlorhydrique sur des policiers, des profs frappés. Ça dégénère devant les lycées. 440 interpellations hier selon le ministre de l'Intérieur au cours de manifs et de blocages pour réclamer des conditions d'apprentissage décentes. Les menaces de Marine Le Pen sidèrent Mediapart, le site d'investigation attribue au président du Rassemblement National tout un tas de messages antisémites. Et depuis, le RN riposte. Sa candidate à la présidentielle prévient notamment Mediapart d'enfiler son costard en Kevlar. Pour son refus de marier un homme algérien sous OQTF, une obligation de quitter le territoire, le maire de Béziers, Robert Ménard, est jugé cet après-midi à Montpellier. L'élu d'extrême droite risque jusqu'à 5 ans de prison et 75 000 euros d'amende. Chômage technique pour les salariés de Stellantis. Les usines du constructeur auto seront à l'arrêt de 5 à 15 jours à Sochaux, Rennes, Poissy et Mulhouse, faute de batteries pour équiper les voitures. Se chauffer cet hiver s'annonce difficile pour les Français comme pour les entreprises, avec des prix de carburant et de gaz potentiellement très élevés, prévient l'Union européenne. Le leasing social sur les pompes à chaleur tombe à pic. Il ouvre à partir de demain pour 55 000 dossiers.
9: Merci Valentine Letest. On vous parlait hier du projet polémique de déplacement des habitants issus de la communauté des gens du voyage à Déol. Cette famille devait quitter le campement de la Croix-Blanche pour rejoindre le quartier de Saint-Maur. Question de salubrité, de conditions de vie, sauf que les riverains s'y étaient fermement opposés. Inquiets de voir des activités de ferraillage voir le jour, une pétition avait même récolté 900 signatures. La municipalité a entendu les arguments et Alexandre Motto s'est officiellement elle opte pour un nouveau lieu d'accueil.
11: L'horizon se dégage, un nouveau lieu à Saint-Maur est à l'étude pour accueillir les familles et lutter contre l'habitat insalubre. Brigitte Voitier, maire de la ville.
12: On a une vision de possible sortie de crise dans laquelle nous avons un sérieux espoir. C'est un terrain de substitution situé sur la zone de Gironde. On ne peut pas donner exactement le site parce que des études sont en cours avec Châteauroux Métropole. On donnera plus d'éléments plus tard, bien sûr, dès que toutes ces études seront terminées.
11: Une sortie de crise tout en consensus. Gilles Averrousse, ici, avec sa casquette de président de l'agglomération, à la manœuvre sur ce projet.
13: D'un commun accord avec la mairie de Saint-Maur, ce qu'on préconisera, c'est de renoncer à ce site-là pour en trouver un autre plus approprié sur la commune, en dehors d'une zone d'habitat. Voilà, la conclusion, c'est qu'on entend aujourd'hui, on va au-delà de la préconisation du commissaire qui lui émet un avis favorable. Nous, on pense qu'il vaut mieux changer de site.
11: Dès les débuts de l'enquête publique, la municipalité n'était pas favorable au choix du chemin de Saint-Cyran. Le 25 juin dernier, d'ailleurs, un avis défavorable est prononcé. Depuis, Saint-Maur se retrousse les manches pour trouver un autre terrain.
12: Avec des élus de mon équipe, on a recherché des terrains, mais le collectif aussi nous ont proposé beaucoup de terrains plus ou moins fiables, parce qu'évidemment, il faut éviter les habitations autour. Il y a plein de critères à prendre en compte. Donc là, on a trouvé cette solution. J'espère qu'on va aller jusqu'au bout, mais il n'y a pas de raison. Je suis très, très optimiste là-dessus.
11: Sur place, les riverains, enfin ceux qui acceptent de parler, sont a priori satisfaits, mais ils demandent du concret, comme Geneviève.
14: Tant que ce n'est pas acté, on ne va pas vendre la peau de l'ours avant de l'avoir tué, comme on dit. On attend que ça soit tout bien ficelé.
11: Qu'est-ce que ça ne va pas déplacer le problème ailleurs?
14: J'espère que ça posera aucun problème aux riverains s'il y en a très proches, parce que nous, voilà, justement, c'était notre but aussi d'éloigner un petit peu ce projet un peu vers la campagne, là, que tout le monde y trouve son compte, chacun de son côté, les gens du voyage, dans un endroit paisible, où il n'y a pas de conflit, et puis les riverains aussi, voilà, il faut que tout le monde trouve son compte.
11: Du concret pour garantir la qualité de vie sur place, mais aussi l'accueil des nouveaux futurs arrivants, rappelle la mère de Saint-Maur.
12: Au moins, ces gens du voyage, on pourra les installer correctement, sédentariser dans de bonnes conditions. Mais il faut aussi qu'on tienne compte des inquiétudes des administrés. C'est pourquoi j'ai défendu le dossier. Si on réussit, j'en serai ravi.
11: Et pour ouvrir cette nouvelle page et dépassionner définitivement les débats, le dernier mot reviendra à la préfecture.
9: La préfecture de l'Indre qui devra rendre sa décision entre la fin de l'année 2026 et le début de l'année 2027.
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0: À 7h36, on est sur la météo. Pascal, toujours beaucoup trop chaud.
2: Oui, un ressenti très lourd aujourd'hui, même si la pluie est attendue au fil de la matinée et des orages en fin de journée. Ce ne sera pas pour autant une pause fraîcheur, puisque nous avons déjà ce matin 21 à Bourges, à Saint-Amand-Montbron, sans la Châtre, 22 degrés à Vierzon et Châteauroux et Issoudun. Et cet après-midi, donc, on perd quelques degrés, mais il fait encore très chaud. 24 à Châteauroux, Bourges, Vierzon, 23 à la Chopenoise et au Blanc. On peut avoir même par endroit jusqu'à 27, 28 degrés.
0: Sur la Polte, attention, si vous devez emprunter le train de 8h42 en gare de Châteauroux en direction de Toulouse-Matabio, il est retardé de 30 minutes pour plusieurs événements. En fait, il y a d'abord un train qui est ralenti en raison d'un dérangement qui affecte la voie entre Vierzon et Châteauroux. Ensuite, il y a un train en panne sur la ligne qui nécessite l'emprunt d'un autre itinéraire à Chevilly. Et il y a aussi un léger incident entre Vierzon et la Souterraine. Voilà, trois incidents d'un coup, 30 minutes de retard, soyez vigilants. 02 54 27 36 36 pour se tenir informé.
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0: Merci d'avoir choisi Sibérie, tout le monde culturel et chaque soir au micro Sibérie de Manuel Bonnefond. Ce soir 18h, on vous dévoile la très belle programmation de la MJCS de la Châtre. Des expos, de la danse, des beaux concerts à découvrir en rentrant du boulot ce soir 18h. Et Frédéric Goldman-Jones à nos actes manqués pour vous qui partez au boulot ce matin.

0: 7h41 et vous écoutez ICBR, Christophe Mahé et Mylène Farmer dans la prochaine demi-heure. Toutes vos chansons préférées toute la journée dès le réveil, c'est avec votre radio locale ICBR, bienvenue.
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3: Et aujourd'hui avec Stéphane Berne, il est question d'un crocodile à Nîmes. Alors, à part une boutique Lacoste, je ne vois pas trop. Mais on connaîtra tous les secrets de cette histoire avant 8h.
0: Nike, Adidas, Chanel. Sinon, je fais taper sur les doigts.
3: Je sais.
0: Attention. À 7h40, comment ça va-t-il en Berrichon dans le Tech. 7h40 de votre cours de Berrichon avec Denis Cousin et Margot de Rocco qui pensaient que c'était simple d'apprendre le Berrichon. Et finalement, pas tant que ça. Ouais.
4: Et on apprend à parler Berrichon avec Denis Cousin. Denis, bonjour.
5: Bonjour Margot.
4: Qu'est-ce qui nous attend aujourd'hui?
5: Alors, il nous attend quelque chose qui est presque plus simple en berrichon qu'en français. Si, ça existe.
4: Ah, alléluia, on l'attendait.
5: C'est quand on veut interroger quelqu'un. D'accord. En français, on a un verse, le verbe, le sujet. Mm-hmm. Bon, en berrichon, on laisse tout ça tranquille, on laisse tout dans l'ordre et on rajoute « ti » à la fin.
4: Ah d'accord.
5: Si je vous demande le matin quand j'arrive, je vais vous dire « ça va-t-il ? Voulez-vous ?»
4: Voulez-vous ti? Non, il y a un problème là, il y a quelque chose qui ne va pas.
5: Voulez-vous en français?
4: Vous voulez ti?
5: Vous voulez ti, voilà.
4: Vous voulez,
5: mais bon, le voulez, c'est pas.
4: Oui, c'est vrai, on est économiste.
5: On économise, vous voulez ti?
4: Il y a quelque chose d'autre qui m'attend. Quand vous tournez comme ça, c'est qu'il y a quelque chose.
5: Tu vas bien?
4: Je sais pas. Va bien? Ti?
5: Tu vas bien. Ti bien.
4: Tu vas ti bien. Ah, c'est après le verbe qu'on rajoute le ti.
5: Oui, le ti, il est juste après le verbe.
4: Ok.
5: Pour marquer l'interrogation.
4: Tu vas ti bien.
5: Sauf que bien, ça devient bas. Mais bon.
4: Ah bon, ça. Ti vas ti bien. Ok.
5: Alors, quand on veut aller en voyage, qu'on a un train à prendre, ma femme me dit « Tu vas-tu te dépêcher? C'est-tu que tu veux nous faire rater le train?
4: » Tu vas bien te dépêcher, c'est que tu veux nous faire rater le train.
5: Ben voilà.
4: Okay. C'est plus facile à traduire dans ce sens que dans l'autre sens.
5: Ouais, alors on va finir avec un... C'est encore moi qui vais parler berrichon, tiens. Alors Margot, m'avais-tu compris?
4: M'as-tu compris?
5: Ou ben, faut-il que je recommence?
4: C'est bon, j'ai compris. Non, on va rester là.
5: Voilà. On en recommencera demain.
4: Voilà, c'est bien. À demain.
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0: Chaque matin dès 9h, on vous donne la parole. On parle démarchage téléphonique ce matin. C'est numéro en 04, en 05, en 07 qui vous appelle.
3: 07, c'est ma mère. Donc. Ah. Mais c'est du harcèlement, c'est un peu pareil.
0: On l'embrasse, évidemment. Il vous appelle, vous demande si vous êtes propriétaire, vous soutient des informations personnelles, de l'argent même parfois. Comment faites-vous pour les éviter? Des applications, une interdiction totale pour les numéros inconnus ou alors des solutions beaucoup plus originales que vous nous partagez maintenant sur la page Facebook Ici Berry, mais sinon on en parle tout à l'heure dès 9h avec vos appels en direct 02 54 27 36 36.
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0: Ici Berry, 7h45, c'est l'un des grands projets structurants pour notre territoire sur ces 15 prochaines années. Le renforcement de l'axe électrique Aiguison-Marmagne, avec la création d'une ligne de 400 000 volts, des tronçons qui pouvaient atteindre 100 ans. Il était temps donc d'engager le chantier qui entre dans sa phase de concertation préalable au public.
6: Et pour en parler, nous recevons Cyril Mounier. Vous êtes responsable du projet Aiguison-Marmagne pour RTE. Merci d'être ici dans les studio d'ICI Berry. Revenons d'abord sur la nature du projet. Pourquoi cette ligne à très haute tension est nécessaire sur le territoire?
7: Bonjour, merci de me recevoir. Alors, le renforcement du réseau électrique entre Aiguison et Marmagne est nécessaire pour augmenter la capacité du réseau électrique sur le territoire français. C'est ici en région Centre-Val-de-Loire la colonne vertébrale du réseau électrique Et pour faire face à une nouvelle ère du réseau électrique avec le développement de la mobilité électrique, des pompes à chaleur et également les industries qui vont fonctionner de plus en plus à l'électricité, il est nécessaire de construire une nouvelle ligne électrique à 400 000 volts entre ces deux postes dans l'Indre et le Cher.
6: Si je comprends bien, c'est un intérêt donc national, mais est-ce que les habitants du territoire de l'Indre et du Cher ont un intérêt ?
7: Alors c'est effectivement un enjeu national, mais aussi une opportunité locale pour le territoire, notamment de permettre de développer des projets industriels locaux sur le territoire, et puis aussi d'atteindre les objectifs de raccordement des moyens de production d'énergie renouvelable.
6: Notamment d'installer un projet de centre de données numériques. Vous parlez aussi de Google. Est-ce que vous imaginez que ça peut aussi faire peur aux habitants, ça ?
7: Alors le projet Google, c'est aujourd'hui une déclinaison concrète de ce que peut permettre le renforcement du réseau électrique à l'échelle nationale, mais le sujet est plus large parce que ça peut être d'autres porteurs de projets que Google, mais aujourd'hui c'est un des éléments importants pour permettre le développement économique, notamment dans le Berry.
6: Est-ce que le nouveau parcours, donc avec cette ligne de 400 000 volts, est-ce qu'il sera différent de celui qui existe déjà ?
7: Alors pour construire un tel projet, le tracé ne se fait pas en tirant un trait à la règle. Une grande concertation va s'ouvrir avec le public. C'est une concertation inédite dans l'Indre et le Cher, puisqu'elle sera encadrée par la Commission nationale du débat public. Et pour ça, RTE propose quatre possibilités différentes de tracé pour lesquelles le public est amené à s'exprimer pour que, au final, l'État décide du tracé qui sera retenu en fonction des expressions de la concertation.
6: Donc pour l'instant, rien n'est arrêté.
7: Tout à fait, c'est le début de la concertation. Il y a quatre propositions initiales qui seront présentées, qui sont disponibles sur notre site internet. Et l'enjeu, c'est bien de définir quel va être le tracé le plus opportun pour le territoire.
6: Cette question, elle est déterminante parce que le tracé déjà existant permet des subventions pour les communes qui accueillent des pylônes, à peu près 3 200 € par pylône pour une commune. Ça peut chiffrer, ça représente une manne financière importante. Elles sont inquiètes s'il y a un nouveau tracé. Vous comprenez leur inquiétude ?
7: Alors, la concertation, c'est justement l'occasion de mettre tous les sujets et d'expliquer tous les enjeux du projet. La fiscalité en est un, justement, qui est assez méconnu du public, qui est le fait que les infrastructures électriques, et donc les pylônes 400 000 volts et 225 000 volts, permettent aux communes concernées de financer des services publics. Mais je tiens à préciser un point, ce projet-là, c'est la fiscalité supplémentaire pour le territoire, puisque c'est environ 200 pylônes 400 000 volts qui vont être implantés sur le territoire. Et donc, c'est au global environ 700 000 euros de fiscalité supplémentaire pour les communes qui seront concernées.
6: Par exemple, les pylônes pour la commune de Choudé, cela représente 40% de ses ressources. C'est potentiellement 40% de ressources en moins.
7: Alors, je tiens à préciser ce point. Il y a quatre possibilités de fuseau aujourd'hui, dont notamment deux qui passent sur la commune de Choudet. Donc dans deux options parmi les quatre, ce sera de la fiscalité en plus, jusqu'à 30 000 euros en plus. Donc c'est important de comprendre l'enjeu de cette concertation. Aujourd'hui, ce qui est beaucoup partagé, c'est la fiscalité en moins. Mais en tout cas, le projet, c'est des pylônes qui permettent cette fiscalité. Mais je tiens à préciser que les enjeux

0: déplacée. Sachez qu'elle sera aussi retransmise en direct sur notre site internet RTE et accessible en replay. Et puis, on sera présent jusqu'à l'automne sur tous les événements du territoire pour que les personnes qui ne peuvent pas se déplacer, ce soit RTE et nos équipes qui allons à la rencontre. Nous serons par exemple à la fête de la sorcière à Cusion le 18 octobre, à la foire de la Toussaint et Soudun le 1er novembre ou encore au marché de Saint-Florent-sur-Cher. Il y a une quinzaine de dates. Et puis sinon, vous pouvez aussi avoir toutes les informations sur notre site internet, exprimer vos avis, vos questions durant ces deux mois sur la plateforme disponible en ligne sur le site de RTE.
1: Eh bien, toutes les informations sont données. Merci beaucoup Cyril Mounier. Je le rappelle, vous êtes responsable du projet Aiguzon Marmagne pour RTE. Je vous souhaite une bonne journée.
0: Merci à vous.
2: Quelle météo pour ce mercredi, Pascal, à 7h51?
3: Eh bien, c'est un temps lourd avec de la pluie, des températures très douces dès ce matin et chaudes cet après-midi. Même si on perd quelques degrés, on tourne quand même autour de 23, 25, voire 27 degrés par endroit cet après-midi. Et la pluie, souvent orageuse, en fin de journée.
2: 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Bon réveil.

0: 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Et on parle démarchage téléphonique ce matin. Est-ce que vous recevez beaucoup d'appels, des 04, des 05, des 07 également, qui vous proposent
1: Le pire, c'est qu'il y a eu une loi qui a été votée, je crois, en août,
0: oui,
1: pour arrêter. Alors moi, je recevais par jour 60 appels. Il y a une voix, je reçois 60 appels.
0: Et ben voilà, comme quoi ça...

0: Il y a quelque chose.
1: Oui,
0: alors, quelle solution est-ce que vous avez trouvé pour éviter ces appels intempestifs à tout moment de la journée? Est-ce qu'ils se sont réduits après le passage de cette loi? Est-ce que vous avez trouvé des solutions plus ou moins originales pour les fatiguer, pour essayer de faire en sorte de ne plus recevoir ces appels? Vous nous le partagez maintenant sur la page Facebook ici Berry, sur notre WhatsApp également. Alors, vous nous appelez en direct à partir de 9h02 54 27 36 36. On partage l'actualité ensemble chaque matin.
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1: Et avant les infos de 8h avec Stéphane Bern, ce matin, on voyage au temps de l'Antiquité romaine.
10: À Nîmes, on croise un crocodile partout, sur les armoiries, les fontaines, les pavés et même les bus. Un animal étonnant quand on habite à plus de 3000 km du Nil. Avant Jésus-Christ. Au large de la Grèce, la bataille d'Actium oppose Octave, futur empereur Auguste, à Marc-Antoine et Cléopâtre. La victoire d'Octave ouvre les portes de l'Égypte à Rome.
11: L'Égypte n'est plus qu'une province de Rome.
12: Une province ?
11: Ah oui.
10: Quelques années plus tard, des vétérans de cette campagne sont installés dans la colonie de Nemosus, l'actuel Nîmes. Disons qu'à l'époque, Nemosus, c'est une sorte de pseudo-Nîmes. Pour célébrer leur victoire, des monnaies sont frappées. Les prisonniers ennemis aussi, mais ça c'est une autre histoire. Au revers de ces pièces figure un crocodile enchaîné à une palme.
13: Ça se mange les crocodiles, Astérix.
14: Obélix.
10: Le message est clair. Le crocodile symbolise l'Égypte vaincue, la chaîne sa soumission et la palme la victoire romaine. Avec le temps, cette palme deviendra même un palmier. L'histoire aurait pu s'arrêter là. Mais en 1535, lors d'une visite de François Ier, la découverte de ces pièces antiques pousse la ville à adopter officiellement le crocodile comme emblème en remplacement d'un ancien taureau. Depuis, impossible de lui échapper. 4 véritables crocodiles naturalisés sont suspendus dans l'hôtel de ville et l'office de tourisme propose même des parcours pour chasser des centaines de crocodiles cachés dans le centre-ville.
15: Ah, le croc-croc-cro, le croc-croc-cro, le crocodile.
10: Comme quoi, bien avant les selfies de vacances, les Romains avaient déjà trouvé le moyen de rapporter un souvenir d'Égypte. Un peu encombrant, mais sans supplément bagage.
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0: 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Ici Berry, première sur l'actu locale, le journal avec vous. Emma Dehouet, la création d'une ligne électrique titanesque pourrait faire perdre des milliers d'euros à des communes de l'Indre.
16: Oui, la nouvelle ligne de haute tension, 400 000 volts entre Guzon et Marmagne, pourrait soit reprendre le tracé d'une vieille ligne, soit en créer une nouvelle. Et pour cela, détruire les anciens pylônes, une perte économique majeure, car le gestionnaire du réseau électrique paye une taxe aux communes pour qui accueillent ces pylônes. C'est le cas de Menet-Planche, la mère Christelle Clavelot pourrait perdre un tiers de son budget.
5: Si on l'enlève, ça nous fait un manque à gagner de 30 000 euros. Donc notre budget est construit essentiellement là-dessus, les dotations baissant, effectivement ça va faire un énorme trou dans le budget. C'est des pylônes qui sont là depuis très longtemps, donc le corridor biologique il est déjà fait. Et dans le paysage au niveau de la vue, c'est déjà bien implanté, donc ça pose aucun souci. En remplaçant cette ligne de sang par une 400, les embases vont être un peu plus grandes mais déjà faites au sol. La végétation est déjà faite, ça paraît plus logique de la remplacer sur le même tracé. Des petites communes comme les nôtres, dès qu'on nous ampute un peu du budget, ça nous empêche de faire des projets en fait, de l'embellissement du bourg, de la rénovation sur les bâtiments communaux, du changement de matériel. Donc oui, 30 000 euros, c'est pas une petite somme. Il y a des communes aux alentours où ils n'ont que les pylônes en seule rentrée d'argent.
16: Le responsable du projet Aiguzon Marmagne pour RTE, Cyril Mounier, invité d'ici Berry il y a quelques instants, répondait à ces critiques, à ces demandes des communes. Son interview est à réécouter sur l'application ici. Un autre projet inflammable pourrait trouver là une issue, celui du relogement d'une centaine d'habitants issus de la communauté des gens du voyage à Déol, installé en ce moment dans des conditions insalubres. À la Croix-Blanche, il devait être déplacé dans le quartier de Saint-Maur. Sauf que les riverains s'y étaient opposés, craignant une activité de ferraillage. Une pétition avait même récolté 900 signatures. La municipalité a écouté leurs arguments et a choisi de délocaliser le projet dans le secteur de Girogne.
0: Autour d'autres 2000 fonctionnaires dans la rue en Berry hier.
16: Oui, pour dénoncer le projet de budget 2027 de l'État, le gel du point d'indice des salaires notamment. Mais d'autres revendications ont été entendues à Vierzon. 550 manifestants, parmi lesquels des agents hospitaliers de la maison de retraite de Lannou. Ils dénoncent la perte des 46 lits en unité de soins de longue durée. Ils seraient reconvertis en lits classiques de maison de retraite. Les syndicats, Michel Benoît, que vous avez rencontré, veulent à tout prix défendre cette USLD, la seule sur le bassin de Vierzon.
6: Cette unité de soins de longue durée, 46 lits au sein même de la maison de retraite de Lannou, évite des transferts de patients parfois très âgés en pleine nuit. Sa fermeture va donc détériorer les conditions d'accueil des résidents, estime Sandra Divia, infirmière et représentante CFDT.
14: Demain, s'il n'y a plus du SLD, il n'y a plus d'obligation d'avoir un médecin ni un infirmier de nuit, ce qui veut dire qu'on va appeler le SMUR et que ces gens vont aller à l'hôpital et peuvent passer 72 heures sur un brancard, ce qui pour une personne âgée est une catastrophe.
6: Le conseil municipal de Vierzon a voté la semaine dernière la transformation de l'EHPAD de Lannou en établissement public social et médico-social. Cela sonne donc le glas de ces lits du SLD qui manqueront sur le territoire vierzonais, déplore Pierre Brunet, secrétaire CGT du centre hospitalier.
17: Ils sont essentiels parce que ce sont les derniers. Donc ça veut dire que l'offre de soins de lits médicalisés d'EHPAD disparaîtra à Vierzon. Imaginons un couple, l'homme devra partir à l'EHPAD, médicalisé, il faudra qu'il aille à Bourges. Son épouse restera sur Vierzon. Et comment elle fera? Tous les jours, elle fera Vierzon-Bourges pour aller le voir. Pour nous, c'est pas entendable.
6: La mairie explique que cette réorganisation permettra de lancer enfin la reconstruction de l'EHPAD en faisant sauter certains verrous administratifs. Les syndicats prévoient une nouvelle action la semaine prochaine et comptent interpeller le conseil départemental.
16: Et ce sera le 6 octobre à 13h30 devant l'EHPAD de Lannou à Vierzon. Une quinzaine de tracteurs de la FDSEA devant la préfecture à Bourges ce matin. Ils ont déversé du foin, de la paille, des fumiers. Le syndicat de la FDSEA dénonce le manque d'accompagnement de l'État face à la sécheresse historique cet été. Le syndicat, comme la préfecture, s'attend à voir disparaître 400 exploitations dans le département d'ici quelques mois.
0: Ici Berry, 8h04, l'image hypersexualisée colle à la peau de la pole dance.
16: Et c'est une jeune sportive berrichonne qui en souffre. Sarah Geoffroy, 16 ans, originaire de Meun-sur-Yèvre, s'apprête à participer au championnat du monde de pole dance en Finlande, mais aussi au championnat du cerceau aérien. Des disciplines exigeantes qui souffrent encore de stéréotypes, difficiles alors de trouver des sponsors. Ces compétitions vont lui coûter 7000 euros. Sa mère, Natacha.
18: Très cher, parce que tout est à nos frais. Il y a deux voyages, il y a un voyage en Finlande et un voyage en Grèce. C'est environ 7000 euros. Sarah a quelques sponsors. Comme on dit, on continue à chercher des sponsors. Dès qu'on commence à parler de championnat du monde, ça intéresse. Dès qu'on stipule que c'est de la pole dance, c'est vite mal vu. C'est, je me mets pas là-dedans, ou je veux pas que mon nom soit associé à de la pole dance. Toujours connoté striptease. Donc, en plus, comme c'est une jeune fille de 16 ans, alors 16 ans, plus leur idée striptease, c'est très difficile. Donc, on montre des vidéos, des vidéos des précédents championnats, des photos. Il y en a que ça, ah bah oui, tout compte fait, oui. Mais il y en a, bah non, ils restent posés là-dessus. Oui, mais c'est un cas exceptionnel. La majorité, c'est striptease. Et on a beau essayer de les convaincre en disant que non. L'idée a beaucoup de mal à sortir des esprits, malheureusement. Mais Sarah, Charlotte et d'autres pôleurs font pour montrer justement que c'est un vrai sport à part entière, au même titre que la gym, que la danse classique. Mais bon, il faut que les esprits s'ouvrent.
16: Sarah va donc tout donner au championnat de pole dance en Finlande en novembre, qui se tiendra donc du 26 au 29. Celui du cerceau aérien, ce sera en décembre. Et d'ailleurs, elle est déjà vice-championne de France dans cette discipline. En foot, changement de terrain pour le prochain match de la Berrichon face à Istres. Ils ne joueront pas finalement à Fos-sur-Mer à 18h30 vendredi, mais à Salon de Provence au stade Marcel Roustan à 20h30 pour ce match avancé de la 6e journée de National 1.
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0: À 8h06, une météo encore bien trop chaude pour la saison, Pascal.
1: Absolument, vous avez raison. Temps très lourd et humide, c'est le résumé de cette journée. Il faudra attendre demain pour revoir le soleil. Donc douceur dès le matin et chaleur, orage dans l'après-midi. Ça se confirme avec vos messages sur la page Facebook Ici Berry. Maryse nous dit par exemple qu'il fait 20 degrés ce matin à Neuvy-sur-Barangeon. Il fait doux et il pluviote. Et ça se confirme également pour Carole. 24 degrés déjà ce matin à Vigou. Voilà, bon courage.
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0: 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Mais tous les participants de notre grand jeu de 11h participent au tirage au sort. 8h07, Mylène Farmer.

0: 8h12 et vous écoutez ici Eric Kenny Loggins pour vous servir le café avant 8h30.
1: Film culte.
0: Ouais. Alors essayez pas de danser et de vous servir le café en même temps.
2: Oui, non, faut pas.
0: Ouais. On aura partout dans la cuisine, après c'est pas pratique.
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0: Et Axel Red est de retour. Choisi votre radio ici Berry pour l'annoncer ce soir 19h Décibel avec Émilie Massoyer. Nouvel album, future tournée, elle vous dit tout en direct ce soir et tout à l'heure avant 9h. On découvre ensemble son nouveau titre qui sort aujourd'hui.
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0: Ça s'appelle Chanter pour elle, ça se veut une suite spirituelle de Manhattan Kaboul. Et oui, la voix que vous entendez au fond, c'est bien celle de Renaud.
2: Ben c'est pas mal, là. Je trouve qu'elle a bien trouvé le petit truc qu'il faut. Ça donne quelque chose. Moi, ça me va.
0: Et ben on écoutera ça en entier avant 9h.
2: Et on vous présente ce matin une jeune femme formidable, Jessica, dans Ça se passe ici, ça se passe chez vous à Genouilly, où elle a créé un groupe de paroles pour échanger autour de la maladie. La parole brise l'isolement, remonte le moral, bref, ça va faire du bien d'écouter son expérience.
0: Et vous, la parole, on vous la donne chaque matin à partir de 9h. Comment lutter contre le démarchage téléphonique? Est-ce que vous en avez ras-le-bol qu'on vous appelle pour vous demander si vous êtes propriétaire et si vous voulez faire baisser vos factures d'énergie? 02 54 27 36 36 pour partager ça ensemble.
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0: Avec notre grand jeu du matin, c'est le jeu des boîtes ici Berry. Je vois Pascal déjà prêt.
2: Oui, mais moi, alors j'adore ce jeu. Puis j'ai porté chance hier à une auditrice qui est partie avec un très beau cadeau.
0: C'est
2: donc
0: vrai.
2: Je croise encore les doigts pour ce matin.
0: Ah bah qui sait, il faut déjà qu'elle choisisse votre boîte. Parce
2: oui,
0: qu'il y a
2: bah
0: la
2: oui,
0: mienne
2: bah,
0: aussi.
2: Là, j'étais en train de le faire.
0: 02 54 27 36 36 pour nous appeler, pour participer avec nous. 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Bonne chance.
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0: À chaque matin à 8h15, c'est pas vrai, c'est votre rendez-vous anti-arnaque, anti-fake news avec Aude Razo. Et Aude, on s'intéresse à une image ce matin, une photo de coucher de soleil sur la planète Mars.
10: Oui, c'est une très belle image, une image totalement fausse, je vous le dis tout de suite, mais une image qui tourne pas mal là depuis quelques jours sur nos réseaux sociaux. C'est pour ça que je vous en parle. Que voit-on? On voit le sol de la planète rouge, le sol martien, poussiéreux, rocailleux. C'est de là que la photo a l'air d'être prise. Au loin, un magnifique point lumineux, bleuté, il irradie le ciel. Et il y a donc cette légende, vous êtes vivant pour assister à la toute première photo d'un coucher de soleil sur un autre monde. Ceci est une vraie photo du coucher de soleil sur Mars.
0: Alors Aude, qu'est-ce qui vous fait dire que cette image est truquée?
10: Mais quand je l'ai vue s'afficher sur mon écran, j'ai tiqué. Et j'ai tiqué pourquoi? Parce qu'elle est superbe en fait. Les couleurs sont très nettes, le soleil est pile au milieu, parfaitement cadré, la lumière aussi est parfaite. Je me suis dit, ça m'a l'air un peu trop beau pour être vrai. Donc qu'est-ce que j'ai fait? Petite astuce que je vous donne, j'ai copié-collé la photo dans Google, dans la barre de recherche, oui vous pouvez le faire, et je suis tombée tout de suite sur 3 articles de presse, 1 en anglais et 2 en français, qui me disent que la photo est très probablement générée par IA, par intelligence artificielle. Et en fouillant dans ces articles, j'ai même trouvé l'interview d'un responsable de la NASA, il le dit clairement, cette photo est fabriquée. point. Méfiez-vous sur Internet des jolies photos de l'espace. Beaucoup de comptes s'en servent pour faire du clic et ça marche. Et puis j'ai appris quelque chose en passant. La toute première photo de Mars pendant un coucher de soleil, elle ne date pas de cette année, c'était il y a 50 ans, en 1976, un robot de la NASA avait capturé l'instant.
0: Rien que ça, c'est pas vrai. Votre rendez-vous anti-arnaque au Drazon, vous retrouvez également chaque midi, midi 13h avec Enora Malagré. On vous doit bien ça, 8h17. Nous, on vous doit bien une météo 100% locale et 100% expertisée avec nos camarades de Météo Centre. Olivier Renard, bonjour.
11: Bonjour.
0: Mon Dieu, qu'il a fait chaud cette nuit.
11: Ah bah jusqu'ici, tout allait bien.
0: Ouais.
11: cette nuit a été certainement la plus chaude dans de nombreuses zones du Berry. Alors actuellement, on a entre 16 dans le Saint-Amandois et 23,8 à Tendu. C'est-à-dire que c'est la deuxième nuit la plus chaude jamais relevée en septembre à Bourges et c'est la nuit la plus chaude jamais relevée jusqu'à maintenant à Châteauroux depuis 1893.
0: Et on imagine bien que les températures minimales comme maximales vont pas beaucoup baisser aujourd'hui.
11: Alors ça baisse un petit peu par rapport à hier, mais on aura la même pression de lourdeur avec des températures qui vont aller grosso modo de 24-27 dans le nord du Cher et jusqu'à 26, peut-être 28, 29 dans le Saint-Amand-Antois. Donc on a des températures relativement importantes. En plus, on a déjà un petit peu d'humidité, on a quelques gouttes. Non, pas rien qui va véritablement arranger la situation, mais quelques gouttes qui tombent en fait de ci, de là quand même déjà ce matin, avant des orages prévus plus tôt vers l'après-midi. Mais attention, des orages qui seraient plutôt locaux et surtout localement faibles et seulement modérés au mieux. Bon, même si ça pourrait amener quelques millimètres, ce qui serait quand même bienvenu.
0: Et si on regarde rapidement les prévisions saisonnières, qu'est-ce qu'elles nous disent ?
11: Le mois d'octobre pourrait être encore trop doux par rapport au normal de saison. On devrait être peut-être vers plus de 2 degrés au-dessus des normales et ça devrait quand même être sec, malheureusement, moins sec que le mois de septembre, mais encore relativement sec, c'est-à-dire on pourrait être à moins 25% encore de déficit.
0: Merci beaucoup Olivier, bonne journée.
11: Bonne journée.
0: 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Voici Kenny Loggins et Footloose, à bientôt 8h20.

0: Et avant 9h, le tout nouveau titre d'Axel Red qu'on découvre avec Issy Berry et Bonnet M. Mais d'ici là, à 8h22, on joue ensemble.
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0: Bonjour Fanny.
2: Bonjour.
3: Bonjour.
0: On est à Châteauroux avec vous. Comment ça va ce matin?
3: Bien, ma foi. Ça va bien.
0: Ouais, pas eu trop chaud. Pas eu trop chaud cette nuit, ça va?
3: Non, ça va, on a les clims.
2: Ouais, bah, bravo.
3: On est un peu chaud.
2: Ah là, ça, quand on a la clim, on se la pète, hein.
3: Exactement, on a passé un bon été dans l'ensemble quand même.
2: Ouais, pour
3: nous, on
2: n'a
3: pas ça. Alors,
0: mais franchement, vous avez bien raison. Ouais. Hein, c'est un bon investissement, il faut en profiter. C'est quoi le programme là pour vous de la journée?
3: M'occuper de mon fils qui est à la maison et faire 2-3 courses.
2: Et bah, très bien, c'est un mercredi quoi.
0: Oui, c'est ça.
3: Exactement.
0: Du mercredi tranquille. Et vous en avez profité pour appeler Issy Berry pour tenter de remporter un beau cadeau. Alors, pour savoir lequel, il va falloir choisir l'une de nos deux boîtes.
3: Oui.
0: La mienne ou celle de Pascal?
2: Alors, vous réfléchissez trop là.
3: Alors, mon fils en fait.
0: La vôtre. Ah, la mienne. Ah. Alors, tac, je regarde ce qu'il y a dedans et vous avez remporté d'ailleurs un magnifique casque Bluetooth, donc sans fil, pour écouter tranquillement votre musique, la radio.
2: Magnifique.
3: Tranquille. C'est impeccable. Ça, c'est bien. Donc, écoutez, j'ai moi quelqu'un d'abord à écouter de la musique.
0: Et ben voilà.
3: Parfaitement.
0: Comme ça, vous allez en profiter tranquille. Félicitations,
3: Fanny. Exactement. Merci beaucoup. Passez une bonne journée à vous tous et à tous les auditeurs.
2: Et bien, bonne journée, on passe chez vous pour la clim cet après-midi.
3: Merci beaucoup.
0: Merci Fanny, bonne journée, on vous embrasse.
3: Merci.
0: À bientôt.
3: Au revoir.
0: Ça se passe ici, ça se passe chez vous, c'est un rendez-vous qui donne des petites infos utiles et pratiques dans votre commune. Ce matin, Maxime, direction le Cher, pour des groupes de parole entre malades. Bonjour.
4: Oui, bonjour Simon, bonjour Pascal. C'est cela même, nous sommes à Genouilly, car une habitante de la commune a créé un groupe de parole dédié aux malades. Il s'agit de Jessica, bonjour.
5: Bonjour.
4: Jessica, tout part de votre propre expérience. Vous souffrez vous-même d'une sclérose en plaques et vous auriez aimé pouvoir en parler avec d'autres malades. Or, autour de chez vous, ce n'était pas possible.
5: Oui, c'est exactement ça.
4: C'est pour ça que vous avez créé donc ce groupe de parole.
5: Oui, pour me sentir moins isolée, moins seule et pouvoir partager avec des personnes nos expériences communes.
4: Voilà, donc avec l'aide de la municipalité, vous avez pu mettre en place ce groupe de parole et petit à petit, les concernés se manifestent, de plus en plus d'ailleurs.
5: Oui, ça fait 3 ans que j'ai créé mon groupe et au moment où j'ai créé ce projet, en fait, j'ai été voir le maire qui m'a gracieusement prêté une salle à la maison des associations, pardon. Et depuis, j'ai essayé de faire pas mal de pubs hein, et j'ai un petit groupe qui vient depuis environ 3 ans maintenant et avec qui on échange bien.
4: Alors, ça se passe où, à quelle heure, quand, comment?
5: Alors, ça se passe le jeudi, toutes les 3 semaines à peu près, parce que ça sert à rien que ce soit trop fréquemment non plus, à la Maison des Associations de Genouilly.
4: D'accord, toutes les maladies sont les bienvenues, il n'y a pas de discrimination aux malades ni à la maladie, tout le monde est le bienvenu.
5: Aucune, oui, tout le monde est bienvenu, peu importe la pathologie, on a tous des choses à dire, donc tout le monde est le bienvenu.
4: Qu'est-ce qu'on vient chercher à ces réunions concrètement en fait?
5: Un grand soutien psychologique, surtout, une écoute. Parce que même si on a un entourage proche qui nous soutient, très souvent on n'a pas l'impression d'être compris à 100%. Alors qu'une personne malade comprendra très bien une autre personne malade en fait.
4: Bon, alors ce groupe est gratuit, ouvert à tous. Si vous êtes intéressé pour y participer, appelez le standard d'Issy Berry et nous vous communiquerons bien sûr les coordonnées de Jessica pour faire partie de ce groupe de parole dédié aux malades. Merci beaucoup Jessica d'avoir été avec nous ce matin. On vous souhaite bonne chance et bon courage pour la suite.
5: Merci beaucoup.
4: À très bientôt, au revoir.
5: À très bientôt, au revoir.
0: 9h30, midi, on va jouer avec vous à partir de 11h.
4: Oui, tout à fait. 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Il vous suffit donc de participer avec nous, 02 54 27 36 36. Vous vous inscrivez, vous participez seulement, vous êtes inscrit pour le tirage au sort qui aura lieu dimanche à 11h50.
0: Mais voilà, c'est chaque participant qui est inscrit au tirage au sort. C'est pas un participant, un air fryer.
4: C'est pas le gagnant, c'est pas le perdant, c'est tout le monde. Voilà.
0: Et ben voilà, très bien, pas de jaloux. Et puis, nous, on va parler démarchage téléphonique. Est-ce que vous recevez encore, Maxime, des appels pour vous
2: demander? J'en peux plus,
0: propriétaire.
4: Non.
0: Est-ce que vous voulez faire baisser vos...
4: En plus, je me tue à leur dire à chaque fois, je sais que c'est un robot. Bah oui. Ils disent, est-ce que vous êtes propriétaire? Ouais, je dis, non, je suis locataire et puis je sais que c'est un robot.
0: Sur la page Facebook Isibéry, vous nous donnez déjà vos solutions. Il y en a une que j'aime beaucoup et je vous la partage dès maintenant. Spoiler, Marilyn qui nous dit, je décroche, j'allume YouTube sur ma télé, je laisse discuter avec Peppa Pig.
2: Ça, c'est ça. Normalement, il ne rappelle pas.
0: J'aime beaucoup l'idée. Vos solutions pour éviter le démarchage téléphonique, 02 54 27 36 36 ou la page Facebook Isibéry, on en parle ensemble à partir de 9h.
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0: Dans la prochaine demi-heure, beaucoup de littérature avec un livre republié 40 ans après la mort de son autrice. C'est le chiffre du jour avec Sébastien Pollock. Et à 8h50, un événement Isibéry qui vous emmène au Salon du Livre de Perluau-sur-Indre. Mais d'abord à 8h30, à la une de l'info d'ici, Emma Dewey.
19: Action surprise des agriculteurs du Cher au petit matin. Des tracteurs de la FDSEA ont déversé foin, fumier et paille devant la préfecture à Bourges. Ils demandent plus d'aide de l'État après les pertes sèches provoquées par la sécheresse cet été. 50 000 euros en moyenne par exploitation. Hier, ils étaient environ 2000 de la fonction publique dans les rues du Berry. Ils s'opposent au gel du point d'indice. Leur salaire ne sera pas revalorisé en fonction de l'inflation. Première réunion de concertation ce soir dans l'Indre sur le projet de création titanesque d'une ligne électrique de 400 000 volts entre Aiguzon et Marmagne. Vous entendrez le responsable du projet RTE dans le journal de 9h. Elle fait des merveilles suspendues à un cerceau et à sa barre de pole dance. Sarah Georgeau 16, originaire de Meun sur Yèvre, ne va pas participer à un championnat du monde, mais deux, on suivra son expérience. Mais juste avant, Valentine le teste tout de suite à 8h31.
20: L'équivalent de plusieurs mois de pluie en quelques heures. Vigilance rouge pour risque d'inondation dans le Gard et l'Hérault, où la grande majorité des écoles n'ouvriront pas aujourd'hui. Un épisode cévenol exceptionnel est en cours. Prudence, surtout après plusieurs mois d'une sécheresse catastrophe. Plus de 80 000 Français dépendent même de bouteilles d'eau et de camions-citernes pour boire, cuisiner ou se laver. Dernier point de situation du gouvernement ce matin. Des poubelles et des vélos bloque l'entrée du lycée Saint-Charles de Marseille. La mobilisation des lycéens reprend ce matin. Après une journée tendue hier, 440 interpellations en France, des profs frappés, de l'acide chlorhydrique aussi jeté sur des policiers à Belfort. Ce genre de menace me glisse dessus, réagit ce matin Fabrice Arfi, journaliste à Mediapart. Le site d'investigation attribue au président du Rassemblement National tout un tas de messages antisémites. Et depuis, le RN riposte. Marine Le Pen a notamment prévenu le média d'enfiler son son costard en Kevlar. Quatre usines Stellantis à l'arrêt à Rennes, Poissy, Mulhouse et Sochaux. Les salariés sont au chômage technique pour 5 à 15 jours en octobre, selon les sites du constructeur auto, faute d'avoir reçu en nombre suffisant les batteries pour équiper ces voitures. Et puis si vous voulez profiter des offres les moins chères, la vente de billets de train pour les fêtes de fin d'année est ouverte sur le site de la SNCF. Dépêchez-vous, l'année dernière, plus d'1,5 million de billets ont été vendus sur la seule première journée.
19: Merci Valentine Lethès. Plusieurs dizaines de milliers d'euros en moins dans le budget des communes de l'Indre. C'est peut-être ce qui attend demain plusieurs municipalités de l'Est et du Sud du département. Le gestionnaire RTE prévoit de créer un nouvel axe électrique à très haute tension entre Aiguzon et Marmagne pour renforcer le réseau national. Il pourrait reprendre le tracé d'une vieille ligne en passe d'être démontée. Mais si le tracé est différent, les pylônes seront retirés et avec eux leur dédommagement financier important pour les communes. C'est le cas d'un petit village de l'Indre, Zacharie-Gabory, Choudé, qui pourrait perdre plus de 50 000 euros par an.
16: Depuis plus de 60 ans, la ligne électrique s'élance au milieu des champs.
21: Elle me traverse, moi, mon habitation. Je suis à 3 km du bourg.
16: Carole Branchereau est la maire de cette vaste commune de 150 habitants. Un pylône, c'est 3 250 euros annuels. Multiplié par 16, ce serait 52 000 euros par an qui s'envolent pour Choudet.
21: 40% de nos ressources, ce qui n'est pas négligeable.
16: Notamment pour l'infrastructure, l'entretien ou l'activité sociale. Cette rente exceptionnelle pour une commune de cette taille profite d'ailleurs aussi aux habitants des alentours.
21: On a un terrain de tennis qui sert à un club sur de communes. On a deux clubs de gym pour un rayonnement de au moins 4 ou 5 communes. On en a qui viennent d'Issoudun aussi, hein, contrairement à ce qu'on peut penser.
16: Pour la maire, cela mettrait un sacré coup au dynamisme de la commune. Elle estime logique de garder le même tracé, sans couper plus d'arbres ou artificialiser davantage. Pourtant, le représentant des RTE venu la rencontrer il y a quelques semaines ne semble pas retenir cette option parmi les 4 envisagés.
21: Il a dit que c'est pas parce qu'on envisage ce trajet que c'est celui qui va ressortir. Ça serait celui qui est le plus au nord.
16: Au-dessus d'Issoudun et donc plus du tout dans le village de Carole Branchereau.
21: Il n'y a pas que Choudé qui est concerné. Saint-Aubin, on a Condé, on a Vouillon, Menet-Planche.
16: Le conseil municipal de Choudé a donc hâte d'avoir quelques éléments de réponse à l'occasion de la première réunion publique du projet.
19: La première réunion qui se tiendra ce soir à Embrault à 18h30. L'ensemble des communes potentiellement impactées sont invitées à venir pour faire part de leurs questions à RTE.
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0: Moi, je n'ai qu'une question pour vous, Pascal, oui. Ce matin. Quel temps ?
2: Eh ben pour ce mercredi, on est en alerte jaune pour les orages. Alors jaune, c'est pas bien méchant, mais suffisant pour sortir les parapluies. En revanche, pas suffisant pour connaître une pause fraîcheur aujourd'hui. Donc de la douceur ce matin déjà entre 21 et 23 degrés. Et cet après-midi, c'est de la chaleur, même si nous on perd quelques degrés par rapport à hier. 24 à Châteauroux, Bourges, Vierzon, 25 à la Champenoise, au Blanc et à Argenton sur Creuse. Bon courage à tous.
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0: Il est 8h35, dans moins d'un quart d'heure, on découvre ensemble le dernier titre d'Axel Red. Mais vous écoutez ici, Berry, voici Bonnet M. She's crazy like.

0: 8h39, bienvenue. 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
0: Ici Massin. Quel est le dernier livre que vous ayez lu, celui qui traîne là ce matin sur la table de chevet avec lequel vous vous endormez,
3: Pascal? Alors la météo, donc aujourd'hui.
0: Ah. Bon, vous pouvez dire la météo, hein, les cartes météo, c'est très intéressant.
3: Non, non, alors j'ai lu un livre, oui, qui s'appelle le talent est une fiction. Voilà, ah. C'est formidable. Il y a plein d'études comme ça où on apprend que Mozart n'était finalement pas un génie. Je sais que ça casse un mythe.
0: Eh ben, il va être content de l'apprendre,
3: oui,
0: Mozart.
3: Il va être content de l'apprendre, mais c'est passionnant.
0: Ici Berry refait votre bibliothèque. Je vous emmène tout à l'heure à 8h50 au Salon du Livre de Paluau-sur-Indre, notre événement Ici Berry du jour avec de beaux invités et de la littérature également dans notre chiffre du jour.
3: Oui, et alors ça, c'est un truc qu'on a tous fait. C'est tabou, mais on l'a tous fait. On a tous menti à son médecin. Oui. Genre, mais oui, je fais du sport tous les jours, évidemment, comme vous l'avez dit. Oui, j'ai arrêté le sucre, j'ai arrêté de fumer, ça.
0: Je vais être très honnête. Je peux mentir pas mal à des professionnels. Les professionnels de santé, ce sont les seuls auquel je ne mens jamais. Il n'y a aucun intérêt à mentir à son professionnel de santé.
3: Ceux qui fument, par exemple, ou l'alcool, j'ai arrêté un tout petit peu. Bon, sérieusement, ça peut être grave. Explication ce matin du doc Kerzek.
0: Allez, à 8h40, prends soin de nous. Ça passe par le sport et toute l'actu des clubs berrichons, des clubs sportifs et dans le journal des sports d'ici Berry. Emma Dewey, elle fait les plus belles acrobaties sur une barre de pole dance.
4: Oui, Sarah Geoffroy, 16 ans seulement, originaire de Meun-sur-Yèvre, entre Vierzon et Bourges, va participer non pas à un championnat du monde, non, mais deux. D'abord celui donc de pole dance en Finlande fin novembre, puis en décembre le championnat du monde de cerceau aérien. Pour vous donner une image, elle fera une chorégraphie acrobatique, des figures de force sur un grand anneau métallique suspendu en hauteur. Et déjà vice-championne de France sur cette discipline, la Sarah Geoffroy veut atteindre des sommets maintenant.
5: Pour le cerceau, vu que l'année dernière j'ai été 20e mondiale, l'objectif c'est d'être dans le top 10. Pour la pole, il n'y en a pas vraiment. C'est la première fois, donc on va voir comment ça se passe déjà. Les Russes, les Ukrainiennes, tous ceux des pays de l'Est, ils ont un niveau mais juste excellent. J'apprends vite. En pole, ma figure préférée, c'est le Rainbow Marchenko. C'est une figure de souplesse où, en gros, j'ai ma jambe derrière ma tête. C'est un peu compliqué à expliquer. Mais... Et en cerceau, il y a le crocodile. C'est une figure où je suis sur un seul bras. C'est une figure d'équilibre et de force. Ah oui, il faut tenir. Sinon, on peut partir en avant ou ne pas monter les jambes.
4: Sauf que participer à ces deux mondiaux vont lui coûter très cher, 7000 euros. Car la pole dance souffre encore en 2026 de stéréotypes. Difficile alors de convaincre les sponsors. Une cagnotte a été ouverte pour l'aider à financer ses trajets sur le site. On participe. En foot, changement d'heure et de terrain pour le prochain match de la Berrichonne face à Istres. Ils ne joueront pas à Fos-sur-Mer vendredi, mais à Salon de Provence, au stade Marcel Roustan, et non pas à 18h30, mais à 20h30 pour ce match avancé de la 6e journée de National 1. En Ligue des Nations, hier soir, les champions du monde se sont imposés sans problème. L'Espagne, d'abord 4-1 face à la Croatie. L'Angleterre, 0-2 face à la République tchèque. Pas de match ce mercredi. Reprise demain avec notamment les rencontres Allemagne-Bercy et Grèce-Pays-Bas.
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3: Ici Berry, 8h43, le chiffre du jour avec de la lecture ce matin. Donc les chiffres et les lettres en quelque sorte, Sébastien Pollock.
11: 40, c'est le nombre d'années depuis la mort de Raymonde Vincent, autrice berrichonne, de qui le roman Blanche a soudain été republié en septembre 2026. Mais qui est Raymonde Vincent? Et pourquoi ce retour, tant d'années après sa disparition ? Renan Prévost a écrit la postface du roman et nous a raconté l'histoire de son autrice.
12: Donc elle est native de Villours, sur la commune d'Argy. C'est à l'origine une jeune bergère qui vient d'un milieu très pauvre. Mais elle a un esprit un peu lunaire, elle est incapable de garder des vaches. Puis elle commence à rentrer dans les ateliers de couture, mais elle se fait renvoyer d'une dizaine d'ateliers de couture à Châteauroux avant de tenter le tout pour le tout et de partir à Paris. Et de fil en aiguille, elle rencontre un jeune étudiant en Suisse qui a abandonné ses études pour se reconvertir et devenir libraire. C'est Albert Béguin qui sera directeur de la revue Esprit et qui va être son mari pendant 30 ans.
11: Et c'est par le biais de cette rencontre que Raymonde commencera à écrire, et notamment par déception.
12: C'est-à-dire qu'elle n'est pas amoureuse, elle va apprendre en fait à aimer cet homme. Et malheureusement, elle va être très déçue parce que il l'emmène en Allemagne où il est nommé lecteur à l'université de Halle. Et là, eh bien, il va avoir des petits regards pour ses étudiantes et elle décide de partir une nouvelle fois et de partir à Berlin dans une ville dont elle ne parle pas la langue pour enseigner le français. Sachant qu'elle ne maîtrise pas du tout en fait l'écriture, hein, puisqu'elle apprend à écrire seulement depuis quelques mois.
11: Mais alors pourquoi ce retour en 2026 ? Pourquoi Raymonde Vincent se voit-elle republiée ? Et pourquoi le choix du roman Blanche ?
12: Il y a eu en 2023 donc l'édition de campagne qui s'était faite. Et là, eh bien, il y a un grand succès. Donc ils ont eu envie de renouveler l'aventure avec un deuxième roman. Finalement, c'est tombé sur Blanche. Raymonde, en fait, s'est toujours intéressée à la banalité des milieux campagnards, à la description de leur silence, de toutes ces intériorités aussi, et de la psychologie des âmes qui habitent la campagne berrichonne, donc au début du XXe siècle. Et donc, elle choisit comme ça des personnages qui vont être mis en face de grands dilemmes. Et ici, avec Blanche, eh bien, c'est une jeune fille qui n'a pas jamais véritablement eu le droit à la parole. Et elle va rencontrer sur son chemin, un soir d'assemblée, un jeune homme qui va tout bonnement la violer. C'est un texte très dur, mais la poétique en fait de Raymonde fait qu'il y a une forme de légèreté. Ça reste une écriture très aérienne. Très vite, on se distingue un petit peu de ce qu'est le motif principal du roman, qui est extrêmement violent.
3: Voilà, publié 40 ans après sa mort, là c'est garanti sans IA, hein, c'est déjà ça.
13: Ça n'existait pas à l'époque, je pense.
3: Ça n'existait pas à l'époque, donc on est tranquille. Et on va continuer de parler de lecture avec vous.
13: L'événement ici Berry ce matin, je vous emmène au Salon du Livre de Paluau-sur-Indre avec mon invité, et de beaux invités justement, pour ce bel événement. 8h46, on est sur la météo, rapidement Pascal.
3: C'est un temps très lourd aujourd'hui et humide, c'est le résumé de cette journée de mercredi. Il faudra attendre demain pour revoir le soleil. Donc douceur dès le matin, chaleur et orage dans l'après-midi.
13: Le grand retour d'Axel Red, c'est sur votre radio locale ici Berry, avec Axel Red, invité d'Émilie Mazoyer. Ce soir, 19h, décibel, exceptionnel, en direct. Vous pourrez lui poser toutes les questions que vous voulez. On découvre son nouveau titre. Ça s'appelle Chanter pour elle. Écoutez bien, il y a une petite surprise à un moment.

0: L'album est attendu pour le début de l'année 2027. C'est hyper efficace, ça fonctionne bien, hein, ce nouveau Axel Red.
1: Ah oui, formidable.
0: On aime déjà
1: très
0: beaucoup.
1: Bonne idée.
0: Ouais. Ça s'appelle Chanter pour seul, vous avez reconnu la voix quand même.
1: Ah oui, Renaud.
0: Et évidemment, ouais. Renaud et Axel Red sur ce Chanter pour seul, 8h50.
2: Alors aujourd'hui avec le docteur Kierzek.
0: Ah bah non,
2: pas tout de suite.
0: Mais non, pas tout de suite.
2: Oh mon Dieu, mais moi j'avais envie.
0: Mais je vois ça.
2: Alors voilà,
0: attendez,
2: si on peut plus faire.
0: Quelle impatience. Non, on va d'abord lire, si vous voulez bien.
2: Ah mais oui, mais vous
0: ça
2: avez
0: aussi,
2: raison.
0: C'est bon pour la santé.
2: Oui,
0: avec le salon du livre de Paluau-Cirindre et mon invité Catherine Perrault-Cigogne. Bonjour.
3: Bonjour.
0: Il a voulu vous couper la chic.
2: Oui, pardonnez-moi, c'est quand même mieux d'aller au salon du livre que chez le médecin, vous avez raison.

0: villes alentour, parce que nous avons des visiteurs qui viennent d'un petit peu partout dans la région. Donc c'est un salon qui plaît bien.
1: C'est ça, parce que là, on est dans le circuit court du Salon du Livre, circuit court de la littérature, avec justement de l'espace, du temps pour s'asseoir, pour discuter, pour rencontrer les invités, les auteurs que vous avez choisi de mettre en avant.
0: Voilà, pour pouvoir discuter. Et puis alors, nous avons un invité d'honneur tous les ans, bien sûr. Et cette année, nous avons Paul Saint-Brice, qui est un neveu de Gonzague, lequel Gonzague nous avions reçu en 2012, si ma mémoire ne me trahit pas. Mmh. Et Paul Saint-Brice nous fait vraiment le grand honneur de venir. Et bien évidemment, il fera il aura une petite interview à propos de son bouquin qui est formidable. Mmh. C'est un bouquin formidable.
1: Comment vous sélectionnez, comment vous choisissez justement les auteurs, les ouvrages que vous décidez de mettre en avant chaque année ?
0: Alors j'essaie tous les ans d'avoir de la nouveauté. Alors il y a quelques fidèles de base évidemment qui ne veulent pas nous quitter. Donc,
1: c'est une bonne nouvelle.
0: Je leur dis d'accord, mais on essaie tout de même de beaucoup diversifier des nouveaux auteurs, de toutes sortes de littérature, il faut de tout. Il faut du livre pour enfants, il faut du polar, il faut de l'histoire, il faut de la biographie. Il faut varier les plaisirs que chacun, au moins, trouve ce qu'il aime.
1: Mais avec une volonté toujours importante de mettre en avant le tissu local et le tissu régional, ça c'est très important pour vous.
0: Ah ben c'est important, d'autant que cette année, donc nous aurons Georges Buisson, que tout le monde connaît, qui va nous faire une conférence, bien sûr, pour notre héroïne Berrichonne, sur Georges Sand, et son sujet sera Georges et la musique. Donc c'est un sujet qui va enthousiasmer certainement tous nos auditeurs.
1: Bien sûr, un sujet qu'on abordera également d'ici quelques jours, puisqu'il y a une belle lecture musicale à l'occasion des Listomania le 16 octobre prochain, avec ni plus ni moins que Lambert Wilson, qui sera, lui, notre invité dans une petite dizaine de jours, une petite quinzaine de jours, pour nous parler de ce bel événement. En tous les cas, d'ici là, le Salon du Livre de Paluau-sur-Indre, c'est ce week-end. C'est où exactement ?
0: Alors, c'est dans le centre socio-culturel, mais que personne ne s'inquiète, c'est fléché, le parcours est fléché. Et puis, vous savez, on ne peut pas se perdre à Paluau, parce qu'il n'y a pas tellement de rues.
1: Non, ça va.
0: On doit y arriver.
1: Dimanche à partir de 10h.
0: Et ce que je ne vous ai pas dit aussi, parce qu'il faut tout de même que je vous le dise, c'est qu'on fait une dictée. Vers 16h, et ça amuse toujours beaucoup nos visiteurs, la dictée.
1: Ouais, on adore ça. Enfin, moi j'adore ça, la dictée.
0: C'est sympa.
1: C'est pas
0: sympa.
1: Le cas de tout le monde, mais la dictée.
2: Mais ne me regardez pas.
1: Vous vous sentez visé?
2: Un tout petit peu, oui. Visé à l'air.
0: Oh là, écoutez, allez. On vous invite à la faire, et puis on vous mettra peut-être un bonnet d'âne.
2: C'est gentil. Je suis prêt.
1: J'ai aucun souci. Bon, on va les réviser en tous les cas d'ici dimanche 10h à le Salon du Livre à Paluau-sur-Indre. Merci beaucoup à Catherine Perrault-Sigogne d'avoir été avec nous pour nous en parler. Bonne journée.
0: Merci beaucoup, bonne journée à vous, au revoir.
1: Et 8h55, la santé avec le docteur Gérard Kierzek. Ça y est,
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3: Alors, on s'intéresse ce matin aux petits et gros mensonges qu'on dit à son médecin. Bonjour, docteur.
5: Bonjour à toutes et à tous. Rassurez-vous, je ne vais dénoncer personne. C'est un site américain, WebMD, qui a dressé la liste des 13 mensonges les plus courants qu'on a fait à son médecin. Donc, j'imagine que j'en ai entendu beaucoup dans ma carrière et c'est assez savoureux. Le classique, docteur, je bois un verre de vin, mais juste de temps en temps. Un verre. Oui, mais de quelle taille? Combien de fois? Autre grand succès? Non, je fume pas. Enfin, juste en soirée, où je mange très équilibré. Voici les grandes familles de petits arrangements avec la vérité. On l'a compris, l'alcool, on minimise. Le tabac, on le cache. L'alimentation, on embellit. L'activité physique, évidemment, on la surestime, parce qu'un jour on en a fait une promenade et ça devient une activité physique régulière. La vie intime aussi avec les partenaires, les infections sexuellement transmissibles ou les difficultés sexuelles, c'est tabou, on en parle peu. Les drogues, cannabis compris, les compléments alimentaires et puis les médicaments, alors les médicaments sans ordonnance. Et enfin, le plus répandu, c'est l'observance. Vous savez, est-ce que vous prenez bien votre traitement ou pas? Environ un patient sur deux ne prend pas son traitement exactement comme prescrit. Et évidemment, on l'oublie, on l'arrête et on le dit pas. Alors, il y a plein de raisons, hein, parce que ça allait mieux ou on n'ose pas le dire, mais bref, ça fait partie de ces mensonges.
3: Mais pourquoi est-ce grave? Le médecin n'est-il pas assez malin pour deviner?
5: On a une certaine expérience et nous, on n'est pas là pour juger, de toute façon, c'est important de le rappeler, ni pour

0: donner des notes ou faire des leçons de morale. Mais devinez quoi ? On peut pas tout deviner. Et quand l'information est fausse, c'est le diagnostic et le traitement qui peuvent en pâtir. Quelques exemples, l'alcool et le tabac peuvent modifier des résultats d'analyse, interférer avec des médicaments, ou encore une plaie qui cicatrise mal. Si vous fumez, on sait que c'est un facteur de risque de mauvaise cicatrisation. Si vous nous mentez en disant « je ne fume pas », on va chercher d'autres raisons. Les compléments alimentaires, même naturels, peuvent être actifs. Le millepertuis, par exemple, ça diminue l'efficacité de la pilule contraceptive ou de certains traitements. Donc on voit bien que ça peut être grave. Et si vous arrêtez votre traitement contre le cholestérol sans le dire, votre médecin peut penser qu'il ne fonctionne pas, il va augmenter la dose ou changer de médicament. Et puis, petit rappel très important, tout ce qui est dit en consultation est protégé par le secret médical. Votre médecin n'en parle ni à votre employeur, ni à votre famille. Vous pouvez tout dire. Alors, mes conseils, c'est apporter la liste de tout ce que vous prenez, les ordonnances, les médicaments en vente libre, etc. Deuxièmement, dites franchement tout ce que vous avez arrêté, ce que vous avez oublié de prendre. Bref, troisièmement, on ment pas à son médecin. Allez, d'ici là, portez-vous bien.
1: Voilà, on se porte bien et on suit surtout les conseils et on arrête de mentir à son médecin. S'il vous plaît.
2: Regardez pas, je mens pas à mon médecin. Déjà, j'en ai pas.
1: Oui, parce que oui, c'est une bonne raison. Quand même,
2: un médecin dans le Berry, c'est une tannée. Ça fait 4 ans que je suis là, j'ai pas trouvé de médecin encore, vous voyez.
1: Bon, lancez un appel.
2: on peut essayer. Ouais. Allez, 8h57.
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2: 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Merci de nous avoir suivis sur le canal 3 de la TNT. On se retrouve demain à 6h30. Ciao.
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2: Alors, je sais, vous avez déjà reçu beaucoup d'appels, mais j'ai envie de savoir si vous êtes propriétaire et si vous avez envie de faire des économies sur votre facture d'énergie.
1: Ah oui, ça, c'est le grand classique. Chaque fois qu'on reçoit du démarcheur, c'est pour faire des économies. Et c'est jamais le cas, en plus.
2: Non.
1: En général, c'est une arnaque. Hein.
2: C'est souvent comme ça que ça commence. Ensuite, il y a une voix robotique qui ne comprend pas ce que vous lui dites. Désolé, j'ai pas très bien compris. Est-ce que vous pouvez me répéter si vous êtes propriétaire? Ça peut durer des heures comme ça. Alors, vous, que faites-vous pour éviter ces appels intempestifs et qui... Alors, la plupart du temps, c'est la journée, mais ça peut aussi arriver à 20h30, à 21h. Et puis, ça peut tomber sur des 07, alors que normalement, c'est des numéros en 03, 04, 05. Comment vous faites-vous pour éviter le démarchage téléphonique et les spams? 02 54 27 36 36. Venez partager votre ras-le-bol avec nous ce matin.
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2: 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Il est 9h.
3: Simon
2: 1. Ici Berry, première sur l'info locale, le journal avec vous, Emma Dehoué, et du fumier, du foin, de la paille déversée devant la préfecture de Bourges.
5: Et par une quinzaine de tracteurs sur place, action symbolique au petit matin des agriculteurs de la FDSEA du Cher. Ils dénoncent la faiblesse du plan d'aide de l'État après la sécheresse. 1 080 000 euros. Insuffisant pour Alexandre Cerveau, le représentant du syndicat agricole, était en direct ce matin.
6: 2 millions, si on divise par les 3 000 exploitations, ça fait 700 euros par exploitation. Est-ce que vous croyez qu'on sauve une entreprise avec 700 euros? C'est l'équivalent du RSA. Et aujourd'hui, les pertes, elles sont en moyenne entre 40 et 50 000 euros par exploitation. Ça fait la quatrième année de suite qu'on a des pertes. Donc à un moment, on a épuisé nos réserves financières, on commence à décapitaliser déjà depuis 2 ans et on commence à être dans une situation où on est dans la passe. Le préfet annonce froidement aujourd'hui qu'on va perdre 400 exploitations dans le département du Cher dans les mois qui viennent. 400 exploitations, c'est 12%. Est-ce qu'on peut tolérer de perdre 12% des exploitations du département parce qu'on n'a pas su accompagner correctement la profession?
5: Et depuis le début de l'épisode caniculaire, les exploitations dans le Cher ont enregistré 300 millions d'euros de pertes. Hier, c'était la fonction publique qui battait le pavé autour de 2000 manifestants en Berry, partout en France aussi, entre 200 000 et 300 000 personnes, selon les sources policières et syndicales. Ils ont demandé le dégel du point d'indice, autrement dit revaloriser leur salaire en fonction de l'inflation et de la hausse du prix du carburant. Les lycéens qui aussi commencent à se faire entendre dans le centre Val-de-Loire. Hier, devant un lycée à Tours, des débordements ont éclaté. Un grand feu de poubelle qui a déclenché l'intervention des pompiers. 5 interpellations, des dégradations, annonce la préfecture, qui parle d'individus cagoulés extérieurs à l'établissement, venus pour casser notamment des abribus.
2: C'est certainement l'un des plus gros projets électriques en Berry.
5: 300 millions d'euros pour relier Aiguzon dans l'Indre à Marmagne dans le Cher, par une toute nouvelle ligne à très haute tension, 400 000 volts, ce qui permettra d'ici 2030 de multiplier le flux par 3 et de répondre à la demande croissante des habitants. Cyril Mounier est responsable du projet RTE.
7: Pour faire face à une nouvelle ère du réseau électrique avec le développement de la mobilité électrique, des pompes à chaleur et également les industries qui vont fonctionner de plus en plus à l'électricité, il est nécessaire de construire une nouvelle ligne électrique à 400 000 volts entre ces deux postes dans l'Indre et le Cher.
5: Si je comprends bien, c'est un intérêt donc national, mais est-ce que les habitants du territoire de l'Indre et du Cher ont un intérêt ?
7: C'est effectivement un enjeu national, mais aussi une opportunité locale pour le territoire, notamment de permettre de développer des projets industriels locaux sur le territoire, et puis aussi d'atteindre les objectifs de raccordement des moyens de production d'énergie renouvelable.
5: Cyril Mounier, responsable du projet RTE, invité d'ici matin. Son interview est à écouter en intégralité sur l'application ICI. Il se rendra ce soir à la première réunion de concertation à Ambro, où les habitants pourront lui poser toutes leurs questions à partir de 18h30. Un autre projet inflammable pourrait trouver là une issue, celui du relogement d'une centaine d'habitants issus de la communauté des gens du voyage à Déole, installés en ce moment dans des conditions insalubres à la Croix-Blanche. Ils devaient être déplacés dans le quartier de Saint-Maur, sauf que les riverains s'y étaient opposés, craignant une activité de ferraillage. Une pétition avait même récolté 900 signatures. La municipalité a écouté leurs arguments et a choisi de délocaliser le projet dans le secteur de Gironde.
2: 9h04 en foot, changement de terrain pour le prochain match de la Berrichonne face à Istres.
5: Ils ne joueront pas à Fos-sur-Mer à 18h30 vendredi, mais à Salon de Provence au stade Marcel Roustan, et à 20h30 pour ce match avancé de la 6e journée de National 1. Et avant ça, ce soir, 2e journée de Ligue des Champions féminines de foot. Le Paris FC reçoit Arsenal à 18h45 et l'OL Lyon affronte Chelsea à 21h.
2: L'éloge de la fuite.
5: C'est le titre du spectacle proposé à 18h30 au lycée Pasteur dans la commune du Blanc. Spectacle de cirque contemporain. Le tarif est au chapeau.
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2: Un œil sur la météo ce matin, Pascal.
1: Oui, rapidement, le ciel nuageux s'épaissit rapidement et les premières gouttes sont déjà arrivées ce matin. En revanche, c'est très doux pour la saison, déjà 21 à 22 degrés sous les nuages. Les pluies vont devenir soutenues et localement orageuses. Les températures maximales plafonneront autour de 25-27 degrés, voire 29 degrés par endroit. Bon courage à tous.
2: Depuis le 11 août dernier, le démarchage téléphonique sans consentement préalable est officiellement interdit d'après un décret publié le 25 juillet au Journal officiel. Pourtant, et vous l'avez constaté à la maison, après peut-être, 10 jours, 15 jours de calme, les appels ont repris de plus belle, avec des numéros qui ne commencent plus forcément par 04 ou 05, mais même par 07. Alors comment faire pour éviter le démarchage téléphonique ? Est-ce que vous avez installé des applications sur votre téléphone pour essayer d'y faire face ? Est-ce que vous avez des solutions originales pour embêter ces démarcheurs téléphoniques, ces robots qui vous appellent à n'importe quelle heure de la journée, et même parfois le week-end ?
1: C'est surtout le week-end !
2: On n'est jamais tranquille. 02 54 27 36 36 pour venir réagir en direct ce matin. On parle démarchage téléphonique et de vos solutions pour y échapper.
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2: 9h06, et merci d'avoir choisi Sibérie. Téléphone, un autre meuble téléphone. Hey,
1: vous l'avez fait exprès.
2: On aurait voulu travailler.
1: Oui,
2: on l'aurait pas fait. Je suis
1: sûr.
2: Voyez. 02 54 27 36 36, ça c'est le numéro de téléphone que vous appelez pour venir réagir avec nous. Et dans 4 minutes, c'est Geneviève qui va venir nous donner son astuce.

0: 10, on discute ensemble, on partage ensemble les sujets qui font l'actualité, qui font
1: notre
0: boulot. Appelons-nous 02 54 27 36 36. Ici, c'est vous, on parle démarchage téléphonique. Bonjour Geneviève.
1: Bonjour.
2: Bonjour.
0: Vous, visiblement, vous en avez eu ras-le-bol des démarchages téléphoniques. C'était combien de fois par jour?
2: Je ne sais pas, depuis des années, j'ai acheté un bloqueur d'appel.
0: Alors, comment ça, vous avez acheté un bloqueur d'appel? Parce que normalement, on peut le faire sur une petite application sur le téléphone portable.
2: Non, moi, je parle du fixe.
0: Ah oui.
1: Vous êtes même embêté sur le fixe.
0: On est embêté sur le fixe. C'est vrai que sur le fixe, on ne peut pas mettre d'application.
2: Oui, non, il n'y a pas d'application, mais il existe des bloqueurs d'appel que, il y a plusieurs années, j'ai acheté. Et je peux vous dire que c'est très efficace. Mais ça marche très bien.
1: Mais oui.
2: Et ça marche avec les fixes non filaires.
0: Alors, j'aimerais que vous nous racontiez justement comment ça fonctionne, parce que je ne connaissais pas du tout l'existence de ce genre d'appareil. Vous savez, je fais partie de cette génération qui n'a plus de téléphone fixe à la maison. Moi, je fais tout avec le téléphone portable. Donc, je suis assez étonné de ce que vous me dites. Vous l'avez trouvé où, cette machine?
2: Sur Internet.
0: D'accord, très bien.
3: Excusez-moi, Geneviève, il n'y a pas quelqu'un qui vous a appelé pour vous démarcher et vous dire, vous n'auriez pas envie d'un appareil qui bloque les appels?
0: J'ai une super machine.
2: Pas du tout.
3: Ah bon, d'accord, non. Je me voilà rassuré.
0: Et donc, depuis que vous avez cet appareil, vous avez vraiment zéro appel, zéro démarchage?
2: Attention, si, ils changent de numéro.
3: Ah oui, ils sont malins, oui.
2: Parfois. D'accord. Disons que j'ai trouvé pareil sur Internet. Parfois, je peste pour ça, mais parce qu'on peut agir qu'avec ça. Mais là, c'est utile, parfois. Mm-hmm. Une liste des numéros, je ne sais plus depuis quelle année, il y a quelques années déjà. Mm-hmm. Il y a une liste, ils sont obligés d'utiliser les indicatifs pour appeler. Et il permet, ce bloqueur d'appel permet de bloquer tous les numéros, par exemple, qui sont 0162, 0163, 0270, enfin la liste, quoi.
0: Oui.
2: Qui est donné, et ce qui permet de bloquer tous ces appels-là, parce que ils sont malins, entre guillemets. Mmh. Ils vous appelleront, on peut bloquer les numéros l'un après l'autre, mais ils vous appelleront encore avec un 0162, par exemple, avec d'autres chiffres après.
0: Oui.
2: Alors qu'en bloquant tous les 0162, vous êtes tranquille.
0: C'est vrai, c'est pas mal. Eh ben écoutez, voilà.
1: C'est un peu radical, mais oui, c'est possible.
0: Il faut ce qu'il faut, à un moment.
3: Alors, moi, je voudrais vraiment lancer un appel. Je voudrais savoir s'il y a quelqu'un qui a une entreprise et qui utilise ce démarchage, parce qu'on sait que c'est agaçant. Donc, je ne sais pas si c'est pas contre-productif. Ceux qui font ça, venez vraiment m'expliquer, parce que je ne comprends pas, là.
0: 02 54 27 36 36. Merci en tous les cas d'avoir témoigné et de nous avoir apporté votre astuce, Geneviève, ce matin. Vous êtes une bonne journée.
2: Merci, vous aussi.
0: Une autre solution qui va nous être apportée dans 3 minutes, c'est avec Yvette d'Argenton sur Creuse. On passe un palier. Je ne vous dis pas ce que c'est.
1: Mais oui, surprise.
0: C'est surprise, suspense. Le dernier titre de Vianney, ça s'appelle D'or et d'éteint. Et vous nous appelez 02 54 27 36 36 36 36. Vos astuces et vos solutions pour éviter le démarchage téléphonique, c'est ensemble jusqu'à 9h30.

0: 9h16, merci d'écouter Ici Berry. Ici, c'est vous, le démarchage téléphonique. Quelles sont vos solutions pour essayer d'y échapper? Solutions plus ou moins radicales, que ce soit des applications, des logiciels, que ce soit des machines, ou que ce soit des choses que vous dites justement à ces gens qui vous appellent le week-end, le soir, n'importe quand dans la journée. 02 54 27 36 36.
1: Oui, alors il y a quelque chose dans la loi qui a été votée le 11 août 2026. On dit que les entreprises ont désormais l'obligation légale d'obtenir le consentement préalable et explicite. En gros, ils doivent vous appeler pour vous dire, alors, est-ce qu'on peut vous appeler toute la journée? D'accord. Donc, c'est pour ça que ça ne fonctionne pas.
0: Le serpent qui se mord la queue. Exactement. Quoi. Ça n'a aucun sens. Bonjour Yvette.
1: Allô Yvette.
0: Yvette, est-ce que vous nous entendez? Bon, écoutez, on va retrouver Yvette dans deux minutes. Bougez pas, merci d'écouter Ici Berry, 9h17.
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0: Le démarchage téléphonique, on en parle ensemble jusqu'à 9h30. Bonjour Yvette.
12: Bonjour.
0: Ah, quel plaisir d'entendre votre voix à Argenton-sur-Creuse. Alors vous avez évidemment connu ces appels intempestifs de démarchage téléphonique. Est-ce que vous l'avez estimé à combien par jour c'était?
12: Sur le fixe, je dirais presque 6-7 par jour. Hein,
0: incroyable, quand même.
1: Oui, c'est beaucoup.
12: Et sur le portable, il peut y en avoir... Quand ça commence, il peut y en avoir 3 ou 4 dans la même journée. Hein.
0: Ah ouais, donc une dizaine par jour, du lundi au dimanche, parce qu'en plus, il ne s'arrête pas le week-end. Ouais. Hein. Alors, quelle solution vous avez trouvée, vous, pour essayer de pallier à ça?
12: Alors déjà, le fixe, je l'ai mis hors ligne, c'est-à-dire qu'ils appellent, mais ça sonne dans le vide. Mmh. Et puis, bien sûr, le portable, je leur ai dit que je n'étais pas propriétaire et que j'étais sous tutelle.
0: Ah.
12: Donc, du coup...
1: Ah, c'est pas mal, c'est pas mal, il fallait y penser, vraiment.
0: Et ça fonctionne ou pas? Ils ont arrêté d'appeler?
12: Ah oui, ça marche. La dernière fois que je l'ai fait, j'ai pas reçu un appel depuis. Hein.
0: Ah bah très bien.
1: Ah oui, mais ça, les démarches commerciales, forcément, si vous n'avez pas d'argent, ils se disent, bon, celle-là, on va raccrocher. Ouais, mais ils continuent quand même à vous appeler, c'est ça qui est incroyable. Il devrait se faire passer le mot.
12: Depuis cette démarche-là, beaucoup moins.
0: Mais écoutez, moi, je note. Voilà, on note tous les bons conseils. Hein, c'est quand même génial. Merci beaucoup, tous les cas, Yvette, pour ce bon conseil et cette belle astuce ce matin.
12: Merci à vous, bonne journée.
0: Très bonne journée. Au revoir, direction Saint-Florentin. C'est Marie qui nous appelle. Bonjour, Marie.
1: Bonjour.
13: Bonjour.
0: Vous, donc, vous aussi, le démarchage téléphonique sur le téléphone portable, vous l'avez connu. Hein.
1: Allô, Marie.
0: Marie?
1: Ah, les petits, ça marche pas le téléphone. Ou alors, il faut être démarcheur. Quand on fait du démarchage commercial, là, ça marche.
0: Bah, oui.
1: Là, elle est partie. Allô, Marie?
0: Marie.
1: Marie nous a quittés.
0: C'est bizarre, on l'entendait dire bonjour et puis d'un coup ça ne répond plus Marie. On va d'ici voilà. là lire les commentaires sur la page Facebook Ici Berry et qui nous conseille pas mal d'applications. Je vous lisais le commentaire de Marilyn tout à l'heure qui nous disait je décroche et j'allume YouTube sur la télé et je laisse discuter avec Peppa Pig.
1: Ouais, ça, c'est, pas
0: c'est, plutôt pas mal, mais justement les applications sur le smartphone, on en parle avec Marie à Saint-Florentin qu'on a retrouvé. Rebonjour Marie.
13: Oui. Bonjour.
0: Alors Marie, donc vous,
13: oui,
0: c'est sur le portable.
13: Alors moi, oui, c'est pour le portable. Ça m'énerve particulièrement parce que, bon, voilà. Et donc, j'ai trouvé une application, ça s'appelle Ça raccroche.
0: D'accord.
13: Et depuis, je n'ai plus d'appel. Alors, et quand je regarde l'historique des appels bloqués, c'est incroyable, les 07, les 0, machin, il y en a, mais c'est pas croyable.
0: Alors, comment elle fonctionne, cette application, justement? Comment elle fonctionne?
13: Vous allez sur Internet et vous tapez... Ça raccroche en un seul mot. Ça raccroche en un seul mot. Mm-hmm. Et c'est une application gratuite.
0: D'accord. Et il y a pas d'informations à rentrer ni rien. On l'installe.
13: Rien du tout. Vous installez cette application et vous êtes tranquille pour le démarchage portable. Pour le fixe, j'ai enregistré tous les numéros de mes contacts à qui je veux répondre, auxquels je veux répondre. Et puis quand je vois que c'est un numéro que je ne connais pas, allez vous faire voir. Je ne décroche pas.
0: Voilà. Donc vous avez compris. Hein, si vous essayez d'appeler Marie depuis quelques semaines et qu'elle vous répond pas, c'est que vous n'êtes pas inscrit sur son répertoire et qu'elle a pas envie de vous répondre.
1: Oui, c'est ça.
0: Voilà.
13: Non, mais ceux qui me connaissent m'appellent sur mon portable. Hein, c'est
1: évidemment.
13: Tout.
1: Non, mais c'est pas mal.
13: Le fixe maintenant, c'est de toute façon à chaque fois c'est pour des démarchages. Ou alors encore quelques personnes âgées qui ne maîtrisent pas trop bien le portable et qui ont encore le numéro du fixe.
0: Ouais.
13: Mais c'est très rare. Maintenant, les gens appellent avec le portable.
0: Rassurez-nous, vous n'avez pas mis le numéro d'Isibéry sur liste rouge.
13: Non, la preuve, puisque je vous
1: ai... Oui, c'est vrai.
13: Que vous me rappelez gentiment, donc il n'y a pas de problème, Isibéry. Ben non.
0: Bon, en tous les cas, merci beaucoup Marie pour votre témoignage et votre astuce ce matin. On souhaite une belle journée.
1: Alors le ça raccroche. Bonne journée. Alors le ça raccroche, ça s'écrit S-A-R-A. Voilà,
0: oui.
1: sur Internet, si vous voulez l'application. En fait, il se met à jour tout seul et il récupère tous les numéros de démarchage.
0: Ouais, apparemment il y a l'application Préfix Bloqueur qui fonctionne bien aussi. Enfin, en tous les cas, on espère que la loi va être mise en application et que ça va s'arrêter rapidement parce que devoir installer des applications et devoir même noter des numéros de téléphone pour les enregistrer, pour mettre certains sur liste blanche et d'autres sur liste rouge, c'est fastidieux, on devrait pas avoir à le faire. 9h24, le baladeur Ici Berry arrive après Dalida et Bessame Mucho.

0: Same Mucho d'Alida, 9h26. Avant de retrouver notre baladeur ici, Berry Francky Lemaire, on va accueillir Bernadette au Poinçonnet. Bonjour Bernadette.
1: Bonjour. Alors moi, j'ai un souci avec justement les appels téléphoniques.
0: Ah bah oui, parce qu'on en parle du démarchage téléphonique ce matin.
1: Voilà,
0: vous êtes harcelé d'appels.
1: Parce que alors c'est tous les jours, à n'importe quelle heure, c'est soit les mutuelles, soit les pergolas, soit les combles. Alors j'ai bloqué des numéros. Je les ai bloqués et même en les bloquant et en les mettant sur spam, ils m'appellent quand même. Hier, j'en ai eu 6 dans la journée.
0: Alors, justement, Bernadette, j'ai une super pergola pour vous. C'est une affaire, hein. Vraiment.
1: Non, merci.
2: Non, mais en plus,
1: vous... qu'est-ce que je peux faire?
2: Parce déjà, vous pouvez.
1: J'en ai marre.
2: Alors, vous pouvez le signaler sur la plateforme Signal Conso. Et il faut savoir qu'il risque jusqu'à 500 000 euros d'amende. Donc, ça c'est pas mal. Et vous pouvez le faire également sur SMS. Vous prenez le numéro de téléphone, vous le copiez, vous l'envoyez par SMS au 77 26. Voilà, c'est fait pour ça, le signalement
1: oui,
2: par SMS.
1: Hier, ça a été au moins 6 fois dans la journée. Mm-hmm. Et à chaque fois, ils changent de numéro. Je leur dis, je ne suis pas propriétaire, je suis locataire.
2: Ouais.
1: Et ben non, 3 heures après, ils rappellent avec un autre numéro.
0: Et ben voilà, donc il faut faire attention. Vous avez offert plein de solutions d'ailleurs avec vous toutes et vous tous qui nous avez appelé ce matin. Merci beaucoup. L'appli, ça raccroche, la petite machine pour le fixe, etc. Merci beaucoup, Bernadette. Et
1: vous puis, nous sommes sur Signal
0: Conso. Signal Conso.
2: Signal Conso.
1: Signal Conso.
2: Voilà, c'est sur ça. Internet.
0: Voilà. Gouv.fr. Et puis n'hésitez pas à laisser votre numéro de carte bleue à Sandrine, à l'accueil d'ici Berry. On ne sait jamais, ça peut servir.
3: Ah, ils sont taquins, ils sont taquins.
1: D'accord.
0: Merci beaucoup, Bernadette. On vous embrasse.
1: Merci,
0: bonne journée.
1: Au revoir.
2: Allez, le baladeur. On va découvrir un nouveau sport ce matin avec Francky, le pickle ou pickleball. Dites-nous tout, Francky.
0: Je connais pas. Bonjour.
4: Un jeu, 7 matchs. Oh là là. Oh, oh, oh.
2: Bah, c'est du tennis.
4: Bonjour les amis, c'est presque du tennis.
2: Ah oui, okay.
4: Appelez-moi Björn Borg ce matin, le célèbre tennisman des années 70-80.
2: Ouais, ben voilà,
4: oh là là, avec mon bandeau sur les cheveux, avec mes cheveux qui sont si longs ce matin. Je me prends un peu pour un tennisman. Justement, on vous parle de pickleball.
3: Sur le caillou, en vrai.
4: C'est vrai, exactement. Tout à fait, une belle coupe de cheveux ce matin. Nous sommes avec Sandrine Renaud qui nous fait découvrir ce matin le pickleball. Nous sommes au Clubhouse d'Ardentes. Bonjour Sandrine.
5: Bonjour.
4: Merci de nous recevoir au Clubhouse. Merci pour ce petit café. Alors, le pickleball, c'est quoi?
5: Alors, le pickleball, c'est un jeu de raquettes qui vient d'arriver en France. Il existe depuis quelque temps aux États-Unis. C'est arrivé dans les années 1965-70. C'est a été créé et il arrive en France dans les années 2010, mais surtout 2019-2020.
4: Oui, alors pourquoi il a mis autant de temps à se faire découvrir ce sport?
5: Bah, il était aux États-Unis, on a mis un petit peu de temps.
4: Il bougeait plus.
5: Ouais, il bougeait plus. Là, il met toujours un petit peu de temps à arriver. Et c'est surtout que la Fédération française de tennis a récupéré le pickleball début 2026. Donc là, c'est en plein essor. Et ça va continuer à se développer énormément.
4: Et puis ça y est, les adhérents commencent à venir au Clubhouse de Ardentes. Hein. Alors, on va expliquer un peu, la raquette, elle est un peu différente. La balle, elle est carrément différente parce qu'elle est en plastique. On peut décrire cette raquette et cette balle?
5: Alors, la raquette, c'est une raquette pleine, il n'y a pas de trou.
4: Donc, c'est un peu comme le paddle, non?
5: Alors, le paddle, la raquette est un petit peu plus grande et avec des trous.
4: Ah, ok.
5: Là, il n'y a plus de trous du tout.
4: Là, c'est la balle qui a des trous.
5: C'est la balle qui a des trous, ouais. C'est une balle en plastique avec des trous et il existe des balles intérieures ou extérieures.
4: Voilà, là, on l'a sous les yeux, la balle. C'est vrai qu'on dirait une grosse balle de tennis avec des petits trous. Pourquoi il y a des trous dessus?
5: Alors, ça dépend en fait de la prise au vent. Les balles extérieures ont une prise au vent plus facile, donc on a des trous plus petits.
4: Alors, j'ai testé, ça rebondit très très mal. C'est assez physique comme sport.
5: Alors, c'est surtout ludique, mais par rapport au tennis, c'est moins physique, surtout parce qu'on joue à deux aussi, mais ça reste quand même cardio.
4: Donc, vous disiez, on joue à deux, les règles, elles sont simples, c'est sur un terrain de tennis, un terrain de badminton.
5: Alors, la spécificité du pickle, c'est que c'est un mélange de trois sports. On joue sur un terrain de badminton, on a une raquette qui ressemble à celle du ping-pong, un tennis de table, et c'est un petit peu un mélange. Pour moi, c'est un tennis qui est un ping-pong géant.
4: Amélioré, on va dire. Ouais. Ça dure combien de temps, un match de pickle?
5: Alors, ça peut durer très longtemps, en fait. On joue normalement
4: toute la nuit.
5: Va falloir faire plusieurs matchs, plusieurs matchs. Mais ça peut être très flexible et fluctuant en fonction les points. En fait, on parlera des règles tout à l'heure, mais ça peut durer pas mal de temps.
4: On va parler des règles tout à l'heure. Ce que je vous propose, c'est que j'enfile mon short, mon bandeau, mon cache-colle, et puis bah, je vais vous mettre une tôle hein, ce matin. Hein.
6: Waouh, oh, oh, oh, le respect est mort.
0: Prétentieux. C'est ça. Allez vous habiller déjà, Francky. On verra plus tard. À tout à l'heure.
6: Faites des flexions extensions pour commencer. Allez, là. Chauffez-vous là.
0: Une, deux. 9h31. Merci d'écouter Ici Berry.
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8: Il est fou.
6: Il est fou.
0: Une tôle.
6: Vas-y, une tôle.
0: Je pense qu'il n'est pas prêt. Hein. Bon, bonjour les garçons.
6: Bonjour.
0: On parle de quoi avec vous ce matin?
9: Alors, dans Ici ça marche, on remonte le temps avec une mode très actuelle, hein, le vintage. Vinyle, voiture, vêtements, coiffure. Le vintage, qu'est-ce que c'est? Mais surtout, pourquoi ça marche autant? On vous en dit plus à 10h.
6: Et nous, on s'alimente bien ce matin avec notre diététicienne Sandra L'Huillier. On va parler comment justement, avec la rentrée, eh bien commencer une bonne alimentation pour pouvoir aller jusqu'aux fêtes sans trop prendre de poids et de gras autour du bide et des hanches. Si vous voyez ce que je veux dire.
0: Pourquoi vous me regardez comme ça?
6: Parce que vous êtes dans mon champ de vision, c'est pour ça. Sûr, vous voyez aucune intention de ma part. Aucune illusion en tout cas. Hein, voilà.
0: Vous êtes parti la chercher loin, celle-là.
6: On fait ce qu'on peut avec ce qu'on a. Imagination, Just an Illusion sur votre radio ici, Berry. Il est 9h32. Voilà, on va vous souhaiter une bonne matinée. On se retrouve demain matin à partir de 6h.
0: À demain, bye bye. À demain, les garçons.
6: Puis nous restons ensemble, Antoine.
0: Avec grand plaisir.
6: Jusqu'à midi.
9: C'est parti. Je ne vous ai pas vu, Maxime.
6: C'est très vrai, content. Ouais, normalement, je suis là entièrement aujourd'hui.

0: Un Berry Express avec une info sortie et une idée de sortie et une info service, c'est tout de suite.
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0: La Maison de la Justice et du Droit vous accueille pour des conseils concernant vos droits au quotidien, mais aussi droit de la famille, droit du travail, droit au logement, l'aide aux victimes. Tout ça, ce sont des rencontres gratuites sur rendez-vous tous les jours de la semaine. L'inscription, c'est simple, c'est sur www.mjd-vierzon.fr.
2: Et enfin, une exposition, l'école d'autrefois à Châteauroux. Cet automne, le comptoir local de Châteauroux, également l'office de tourisme, vous invite à retrouver le chemin de l'école d'autrefois, une exposition pour remonter le temps et découvrir un quotidien scolaire bien différent de celui d'aujourd'hui. C'est d'octobre à décembre dans la salle des ambassadeurs. Une exposition donc consacrée à l'époque d'avant en partenariat avec le musée des traditions populaires de Chassignol. C'est dédié à la mémoire et aux traditions rurales du Berry. Le musée conserve notamment des objets et des éléments témoignant de la vie quotidienne et de l'école d'autrefois. Tout cela sera installé dans les locaux de l'office de tourisme de Châteauroux. Il y aura aussi des ateliers pour les enfants organisé pendant les vacances scolaires.
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2: Ici, c'est vous et on sait combien on est tous attachés à tenter de faire au mieux pour bien manger. La rentrée, c'est un super marqueur temporel pour démarrer un nouveau programme alimentaire. Attention, programme ne veut pas dire régime. Ce mot-là est quasiment proscrit aujourd'hui. Bonjour Sandra Lullier.
4: Bonjour Maxime.
2: Bonjour. Vous êtes diététicienne à Châteauroux. On est d'accord avec moi, on ne parle plus de régime aujourd'hui.
4: C'est
2: banni. Régime, c'est pas bon.
4: Non.
2: On se restreint pas. C'est quoi une bonne alimentation d'ailleurs? On va commencer par ça.
4: Alors la question est assez large, merci. une alimentation équilibrée, on va dire qu'il faut un certain nombre de choses dans son assiette et sur la journée globale. Donc il faut manger bien, on va dire du matin au soir. Quand je dis bien, c'est plutôt de façon équilibrée. Ça commence par le petit déjeuner, ensuite le déjeuner, éventuellement une collation et le dîner. Qu'on essaye de faire un petit peu plus léger pour pouvoir dormir correctement, mieux en tout cas, parce que c'est important aussi d'avoir un sommeil de qualité. Et ensuite, il est important de mettre beaucoup de fibres dans son alimentation. Ça, c'est aussi quelque chose de très important, qui vont venir nous apporter de la satiété, nourrir notre microbiote interne. Donc, c'est aussi important pour être en bonne santé. Et aussi, avoir un niveau suffisant de protéines, comme on entend suffisamment parler. Également un petit peu de féculents ou de sucre via les fruits ou les légumes aussi. Voilà.
2: Donc, sauf pour raison de santé, dans l'absolu, il n'y a pas d'interdit, il faut juste être raisonnable en fait.
4: C'est ça, sauf raison de santé, trop de sel, trop de gras, trop de sucre, si on est par exemple diabétique. Mais sinon, effectivement, il n'y a aucun interdit, tout est une question de quantité.
0: Sandra, je ne sais pas si vous vous rappelez, peut-être vous aussi Maxime, quand on était petit, on avait une pyramide de l'alimentation avec tout en haut le sucre, à proscrire évidemment, tout en bas les eaux, les boissons non sucrées. C'est encore d'actualité cette pyramide ou...
4: Alors oui, elle a été légèrement modifiée. Mmh. Effectivement, sont remis au goût du jour et un peu plus en avant tout ce qui est protéines, parce que ça a été pas mal... je ne sais pas si vous souvenez aussi, on disait de ne pas manger de viande le soir ou pas trop en manger. Donc pareil, c'est une question de quantité, donc c'est sur la journée globale et on a le droit de manger un petit peu de poulet, de viande maigre le soir, ou en tout cas une protéine, donc par exemple des œufs, des poissons, des crustacés, du tofu par exemple, ou des céréales, des légumineuses.
2: Il peut y avoir des protéines légères.
4: Voilà, c'est ça. Oui, tout à fait, exactement, ouais.
2: Le sucre, vous en parliez à l'instant, ça par contre, oui, c'est vrai que c'est vraiment presque à proscrire. C'est ça, c'est un vrai problème. Les écarts, justement, on va en parler ce matin, on sait tous que les week-ends, les copains, les anniversaires, on ne peut pas y échapper. C'est aussi la vie, ça fait partie du monde social. Comment on fait? Réponse avec vous dans la deuxième partie d'Ici, c'est vous.
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2: Oui, 2h40, vous écoutez Ici Berry. 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

0: Excellente matinée, 9h44, vous écoutez ici Berry, vous êtes toujours dans Bienvenue, ici c'est vous.
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0: Et Maxime, ce matin, dans Ici c'est vous, notre invitée Sandra L'Huillier nous aiguille sur comment mieux reprendre des meilleures habitudes alimentaires.
3: Oui, et parfois ça repose sur des choses simples. Comment gérer quand on a une vie sociale dense, les repas entre amis, les restos, bref, les extras. Comment on les gère, Sandra, quand justement on veut bien manger, mais qu'on ne veut pas non plus s'interdire d'avoir une vie sociale? C'est difficile.
4: Ouais, alors c'est difficile, oui et non. Alors c'est déjà très très bien d'avoir une vie sociale, donc ça, faut se rassurer aussi, c'est très important aussi.
3: Surtout en France, la tradition culinaire, elle est très importante. Oui, non mais c'est vrai, il faut le dire. Hein.
4: Oui, c'est vrai qu'on se partager un repas, c'est important. Et quand on arrive à, par exemple, être seul et trop manger même quand on est seul, tout seul, c'est pas très intéressant et c'est signe parfois d'un trouble du comportement alimentaire, comme on dit. Donc c'est important d'avoir une vie sociale et d'aimer partager les choses. Effectivement, comment gérer tout ça? Il faut absolument pouvoir mettre ce qu'il faut dans son assiette ou choisir correctement les plats, par exemple quand on est au restaurant. Alors quand on est invité, évidemment c'est délicat et ce qu'il faut, c'est de pas se restreindre sur les repas suivants ou précédents, mais d'apporter les choses qui ne seront pas dans ce repas-là. Voilà, c'est ça, entre guillemets, mettre en l'occurrence souvent c'est des choses qui sont plus caloriques ou plus gras, puisqu'on va rentrer dans une saison où on va avoir envie un peu de se réconforter avec des choses un peu plus...
3: La fameuse raclette.
4: Voilà.
0: On l'attend impatiemment.
4: Donc, pourquoi la raclette, par exemple? Parce qu'en fait, la raclette, c'est essentiellement des pommes de terre, donc des féculents, et du fromage, donc un peu de protéines, mais surtout pas mal de gras. Donc, il va manquer quoi? Il va manquer les fibres et un peu de protéines. Donc, c'est important d'avoir peut-être des légumes, ou bien en dessert, plutôt une salade de fruits plutôt que de rajouter une mousse au chocolat ou je ne sais quoi. Tout est une question d'équilibre sur la journée ou bien même sur la semaine. Et puis ensuite, si on est gourmand, on essaye de prendre un petit peu de tout, quoi. Tout simplement, on s'interdit rien, mais on fait attention tout simplement aux quantités si on veut garder soit sa ligne, soit une bonne santé, quoi.
3: On va manger une pizza, on va privilégier une base tomate plutôt qu'une base crème, par exemple.
4: Oui, par exemple aussi.
3: Ouais, c'est important, c'est sur des détails comme ça, des choses comme ça que ça peut compter.
4: Ouais, choisir les bonnes choses. Et puis effectivement, après, de temps en temps, faut aussi laisser part au plaisir dans l'assiette. Donc ce jour-là, si on a envie de prendre une bonne pizza 4 fromages base crème, il faut le faire. Mais il faut savoir que ce sera le petit plaisir qu'on aura eu dans l'assiette la semaine, par exemple.
3: Une petite astuce coupe-faim avant de se quitter, quand on a tendance à vouloir manger un peu comme ça, entre les repas, mais qu'on aimerait garder le...
4: Ouais. On peut par exemple associer un petit peu de fruits avec une protéine, donc je vais vous dire un petit suisse avec coupé avec un petit abricot, ou bien un carré de chocolat noir, ou bien un petit blanc de poulet sur une petite tranche de pain complet, par exemple. Ouais. Donc on essaye d'associer un peu de sucre avec toujours de la protéine, voilà. Ou des amandes, 5-6 par exemple. Et puis un grand verre d'eau, boire c'est aussi important. Il faut essayer de boire entre à peu près 1,5 litre par jour. Donc toujours avoir sa gourde ou sa bouteille au bureau ou bien sur soi. Et puis commencer dès le matin et éventuellement terminer par une petite tisane pour bien dormir aussi. Voilà.
3: Se drainer. Merci beaucoup Sandra L'Huillier.
0: Merci beaucoup.
3: Vous êtes diététicienne sur Châteauroux et qu'on peut vous retrouver facilement sur Doctolib.
4: Merci à vous.
3: L'Huillier, L-H-U-I-2-L-I-E-R. Merci beaucoup.
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3: 9h50, vous écoutez Ici Berry. L'inconvénient de la radio, c'est que vous ne pouvez pas voir la nouvelle coupe d'Antoine Bailly.
0: Oh là, oui.
3: Vous êtes une très très jolie coupe de cheveux.
0: Merci.
3: D'automne comme ça.
0: Oui.
3: Vous avez tendance à aller perdre un peu les cheveux.
0: Alors, un petit peu, oui, un peu comme les chats d'ailleurs.
3: Et bah, justement, ça tombe bien, ça s'appelle la mue d'automne.
0: Ah bah voilà.
3: Et notre vétérinaire Pierre Fabin va nous en parler dans quelques secondes. Alors peut-être que vous êtes comme les labradors, vous perdez vos chiens, vous perdez vos cheveux, arrivé à l'automne.
0: Donc la mue, c'est pour les chiens et les chats, les deux.
3: Et Antoine aussi, et peut-être. Qui sait, je sais pas. En attendant, voici Zaz avec mon sourire.
0: Je vais se faire les garder au point un peu longtemps quand même.

0: Belle matinée avec Ici Berry. Alors attention, un sujet qui va peut-être vous faire perdre le sourire, on va parler des poils.
1: C'est un cauchemar pour nos pulls et nos canapés. Nos animaux perdent leurs poils par poignée en ce moment. Docteur Pierre Fabin, est-ce normal cette grosse mue d'automne?
2: Et oui, déjà, il faut savoir qu'un chat d'appartement, ça peut perdre jusqu'à 1 million de poils par an, dont normalement une grosse partie au moment des mues, au printemps et à l'automne. La mue d'automne, c'est un mécanisme fascinant. Votre animal va perdre son pelage d'été, qui est fin et léger, pour fabriquer un sous-poil d'hiver beaucoup plus dense et imperméable, qui va le protéger du froid. C'est la baisse de lumière du jour qui va déclencher cette chute massive, bien plus qu'au final la baisse des températures. Mais c'est un phénomène de moins en moins marqué. Avec le chauffage de nos intérieurs et la lumière artificielle de nos salons, le cerveau de nos chiens et nos chats peut être trompé. Et résultat, beaucoup d'animaux d'appartement ne font plus de grosses mues deux fois par an, mais perdent leur poil un peu en continu tous les jours, du 1er janvier au 31 décembre.
1: Et donc pour affronter cette chute de poils et soulager nos aspirateurs, quelle est la technique de brossage la plus efficace?
2: Alors globalement, vous allez oublier les vieux peignes en plastique et vous allez vous équiper correctement. L'outil miracle pour la mue, c'est la brosse à sous-poil ou laiterie métallique avec des dents très serrées. Ces outils vont aller chercher le sous-poil mort coincé à la racine pour l'extraire sans douleur. Alors la méthode est simple, vous brossez toujours dans le sens du poil, de la tête vers la queue. Mais faites ça à l'extérieur car les quantités retirées peuvent être impressionnantes. Et en ce moment, c'est 5 minutes de brossage tous les jours, pas moins. Pour les chats, c'est un énorme soulagement parce qu'en se léchant pendant leur toilette, vos chats avalent d'énormes quantités de poils qui forment des boules très dures dans leurs estomacs. Ça peut provoquer des vomissements sévères, voire des occlusions intestinales dramatiques.
1: Aïe, et est-ce qu'on peut agir directement sur l'alimentation pour limiter un peu cette chute de poils spectaculaire?
2: Eh ben oui, le poil, il est composé à 95% de protéines. Si votre animal perd des touffes entières et que son poil restant est un peu terne ou pelliculeux, l'astuce de choc, c'est de lui faire des cures d'acides gras essentiels. Pendant un mois, vous achetez de l'huile de saumon pure ou de l'huile de colza et vous en versez une petite cuillère à café chaque jour directement sur son repas. Le résultat peut être bluffant en 3 semaines. La chute ralentit, la peau s'hydrate et le pelage devient ultra brillant. Vous pouvez aussi essayer la levure de bière en comprimé que les chats souvent adorent. C'est plein de vitamine B, le carburant indispensable pour la fabrication du poil.
0: Merci docteur Pierre Fabin, avec tous vos conseils du veto qu'on retrouve évidemment sur le site ici.fr. Bon, rassuré pour cette perte de poil?
1: Ben oui, mais surtout pour vous, mais par contre surtout ne mettez pas d'huile de saumon hein, sur
0: non, vos cheveux. Non,
1: c'est pour le labrador. Parce
0: qu'après, de toute façon, tous les chats vont m'attaquer.
1: Ben oui, c'est ça. Pour le labrador.
0: À 10h, ici, ça marche. Je vous rappelle, on va parler du vintage. Avis aux amateurs de voitures anciennes, de mode des années 50, des années 90. Et oui, la mode d'aujourd'hui, c'est le vintage de demain finalement. Et du côté de vos artistes préférés, eux ils restent toujours dans l'actu. Maxime, Michael Jackson, c'est pas vintage, on est d'accord?
3: Pas du tout,
0: c'est toujours dans l'air du temps. Allez, la preuve avec son tube The Way You Make Me Feel de 87. Ici Berry, excellente matinée. Juste après, c'est le journal.

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0: Et merci d'écouter Ici Berry, votre radio locale, il est 10h. Et le journal vous est présenté par Emma Dewey. Emma, bonjour.
3: Bonjour à tous.
0: Première réunion de concertation ce soir dans l'Indre sur le projet de création titanesque d'une ligne électrique.
3: Oui, la phase de consultation préalable au public est ouverte depuis le début de la semaine. Le réseau de transport électrique prévoit de créer un nouvel axe de très haute tension électrique, 400 000 volts entre Aiguzon et Marmagne. Pour l'instant, aucun tracé n'a été décidé. Les habitants vont pouvoir poser leurs questions au maître d'œuvre présent RTE à partir de 18h30 à la réunion ce soir à Ambron. Action surprise des agriculteurs du Cher au petit matin. Des tracteurs de la FDSEA ont déversé foin, fumier et paille devant la préfecture à Bourges dès 6h. Ils demandent plus d'aide de l'État après les pertes sèches provoquées par la sécheresse de cet été. 50 000 euros en moyenne perdus par exploitation. Hier, ils étaient environ 2000 de la fonction publique dans les rues du Berry. Ils s'opposent là au gel du point d'indice. Leur salaire ne sera donc pas revalorisé en fonction de l'inflation. C'est ce qui est en tout cas prévu par le projet de budget de l'État. Elle fait des merveilles suspendue à un cerceau et sa barre de pole dance. Sarah Geoffroy, 16 ans, originaire de Meun-sur-Yèvre, ne va pas participer à un championnat du monde, non, mais deux. On suivra son expérience. En foot, changement de terrain pour le prochain match de la Berrichonne face à Istres. Ils ne joueront pas à Fos-sur-Mer à 18h30 vendredi, mais à Salon de Provence, au stade Marcel Roustan. Et à 20h30 pour ce match avancé de la 6e journée de National 1. Et avant ça, ce soir, 2e journée de la Ligue des champions féminines de foot. Le Paris FC reçoit Arsenal à 18h45. Et l'OL Lyon affronte Chelsea, c'est à 21h.
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0: Le temps, Antoine, mais où est-elle?
2: Elle est là.
0: Ah,
2: oh là là.
0: C'est ça.
2: C'est comme si vous saviez ce que j'avais écrit. Elle est là. La pluie fait son retour dans le Berry vers 16h, voire même tâte avant, hein. Avec en prime donc une vigilance jaune orage à partir de 16h, toujours. Du camp pendant toute la journée, le ciel va devenir de plus en plus gris et le vent va se lever progressivement. Soleil quasi inexistant, donc ça fait baisser les températures, hein. Comptez 22 dans le Sancerrois, 23 du côté de Bourges et Châtillon-sur-Indre. On passe à 24 sur Châteauroux, Saint-Amand-de-Montrond, une maximale de 25 dans les prochaines heures pour Issoudun et Argenton-sur-Creuse. La pluie devrait commencer par l'ouest de l'Indre pour gagner ensuite tout le Berry. Pas plus de 28 degrés prévus dans le sud, notamment des deux départements, d'après Météo France.
1: 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Antoine Bally et Maxime Daniel. C'est quand même mieux en le disant, non?
2: Le vintage, c'est une façon d'être moderne sans suivre la mode. Ça, c'est Andy Warhol qui le disait. Bon, oui, la mode d'aujourd'hui, c'est le vintage de demain. Mais ici, le vintage, eh ben, ça marche dans le Berry. Mais en fait, ben, c'est quoi le vintage? Ça correspond à quelle année précisément? Pourquoi le vintage gagne le cœur de plus en plus de berrichonnes et de berrichons? Entre les vinyles, les vêtements, les objets, les voitures anciennes et même les coiffures, ici, le vintage, ça marche et on fait un tour d'horizon du vintage, donc, avec notre invité dans quelques minutes. Et pas question de nostalgie, Maxime, c'est promis.
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2: Pas de nostalgie, mais on adore vous offrir vos plus grands tubes, évidemment, avec les plus belles décennies côté musique, comme ce tube de France Gall en 77.
0: C'était hier.
2: Ici Berry, il n'y a pas d'âge pour écouter vos chansons préférées avec musique.

0: Ici Berry, il est 10h08. Tout de suite, voici Ici ça marche.
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0: Et oui, ici ça marche, surtout le vintage, Antoine.
3: Plutôt deux fois qu'une, Maxime. Hein. Faut-il encore savoir ce que c'est le vintage? Et on en parle ce matin avec notre invité. Bonjour, Jean-Claude Guillotot.
0: Bonjour.
4: Bonjour Antoine, bonjour à vous et bonjour à tous les auditeurs.
3: Bonjour, vous êtes dirigeant de la société Impact et organisateur des fameux salons Les Années Vintage qui fleurissent un peu partout, notamment dans le Berry, à Vierzon, dans le reste de la France aussi. Alors pour commencer Jean-Claude, quelles sont-elles ces années vintage?
4: C'est une référence au style et aux objets des décennies passées, en particulier entre les années 50 et les années 80. Une période qui est caractérisée par la mode vestimentaire, les accessoires, c'est-à-dire les lunettes, la coiffure aussi, bien sûr, et tout ce qu'on trouvait en accessoires de mode.
3: Donc, années 50 jusqu'à années 80, à partir d'années 90-2000, on ne parle plus de vintage?
4: Bah non, c'est une autre époque, bien sûr, différente. Les vintage, c'était un peu, quelque part, une révolution. On la retrouvait dans le mobilier, on la retrouvait dans la musique surtout aussi, et puis dans le cinéma.
3: Vous, Jean-Claude, vous êtes arrivé au vintage par quelle porte?
4: Et moi, je suis organisateur de salon, organisateur de spectacle, donc j'ai touché à ça il y a une quinzaine d'années déjà. Mais ce type de manifestation qu'on organise à droite à gauche, ça fait une vingtaine d'années que c'est organisé en France.
3: Et qu'est-ce qui marche dans le vintage, d'après vous? C'est le côté souvenir, c'est les objets qu'on ne trouve plus, c'est les modes qu'on a suivis plus jeunes.
4: C'est une découverte pour les plus jeunes, une nostalgie pour les plus anciens. Voilà. Et puis aussi, il y avait une certaine forme de liberté, une certaine forme révolutionnaire, surtout sur le plan musical, vestimentaire, sur tout ce qu'on peut trouver actuellement, ce qu'on a également chez nous, mais qui est une époque différente, totalement différente. Quoi.
0: Et le problème, c'est que dès qu'on met un pied dedans, on s'engouffre. Hein. On achète un objet, on en achète 10 derrière. C'est ça le problème avec le vintage.
4: Un peu, oui, bien sûr. C'est pour ça qu'il y a des expositions qui fonctionnent quand même.
0: Bah, les couleurs, les formes, tout ça, ça attire, c'est joli. Hein.
4: Oui.
3: Pour vous, Jean-Claude, pourquoi c'est important de les préserver, ces années vintage, à travers vos salons, vos spectacles?
4: C'est une mode également, c'est du moins un effet de mode qui plaît aux gens. Sinon, on n'aurait pas le nombre de visiteurs qui vient à chaque organisation. Donc, c'est une demande. Il y a une nostalgie, il y a une découverte aussi, surtout pour les jeunes qui découvrent cette période-là. Quoi, voilà.
3: Et entre les objets, les coiffures, le côté fashion ou quand même l'automobile, eh ben, il s'en passe des choses dans vos salons vintage. Le dernier, là, c'était ce week-end à Vierzon. Et on va en parler dans la suite d'Ici à sa marche. Avec vous, Jean-Claude Guillotot, je rappelle, vous êtes l'organisateur de ces salons Les Années Vintage. Ici, ça marche, continue.
0: Lui, en tout cas, il n'y est pas vintage. Il signe son retour avec ce titre Je pense à vous, Pierre Demar, fait avec cette chanson une vraie déclaration d'amour à son public. Vous écoutez Ici Berry. On est ensemble jusqu'à midi.

0: Et avec Issy Berry, on pense à vous avec vos nouvelles chansons préférées, des découvertes Pierre de Mer avec Je pense à vous. Ici, ça marche. Eh ben, on continue, hein. C'est le thème du jour, le vintage. On peut remonter jusque dans les années, voilà, 40, 50. Le concept est simple. Remettre au goût du jour les styles, les objets, les modes du passé. Et lors des salons des années vintage organisés par Jean-Claude Guillotot, il y en a pour tous les âges, tous les styles, toutes les décennies. Ici, le vintage, ça marche. Sur votre radio locale, Issy Berry. Et on continue.
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12: Du rock'n'roll des années 50 aux couleurs flashy des années 80 en passant par les pattes d'ef des 70s. On parle de vintage ce matin, Antoine.
0: Je vous verrais bien avec un perfecto style Elvis et une coupe banane, Maxime.
12: Bah, ça va, j'accepte. Ouais, j'aime bien. Ouais.
0: Ici vintage, ça marche ce matin avec Issy Berry, accompagné de notre invité Jean-Claude Guillotot. Alors, Jean-Claude, organisateur des salons vintage, des années vintage, un des points de départ du vintage, c'est les États-Unis.
13: C'est surtout la date, c'est les années 60 qu'on était l'écoute de tout, à travers les couturiers, à travers les designers, à travers l'architecture. Ça a été un véritable déclic. Ça a suivi d'ailleurs, c'était dans la forme de la croissance économique, qui a apporté l'émergence de la culture, de la consommation. Donc les gens ont consommé beaucoup dans ce domaine-là. On était quand même 15 ans après la guerre, quoi. C'était vraiment une révolution. Alors c'est vrai que le style américain, il est particulièrement associé au vintage. On y retrouve des couleurs vives, des formes arrondies, des motifs géométriques, et puis surtout la musique. Ah oui. La musique qui a été un grand déclencheur.
0: Alors du coup, quand est-ce que le vintage américain inonde la France? C'est notamment après l'après-guerre, c'est l'arrivée de la musique, du rock, du jazz en France. Comment ça se passe?
13: La complication d'inonder la France, c'est... les musiques américaines, lorsqu'il y avait un tube aux États-Unis, celui-ci était surtout repris en français, puisqu'il n'y avait pas la vente des produits américains dans les années 60 sur le sol européen. Donc c'est des chanteurs français qui reprenaient les succès américains. Et par la suite, bon, il y a eu moins de délais. Donc on a découvert qu'à travers les chanteurs français, il y avait quand même l'original, c'était les Américains. Mmh. Quand vous voyez des artistes comme Johnny, Claude François, ils ont réussi leur carrière au départ qu'avec des reprises américaines, avant d'avoir leur compositeur propre à eux.
0: Et notamment dans ces salons, on peut voir, je pense, du vinyle, des vêtements, des vieilles voitures. Ils ont quel âge, les exposants qui exposent du coup tous ces objets, toutes ces choses vintage?
13: Oh, ça va de, on va dire, allez, 20 ans à 60 ans.
0: Ah oui, donc c'est-à-dire qu'il y a des gens parfois qui n'ont même pas connu l'époque à laquelle ils sont hyper attachés, donc des gens de 20 ans, 30 ans.
13: Oui, tout à fait. Ils sont renseignés sur le type de produit qu'ils voulaient vendre. Ils sont intéressés à la chose et puis ils sont inspirés, bien sûr, et voilà.
0: Et en fait, c'est ça la force du vintage. Ouais, c'est ça la force du vintage, c'est qu'en fait, peu importe même si on a connu ou pas l'époque, ça nous parle.
13: Ouais.
12: Regardez, vous avez une très belle chemise Aztec, vous, par exemple. Vous n'avez pas connu l'époque.
0: C'est l'époque Aztec, non. Jean-Claude, le prochain salon, c'est quand? C'est où? On veut tout savoir. Qu'est-ce qui se passe?
13: C'est que des projets pour l'instant. Il n'y a rien de défini. Donc, c'est pas la peine d'en parler parce que il faut que je trouve des salles adéquates. Moi, j'aime bien avoir les voitures, les motos. Bah oui. Donc, il faut des grandes salles avec un grand espace à l'extérieur. C'est pas simple à trouver. Il y a des parcs exposition, bien sûr, qui les ont, mais qui sont à un prix astronomique. Donc, je peux pas m'engager dans des projets avec des coûts comme ça. Donc, là, je reste dans des projets dont le coût de départ est moindre.
0: Bon, bah, Jean-Claude, dans tous les cas, dès que vous savez, vous nous le dites. Nous, on en parle avec Ici Berry, mais aussi, on peut aller voir tout ça sur votre page Facebook, Les Années Absolument. Vintage, avec évidemment aussi votre entreprise Impact. Jean-Claude Guillotot, merci beaucoup. À très vite sur l'antenne d'Ici Berry.
13: À très vite. Ça a été un grand plaisir d'être avec vos auditeurs ce matin, de parler un peu du vintage.
12: Bah, merci Jean-Claude.
0: Merci beaucoup. Ça me fait penser, Maxime, qu'on a peut-être des radios vintage à vous faire gagner pendant le jeu de 11.
12: 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Et en parlant de défis, on retrouve Robin Bernaud dans quelques minutes qui a un défi sport à nous présenter dans Et si ça marche, qu'en pensez-vous? Juste après Culture Club et Karma Caméléon.

0: Sibérie. Bienvenue au club d'ici Samarge. Et tiens, on souhaite aussi la bienvenue à un petit nouveau depuis quelques temps. Il s'appelle Robin Bernot. Un jour, une initiative positive à travers la France. Bah voilà comment résumer ici Samarge. Qu'en pensez-vous avec Robin Bernot? Il va y avoir du sport ce matin. Il est question de défis, de challenge, de dépassement de soi. Direction le Grand Est avec vous, Robin, et avec Maxime Dillinger. Pour une histoire très inspirante d'un homme qui a décidé d'écrire un nouveau chapitre de sa vie à vélo.
1: Pour tourner une page, un homme a parcouru 24 000 km à vélo.
2: Écoutez, je pense que c'est ressourçant.
1: Cet homme, c'est Thomas Billot et il s'est lancé un défi hors norme, passer à vélo devant tous les McDo de France sans jamais s'y arrêter. C'est ainsi qu'il a souhaité se servir de son passé pour avancer. Cet aventurier, conférencier et ancien obèse vient tout juste de boucler ce Tour de France pas comme les autres. Avec ses 24 000 km, il est forcément passé ici, dans notre département. Des journées bien chargées qu'il raconte à Maxime Dillinger.
3: Bah une journée, ça ressemble à 4h15 debout, 5h20 sur le vélo, où je mets le casque. C'est un peu comme, ouais. Je dirais, comme la personne qui pointe au boulot. Et je roulais entre 10, 11, 12, 13 heures, 14 heures suivant les journées. Et 18h, 20h, j'enlève le casque et la journée est finie. Je mange, je me lave, je mange et au lit.
1: Alors, cette aventure, Thomas l'a imaginée après un changement de vie. Il cherchait un moyen de marquer ce nouveau départ. Alors ici, ça marche, enfin, ça roule même. Mais vous, quel regard portez-vous sur ce défi? Sophie, par exemple, trouve ça génial.
2: Ça permet justement de couper le quotidien, de se reconnecter à la nature, de méditer, de se retrouver soi, de faire une pause dans un monde où on n'a pas forcément le temps de faire des pauses. Et oui, c'est un bon challenge.
1: Et vous, tiens, est-ce que vous auriez pu le faire?
2: Non. Pourquoi? Parce que des petits challenges, oui, mais partir avec mon vélo, mon sac à dos, comme ça, j'ai un petit côté trouillard de m'aventurer comme ça, non, voilà.
1: Bon, parcourir plus de 20 000 km à vélo, peut-être pas, mais se lancer régulièrement des défis, tiens, est-ce que c'est important?
2: Les projets, bah, c'est des moteurs, hein. Que ça soit personnel, familiaux, entre amis, ou voilà, enfin, c'est vraiment un moteur qui permet d'avancer, de pas se ratatiner, de s'ouvrir au monde. Non, je trouve que c'est vraiment... ça, c'est indispensable.
1: Si vous voulez en savoir plus sur l'aventure de Thomas Billot, je vous conseille d'aller sur son compte Instagram Billot. Ça s'écrit B-I-2-L-O-T. Il a documenté dessus toute son aventure.
4: C'est incroyable, on devrait s'en inspirer hein, d'ailleurs. Moi, j'y ai pensé. On pourrait peut-être livrer nous-mêmes les livraisons Uber Eats, mais sans toucher ce qu'il y a dans le sac à dos.
0: Ah, ça peut être pas mal, c'est solidaire en plus.
4: On livre et puis point barre. Bah, c'est tout.
0: Je vous inviterai dans un Ici, ça marche, puisque c'est du coup des actions positives. Du coup,
4: eh bien, ça marche, ça porte. Très bien, je prends le rendez-vous. La malbouffe et moi, voilà l'histoire de ma vie.

0: 10h31 avec Issy-Berry, comme une envie de regarder Le Roi Lion.
1: J'adore. Comme je vous disais, je crois qu'il me semble que c'est le premier film que je suis allé voir au cinéma.
0: C'est mignon, c'est en 94.
1: Hein. Tata Catherine qui m'avait emmené avec ma sœur Lucille.
0: On embrasse Tata Catherine.
1: Ouais, on l'embrasse, ça marche.
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1: Rien à voir avec Tata Catherine. Les cafés des aidants à Buzançais, c'est se retrouver autour d'un café et échanger quand on est aidant de personnes malades ou en situation de handicap. Eh bien, c'est possible du côté de Buzançais, un vendredi par mois de 14h à 15h30, salle du foyer, place de Verdun. Un thème est abordé à chaque rencontre. Prochaine date, vendredi 16 octobre. Être aidant, il y a aussi du positif. Et le 13 novembre, ce sera le chemin mental de l'aidant.
0: Un spectacle pour continuer, un spectacle hommage à Francis Blanche. Humoriste, comédien, homme de radio surtout, à qui on doit l'invention des canulars téléphoniques. Rien que ça. Un certain Éric Guérin va interpréter ses poèmes et ses chansons pour un voyage littéraire plein d'esprit des années 50-60. Francis Blanche et son côté acerbe, mais aussi Francis Blanche et son côté plus doux et plus tendre. Tout ceci est à découvrir demain, 19h, aux archives départementales du Cher à Bourges. Et le spectacle s'appelle « J'ai la mémoire qui blanche ».
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0: Ici ça marche, continue jusqu'à 11h, émission Royale avec Denis Hervier, notre roi historien local qui nous emmène au château de Lys-Saint-Georges pour l'histoire d'un prince emprisonné. Notre prince des baladeurs, lui, c'est Francky Lemaire qui nous propose une partie de pickleball à Ardentes et à tout seigneur, tout honneur, le roi du rock français, Johnny, nous chante Gabriel sur votre radio locale d'Issy-Berry. Bon mercredi, 10h33.
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0: 10h35, vous écoutez Ici Berry, écoutez ça, tiens. Lynn, elle est en concert le 22 octobre prochain au Palais d'Oron de Bourges. Elle chante depuis l'âge de ses 4 ans et après avoir été intégrée au chœur des enfants de l'Opéra de Nice à 9 ans, elle participe quelques années plus tard à l'émission The Voice et se fait connaître. 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C'est un baladeur, que dis-je, un explorateur, un testeur et parfois même un mytho, Francky Lemaire, est chaque jour en balade dans l'Indre ou dans le Cher. Et ce matin, direction Ardentes pour une initiation au pickleball. Bonjour Francky.
1: Salut Francky.
2: Faute. Bonjour les amis, excusez-moi, comment ça il y a faute, je vois l'arbitre. Ah, il y a faute.
0: Plaignez-vous.
3: Non, mais il n'y a pas de faute du tout là.
2: Il n'y a pas faute.
3: Non, mais je crois qu'il y a un peu de triche là.
0: Ça m'étonnerait pas. Hein. Le fameux mytho.
2: Eh oui, exactement. On est sur le terrain, Sandrine, avec le filet. Il est pas comme au tennis, ce petit filet.
3: Alors, le filet, il est un petit peu rabaissé par rapport au tennis. C'est un filet de 86 cm de hauteur. Un filet de tennis est un petit peu moins d'un mètre, donc il a 10 cm de moins, quoi.
2: Alors, on a des raquettes dans les mains avant de se faire un petit match dans quelques minutes. Elles sont très, très légères, ces raquettes. Hein.
3: Oui, alors c'est très léger, c'est très accessible, très facile pour jouer. Et c'est pour ça que c'est un sport qui plaît, parce que justement, c'est beaucoup plus léger qu'une raquette de tennis, par exemple.
2: Alors, moi, j'en ai une comme ça chez moi. Elle ressemble un peu aux raquettes qui tuent les mouches.
3: Oui, alors c'est la même forme, en plus gros quand même. Hein,
2: il n'y a pas de filet.
3: Non, il n'y a pas de filet, mais là, du coup, c'est la même forme, à peu près.
2: Alors moi, ce qui m'impressionne, c'est cette balle avec ces trous perforés. On s'imagine une balle de tennis, un peu plus grosse d'ailleurs, avec des petits trous au milieu. Il y a des règles un peu spécifiques hein, au pickleball pour généraliser. Quelles sont ces règles? On sert à la cuillère. La cuillère, c'est un peu comme au tennis quand on ne sait pas jouer. Hein.
3: Ouais, alors la cuillère, en fait, au tennis, on lance et on fait le service au-dessus de l'épaule, donc au-dessus de la tête. Et au pickle, on n'a qu'un seul service pour commencer le jeu, et c'est surtout un service en dessous, au niveau de la hanche.
2: D'accord, au niveau de la hanche, comme ça. Voilà, je le fais bien. Ça marche avec des points. Alors c'est quoi ? 1-1, 2-2, 3-3, ça fonctionne comment par rapport au tennis, justement, les points ? Il n'y a pas jeu, set et match ?
3: Alors, au tennis, on compte 15, 30, 40, etc. Alors qu'au pickle, on compte 1, 1-0, 2-0, 2-1, 2-2, etc.
2: Mais on s'est fait un petit entraînement, là. On est assez proche du sol parce que la balle, elle rebondit quasiment pas. Donc, il faut quand même pas mal se baisser.
3: Alors, j'ai l'image du crabe.
2: Mal au dos, moi.
3: C'est l'image du crabe. On est beaucoup plus bas sur les genoux, donc on descend et on se déplace comme le crabe de droite à gauche, alors que le tennis, on a plutôt tendance à tourner.
2: Voilà, on va tester dans quelques minutes avec vous, Sandrine, sur le terrain. Ça se joue à 1 contre 1 ou 2 contre 2. Combien de temps dure justement un match? Vous m'avez dit tout à l'heure, c'est quasiment indéfini, le temps.
3: Alors, ça dépend, ça peut durer très longtemps. On joue normalement plutôt en double, donc 2 contre 2, mais ça peut se jouer quand même en 1 contre 1. Les dimensions du terrain d'ailleurs restent les mêmes, que ce soit en double ou en simple. Les dimensions, c'est toujours le terrain de badminton.
2: D'accord, c'est accessible à partir de quel âge ?
3: Oh, bah très jeune, hein, à partir de 5-6 ans, il n'y a pas de souci. Hein.
2: Ok, Sandrine, venez avec moi, Sandrine. Allez, on y va, les amis. Attendez, on va sur le terrain, on va faire un match.
0: Allez. Que le meilleur gagne. La fameuse tôle. Il voulait y mettre une tôle tout à l'heure. Ah ouais, on va voir si ça va être le cas.
2: Tôle que je vais vous mettre, Sandrine, vous êtes prête ?
0: Allez, service.
2: Allez, on va voir ça. Attendez, le service, attendez. Allez. Juste avant de se retrouver en direct sur le terrain. Allez-y. Hop. Allez, point pour Francky.
0: Ouais, j'attends de voir. Menteur.
2: Quel mytho, c'est Francky.
0: Bon, merci Francky, on continue notre échange dans, allez, même pas 20 minutes, on vous laisse vous faire un break ou une belle partie. Bon, pas de répit pour l'histoire locale hein. Denis Nervier, lui, il nous emmène dans les châteaux d'un château avec un prince milanais, une histoire de trahison mais pas de révolution. Ça, c'est Tracy Chapman qui s'en occupe avec son très très grand classique, Talking About a Revolution. Vous écoutez Ici Berry. Bon mercredi.

0: Belle matinée à vous, ici ça marche, s'intéresse maintenant à notre histoire. Personnage populaire du paysage berrichon, retrouvons maintenant notre historien Denis Hervier qui, tous les jours, nous plonge dans notre patrimoine commun, derrière de nombreux monuments. Il y a une histoire, arrêtons-nous sur l'un d'entre eux, dans l'Indre, le château de Lys-Saint-Georges, dit le château de la disgrâce.
1: Nous sommes devant le château de Lys-Saint-Georges, dans l'Indre. Et avant, c'était quoi, me direz-vous ?
2: C'était quoi, avant ?
1: Je vous suggère de remonter jusqu'à l'année 1500, année où un prisonnier de renommée mondiale arrive en ces lieux. Il s'agit d'un des princes les plus puissants de l'époque, Ludovic Sforza, qui vient de Milan. Pour comprendre tout cela, il faut remonter jusqu'à la fin du 15e siècle. À Milan, à la cour de Ludovic Sforza, tout semble or et lumière. Architectes, poètes, inventeurs, astrologues, tous affluent dans le palais princier. Au centre, un maître silencieux, Léonard de Vinci, désormais peintre officiel du duc. Mais il fait plus, il dessine des machines volantes, des machines de guerre, car il faut se battre contre les autres cités italiennes. C'est ainsi qu'entre deux machines de guerre, Léonard de Vinci se distrait en peignant la Seine. Ludovic Sforza finance, inspire et il oriente. La ville de Milan devient un joyau de la Renaissance. Mais l'équilibre est fragile, rappelez-vous. Ludovic n'est pas duc. Le duc légal, c'est son neveu, qui vit, lui, non pas à Milan, mais isolé à Pavie. Alors autour, toute l'Italie s'échauffe.
3: Denis Hervier sur Issy-Berry.
1: Rome, le pape Alexandre VI Borgia fait et défait les alliances. Ludovic, lui, essaie de manœuvrer et essaie de faire de même. Il flatte dans le même temps la cour de France, tout en redoutant ses ambitions. Et en 1494, c'est une date décisive pour Ludovic. Il veut absolument neutraliser la puissance de la ville de Naples. Alors, il invite le roi de France de l'époque, Charles VIII, à descendre en Italie avec une armée qui doit traverser les Alpes. Charles VIII ne dit pas non, mais Ludovic, en appelant la France, il ouvre une porte que personne ne saura refermer, en fait.
4: 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Denis, je crois qu'on vous retrouve demain du côté du pays des mille étangs, dans le pays de Brenne, un endroit parfait pour faire une promenade avec son chien.
0: Bonne idée, tiens, oui. Tiens, Louane vient de se voir recevoir une certification de diamant, ça n'a rien à voir avec ce qu'on disait à l'instant, pour son single « Aimer à mort ». C'est le Snap qui fait cette annonce sur Instagram. Alors, ce qu'on va faire, c'est que pour l'occasion, voici un titre extrait de son dernier album, Issy-Berry. Voici Louane et chien.
5: Ben oui, ça a un rapport avec les chiens.
0: Oui, un peu.

0: 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Ici Berry, belle matinée. Dans 12 minutes, c'est le retour de l'actu locale et votre info. 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
0: Merci Ici Berry. Ici Berry, le moment de retrouver Francky Lemaire, notre baladeur et notre joueur professionnel de pickleball ce matin. Hein? Alors c'est une sorte de tennis et ça se passe aux Ardentes. Oula, une rencontre au sommet.
19: Oh là là. Et voilà. Oh là là.
0: Oh, bravo.
8: Ah, quel jeu, Jackie.
19: Francky.
2: Mais si, ça ira très bien.
0: 10-0
2: Jackie le compteur.

0: Là, pour l'instant, nous, on est dans le club. En tout cas, on a des arbitres spécifiques tennis. Mmh.
1: Les règles sont faciles à apprendre. En combien de temps on peut maîtriser le pickleball?
0: Alors, très, très vite. En une heure, maxi deux heures, on apprend tous les services, toute la façon de jouer, en fait. C'est très, très accessible. Donc, on joue et on est en situation d'échange très vite.
1: Là, en jouant, ça me fait rappeler les vacances, un peu le tennis, vous savez, sur la plage. C'est un mélange un peu de ça et puis le ping-pong.
0: Alors, c'est vraiment un mélange de trois sports. C'est une base de tennis, mais aussi de ping-pong et de badminton, parce qu'on a les terrains de badminton. Mais c'est vraiment comme de la raquette de plage, entre la raquette de plage et un échange de ping-pong, de tennis de table.
1: Ce qui est bien, c'est que ça se joue en extérieur, comme actuellement, avec la pluie qui commence à arriver, mais aussi en intérieur.
0: Oui, tout à fait. Donc, on a des balles spécifiques plutôt extérieures ou plutôt intérieures, selon où on joue.
1: Et puis vous, ce qui est bien, c'est que vous préparez une tournée dans l'Indre.
0: Oui, alors le comité normalement doit préparer cette année un circuit Pickleball Cup 36 et on espère, on est en préparation d'une journée de rencontre justement avec plein de matchs de pickle.
1: Je crois qu'on était repéré, il y a un hélicoptère de la gendarmerie qui arrive là, c'est pour nous non ?
0: Non, c'est pas pour nous.
1: J'ai eu peur. Dites-moi, comment on fait justement pour s'inscrire ou pour connaître ou découvrir le Pickleball ?
0: Eh bien on vient nous voir, on est ouvert tous les samedis matins, donc les clubs sont ouverts, on joue sur le gymnase des Grands Buissons à Ardentes tous les samedis matins de 10h à midi. Il suffit de venir nous voir tout simplement et puis ensuite de remplir une feuille d'inscription tout simplement.
1: Vous avez maîtrisé le pickleball en combien de temps?
0: Oh ben en une heure.
1: En une heure. Et pickleball, ça veut dire quoi alors du coup?
0: Alors pickleball, c'est balle légère en fait, parce que c'est beaucoup plus léger, la raquette est plus légère et par rapport à un tennis, c'est beaucoup plus accessible.
1: Puis j'ai envie de dire balle percée surtout. Hein.
0: Balle percée.
1: Ça c'est pour le vent. Hein.
0: La raquette est pas percée.
1: Par contre, on n'a pas la même raquette, elle est plus petite la vôtre.
0: Alors après, ça dépend de la matière. Oui, ça dépend de la matière et ils sont globalement les mêmes. Après, il y a différents coloris.
1: Sandrine, prête?
0: Prête.
1: Pour le final?
0: Ouais.
1: Allez, mettez-vous en face. Ah là là là, attendez, on se met. Mettez-vous derrière le filet là, attendez, vous trichez déjà là. Allez, excusez-nous les amis, hein, non. Ah, on y va, c'est parti, attention, allez.
2: Allez, hop, hop, hop. Le revers, hop. Le revers.
1: Ah, oh le smash. Oh, oh là là là là là là là là.
2: Jackie Sandrine. Le mytho. On a Francky Le Maire et Jackie le mytho.
1: Merci Sandrine.
0: Merci à vous.
2: Ça va rester maintenant.
1: Reposez-vous. Je suis au bout de ma vie, les amis, je suis au bout de ma vie.
2: Allez,
1: Jackie est au bout de sa vie.
2: On vous retrouve demain. 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
0: Et d'ailleurs, les cadeaux, eux, sont bien là ce matin sur votre radio locale Ici Berry. 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
0: 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Ici Berry, merci de nous avoir rejoints. Ici, première sur l'actu, sur l'info locale, tout de suite le journal avec vous, Karl de Chartres, bonjour.
5: Bonjour Antoine, bonjour à tous.
0: Première réunion de concertation ce soir dans l'Indre sur le projet de construction d'une vaste ligne électrique.
5: Oui, RTE prévoit de créer une nouvelle ligne très haute tension de 400 000 volts entre Aiguzon et Marmagne. On en parlait ce matin, c'était l'objet de notre invité à 7h45, une rubrique que vous pouvez bien sûr réécouter en ligne sur ici.fr. Cette ligne haute tension doit remplacer l'actuelle ligne à 250 000 volts. Un projet à 300 millions d'euros. La phase de consultation préalable au public est donc ouverte depuis le début de la semaine. Elle court jusqu'au 22 novembre. Pour l'instant, aucun tracé n'a été décidé, mais il le sera normalement d'ici la fin de l'année. Ça va aller assez vite. Et les habitants vont pouvoir notamment poser leurs questions au maître d'œuvre présent RTE à partir de 18h30 à la réunion à Embrault. Il y en aura d'autres dans les prochaines semaines. On vous tiendra au courant. Une action surprise des agriculteurs du Cher tôt ce matin à Bourges. Des tracteurs de la FDSEA ont déversé foin, fumier, paille devant la préfecture. Dès 6h, ils demandent plus d'aide de l'État après les lourdes pertes provoquées par la sécheresse de cet été. 50 000 euros en moyenne par exploitation au niveau national. Et pour l'instant, les aides débloquées ne couvrent que 700 euros en moyenne par exploitation. Dans le Cher, les syndicats estiment que 400 de ces exploitations, soit 1 sur 8, pourraient mettre la clé sous la porte. Hier, c'était la mobilisation de la fonction publique. Entre 1700 et 2500 manifestants se sont rassemblés en Berry. Ils s'opposent au gel du point d'indice de leur salaire qui ne serait pas revalorisé en fonction de l'inflation. Ils dénoncent aussi le manque de moyens et les dégradations chroniques depuis des années des services rendus aux usagers. Elle fait des merveilles, suspendue à un cerceau ou à sa barre de pole dance. Sarah Geoffroy, 16 ans seulement et originaire de Meun-sur-Yèvre, ne va pas participer à un championnat du monde, mais à deux dans les prochains mois. On suivra bien sûr son expérience. En attendant, vous pouvez découvrir son portrait en photo et vidéo sur ici.fr ou l'application Ici, bien sûr. En football, changement de terrain pour le prochain match de la Berrichonne face à Istres. Il devait aller à Fos-sur-Mer à 18h30 après-demain. Ce sera finalement à Salon de Provence, au stade Marcel Roustan à 20h30 pour ce match avancé de la 6e journée de National 1. Et puis, football avec la Ligue des Nations. Hier, notamment l'Espagne affrontait la Croatie et n'a pas fait de détails. 4-1, victoire des Espagnols. L'Angleterre s'est imposée notamment aussi face à la Tchéquie, 2-0. La journaliste et autrice Juliette Dequesne anime ce soir une conférence à Bourges sur l'eau. Elle présente le résultat d'une enquête d'un an sur le sujet. Comment partager l'eau, comment se prémunir de la pollution des sources, la place aussi des PFAS, les fameux polluants éternels. C'est à 18h30 au Muséum d'Histoire Naturelle de Bourges et c'est gratuit.
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0: Du côté de la météo, Maxime, comment ça se passe aujourd'hui?
6: Ben écoutez, une journée qui se déroule sous un ciel souvent encombré avec des nuages. D'ailleurs, les quelques petites pluies présentes ce matin sur l'ouest de la Champagne Berrichonne vont se généraliser au cours de l'après-midi. En revanche, pour les températures, il fera encore assez chaud, assez lourd, jusqu'à 28 pour les maximales. On a déjà 24 à Châteauroux. Châteauroux, à Châteauroux et Saint-Amand-Montrond, 23 à Bourges, à Bord et à la Chapelle d'Angillon, 25 à La Châtre, à Argenton sur Creuse, Leblanc et la Guerche sur le Bois, 22 à Sancerre.
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0: Eh oui, ici on joue ensemble, mais comment on joue? Bonne question, tiens. Et bah devant vous, une roue avec des jeux, plein de mini-jeux. Le jeu du mot manquant, si vous êtes doué en paroles de chanson, c'est pour vous. Le jeu de l'intro pour les aficionados des blind tests, si vous reconnaissez l'intro, c'est gagné. Ou encore le comment ça finit, il faut finir une phrase, un dicton, un proverbe ou même l'extrait d'un film, d'une série. Comme chaque jour, peu importe que vous soyez gagnant ou perdant, on vous inscrit pour le grand tirage de dimanche. Et dimanche, Maxime, ça sent bon le cadeau de qualité, j'ai l'impression.
6: Le air fryer, vous voulez dire. Oui, il vous suffit exactement de participer avec nous au 02 54 27 36 36 et vous êtes inscrit pour le tirage au sort qui aura lieu dimanche à 11h50 et vous serez possiblement le regagnant de ce air fryer pour faire des bonnes frites maison sans trop de graisse. Attention.
0: Sans trop d'huile. Bon, bien sûr, si vous gagnez là ce matin, vous ne laissez pas repartir comme ça. Ce matin, on a plein de choses. 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Allez, que le jeu commence. 02 54 27 36 36.
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6: C'est ce qu'on dit souvent de moi. On me dit ah, Palais d'Oron, mais sympa.
0: Oh, voilà, c'est beau. Carl Duchard qui est à côté, valide, j'ai l'impression.
6: Non, pas trop. Non.
0: Bon, on joue aussi pour l'amour du jeu et pour l'amour de vos chansons préférées avec un duo. Marc Lavoine et Bambou, ce tube des années 2000, dis-moi que l'amour avec Ici Berry, la radio locale qui vous aime. 11h05.
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0: Vous écoutez Sibérie, il est 11h08, pile l'heure de jouer ensemble.
1: Et ce matin, Maxime, on joue avec notre première candidate, Laure, du côté de Jalogne dans le Cher. Bonjour.
0: Bonjour, bonjour.
2: Bonjour, bonjour.
1: Laure, en train de se promener, vous vous promenez vers où ?
2: Vers Bourges.
1: Vers Bourges, ok, petite promenade. Attention, la pluie va arriver. Hein.
2: Elle est déjà là.
0: Ah, elle est déjà là, bon. Ben voilà, ouais, c'était prévu.
1: Notre journaliste météo, Laure, qui nous donne les infos en direct. Laure qui adore cuisiner, on mange quoi ce midi ?
2: Ce midi, on va manger des aiguillettes de poulet aux champignons et à l'estragon.
0: Oh là, pas mal ça.
1: En plus, c'est assez diète, je trouve, aiguillettes de poulet.
0: Oh, ça dépend si on met de la crème ou pas.
1: Ah, beaucoup.
2: Ouais, avec un petit peu de crème.
0: Ah bah oui, avec des champignons toujours. Bon, bah,
1: moi, vous mettez beaucoup de crème et il est plus fit que moi, Maxime, un peu
0: ouais,
1: moins. Mais on arrive
0: crème,
1: tout à l'heure, à midi. Bon, d'abord, on joue ensemble, Laure. Je vous le rappelle, sur cette nouvelle roue des jeux, 7 mini-jeux. On fait tourner la roue, on voit sur quoi ça tombe. C'est bon pour vous ?
2: Oui.
1: Il faut me faire un très joli stop, Laure. C'est quand vous voulez.
2: Stop.
0: Oh, qu'il était beau celui-ci.
3: Le qui suis-je ?
1: Ah, le qui suis-je ? Ça fait longtemps, tiens, une devinette un peu alambiquée qui va vous faire creuser les méninges. Écoutez bien, Laure, vous allez avoir trois descriptions de trois stars, normalement. Il me faut deux bonnes réponses sur trois pour tenter de repartir avec le cadeau du jour, le premier cadeau du jour. Est-ce que vous êtes prête pour la première devinette ?
2: Oui, tout à fait.
1: Alors, je suis belge. J'ai commencé jeune avec une guitare, un blouson noir. On m'appelait notamment l'idole des jeunes. J'ai chanté jusqu'à la fin de ma vie dans des stades totalement remplis. Qui suis-je ?
2: Johnny Hallyday.
0: Trop facile pour Laure.
1: Laure, première bonne réponse, plus qu'une deuxième, vous repartez avec le cadeau du jour. On continue, deuxième devinette. On change de continent. Je suis américain cette fois. J'ai commencé par les arts martiaux avant avoir fait du cinéma. J'ai tourné dans des westerns, des films d'action et même des séries où je joue un peu mon propre rôle. Le seul adversaire face auquel j'ai perdu, c'est Bruce Lee. Qui suis-je ?
0: Américain, les arts martiaux, tout
1: américain,
0: ça, ça vous parle pas ?
1: Arts martiaux, cinéma et j'ai perdu face à Bruce Lee dans un film de Bruce Lee. Qui suis-je ? Allez, une tentative. Ah, malheureusement, non. Écoutez bien, vous allez peut-être reconnaître sa voix. Peut-être que vous regardiez le dimanche à la télé.
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1: Allez, Chuck Norris qui a perdu face à Bruce Lee. Avec le Walker Texas Ranger. J'allais pas vous mettre le générique, c'était trop facile. Bon, ce n'est pas grave. Dernière devinette, Laure. C'est là où tout se joue.
2: Ouais.
1: Dernière devinette. Je suis français. J'ai joué dans des comédies avec des forces de l'ordre, des vacances, des mariages. Je suis un vrai pro des grimaces, hein. Mais je suis capable de beaucoup d'émotions aussi. Tout le monde rit encore quand on parle de moi à la télé. Qui suis-je ?
2: Louis de Funès ?
5: My calorie is rich et my calorie is not rich. Traduction. Levez-vous, bon sang, s'il vous plaît !
6: Mon chapeau non. Est...
5: Alors, mon tailleur est riche.
6: Qui a soufflé ?
5: Pas personne. Qui a soufflé ?
6: C'est moi.
5: Oh,
0: c'est vous. Bravo.
1: Et c'est gagné, Laure, évidemment. Louis de Funès. Eh bien, écoutez, Maxime et moi, on vous offre deux invitations pour un concert.
0: Eh oui, bien évidemment. Deux invitations pour aller voir Linda Lemay et Jean-Félix Lalanne en concert le 20 octobre sur la scène du Palais d'Oron à Bourges.
2: Ok, chouette. J'adore Linda Lemay en plus.
0: Ah, bon, eh ben super.
1: Magnifique.
0: Félicitations à vous.
1: Vous allez y aller avec quelqu'un peut-être, Laure ?
2: Peut-être une amie ou okay. Mon mari, je sais pas.
0: Avec qui vous voulez, dans tous les cas.
1: Mais avec une amie, une soirée entre copines, c'est sympa ça. Ouais, vous allez voir un superbe concert guitare-voix. Laure, à très vite. Bon appétit, évidemment, merci. Pour les belles écuillettes de poulet. Et à très vite avec Sibérie.
2: Ouais, merci beaucoup.
1: À très vite, Laure, merci.
2: À très vite, au revoir.
0: Allez, un spectacle mondialement connu qui s'arrête au Palais d'Oron à Bourges, un premier festival du court-métrage inspiré de George Sand et une mobilette magique. Voici les trois plus d'Issibérie juste après Abba et Mamma Mia.
1: Tut tut.

0: Sibérie, un spectacle qu'on aurait bien aimé voir au Palais d'Oron de Bourges. Non, pour l'instant, nous, on parle d'un autre spectacle mondialement connu.
1: Et oui, c'est le spectacle familial idéal de la semaine porté par 6 danseurs loufoques. Rien que le titre vous donne le niveau d'autodérision dans la danse classique. Tutu par la compagnie Les Chicos Mambos. Ah. On aime cette musique classique, hein. C'est évidemment du classique, vous aurez reconnu, mais c'est débridé, c'est énergique, c'est très très drôle et c'est un succès mondial. Plus de 400 000 spectateurs ont déjà applaudi ce spectacle et c'est ce vendredi le 2 octobre au Palais d'Oron à Bourges.
0: On fait un pas de côté, un pas de bourré, tiens, pour le festival Georges Sand du court-métrage. C'est une première à La Châtre à partir du 10 octobre. Ce premier festival met à l'honneur des films courts et engagés, inspirés par la vie, les idées, l'héritage de Georges Sand. Émancipation, écologie, territoire et légende, bah c'est une dizaine de courts-métrages en fait qui sont à découvrir à la place de l'Hôtel de Ville à La Châtre. C'est le samedi 10 et le dimanche 11 octobre.
1: Et enfin, un spectacle à Samor, l'éloge de la fuite, une mobilette, 4 garçons, un chapiteau de poche et une envie de raconter quelque chose de vrai entre cabane bricolée, cyclo, moteur magique et chute improbable, un mélange de cirque, de maladresse et de moments de grâce grâce à l'éloge de la fuite, samedi 3 et dimanche 4 octobre à Samor donc. Florent Pagny, voici le braquage des sentiments sur votre radio, ici Berry, belle matinée à vous.

0: Et les héros de la matinée, les héroïnes, c'est vous qui venez jouer ensemble jusqu'à midi avec Maxime et moi. Vous nous appelez au 02 54 27 36 36 et on vous a gardé des cadeaux de côté. Hein. Une radio vintage, mais aussi deux places pour le spectacle hommage de Brel. Beaucoup d'émotions en chanson avec un certain Olivier Laurent qui va vous bluffer hein, par sa voix, sa présence scénique. Et bien sûr, on vous inscrit d'office au grand tirage de dimanche pour tenter de remporter un air fryer. 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
1: Non, pas encore.
0: Bon, vous n'avez pas le droit de jouer malheureusement.
1: Malheureusement, non.
0: Mais un air fryer, c'est très pratique pour faire des nuggets, des frites sans huile, pour faire des légumes, de la viande, du poisson et même des desserts. Vous nous appelez, c'est maintenant 02 54 27 36 36. Ici Berry, on joue ensemble jusqu'à midi.
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1: Et on est bien content de jouer avec vous, en tout cas, hein, bien évidemment. Hein, jusqu'à midi, on joue ensemble. Et là, nous allons jouer avec Nicole ce matin. Bonjour Nicole.
0: Bonjour Nicole.
14: Bonjour Maxime et Antoine.
1: Bonjour. Comment allez-vous, Nicole ?
14: Très bien.
1: Bon, très bien. Vous faites le plus beau métier du monde. Vous êtes retraité.
0: Ah.
1: Voilà. Vous êtes en grandes vacances.
14: Oui, j'ai pas mal d'activités, mais bon.
1: Oui. Ah oui, j'imagine. Qu'est-ce que vous faites tous les jours, au quotidien d'ailleurs ?
14: On va faire du sport. Là, j'étais en train de faire un gâteau aux pommes.
1: Ah, super.
14: Ouais, je fais un peu de pastel. J'essaie même de tricoter.
1: Ok, bon, je vois que vous êtes pleine d'activité en tout cas, hein, pleine d'énergie, ça c'est super.
0: Très occupé.
1: Nicole, on va jouer ensemble, on va faire tourner la roue, on va voir sur quel jeu on va jouer, et puis vous repartirez donc avec le cadeau du jour. Hein.
0: Quel beau cadeau.
1: Oui.
0: Une radio vintage. Une radio vintage pour écouter Ici Berry, votre radio locale préférée évidemment. Une radio vintage, alors elle fait vintage de par sa description, de par son aspect, mais elle est hyper connectée, Bluetooth dernier cri. C'est pour vous Nicole si vous gagnez.
1: Elle est méga giga électronique, quoi. C'est super. Ouais.
0: Et évidemment, vous inscrivez d'office pour le air fryer, mais ça vous avez l'habitude maintenant.
1: Allez, je lance la roue, vous me faites un joli stop et on voit.
0: Clair, net, précis.
2: Le jeu de l'intro.
1: Ah super, j'adore ce jeu, j'adore ce jeu. Eh bien, on va vous passer des intros de musique, Nicole, à vous de nous dire le titre de la chanson ou alors l'artiste, un des deux, hein, au choix. Si vous avez les deux, c'est encore mieux, mais ça ne changera rien. Ok ?
14: Ouais, ok.
1: On y va pour le premier extrait ?
14: On y va.
1: Allez, c'est parti. C'est donné, ça.
0: Oh, c'est rapide, mais c'est donné.
1: C'est donné.
14: Je sais pas.
1: Oh non, Nicole.
14: Ben, je vois pas du tout.
1: Allez, c'est reparti. Non, non, non,
14: non.
0: Un titre
14: qui sonne. Pas du tout, franchement.
1: Bon, bah écoutez.
14: Dommage.
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1: Bah oui.
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1: Serge Gainsbourg, le poinçonneur des lilas.
0: Toujours des petits trous.
14: Ah non.
0: Mais si. C'est pas grave,
1: Ouais. Bon, allez, on se concentre et on passe au deuxième extrait, d'accord ?
14: Oui.
1: En tout cas, vous savez les chanter, ces intros, et c'est déjà pas mal.
9: Oui, oui.
1: Et vous reconnaissez le film dans lequel cette chanson est apparue?
9: Oh là là là là là là.
1: Ben ah, non, hein, tant pis la réponse.
9: Je connais.
1: Allez, on va vous donner la réponse. C'est Richard Sanderson avec Reality.
0: Un deux doigts de vous proposer de danser un slow sur ça, Maxime.
1: Extrait de la boum, évidemment, avec Sophie Marceau. Ben oui. Bon,
0: Richard Sanderson.
1: Écoutez, on va faire le troisième pour la beauté du geste, hein, mais bon, malheureusement, c'est perdu pour aujourd'hui. On fait le troisième quand même, allez.

0: Bon, siffler sur la colline, Joe Dassin.
1: Bah oui, j'adore.
0: Bah oui, évidemment, mais malheureusement, ça vous donne pas accès au cadeau du jour à la radio vintage. Mais par contre, vous êtes inscrite quand même d'office pour pouvoir repartir peut-être dimanche avec le air fryer. Donc restez à 11h50 proche de vos téléphones, d'accord ?
1: Ok, merci beaucoup en tout cas.
2: Merci Nicole, à très vite.
1: À très vite, bonne journée à vous.
0: Merci.
2: 02 54 27 36 36. On a encore de la place pour un dernier candidat, une dernière candidate, et on continue à jouer ensemble sur votre radio locale. Tiens, moi je vais dire you et vous allez dire me. Vous êtes prêts, Maxime?
0: Je suis prêt.
2: You, me, you, me. Say you, say me. C'est Lionel Richie à 11h27. Belle matinée. Vous écoutez ici Berry. La matinée continue dans quelques instants. Un nouveau portrait d'ici.
0: Restez à l'écoute. C'est un peu chat, non?

0: Ici Berry, on joue ensemble jusqu'à midi, mais d'abord il est l'heure de votre Berry Express.
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2: Le département du Cher a mis en place un cabinet médical en itinérance à destination des habitants sans médecin traitant. À Lignières, le cabinet médical s'installe une journée par mois sous la halle, place Roger Salengro, pour des consultations médicales réservées aux personnes dépourvues de médecin traitant. Si vous en avez un, ce n'est pas pour vous. C'est sur rendez-vous obligatoire par téléphone le mardi ou le jeudi de 14h à 16h. Et vous avez aussi un formulaire en ligne sur le site département18.fr.
0: Et enfin, dimanche à partir de 10h, un salon du livre à vous proposer à Palluau-sur-Indre, c'est rue des Prunus. Ce salon est organisé par l'association Prozipal, protection et promotion du site de Palluau-sur-Indre. Ce salon du livre de Palluau-sur-Indre reçoit pour sa 16e édition l'invité d'honneur Paul Saint-Brice ainsi qu'une cinquantaine d'auteurs. Rencontres et dédicaces sont au programme. Vous pourrez aussi vous restaurer sur place. Il y aura un bar et un salon de thé.
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0: Est-ce que vous avez des couleurs préférées, Antoine ?
2: Oui.
0: Lesquelles, par exemple ?
2: J'aime beaucoup le noir. J'aime beaucoup le rouge.
0: Vous êtes fort.
2: J'aime
0: bravo.
2: Beaucoup le violet aussi.
0: On ne s'est pas concerté avant,
2: non,
0: vraiment.
2: Non, mais c'est vrai.
0: Non, mais c'est vrai, c'est la vérité. On retrouve Francky Lemaire dans quelques instants pour les portraits d'ici. Mais d'abord, voici Jeanne Masse.
2: C'est pas le rouge et noir ?
0: Non.
2: Ah non.
0: Johnny Johnny.
2: C'est bien aussi.
0: Ça aurait pu être Francky Francky, pour le coup.
2: Ou Jackie Jackie.
0: Ou Jackie Jackie, tout à fait. Mais non, c'est Johnny Johnny. Vous écoutez ici, Berry. Belle matinée à vous.

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1: Et oui, chaque jour, Francky Le Maire met en avant un berrichon ou une berrichonne au parcours atypique. Aujourd'hui, Francky, vous vous lancez dans la broderie, voire la haute couture.
2: Bonjour, je m'appelle Annie Penin, je suis brodeuse d'art à Levroux, je suis installée ici depuis 2022.
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2: Je suis brodeuse depuis bien des années maintenant et j'ai vécu 20 ans au Québec, à Montréal, où je travaillais pour une clientèle privée, robe de mariée, robe de soirée, dont entre autres Céline Dion et le Cirque du Soleil. Et fin 2009, j'ai décidé de rentrer en France, de m'installer et de broder, évidemment, puisque c'est ma passion. J'ai eu cette chance en 2011 d'avoir un poste chez Le Sage à Paris, où j'ai été pendant 10 ans professeur de broderie dans cette grande école et cette grande maison prestigieuse. Et à la fin 2021, j'ai pris la décision de revenir à Levroux et de m'installer, de créer cette ambiance un petit peu surannée si on veut, mais à l'image des merceries à l'ancienne, d'ateliers, un atelier de boutique. Voilà, je vends des broches, je vends des kits et je crée pour une clientèle aussi privée.
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4: Céline Dion, ça a été quelque chose de grandiose.
2: Ah oui, alors là, ça a été effectivement un événement particulier pour moi lorsque j'ai eu cette commande par la styliste Annie Hort, qui continue de travailler avec elle, qui poursuit son travail. Et donc, elle m'a appelée cette journée où elle cherchait une brodeuse pour broder un vêtement pour une chanteuse populaire. Ne sachant pas qui c'était, on s'est rencontrés chez moi. Je travaillais pour une très belle robe, sur une très belle robe de mariée, et elle a apprécié beaucoup ce travail-là. Et donc, j'ai commencé un échantillon qu'elle a approuvé. Puis là, on a démarré cette collaboration pendant un mois et demi à peu près. Ça s'est fait très vite, ce petit haut. J'en ai fait deux. Le premier avait besoin d'ajustement. Le second était parfait. Et donc, pendant un mois et demi, ça a été l'effervescence et une fébrilité à toute épreuve.
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0: Et oui, on joue ensemble Ici Berry avec Maxime et moi et notre nouveau candidat Sébastien qui arrive dans un instant. Je partirai, Oshi, vous restez bien là, 11h41. On a encore plein de cadeaux pour vous. 02 54 27 36 36, vous pouvez déjà vous inscrire pour les prochains jours, pourquoi pas, tiens.

0: Oshi, je partirai sur votre radio ici Berry, 11h45, c'est pile l'heure de jouer. C'est maintenant.
1: Bon, non, n'en faites pas tomber votre portable.
2: Bah oui, oh là là. C'est à côté, c'est à côté.
1: Bonjour Sébastien.
3: Bonjour.
1: Bonjour Sébastien, bonjour. Maxime et moi, on est ravis de vous retrouver pour jouer ce matin. Là, vous allez passer à table dans quelques instants. Ça sent les épices, ça sent la semoule, je crois.
3: Oui, c'est ça, oui.
1: Qu'est-ce qu'on mange ?
3: Couscous.
1: Oh, alors, kefta, merguez, chipo.
3: Merguez.
0: Ah là là, le meilleur. Le merguez. J'adore les merguez.
1: La harissa est sortie, j'espère.
3: Oui, mais pas beaucoup, c'est très épicé.
0: Ah oui, non, vous n'embêterez pas pour moi, s'il vous plaît, Sébastien.
1: Oh, si, un truc un peu piquant, moi j'aime bien. Sébastien, avant de passer à table et avant de vous souhaiter bon appétit, on joue ensemble. 7 mini-jeux sur la roue des jeux, on fait tourner la roue et j'attends votre plus beau stop. Vous êtes prêt, Sébastien ?
3: Prêt.
1: C'est parti.
4: Le comment ça finit.
1: Ouf, le comment ça finit. Spécial dicton aujourd'hui et proverbe. Ce matin, il va falloir finir les dictons et les proverbes que je vais vous donner. C'est une spéciale Saint ce matin. La Saint-Sébastien, vous savez quand c'est, vous ?
3: 20 janvier.
1: Le 20 janvier, très bien. Maxime, la Saint-Maxime.
0: Bonne réponse, bravo, premier point.
1: Non, pas encore.
0: D'accord, okay.
1: Bon, la Saint-Maxime, vous savez quand c'est, vous ?
0: 14 avril.
1: Ah, vous savez, moi je ne savais même pas que c'était...
3: Non, je ne sais pas.
1: Eh bien, écoutez, moi, la Saint-Antoine, ben, c'est soit le 13 juin, soit le 17 janvier, donc je ne sais pas quoi choisir.
0: Faites un choix.
1: Eh bien, je prendrai le 13 juin.
0: Il va falloir se décider, en tout cas.
1: Eh bien, je me décide. Allez, on se décide à jouer tout de suite. On écoute, vous avez une minute Sébastien pour me donner les bonnes réponses. On a deux bonnes réponses sur trois qui suffisent à vous faire remporter le cadeau du jour. Est-ce que vous êtes prêts ?
3: Prêt.
1: Le timer commence. À la Saint-Jean, on dit que ça sent bon le printemps ou l'été commence vraiment ? Dites-moi.
3: Je crois que l'été commence vraiment.
1: Et vous croyez bien. Bonne première réponse Sébastien, plus qu'une et c'est gagné. Écoutez, deuxième dicton. À la Saint-Jérôme, on dit qu'il faut hoche tes pommes ou cuit tes pommes.
3: J'ai pas compris.
1: À la Saint-Jérôme, on dit hoche tes pommes ou cuit tes pommes.
3: Oh, j'irai cuit tes pommes.
1: Malheureusement, non, hoche tes pommes, c'est un dicton météo qui suggère qu'il faut cueillir les pommes en fin septembre. D'ailleurs, bonne fête à Jérôme Collin, aujourd'hui notre journaliste.
0: On l'embrasse.
1: Bon, dernière proverbe, plus que 20 secondes, vous êtes prêts. À la Saint-Vincent, on dit l'hiver vient doucement ou le froid monte d'un cran.
3: Je crois que c'est le froid monte d'un cran.
1: Et malheureusement, non, c'est perdu, Sébastien. Aïe, aïe, aïe, c'est à la Saint-Vincent, l'hiver vient doucement.
3: Ouais, bon.
1: Bon, Sébastien, malheureusement, ce n'est pas pour vous, mais par contre, on vous rassure, on vous inscrit d'office au grand tirage de dimanche.
0: Voilà, restez près de votre téléphone dimanche à partir de 11h45, 11h50, puisque on pourra peut-être vous appeler si vous êtes le gagnant par tirage au sort de ce air fryer. Peut-être que vous n'allez peut-être pas hocher vos pommes, donc secouer vos pommes, mais peut-être que vous ferez cuire des pommes de terre dans ce air fryer pour faire des bonnes frites sans graisse.
1: Ouais, par contre, pas sûr que le couscous, ça marche avec air fryer, Sébastien.
0: Ah, je suis pas sûr non plus. Peut-être que vous faire que les merguez en revanche.
1: Oui, c'est pas mal.
0: Dedans, voilà.
1: Sébastien, bon appétit.
3: Merci.
1: Merci et merci à très vite sur l'antenne d'ici Berry.
0: Merci.
3: Bonne journée, au revoir.
1: Bonne journée.
0: Au revoir, Sébastien. Continuons musique avec une super trempe de Logical Song sur votre radio ici Berry. Belle matinée à vous.

0: Elle vous fait languir un peu.
1: Bon, on joue ensemble et on vous doit bien ça. Tiens, on vous doit bien ça. C'est votre nouveau rendez-vous à l'heure du déjeuner. Et c'est quoi? Bah, c'est beaucoup de choses. Des conseils anti-arnaque, des cartes essence cadeaux jusqu'à 200 euros à gagner, des témoignages de la santé du quotidien. Tout ceci mené par une main de maître, de maîtresse plutôt, avec Enora Malagré. Ce sera après le journal. On vous doit bien ça. Ce matin, on se penche sur un sujet épineux. Les fameuses fissures qui sont apparues dans nos maisons durant l'été et dans le Berry, bah, on est aussi concernés.
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4: Bon mercredi avec Ici Berry. Allez, avant d'aller déjeuner, on va zouker d'abord. C'est Maldon, Zouk Machine.

0: Zouk Machine sur votre radio, ici Berry, c'était Maldon.
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0: Et merci d'écouter ici Berry, votre radio locale, il est midi. Et le journal vous est présenté par Karl Dechâtre. Un chantier gigantesque de réseau électrique bientôt lancé en Berry.
2: Et la concertation publique vient de démarrer pour ce chantier à 300 millions d'euros qui servira à relier Aiguzon à Marmagne avec une ligne à très haute tension de 400 000 volts d'ici 2030. Ligne qui viendra remplacer une ligne existante de 250 000 volts et répondre ainsi à la demande croissante des habitants. On écoute Cyril Mounier, il est responsable du projet pour RTE.
3: Pour faire face à une nouvelle ère du réseau électrique avec le développement de la mobilité électrique, des pompes à chaleur et également les industries qui vont fonctionner de plus en plus à l'électricité, il est nécessaire de construire une nouvelle ligne électrique à 400 000 volts entre ces deux postes dans l'Indre et le Cher.
4: Si je comprends bien, c'est un intérêt donc national, mais est-ce que les habitants du territoire de l'Indre et du Cher ont un intérêt ?
3: C'est effectivement un enjeu national, mais aussi une opportunité locale pour le territoire, notamment de permettre de développer des projets industriels locaux sur le territoire, et puis aussi d'atteindre les objectifs de raccordement des moyens de production d'énergie renouvelable.
2: Cyril Mounier, responsable du projet RTE, invité d'ici matin. Son interview est à écouter en intégralité sur l'application ICI. Il se rendra donc ce soir à la première réunion de concertation à Embrault, où les habitants pourront lui poser leurs questions à partir de 18h30. La fonction publique battait le pavé hier autour de 2000 manifestants, entre 1700 et 2500 selon les chiffres policiers et syndicats en Berry, et puis partout en France aussi, entre 200 000 à 300 000 personnes. Ils demandent le dégel du point d'indice, autrement dit de revaloriser leur salaire. Ils dénoncent aussi le manque de moyens chroniques et la dégradation des services rendus à l'usager. Les lycéens qui aussi commencent à se faire entendre dans le centre Val-de-Loire, y compris en Berry, à Issoudun ce matin. 80 lycéens se sont mobilisés devant le lycée d'Alembert. Une mobilisation qui s'est rapidement arrêtée dans le calme. En tout cas, c'est la première mobilisation lycéenne dans l'Indre. Hier, à Jacques-Cœur, plusieurs dizaines de lycéens se sont rassemblés à Bourges, donc, en parallèle donc de cette manifestation pour la fonction publique. Et puis, devant un lycée à Tours, on reste dans la région Centre-Val-de-Loire, des débordements ont éclaté, un grand feu de poubelle qui a déclenché l'intervention des pompiers. 5 interpellations et des dégradations annoncent la préfecture, qui parle d'individus cagoulés extérieurs à l'établissement et venus pour casser notamment des abribus.
0: Du fumier, du foin, de la paille déversée devant la préfecture de Bourges.
2: Par une quinzaine de tracteurs sur place, action symbolique tôt ce matin des agriculteurs de la FDSEA du Cher. Ils dénoncent la faiblesse du plan d'aide de l'État après la sécheresse. Environ 2 millions d'euros dans le Cher, insuffisant pour Alexandre Cerveau, le représentant du syndicat agricole, qui était en direct ce matin dans le journal de 7h sur ICI Berry.
5: 2 millions, si on divise par les 3000 exploitations, ça fait 700 euros par exploitation. Est-ce que vous croyez qu'on sauve une entreprise avec 700 euros? C'est l'équivalent du RSA. Et aujourd'hui, les pertes, elles sont en moyenne entre 40 et 50 000 euros par exploitation. Ça fait la quatrième année de suite qu'on a des pertes. Donc à un moment, on a épuisé nos réserves financières, on commence à décapitaliser déjà depuis 2 ans et on commence à être dans une situation où on est dans la passe. Le préfet annonce froidement aujourd'hui qu'on va perdre 400 exploitations dans le département du Cher dans les mois qui viennent. 400 exploitations, c'est 12%. Est-ce qu'on peut tolérer de perdre 12% des exploitations du département parce qu'on n'a pas su accompagner correctement la profession?
2: Et depuis le début de l'épisode caniculaire, les exploitations dans le Cher ont enregistré 300 millions d'euros de pertes. Peut-être une issue pour le relogement d'une partie des 40 familles de la Croix-Blanche. L'un des sites choisis pour reloger 7 familles, quartier Saint-Cyran à Saint-Maur, posait problème, notamment à cause de l'implantation d'une usine de ferraillage. Le projet devrait finalement être délocalisé dans le secteur de Gironde. Il en a été question au conseil communautaire hier. Et puis la journaliste et autrice Juliette Duquesne anime ce soir une conférence à Bourges sur l'eau. Elle présente le résultat d'une enquête d'un an sur le sujet. Comment partager l'eau? Comment se prémunir de la pollution des sources? La place aussi des PFAS, les fameux polluants éternels, comment les traiter? Tout cela, il en sera question à 18h30 au Muséum d'Histoire Naturelle de Bourges. Et c'est gratuit.
0: Le temps, Antoine? Météo France annonce vigilance jaune pour les orages à partir de 15h et une pluie qui est déjà pas mal présente mais de manière localisée dans le Berry. Bon, tout le monde est sous les gouttes à partir de 14h. De la pluie qui va nous faire du bien à nous, à la nature, pour les températures aussi qui baissent un peu. Maximum 26 autour de Solzay-le-Potier et Argenton-sur-Creuse, jusqu'à 24 au Bourges, au Blanc et Châteauroux. À partir de 20h, les orages c'est pour tout le monde et on descend autour des 20 degrés. Allez, tout de suite, on vous donne bien ça, c'est Nora Malagré.
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6: Bonjour à tous, bienvenue dans votre nouveau rendez-vous quotidien sur Ici. Ça s'appelle On vous doit bien ça. Et ici, on parle bon plan, vie quotidienne, arnaque à éviter, santé. On est là pour vous rendre service parce qu'on vous doit bien ça. Nous sommes ensemble jusqu'à 13h. Moi, je m'appelle Enora Malagré et voici la bande qui m'accompagne tous les midis pour mon plus grand bonheur et le vôtre, je l'espère. Aude Razo, madame anti-arnaque. Bonjour ma Aude.
7: Bonjour, bonjour à tous.
6: Le docteur Gérald Kierzek. Bonjour docteur.
8: Bonjour à tout le monde.
6: J'aime bien quand je dis bonjour docteur.
8: Ouais, moi aussi, j'aime bien qu'on me le dise. Ah, ça se perd d'ailleurs.
6: Ça se voit. Elsa Wolinski, notre éminente journaliste. Bonjour Elsa.
9: Bonjour à tout le monde.
6: Et Valère Coréard, monsieur Bonplan. Bonjour
10: Salut,
6: Valère.
10: Salut Nora, bonjour à toutes et tous.
6: Aujourd'hui, entre autres, hein, bien sûr, grosse émission, gros dossier. On va ouvrir avec vraiment un gros dossier épineux sur les maisons fissurées. Alors si, malheureusement, vous avez des fissures dans votre maison, peut-être dû à la sécheresse, on va en parler dans un instant, appelez-nous, laissez-nous un message vocal au 0810 055 056, c'est votre antenne, nous sommes là pour vous. Et puis vous pouvez aussi nous laisser des messages vocaux comme l'a fait aujourd'hui Armel.
11: J'ai une question concernant le prix du gaz. Est-ce que vous avez des astuces pour moi afin de réduire le coût de ces dépenses?
6: On a toujours des astuces parce qu'on vous doit bien ça, n'est-ce pas? Ça sera pour vous Valère.
10: Gaz, électricité, on va parler chauffage et oui, il y a quelques astuces utiles qui peuvent vous aider.
6: On y répond dans une trentaine de minutes et puis le meilleur pour la fin, je booste toute l'année votre pouvoir d'achat, on vous doit bien ça. 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On vous doit bien ça sur Ici. Et je vous l'ai dit, on ouvre l'émission avec un gros dossier qui peut-être vous concerne, en tout cas qui nous inquiète grandement, ce sont les maisons ou les appartements fissurés. Et pour parler de tout cela, Aude Razo a invité la vice-présidente de l'AUMF, l'association Urgence Maisons Fissurées, et c'est Dominique Goldstein qui nous fait l'honneur d'être là. Bonjour chère Dominique.
12: Bonjour, merci de nous donner la parole.
6: Merci d'avoir accepté l'invitation, parce que qui mieux que vous pour parler de ce phénomène qui prend de plus en plus d'ampleur. Aude Razo.
7: Et pour donner des conseils aussi aux gens qui sont touchés parce qu'ils sont parfois un peu perdus dans toutes les démarches qu'il faut effectuer. Vous allez nous éclairer là-dessus. Maison fissurée, vous nous disiez hors antenne, il y a des gens qui sont rentrés de vacances là et qui ne pouvaient même plus ouvrir la porte. Voilà. C'est ça une maison fissurée?
12: Alors c'est pas que ça, mais c'est un des signes. Pour d'autres, ça a été déjà de voir des zébrures. Donc on a deux cas, c'est soit ça s'est aggravé, ils sont partis en vacances joyeux, ils sont revenus et ça avait empiré, soit des gens qui n'avaient jamais eu de fissure et qui en ont eu.
7: Et donc c'est une conséquence de la sécheresse notamment, ces sécheresses qu'on va vivre beaucoup ces prochaines années, on le sait, et donc ces problèmes vont s'aggraver. On a eu plein de témoignages sur notre radio ici, parce que les rédactions, les journalistes sont allés au contact des habitants. Alors des gens disent « ma maison craque de partout, je vois à travers les murs ». Vous l'entendez beaucoup ça?
12: C'est énorme le nombre d'appels qu'on a eu. Juste pour vous donner une idée, généralement on avait une vingtaine d'appels par mois. En septembre, on est au-dessus de 150.
8: Oh là là.
12: On a fait une réunion publique en Haute-Garonne, 5e circonscription, donc même pas toute la Haute-Garonne. On attendait 400 personnes. On aurait cru un concert de Céline Dion. Les gens faisaient la queue dans la rue. Ouais. Et on était 550. Pour des raisons de sécurité, on a dû s'arrêter. Et je peux vous citer plein d'autres exemples.
7: Et vous avez peur que ça empire, du coup, au fil des années?
12: Alors, ce qu'il faut comprendre, c'est que ce n'est pas que la sécheresse, notre problème. L'argile, qui se trouve donc sous nos maisons, elle va réagir à la variation d'hydratation. C'est-à-dire que les sols réagissent comme des éponges. C'est-à-dire que la sécheresse, donc la chaleur, hein, les canicules, la sécheresse va faire rétrécir l'éponge, mais quand les pluies vont arriver, et elles vont arriver...
7: Et il pleut énormément dans le sud, hein, dans le Gard et dans l'Hérault, et on pense aux habitants là-bas.
12: Mais partout. Et c'est-à-dire que l'éponge va se regonfler, et comme nos maisons ne sont pas en caoutchouc, Ben, c'est les variations qui les font bouger. Donc, l'argile, elle est là depuis des millénaires. Donc, c'est pas la faute de l'argile. Mmh. C'est bien une,
6: c'est la faute quelque de la variation de température.
12: Ben, bien sûr. Et Parce qu'on a toujours eu des variations. Mais on avait quatre saisons. Voilà. Donc, ça bougeait légèrement. Mais d'un seul coup, ça s'est mis à bouger. Fortement, parce que les variations sont énormes et très rapides.
9: Et Gérald ça veut dire que nos maisons sont pas conçues pour, c'est ça? Il y a une mauvaise conception qui a pas anticipé. Après, c'était difficile il y a 40 ans, 50 ans, voire plus d'anticiper ce qui allait se passer.
12: Personne ne pouvait prévoir ce qui allait arriver. Je veux dire, je vais prendre mon propre exemple. Ma maison date de 1880. Les gars, ils les ont construits comme on construisait en 1880. Donc, 30 cm de fondation, mais 65 cm d'épaisseur des murs. On construit gros, puissant, etc. Qui pouvait prévoir ce qui allait nous arriver? On l'a bien vu cette année. Donc en fait, c'est pas de la malfaçon, c'est maintenant qu'est-ce qu'on fait pour réadapter les maisons.
6: Si vous avez des questions hein, pour Dominique Goldstein qui nous fait l'honneur d'être là aujourd'hui, 0810 055 056, on a déjà évidemment un témoignage, hein, c'est Marc qu'on va accueillir tout de suite, qui habite près de Saintes en Charente-Maritime, pardonnez-moi, j'embrasse très fort ici La Rochelle. Bonjour Marc, bienvenue.
13: Bonjour à vous, merci pour le... pour la parole.
6: Mais je vous en prie, oui. Vous êtes président de l'association Aide aux sinistrés climatiques de Pessines, hein, donc vous connaissez oui. aussi bien le sujet. On vous écoute, cher Marc.
13: Oui, aujourd'hui, moi j'ai monté cette petite association sur Pessines parce qu'il y a quand même beaucoup de maisons qui ont été frappées.
6: Ouais.
13: Et puis, donc après, c'est juste une histoire d'experts. Qui valide ou qui refuse les sinistrés.
7: Marc,
13: c'est ça, quoi.
7: Marc, racontez-nous déjà votre maison. Je suppose que si vous avez monté cette association, c'est pas un hasard. Votre maison est fissurée, ça ressemble à quoi?
13: Ça ressemble à... Alors, c'est pas la mienne, hein, heureusement et malheureusement. Non, c'est une petite mamie qui vit dedans. Elle a 17 étés pour tenir ses plafonds en attendant la prise en charge. Donc, aujourd'hui, c'est une maison qu'on suit beaucoup, dans la mesure où s'il faut remettre des étés, enfin faire ce qu'il faut, et éventuellement la faire partir de chez elle.
6: Dominique, comment on fait dans ces cas-là?
12: Alors déjà, je pense qu'il va falloir expliquer comment on est pris en charge. Parce que c'est pas parce qu'on a des fissures qu'on appelle son assureur et que d'un seul coup, il déboule et il vient, oh là là, bougez pas, je vous mets des étés, etc. C'est pas du tout ça et c'est là l'injustice. En fait, on est encadré par le régime de la catastrophe naturelle. C'est-à-dire qu'en 1982, il a été conçu un régime de la catastrophe naturelle, c'est-à-dire une solidarité nationale, de façon à prévenir des grands incidents, c'est-à-dire des inondations, des glissements de terrain. Et en 89, on s'est dit, oh là là, le RGA, tiens, où est-ce qu'on le fout? Boum! Dans la catastrophe naturelle. Donc, tant que la commune n'est pas reconnue en catastrophe naturelle, vous avez que vos yeux pour pleurer.
7: Donc ça veut dire qu'il y a certains qui ne seront jamais indemnisés, c'est ce que vous êtes en train de nous dire. S'il n'y a pas de reconnaissance d'état de catastrophe naturelle, il n'y aura pas d'indemnisation.
12: C'est le premier verrou. Juste pour vous donner un ordre d'idée, en 2024, il n'y a eu que 2% de communes reconnues.
10: Qui décide ça?
6: Mais oui,
12: c'est... Commission interministérielle.
6: Alors, Dominique, sur...
12: Sur des critères,
6: ouais.
12: J'en donne un, il faut qu'il y ait 3% d'argile sur la commune, au moins 3%. Je dis pourquoi on n'a pas pris aussi le nombre de chats.
6: Oui, bien sûr.
12: Je veux dire, c'est aussi un critère qui en vaut un autre.
6: Hein. On continue hein, de dérouler avec vous, cher Dominique Goldstein. Vous restez aussi avec nous, Marc. Si vous avez des questions, si vous, malheureusement vous avez subi hein, des fissures dans votre maison ou dans votre appartement, on parlera aussi de quand vous êtes locataire, quand vous avez des appartements. Ça se passe au 0810 055 056. Mais pour l'heure, on va écouter un peu de musique. George Harrison, Got My Man Set on You, toujours ce merveilleux accent anglais qui est le mien. À tout de suite, hein, dans On vous doit bien ça.

0: George Harrison, Got My Mind Set On You. Sur votre radio ici, on est ensemble jusqu'à 13h.
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0: Midi 16, en direct de votre nouveau rendez-vous quotidien, on vous doit bien ça. Un peu plus tard dans l'émission, le docteur Kirzek nous parlera microbiote et Elsa nous parlera précarité menstruelle, une émission très riche aujourd'hui. Mais pour l'heure, on est en train de parler des maisons fissurées, ça nous préoccupe énormément, des appartements aussi fissurés si vous en avez été victime. 0810 055 0 56, nous avons la chance d'avoir Dominique Goldstein aujourd'hui, qui est la vice-présidente de l'AUMF, l'association Urgence Maison Fissurée. Et voilà, il y a Marc qui est toujours avec nous en ligne, qui nous appelle de Sainte. Mais Audrazo, vous avez une question à poser évidemment à Dominique.
3: Oui, parce qu'on a commencé à dérouler, vous avez commencé à en parler, Dominique Goldstein, mais on rentre de vacances, là on est rentré de vacances, on voit une fissure sur la maison, plutôt grosse, plutôt pas grosse, on ne sait pas. Qu'est-ce qu'on fait exactement? C'est quoi la procédure?
4: En général, il n'y a pas de quoi s'affoler. C'est-à-dire, la maison, elle ne va pas vous tomber sur le nez. J'ai jamais entendu. Ça ne veut pas dire qu'il n'y a pas des maisons qui s'écroulent, mais pas en 24 heures.
3: Mais Marc disait, par exemple, il y avait beaucoup d'étais sur une maison.
4: Ça n'a pas dû arriver en une semaine.
3: D'accord.
4: Voilà. Donc, là, ce matin, j'étais avec Alexandra, une de nos adhérentes, qui disait, j'ai calculé, ça s'est fait en 4 ans. Ça commence, mais par contre, ça commence toujours par une petite fissure. Et c'est cette petite fissure qui va devenir éventuellement très grande, éventuellement très dangereuse, jusqu'à mettre des étais. De témoignages, nous, on a à peu près 1000 témoignages. La majorité des maisons ne sont pas avec des étais.
3: Et qu'est-ce qu'on fait? Alors, petite fissure, grosse fissure, c'est quoi la procédure exacte?
4: Il faut demander à un expert en fissure, j'allais dire, donc quelqu'un qui est lié au bâtiment. Il ne faut pas appeler un maçon. C'est pas un problème de maçonnerie, on vient pas reboucher les fissures. Il faut regarder déjà pour se rassurer de la dangerosité. Parce que une première fissure, ça veut dire des choses, c'est un symptôme. Par exemple, si c'est un angle de la maison, si c'est au bord des fenêtres, si c'est au bord de la porte.
5: J'ai pas compris à qui il fallait demander.
4: Ce
6: sont des experts indépendants. J'appelle pas mon assureur parce que moi, le premier réflexe que j'aurais,
0: c'est d'appeler l'assureur.
4: Eh ben non, c'est le piège dans lequel il faut absolument pas tomber parce qu'en fait.
0: Ah, écoutez bien là, donc ça, il faut pas appeler son assurance.
4: En fait. Vous vous rappelez, je vous ai dit qu'on était encadré par la catastrophe naturelle. Oui. Catastrophe naturelle, c'est quelque chose d'imprévisible, soudain, genre une rivière qui sort de son lit. C'est daté, on sait quand est-ce qu'elle est sortie, on sait quand est-ce qu'elle est rentrée. Mais une fissure, c'est quoi? À quel moment une fissure commence? À quel moment on déclare que c'est une fissure liée au ce qu'on appelle RGA, retrait gonflement des argiles? Donc si vous déclarez trop tôt, c'est-à-dire avant la reconnaissance de catastrophe naturelle de votre commune, qu'est-ce qui va arriver? Vous pouvez avoir un assureur qui va se servir de ses preuves, toutes vos jolies photos et vos déclarations, pour vous dire, mais attendez, vos fissures, elles datent de, j'en sais rien moi, 2025, vous êtes déclaré en 2026, donc, eh ben voilà, vous êtes sorti du système. Donc vraiment, l'assureur ne fera rien si ce n'est faire quelque chose contre vous.
0: On va prendre Marc, Marc, vous êtes d'accord avec ça?
7: Après, on peut apporter d'autres événements. Là, je vous parlais de cette maison, donc avec ses étais, c'est sur le sinistre, la catastrophe naturelle de 2022, donc reconnaissance 2023. Ouais. Donc maintenant, c'est qu'une suite de détérioration de la maison qui se produit en attendant la remise en état.
3: Et vous, Marc, vous avez beaucoup de maisons qui sont concernées dans votre secteur. Vous avez fait cette procédure d'aller en mairie d'abord, etc., pour l'état de catastrophe naturelle?
7: Alors, on dépose un dossier en mairie, surtout pas de photos, voilà. Et puis après, c'est la mairie envoie à la préfecture. Ça c'est la démarche logique des maires.
3: Et est-ce que vous avez déjà des indemnisations qui sont tombées ou pas du tout? Ça prend un temps fou.
7: Oui. Non. Alors j'en ai qui c'est tombé assez rapidement. On est toujours sur 2022. Là, j'ai deux maisons qui sont en train de se faire. J'en ai encore 6 qui à venir, quoi.
0: Elsa Wolanski.
8: Marc et Aude, vous dites il faut aller en mairie. Dominique, c'est ça?
4: Oui, en fait, il faut se déclarer à la mairie puisque c'est la seule instance qui peut demander. Ça se passe en 10 minutes, ce qu'on appelle ICATNAT, de faire une déclaration une demande de reconnaissance.
8: Donc quand on a une fissure, de catastrophe naturelle. Ah oui, pardon. Donc vous, on regarde la fissure, on va directement en mairie. C'est comme ça qu'il faut faire?
4: Oui. Et là, on est face à soit la mairie dit oui, je vais faire la demande de reconnaissance, soit elle dit non, je ne veux pas la faire. Le maire a toute la possibilité de le faire ou de ne pas faire. Quand il ne le fait pas, il est en train de priver ses administrés d'une possibilité d'être indemnisé. Alors pourquoi des maires refusent ? Ça sert à rien, on ne l'aura jamais. Il faut dire quand même qu'en 2024, il n'y a eu que 2% de reconnaissance et en 2025, 20%.
3: Une prise de conscience quand même.
4: En tout cas, il y a des maires qui refusent. Voilà. Chirac ça peut être aussi parce qu'ils ont peur que la commune perde de sa valeur parce qu'elle est déclarée en catastrophe naturelle. Or, un bien
6: quand il y a des fissures, ça va permettre de reconstruire, de refaire et d'embellir et de sécuriser. Moi, j'ai une question un peu bête. Je suis nul en bricolage, mais je vois une fissure. Je prends ma spatule, je rebouche, je vais au magasin de bricolage du coin. Qu'est-ce qu'il faut faire? Ça sert à rien.
4: Ça sert absolument à rien puisque la cause, c'est ce qui s'est passé sous votre maison.
6: C'est structurel.
4: Voilà. Alors, on peut quand même reboucher si, par exemple, c'est très ouvert et qu'il y a d'humidité qui va rentrer. Je veux dire, c'est quand même pas. Mais on ne peut pas dire qu'on va réparer. D'ailleurs, aucun maçon ne va engager sa décennale en venant vous refaire du crépi, parce que la cause, elle est toujours là.
0: On continue de parler des maisons fissurées, des appartements fissurés. Posez-nous des questions, on a les réponses, 0810 055 056. Je sais que Valère aura une question aussi pour notre experte Dominique Goldstein. Pour l'heure, on va écouter un peu de Zazie, ça s'appelle Peu importe. On est ensemble jusqu'à 13h sur votre radio ici.

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1: Midi 26, c'est votre nouveau rendez-vous sur ici, ça s'appelle On vous doit bien ça. Dans un instant, le docteur Kirzek parlera microbiote, Elsa Wolinski nous parlera de la précarité menstruelle, une émission très riche comme tous les midis, mais pour l'heure, nous sommes en plein cœur du dossier maison et appartement fissuré avec notre ami notre nouvelle amie. Oui. Ben voilà, on vous dévoile les coulisses, notre ami Dominique Goldstein hein, qui est vice-présidente de l'AUMF, l'association Urgence Maison Fissurée. Et nous avons Daniel qui nous appelle de Corrèze. Bonjour Daniel.
4: Oui, bonjour. Je vous appelle de Noailles en Corrèze.
1: Ouais.
4: Et j'ai ma maison qui a été construite en 81. Et j'ai aperçu que j'avais des fissures qui étaient de plus en plus importantes. Alors ma commune a été déclarée, comme vous dites, sinistré,
1: ouais.
4: J'ai beaucoup de problèmes avec mon assurance, la Massif, parce que j'ai l'impression qu'ils prennent tout pour se défausser de me payer mes réparations.
1: Ce que Dominique nous décrivait.
4: Tout d'abord, il y a eu un expert qui est venu de leur part, qui a essayé de me convaincre. Il a passé son temps à me convaincre que c'était la maison qui était mal bâtie, patati patata. Alors, j'ai une voisine qui est à 100 mètres de chez moi et qui a été reconnue sinistrée, et beaucoup de voisins autour de moi. Mais la Massif résiste. Après, la Massif, j'ai fait venir un contre-expert qui a à nouveau reconnu que c'était une défaillance des sols. Mmh. Donc, la Massif a fait venir fait percer mes sols, tout ça. Et puis, bon, ils ont fait passer un monsieur qui, après, sondé mes tuyauteries d'eau pluviale. Et alors, ils m'ont dit, bon, mais non, c'est vos eaux pluviales qui sont mal dégagées autour de votre maison, donc pour l'instant, on ne peut pas s'occuper de votre dossier, c'est pas possible.
1: Daniel, alors comment on peut aider Daniel, Dominique? Merci beaucoup, Daniel, et faites comme Daniel, hein, 0810 055 056, c'est votre antenne, hein, on est là pour vous rendre service, on vous doit bien ça.
5: Donc ce qu'il faut savoir, c'est qu'une fois qu'on a réussi déjà à ce que la commune soit reconnue, bingo, faut pas croire que ça y est, on est sauvé, pas du tout. Il va y avoir le deuxième passage, à savoir l'expert de l'assurance. Donc l'expert de l'assurance n'est pas votre ami. C'est ce qu'on vient d'entendre. Hein. Ouais. Il vient pour essayer de trouver comment ne pas nous indemniser. Donc, pour être indemnisé, il faut que le retrait gonflement des argiles soit la cause déclenchante.
1: D'accord.
5: Donc ils vont chercher toutes les causes pour vous dire qui d'un arbre, qui des eaux pluviales, etc. Or, ce sont des causes aggravantes. C'est sûr que d'avoir un arbre près, c'est sûr que si on a un problème dans sa canalisation, ça va aggraver. Mais au départ, c'est l'argile. Et c'est une bataille énorme, puisque seulement, c'est ce que déclarent les assureurs, 50% des cas dans des communes reconnues ont été pris en charge. Ça veut dire que quelques dossiers passent, ça veut dire aussi qu'on a toujours un recours. Donc, demander à un expert d'assurer, et pas d'assurance, hein, de venir faire une expertise, et après, il y a la voie judiciaire, et on peut attaquer sa compagnie d'assurance.
1: Merci, cher Dominique Goldstein. On va continuer d'en parler encore un tout petit peu, hein, juste après l'actualité dans toutes vos régions, grâce aux 44 locales de votre radio ici. À tout de suite, les amis. 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
0: 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La Maison de la Justice et du Droit vous accueille pour des conseils concernant vos droits au quotidien, droits de la famille, du travail, droits au logement, aide aux victimes. Les rencontres sont gratuites, mais il faut s'inscrire, bien sûr. C'est sur le site mjd-vierzon.fr.
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1: Midi 32, en plein cœur de votre nouveau rendez-vous quotidien qui s'appelle On vous doit bien ça. Moi, je m'appelle Enora Malagré, je suis avec Aude Razo, Gérald Kierzek, Elsa Wolinski, Valère Coréard. Et aujourd'hui, nous a rejoint Dominique Goldstein, qui est la vice-présidente de l'asso Urgence Maisons Fissurées, parce qu'on parle des maisons et des appartements fissurés. Avant de redérouler cette problématique, on va juste accueillir, pour avoir un peu de gaieté quand même dans l'émission, le gagnant du jeu, parce que vous le savez, vous pouvez vous inscrire sur ici.fr. Je booste tout au long de l'année votre pouvoir d'achat et c'est 200 euros avec lesquels vous repartez à dépenser dans une grande enseigne. Bonjour.
12: Bonjour.
1: Alors, oula, quel est votre prénom?
12: David.
1: Bonjour David, bienvenue. Vous nous appelez d'où?
12: J'appelle d'Aubagne, en région de Provence-Alpes-Côte d'Azur.
1: Oh là là, quelle belle région. Bien, cher Daniel, David. Cher David, pardon, je David. Suis blonde. Oui, le cerveau est très petit me concernant. Cher David, c'est gagné.
12: Bravo. Ouais, super.
1: Ah voilà. C'est tout simple. On s'inscrit sur ici.fr et on repart avec de quoi aider votre pouvoir d'achat. On vous embrasse très fort, David. Prenez soin de vous.
12: Moi aussi, et je suis content. Merci pour tout.
1: Mais de rien, ça nous fait plaisir. On vous doit bien ça quand même, chers amis. Alors, on était en train de parler des maisons et des appartements fissurés. Alors, moi, j'ai aussi une petite question très rapide, cher Dominique. Rapidement, moi, je suis locataire. J'ai découvert, et c'est vrai, en rentrant de vacances, que j'avais mon petit plafond dans ma chambre qui était un peu fissuré. Je fais comment? J'appelle le proprio. Comment ça se passe?
5: Oui, c'est le propriétaire.
1: Ça, c'est le propriétaire qui trinque. Très bien. Eh bien, écoutez, si vous m'écoutez, déjà. Alexandre, je vous appelle dans l'après-midi. Valère Coréard.
13: Une question, Dominique, pour revenir sur le cas concret. Donc, je rentre chez moi où j'ai vu, en rentrant de vacances, qu'il y avait une fissure. Ça peut être une fissure liée à un problème d'hydratation et sécheresse des sols. Donc là, c'est l'affaire catastrophe naturelle, la mairie, tout ça, on a compris. Mais ça peut aussi être une malfaçon, un glissement de terrain ou je ne sais quoi. Comment savoir si c'est l'un ou l'autre? On fait appel à un expert en bâtiment, vous nous l'avez expliqué. Ça coûte entre 500 et 800 euros. Qui paye?
5: Malheureusement, le sinistré.
1: Oh là là.
5: Mais quand il va devoir se battre... Ah ben, si vous parlez des normes, moi j'en suis à 20 000 euros aujourd'hui, puisque j'ai attaqué ma compagnie d'assurance. D'accord. Entre les experts, l'avocat, etc. Ouais, mais je refuse...
1: Le PIB d'un pays, quoi, cette histoire.
5: Non, mais je refuse d'être qu'on n'ait pas accepté que l'argile soit la cause déterminante... Et voilà, j'ai mis l'argent qu'il fallait. Mais tout le monde ne peut pas le faire.
14: Juste par expérience personnelle, ça vaut effectivement entre 500 et 800 euros, mais c'est un investissement qui en vaut la chandelle, parce que ça permet de fixer les choses, de faire constater, et puis d'avoir vraiment un avis d'expert qui va vous dire pourquoi. Bien sûr, mais ça vaut vraiment le coup de faire cet effort-là. Et par contre, ça ne vaut pas le coup, parce qu'on m'a proposé d'autres experts avec des prix, experts judiciaires ou je ne sais quoi, sans mandat judiciaire, à 5 000, 6 000, 7 000 euros, avec des négociations possibles. Ça, c'est hors de question. Donc franchement, à moins de de 1000 euros, même si c'est beaucoup d'argent, ça vaut le coup à un moment donné parce que ça va être aussi un guide dans la procédure.
5: Absolument. Puis c'est, puis c'est rassurant aussi hein, pour les gens parce que vivre avec, en entendant sa maison craquer, puisque c'est ça, hein, on entend des
1: mais c'est ça.
5: Absolument. Et mais de savoir que.
1: Elsa Wolinski.
15: Oui, mais alors, du coup, Dominique, donc si on n'a pas cet argent-là, ben, on reste avec sa maison qui craque.
5: C'est épouvantable. C'est toute l'injustice et c'est pour ça que nous, à la UMF, on milite pour créer un autre système, un fonds vraiment dédié aux maisons fissurées. À toutes ces maisons, on parle, je pense, de centaines de milliers de maisons, plus celles qui sont à venir.
1: Vous nous l'avez dit hors antenne, c'est 12 millions de personnes qui sont concernées. Hein,
5: 12 millions de maisons.
1: De maisons, pardon, pas de personnes, pardonnez-moi, mais 12 millions de maisons qui sont concernées.
5: Potentiellement fissurables.
1: C'est plus de personnes, c'est d'autant plus de personnes.
5: C'est pour ça que les 12 millions... Ouais. Espérons, ne vont pas se fissurer, mais elles sont sur des terrains reconnus comme sensibles à l'argile.
1: Vous militez pour un autre système.
5: Absolument.
1: On vous soutient grandement. Merci beaucoup, cher Dominique. Prenez soin de vous et merci pour ce que vous faites. On va continuer l'émission avec le docteur Kirzek qui nous parlera microbiote. Elsa Wolinski, précarité menstruelle. On va écouter Téléphone New York avec toi. New York avec toi, Elsa Wolinski, aujourd'hui, je vous le dis. On est ensemble jusqu'à 13h, chers amis. C'est votre émission, hein, 0810 055. 0,56.

0: ou à pardon pour le woo. J'étais complètement dans ce titre, téléphone évidemment. Je ne sais plus. Oh là là, je ne sais plus comment je m'appelle. New York avec toi, bien sûr.
1: Et Nora Malagré.
0: Ah non mais pardon, mais j'aime trop ce titre. J'étais emportée par la merveilleuse playlist d'ici. On est ensemble jusqu'à 13h, les amis.
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0: 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Vous l'avez compris, on est en direct, midi 39. Hein. Merci pour toutes vos réactions au 0810 055 056, c'est votre antenne. On est là pour vous rendre service et on va parler, parce qu'il y en a un qui rend quand même aussi beaucoup service, c'est notre docteur Gérald Kirzek, qui nous fait l'honneur d'être dans la bande depuis la rentrée, qui va nous parler microbiote.
1: Microbiote, c'est le mot un peu à la mode, on l'entend partout,
0: oui,
1: le microbiote.
0: J'ai appelé mon fils comme ça. Non,
1: prenez soin de votre microbiote, c'est attention, il faut manger ça, c'est bon pour le microbiote. Ouais, le microbiote, fait. Le deuxième cerveau, c'est peut-être même le premier. En fait, c'est quoi le microbiote? C'est ce qu'on appelait la flore intestinale. Ça parle tout de suite peu plus. Mais nous, on a toujours des mots un peu compliqués. 10 000 milliards de bactéries. Vous entendez bien? 10 000 milliards de bactéries. Si vous étiez bonne en maths, c'est 10 exposant 13.
0: Donc, ouais.
1: 10
0: si
1: exposant 13.
0: Bonne en maths.
1: Ça fait beaucoup de zéros quand même. Mm. Et ben, c'est le nombre de bactéries. Ouais. Plus de 1000 espèces différentes. Alors, il y a quand même un tronc commun. On a tous et toutes les mêmes bactéries communes. Il y en a 15-20 qui sont à peu près communes. Mais le reste, 1000 autres, c'est différent. Et c'est différent en fonction de quoi? Ben, en fonction de comment on se nourrit, évidemment, en fonction de comment on est né. Si vous êtes né par césarienne, par exemple, ou si vous êtes né par voie naturelle lors de l'accouchement,
0: ça change
1: le microbiote des bébés. Ben oui, parce que la voie naturelle, le bébé va se contaminer par les bactéries de la filière génitale, vaginale de la maman.
0: Donc on a un meilleur microbiote quand on a un bébé qui vient
1: plus fourni et vous ferez moins d'allergies.
0: Oui,
1: vous avez non, c'est le contraire.
0: Le contraire.
1: C'est stérile la césarienne puisque c'est chirurgical, on va ouvrir le ventre de la maman, l'utérus, on va sortir le bébé, donc c'est totalement stérile de manière chirurgicale, donc l'enfant ne se contamine pas avec les bactéries. Mais comme il ne se contamine pas avec les bactéries, il ne fournit pas, il n'habitue pas son microbiote, et donc du coup il va avoir un système immunitaire qui est un peu plus faiblard,
0: mesdames,
1: qui fait plus d'allergies.
0: Ne culpabilisez pas si vous faites une césarienne, attention.
1: C'est pas une histoire de culpabilité ou pas culpabiliser, mais il faut savoir que les enfants nés par césarienne font plus d'allergies par exemple que des enfants nés par voie naturelle. Voilà pourquoi que la nature est bien faite finalement. Donc ça, c'est le panorama de nos bactéries à l'intérieur. On n'est pas tout seul. C'est pour ça que je dis souvent, les bactéries, elles font partie de la vie. Les virus, ça fait partie de la vie. N'essayez pas de tout aseptiser. On peut pas vivre aseptisé. Et c'est important d'avoir ces bactéries parce qu'elles participent à tout. Les hormones du cerveau, la sérotonine, l'hormone du bonheur. C'est pour ça que quand on dit le microbiote ou l'intestin, c'est le deuxième cerveau.
0: Oui.
1: C'est pas le deuxième.
0: C'est le premier
1: cerveau.
0: Mais oui.
1: 95% de la sérotonine, c'est-à-dire cette hormone un peu qui nous rend de bonne humeur, qui fait que quand on a une baisse de sérotonine, on est un peu plus anxieux ou dépressif, elle est sécrétée dans le tube digestif. Donc on voit bien que c'est hyper important, ce microbiote du tube digestif, et c'est hyper important comme un jardin de bien le cultiver.
0: Elsa Wolinski.
3: Mais alors justement, comment bien le cultiver, ce jardin?
0: Est-ce que ça sert à quelque chose? Par exemple, je rebondis sur Elsa, enfin pardon, très bizarre ce que je viens de dire, je rebondis sur vous
3: en prie, cher ami.
1: Vous faites pas mal.
0: Mais si on prend par exemple des yaourts Bifidus, Patin Couffin,
1: les prés et les probiotiques,
0: c'est du marketing pur.
1: Il y a une manière de flinguer son microbiote et c'est la faute des docteurs, c'est les antibiotiques.
3: On
1: prend des antibiotiques.
3: Moi j'avais ma flore intestinale flinguée à cause des antibiotiques.
1: Exactement, à cause des antibiotiques et puis deux, et là c'est pas que les docteurs, c'est la malbouffe. Dès qu'on va mal manger, et on parlait de comment bien se nourrir, les jambons lundi, etc., le fait de bien se nourrir ou de mal se nourrir a un impact direct sur le jardin qu'on cultive ou qu'on cultive mal. Et si on donne des antibiotiques, ben en fait, ça va détruire les mauvaises bactéries, celles pour lesquelles on va vous donner l'antibiotique, mais aussi les bonnes bactéries. D'où les yaourts, d'où les pré- ou les probiotiques. Les prébiotiques, c'est ce qui va permettre d'alimenter les bonnes bactéries. Et les probiotiques, on vous donne des bactéries toutes faites. Donc ça peut être pas mal, une cure de pré- ou de probiotiques en parallèle ou après votre traitement antibiotique.
0: Mais
1: les yaourts, c'est très bien.
0: Ça, c'est bien. Et les autres aliments qui sont bons.
1: Alimentation non transformés. Les fruits, les légumes, les fibres, c'est fondamental de manger des fibres. Et tout ce qui est malbouffe, ultra transformé, gras, et ben tout ça, c'est mauvais pour les bactéries. En fait, il faut vraiment imaginer notre microbiote comme un jardin qu'on va arroser, à qui on va donner de la bonne nourriture, des produits, alors bio ou pas bio, mais en tout cas, les cinq fruits et légumes, ça en fait partie. Alors, on a chacun un microbiote unique, hein, parce qu'en fonction de notre vie, de ce qu'on a mangé, tout ça, c'est très différent. Il y a des gens qui ont une sensibilité particulière aussi. C'est là où votre votre médecin, un nutritionniste, pourquoi pas. Des nutrithérapeutes aussi peuvent vous aider, des naturopathes peuvent vous aider également, sur conseil de votre médecin. Mais parfois, la médecine classique n'est pas un recours et il faut rééquilibrer la nature et c'est le microbiote. Et c'est là où on va pouvoir vous aider avec justement parfois des compléments alimentaires en cure courte, parfois pour rebooster ce microbiote. Mais en tout cas, les dysbioses, c'est comme ça que ça s'appelle, c'est responsable de maux de ventre, de diarrhée, ça peut être
3: très,
1: un vrai
3: très,
1: problème.
3: Très rapidement, Valère, on est complètement...
4: Pour ne pas faire de dépenses inutiles, ça marche les tests là pour voir si on a un bon microbiote?
1: Non, ça ne marche pas très bien.
4: Voilà,
1: c'est pas la peine d'aller acheter ça.
3: Question courte, réponse vraiment, courte, on adore. Merci docteur Kerzek. On continue cette émission avec vous, on est en direct, il est midi 44. Oh mon Dieu, Francis Cabrel, qui débarque dans nos oreilles. C'est pas beau ça. L'encre de tes yeux, oui Odrazo, l'encre de tes yeux. Allez, à tout de suite, on est ensemble jusqu'à 13h, chers amis.

0: Dieu que c'est beau, mon Dieu qu'on ne s'en lasse pas. Francis Cabrel, l'encre de tes yeux sur ICI.
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0: On vous doit bien ça. D'humeur musicale. Vous avez vu aujourd'hui,
2: oui,
0: je suis complètement portée par la playlist de ICI. Je suis navrée, c'est peut-être saoulant chez vous. Pardonnez-moi, chers amis. Alors, vous le savez, vous pouvez aussi nous laisser des messages vocaux. C'est votre antenne 0 810 055 0 56, comme l'a fait aujourd'hui Armel.
3: Bonjour à toute l'équipe, on vous doit bien ça. Et ce message est pour Valère. J'ai une question concernant le prix du gaz qui est en constante augmentation. Et est-ce que vous avez des astuces pour moi afin de réduire le coût de ces dépenses? Merci beaucoup.
0: C'est votre épouse qui a appelé Valère alors.
4: Non, pas du tout, elle ne s'appelle pas Armel.
0: Elle s'appelle Armel, donc évidemment Valère est là pour vous répondre, cher Armel.
4: Oui, ça vaut pour le gaz, mais aussi l'électricité. On va rentrer dans la période chauffage, donc c'est là que le gros de la consommation annuelle va se faire. Et effectivement, il y a quelques gestes simples que vous pouvez faire, qui vont à la fois être bons pour votre porte-monnaie, mais aussi d'un point de vue écologique, parce que ça va souvent ensemble. La première chose à faire, c'est de régler la bonne température. Alors, il y a des recommandations où on vous dit 19 degrés, c'est bien. Alors... Moi, je dis non, ça dépend de son ressenti. La température, c'est individuel.
5: Moi, 19, c'est froid. Hein.
4: Oui, non, mais...
0: Oh, d'être mignonne.
4: Je juge... Non, mais vraiment...
0: Moi, je suis bretonne, 19, c'est l'été.
5: C'est vrai.
4: Je juge pas ça. La question, c'est de se sentir bien sûr, d'être dans le confort. Mais surtout pas de surchauffer.
0: D'accord.
4: Parce que Gérald Kierzek, qui fait tout à fait autre chose, il m'écoute jamais, mais nous dirait que vivre dans un environnement surchauffé, c'est
6: mauvais pour la santé.
4: Voilà.
6: 17-19 degrés la chambre, ça améliore le sommeil.
4: Donc, chaque degré que vous allez baisser, c'est 7% d'économie sur votre chauffage.
0: D'accord.
4: Vous voyez, 1 degré, 7%. Deuxième astuce rapidement, ce sont les chambres, les pièces dites inoccupées toute la journée. Éteignez le chauffage, c'est pas la peine de le laisser. Ça sent dormir, on l'avait déjà dit, à 16-17-18 degrés, c'est très bien.
6: Prenez une couette.
4: Voilà, vous prenez une bonne couette et là, vous allez faire des économies. Et enfin, et ça c'est un point qui est hyper intéressant, c'est que lorsque vous vous absentez toute la journée, on dit il faut pas laisser redescendre la température, ça coûte plus cher de remonter. C'est totalement faux. La question c'est que ça descende pas à 0 degré. Donc mettez le thermostat à 16 degrés et puis vous remontez un petit peu en rentrant. Encore une fois, c'est une maison qui est inoccupée, ça sert à rien de la surchauffer. Et puis faites jouer la concurrence. Il y a des comparateurs, celui du médiateur national de l'énergie.
0: Ben oui, mais vous avez tellement raison.
4: C'est le côté positif du capitalisme en fait, c'est qu'il y a une libre concurrence, il faut en profiter. Et là, vous pouvez aller gratter 10-15% sur la partie consommation de votre facture. Changer de crèmerie, c'est indolore. C'est le nouveau qui s'occupe des papiers. Et surtout, il n'y a pas de coupure.
0: Merci Valère Correa. Vous voyez, vous avez des questions, on a les réponses. Ça se passe au 0810 055 056. C'est votre émission. On vous doit bien ça. Dans un très court instant, Elsa va nous parler précarité menstruelle. A tout de suite.
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0: Que ça passe vite en votre charmante compagnie, chers amis. On est ensemble encore pour quelques minutes, jusqu'à 13h, dont on vous doit bien ça. Et ma chère amie Elsa Wolinski, notre grande journaliste, va nous parler précarité menstruelle. Elsa.
2: Tout à fait. Alors, il y a des dépenses qu'on choisit, puis il y a celles qu'on ne choisit pas. Celles qui reviennent tous les mois, qu'on ait de l'argent ou pas, qu'on soit étudiante, au chômage, à découvert, ou simplement à quelques jours de la fin du mois. Je vous parle évidemment des règles. Et en France, près de 4 millions de femmes sont aujourd'hui confrontées à ce qu'on appelle menstruelle, la précarité menstruelle. Mais concrètement, qu'est-ce que ça veut dire ? Tout simplement, ne pas avoir suffisamment d'argent pour acheter chaque mois des protections dont on a besoin, des serviettes hygiéniques, des tampons, des protège-slip ou encore des protections réutilisables comme les culottes menstruelles ou les cups. Et quand on n'a pas les moyens, on fait durer, et oui, on fait durer une serviette ou un tampon plus longtemps qu'on devrait, on improvise. Alors évidemment, Gérald Kirzek dit tout de suite, non, il ne faut pas le faire. Effectivement, il ne faut pas le faire, mais quand on n'a pas les moyens, figurez-vous, c'est ce que font les femmes. Quand on n'a pas assez d'argent, on renonce parfois même à aller en cours, au travail ou simplement à sortir de chez soi. Et je voudrais préciser une chose pour les personnes qui nous écoutent, la précarité menstruelle ne concerne pas uniquement les étudiantes ou les adolescentes, pas du tout. Elle touche aussi des jeunes actives, des jeunes femmes actives, des mères de famille, des familles

0: mais je tiens quand même à en parler. Les moins de 26 ans et les bénéficiaires de la complémentaire santé solidaire vont pouvoir se faire rembourser certaines protections menstruelles réutilisables. Les culottes menstruelles et les cups. Ça fait deux fois que je dis ce mot-là. Pour les personnes qui ne connaissent pas les cups, est-ce que vous pouvez nous expliquer, Gérald, très vite,
1: c'est pardon. Une petite coupe en plastique qui se plie, qui s'insère dans le vagin, qui permet de recueillir. C'est une coupe en fait qui reçoit le sang des règles, qui est lavable, donc réutilisable, qu'il faut stériliser et qu'il ne faut pas laisser en place plus de 6 à 8 heures. C'est comme les tampons, parce que le risque majeur, c'est le choc infectieux. Si vous laissez un tampon trop longtemps ou une cup menstruelle trop longtemps, eh bien, il y a des toxines qui se libèrent. Et ça peut être dramatique, il y a des morts chaque année.
0: Et donc, on n'a pas besoin d'ordonnance pour les cups. Les protections devront être achetées en pharmacie et faire partie des produits référencés. Là, je vous parle de ce qui va être remboursé. Mais attention, la prise en charge est limitée à 2 protections par an. Donc j'étais en train de vous dire que c'est une avancée, mais enfin c'est que 2 protections par an.
2: Un petit
0: c'est pas. Vraiment un mini petit pas. Là, je vous avoue que je me suis quand même posé la question. Effectivement, 2 protections pour toute une année, c'est pas vraiment énorme. L'assurance maladie explique que ces protections sont réutilisables et donc conçues pour durer. Alors d'accord, mais quand on parle justement de personnes qui peuvent ne pas avoir les moyens de compléter elles-mêmes, on peut quand même se demander pourquoi s'arrêter à 2. Cette nouvelle mesure fait aussi le choix du réutilisable, une culotte menstruelle ou une cup qu'on garde, qu'on lave et qu'on réutilise. Donc c'est aussi un choix écologique. Alors oui, on l'a dit, c'est un premier pas important quand même, mais on peut espérer qu'il soit suivi de quelques autres, ça c'est vraiment important. Et attention, ça ne veut pas dire que toutes les protections menstruelles deviennent gratuites. Les serviettes et les tampons jetables par exemple ne sont pas concernés. On peut attendre les soldes pour acheter un pantalon Valère, on peut renoncer à un resto, Gérald, mais on ne peut pas dire à ses règles « Désolé, je suis à découvert, revenez le mois prochain ». Ben non, pendant très longtemps, les règles devaient rester discrètes, presque invisibles. Aujourd'hui, heureusement, grâce aux associations comme Règles élémentaires ou Bon Sang ou Agir pour la santé des femmes, grâce à des militantes, mais aussi aux réseaux sociaux, les règles ont pris leur place dans la conversation. On parle des règles, du sang, des douleurs et aussi de ce que ça coûte. Parce qu'on ne peut pas combattre une précarité qu'on refuse de regarder. Et surtout, cette mesure reconnaît enfin quelque chose qui aurait dû être évident depuis longtemps. Se protéger quand on a ses règles, ce n'est pas un luxe, c'est un besoin essentiel qui touche à la santé, à la dignité tout simplement, à l'égalité. Les règles sont intimes, la précarité menstruelle, c'est une affaire collective.
2: Bravo, immense bravo Elsa Wolinski pour ce billet plus que nécessaire. Et puis on encourage, pardonnez-moi, c'est un sujet qui me touche beaucoup aussi, les entreprises à faire aussi un peu des efforts. Petite anecdote que je vous raconte, vous savez, les petits lavabos aussi dans certaines entreprises, ça serait pas mal d'en mettre dans les toilettes des femmes, parce que quand on retire sa cup, par exemple, dont parlait le docteur Kierzek, c'est pas très agréable d'avoir les mains pleines de sang et qu'on aille dans les lavabos collectifs. Donc il y aura aussi beaucoup à faire, beaucoup de choses encore à mettre en place. Ça avance, mais un peu lentement.
0: Un peu lentement.
2: À notre goût, en tout cas. Merci Elsa Wolinski. On va accueillir le deuxième gagnant de notre jeu. 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Nous accueillons Roselyne. Bonjour Roselyne.
3: Bonjour à toute l'équipe. Bonjour. Vous faites une ravie, effectivement, d'avoir été sélectionnée.
2: Oh, j'ai l'impression que vous le méritez. Vous m'avez l'air sympa, Roselyne.
3: Je vous remercie.
2: Alors, Roselyne, vous êtes effectivement inscrite sur le site ici.fr. C'est gagné! Bravo!
3: Je suis super contente.
2: Génial. Vous nous appelez d'où, chère Roselyne, d'ailleurs?
3: Alors moi, je vous appelle d'une terre ou quelque part, mais vous faites une heureuse parce que je suis d'un ouvrier, fils d'ouvrier vraiment plus que modeste. Hein,
2: d'accord.
3: Mes parents, mon père a travaillé pour la plus grosse fortune de France, une des plus grosses fortunes de France. Hein.
2: Je voulais dire Gérald Kierzek.
4: Pardon.
2: Je faisais une plaisanterie.
4: De moi,
2: je faisais une plaisanterie sur le docteur Kierzek qui fait partie évidemment des plus grandes fortunes de France.
4: Alors, on aimerait
2: je plaisante.
3: Ah oui, non, une plus grosse fortune de France. D'ailleurs, Frédéric Dard avait dit que son pinard, en gros.

0: son nectar était l'orgasme du palais. 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Hein. Okay. Y en a qui qu'aiment, je dirais. Ah, c'est un jeu de mots. Certains, ils
1: t'aiment. Ok, bon, alors on est très en forme, Rosine. Bon, en tout cas, on l'a compris. C'est le bienvenu, en tout cas, ce petit coup de pouce chez vous. On vous embrasse très, très fort, chère Roselyne. Prenez grand soin de vous. Vous l'avez compris, vous êtes ici chez vous. C'est votre antenne, les amis. Demain, nous allons parler, puisque c'est la journée des personnes âgées. Donc, nous leur donnerons toute notre attention et toute notre tendresse. Pour préparer cette émission, je remercie Céline à la réalisation, Kinan à la technique, ma chère Gwenaëlle à la préparation et Marianne au standard. Merci à ma précieuse équipe d'amour. Et quant à moi, je vous dis à demain, chers amis. Un instant, c'est le trésor de nos régions et je ne sais pas pourquoi j'ai pris cette voix avec Marine Le Génie. Oui, bonjour ma chère Marine.
2: Bonjour, on ira dans l'Hérault et dans le Gard, placé en vigilance rouge aujourd'hui. On sera à vos côtés.
1: Très bien.
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1: 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Les informations, Marine Le Génie.
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2: Bonjour à toutes et à tous, bienvenue dans le trésor de nos régions, direction l'Hérault et le Gard. Pour commencer, deux départements placés en vigilance rouge à cause d'un épisode méditerranéen qualifié d'exceptionnel. Les premières inondations ont commencé, nos reporters ici sont évidemment sur place à vos côtés. Parallèlement à ces épisodes de pluie intense, la sécheresse continue. Nous irons dans l'agglomération de Saint-Malo où dans certaines communes, c'est un filet d'eau qui coule du robinet. Les révélations de Mediapart sur les propos antisémites attribués à Jordan Bardella continue de faire réagir aujourd'hui du côté des électeurs RN. On n'y croit pas.
5: C'est pas Bardella ça, mais non, voyons. C'est complètement faux, faut surtout pas y croire. On lui met des bâtons dans les roues forcément.
2: Reportage complet à la Seyne-sur-Mer à suivre. Au programme également, la mobilisation se poursuit dans les lycées. L'association e-enfance alerte sur une explosion des signalements sur le réseau social Discord. L'inflation bondit et l'avenir de deux clubs de foot historiques, Nantes et Bordeaux, se joue en ce moment. Voilà pour le menu du 13h de nos régions. On est ensemble jusqu'à 13h30. Tous les habitants de l'Hérault et du Gard ont donc reçu ce message ce matin sur leur téléphone. Alerte extrêmement grave, vigilance rouge, pluie, inondation en raison, je vous le disais, d'un épisode méditerranéen exceptionnel. Les images qui nous parviennent, notamment sur ici.fr, sont impressionnantes. On part tout de suite dans l'Hérault avec vous, Sébastien Berriot. Bonjour.
6: Oui, bonjour.
2: Vous êtes à Montpellier, on l'entend derrière vous, hein, les précipitations sont très intenses et on se prépare au pire hein, pour cet après-midi.
6: Alors, vous avez entendu cette alerte SMS reçue effectivement ce matin par tous les habitants du département de l'Hérault avec ce message alerte extrême. Les précipitations les plus fortes et les plus intenses ont démarré en début de matinée sur les contreforts des Cévennes, toute la partie nord-est de l'Hérault, donc avec des pluies parfois très violentes. Dans certains secteurs, il est tombé jusqu'à 250 mm, c'est-à-dire en moins de 24 heures, la moitié des précipitations qu'on recense en temps normal en une année. On signale pour le moment quelques habitations inondées, des routes coupées, mais ce n'est que le début. Hein. Le gros du phénomène est attendu pour les prochaines heures. La préfecture de l'Hérault prévoit jusqu'à 300 mm d'eau supplémentaire et l'inquiétude dans ce contexte, c'est le ruissellement des eaux et le niveau des rivières qui risque de monter, notamment le fleuve Hérault. Alors, en ce qui concerne l'agglomération de Montpellier, la pluie a repris il y a quelques minutes et les transports sont totalement paralysés. Il n'y a plus de train à la gare Saint-Roch. Les voyageurs ont été surpris ce matin.
7: Les trains sont à Montpellier, sud de France. Il n'y a plus de taxi, il n'y a plus de tram, il n'y a plus rien. Donc on est bloqué quoi. Et c'est pas prêt de changer apparemment.
6: Et effectivement, donc tous les tramways ont été renvoyés au dépôt ce matin à Montpellier.
2: Merci beaucoup Sébastien Berriot, envoyé spécial d'ici à Montpellier avec les moyens techniques d'Alexandre Abergel. Dans le Gard à présent, les écoles, collèges, lycées sont fermés, pas de transport scolaire, plus de train non plus entre Nîmes et Clermont. Six ponts et une route sont fermés. Bonjour Tony Cellier.
4: Bonjour.
2: Vous êtes rédacteur en chef d'ici Gare Lozère. Les cours d'eau dans le Gard commencent à déborder et le pic est attendu, Tony.
4: Bah exactement, on attend ce qu'on pourrait appeler maintenant la deuxième vague de pluie, un petit peu comme dans l'Hérault, hein. Déjà de fortes précipitations cette nuit, mais pour être précis, en fait, on est déjà à 10 ponts submersibles fermés, 8 routes coupées, à Quissac par exemple, qui est traversée par le Vidourle. C'est entre le Gard et quasiment l'Hérault, justement, une rivière des Cévennes, donc le Vidourle. Eh bien, la montée des eaux est spectaculaire. 5,65 m ce midi, c'est à 1 mètre du record de 2022 et ça monte encore. Juste à côté, vous avez la commune de Sauve, c'est celle du maire, Olivier Gaillard.
8: La situation n'est plus que sérieuse. J'ai plusieurs routes qui sont actuellement coupées en raison des inondations et puis j'ai également déjà 4 administrés qui sont isolés dans certains hameaux et qui se sont réfugiés à l'étage avant une éventuelle évacuation.
4: Voilà, le maire de Sauve, mais s'il fallait retenir un chiffre ce midi dans le Gard, c'est celui-ci. Ici, déjà, au moins 328 mm d'eau recensée à Saint-Hippolyte-du-Fort dans les Cévennes. C'est plus du quart de ce qui peut d'habitude tomber normalement. Donc, en une année, le maire Stéphane Berthaud a ouvert la salle des fêtes.
9: Pour faire un point chaud aussi, pour que les gens puissent boire un petit café. Je vous cache pas que suite aux appels que j'ai avec Météo France, ils m'annoncent qu'il y a plusieurs épisodes qui vont encore arriver sur la journée. Donc, ça tombe au pire.
4: Voilà, c'est compliqué à la liaison téléphonique, compliqué aussi de se rendre jusqu'à Saint-Hippolyte-du-Fort. Beaucoup d'eau dans ce secteur, mais c'est maintenant que tout va se jouer chez nous dans le Gard. Des puits encore dans les plaines cet après-midi avec un fort risque de ruissellement sur des terres jusqu'ici très sèches. On surveille en particulier l'axe entre Montpellier et Nîmes.
2: Merci beaucoup Tony Sellier, rédacteur en chef d'ici Gare Lozère. Le Gard, l'Hérault en vigilance rouge inondation, la Lozère, l'Ardèche et les Bouches-du-Rhône en vigilance orange. J'accueille Alix Roumania qui va nous éclairer sur la suite de cet épisode. Bonjour.
10: Bonjour.
2: Vous êtes prévisionniste chez Predict Service, filiale risque de Météo France. Première question, Alix Roumania, qu'on l'a entendu avec nos directs. En quoi cet épisode est remarquable, voire exceptionnel sur le Gard et l'Hérault ?
10: Oui, effectivement, il est remarquable et exceptionnel, et on craignait effectivement cela parce que la Méditerranée est très très chaude, et ces derniers jours, quand ces événements ont eu lieu, que ce soit en Catalogne, en Espagne ou en Italie, on savait que la Méditerranée pouvait avoir beaucoup de potentiel, et c'est en train de se confirmer. Vous l'avez évoqué, la première partie de l'événement a eu lieu cette nuit sur les reliefs, les piémonts des Cévennes, où effectivement il est tombé près de 300 mm hein, sur une zone qui est autour de Quissac, de Ganges, le Vigan, l'amont des bassins versants de l'Hérault et du Vidourle. Et au moment où on parle, en fait, et c'est ce qui était prévu le modèle, ces pluies les plus intenses sont en train de descendre sur la plaine. Et au moment où on parle, effectivement, on a des pluies très intenses depuis l'agglomération de Montpellier, en gros, jusqu'à l'agglomération de Nîmes. Et c'est là où on a des intensités qui sont de plusieurs, presque quasiment 100 mm hein, de manière instantanée. Et ça provoque des gros ruissellements. Donc là, les messages à faire passer aux gens qui nous écoutent, c'est vraiment stopper toute circulation dans cette zone. Hein. On a fait le point avec la SNCF, effectivement, avec Vinci, avec toutes les communes qui ont engagé leur plan communal de sauvegarde. Et on est vraiment là au moment de l'épicentre un peu du phénomène, de la partie la plus intense en plaine. Donc là, une très très grande vigilance dans les heures à venir.
2: Alix Roumania, grande vigilance donc pour les heures à venir. La sécheresse des sols aussi, ça joue dans cet épisode exceptionnel.
10: Alors, ça joue en partie, alors à plusieurs niveaux. Les cours d'eau dont on parle, l'Hérault, le Vidourle, étaient très bas. Donc, ils avaient besoin d'eau. Donc, cette pluie, au départ, a été assez attendue de manière positive dans ces régions-là. Et on voit que, cependant, malgré leur niveau très bas, leur réaction est très, très rapide. Et avec ces intensités-là, effectivement, on peut avoir des ruissellements, des cours d'eau qui réagissent très, très vite. Mmh. Et c'est ce qui est en train de se passer dans cette grande triangle en gros hein, entre Montpellier, Nîmes et Alès, et avec dans les heures à venir des possibilités de ruissellement, de passage à gué qui soit submergé, et donc tous les messages que l'on fait passer, notamment avec les départements en question, avec les communes, c'est vraiment d'éviter de circuler, de fermer les passages à gué, et surtout de ne pas essayer de passer sur des routes qui sont inondés.
2: L'inquiétude donc pour cet après-midi qui va concerner aussi la Lozère, l'Ardèche, les Bouches-du-Rhône en vigilance orange. Merci beaucoup Alix Roumaniac, prévisionniste chez Predict Service, de nous avoir accordé quelques minutes. On apprend qu'une jeune fille est blessée dans l'Hérault. 8 personnes mises en sécurité dans le Gard. Ici, vous accompagne avec une situation à suivre en direct. Transport, événements annulés, cumul de pluie et recommandations de la préfecture. Tout cela est sur ici.fr. Des pluies intenses qui ne règlent rien le problème grandissant de la sécheresse en France. Ce chiffre frappant et inquiétant du ministère de la Transition écologique aujourd'hui. 81 300 habitants et habitantes dépendent d'un approvisionnement en camion-citerne ou en bouteille d'eau pour boire, se laver ou cuisiner. À Saint-Malo, on n'en est pas encore là, mais après 4 mois de sécheresse, l'agglomération n'a plus qu'une soixantaine de jours d'eau potable devant elle si la pluie ne tombe pas. Alors comment faire pour ne pas couper totalement l'eau au robinet? L'un des syndicats mixtes de gestion de l'eau potable du secteur, celui des eaux de Beaufort, est en train d'adapter le réseau en dégradant volontairement la pression. Béatrice Duguet, vous l'avez constaté dans cette commune d'Ille-et-Vilaine, à 10 km de Saint-Malo.
11: La ville est nonnaise.
12: Venez dans la cuisine, on verra mieux.
11: Dans la maison de Patricia et Robert en ce moment, un filet d'eau de l'épaisseur d'un doigt au robinet. Mode camping.
12: Pas plus. Pendant 3 jours. Un calvaire, parce qu'on ne va pas pouvoir se doucher.
11: Petite toilette de chat, peut-être.
12: C'est ça. On lave pas le sol, le linge.
11: La pression est volontairement dégradée par le syndicat des eaux de Beaufort, qui implante et teste un système unique en France pour s'adapter au manque d'eau qui s'annonce. Les grosses conduites d'eau sont dérivées vers des boîtiers de réducteurs de pression.
13: Alors là, on est descendu à 1,80 bars.
14: Voilà. Au lieu de 5 bars sur cet espace.
13: L'objectif, c'est de descendre ici à 1 bar 100.
11: Dol de Bretagne, Châteauneuf-d'Ille-et-Vilaine, la ville Nonnais, l'installation progresse bien chez des administrés qui touchent du doigt la crise de l'eau.
12: Oui.
15: Malheureusement, quoi, mais...
12: On ne peut pas dire que nous, on gaspille l'eau non plus, quoi.
15: On attend toujours d'avoir mal avant de se soigner, quoi.
12: Ouais, ça fait peur.
11: Réduire la pression permet de gagner du temps sur la pénurie, de conserver de l'eau courante malgré tout, en attendant la pluie, donc de maintenir une activité économique, ajoute Séverine Bourserie, directrice des eaux de Beaufort.
14: Notre système, il nous permet par exemple dans un centre-bourg de maintenir une activité type coiffeur. C'est-à-dire la coiffeuse, elle est en mode camping, donc elle a pu prévenir ses clients. Ils ont lavé leurs cheveux chez eux, donc ils sont arrivés avec des cheveux propres. Elle a juste mouillé, elle a fait sa coupe, elle a maintenu son activité économique.
11: Les éleveurs peuvent aussi abreuver leurs bêtes, c'est capital. Et le syndicat des eaux, maintenir la salubrité du réseau.
2: Reportage signé Béatrice Duguet à Saint-Malo pour ICI.
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2: Je vous le disais en titre, les lycéens restent mobilisés aujourd'hui, notamment à Dijon, Marseille, Aix-en-Provence, Grenoble ou encore Amiens. Mouvement qui a débuté depuis une semaine en Ile-de-France pour protester contre la surcharge des classes, l'absence de professeurs, mouvement qui s'est étendu donc à d'autres régions. Bonjour Coralie Moreau.
16: Bonjour.
2: Journaliste police-justice pour ICI. Laurent Nunez, le ministre de l'Intérieur, annonce ce matin 440 interpellations lors des blocages de lycées.
16: Oui, et toujours selon le ministre de l'Intérieur, près de 300 des jeunes interpellés ont fini en garde à vue. Laurent Nunez qui dénonce des blocages et des manifestations et qui virent trop souvent aux violences.
17: Dans certaines situations, les choses se sont bien passées. Dans d'autres cas, ça s'est plutôt très mal passé avec des personnes qui étaient cagoulées, vêtues de noir, munies de projectiles, de mortiers, parfois d'ailleurs de bouteilles d'acide chlorhydrique également.
16: Violence condamnée également par le ministre de l'Éducation nationale qui indique que depuis le début du mouvement, près de 100 personnes ont été blessées dans les établissements, soit des élèves, soit des personnels. Les manifestants dénoncent quant à eux des violences policières. C'est le cas ce matin à Tours, selon nos confrères d'ICI Touraine. Un lycéen a été grièvement blessé au visage par un tir de LBD, une arme de la police. La préfecture ne confirme pas, mais indique que les images des caméras piétons des forces de l'ordre vont être analysées. Des violences donc, des face-à-face parfois tendues, mais s'il condamne, Édouard Geffray reconnaît aussi que certaines revendications sont légitimes. Professeurs non remplacés, locaux vétustes, classes surchargées, la colère semble forte car le mouvement ne cesse de prendre de l'ampleur. Lundi, une trentaine d'établissements étaient perturbés en Ile-de-France, il y en avait 3 fois plus hier et le mouvement fait tache d'huile partout en France avec de nouveaux appels au blocage demain.
2: Coralie Moreau, journaliste police-justice pour ICI, merci. L'Union syndicale lycéenne de son vos côtés, tenait une conférence de presse ce matin sur la suite du mouvement. Riad Rani et son président, il s'attend à ce qu'il y ait demain plus de lycées mobilisés.
18: Moi, je pense que ça sera beaucoup plus important que mardi. On voit là, notamment avec les étudiants, qu'on a une jeunesse qui est révoltée, qui a des revendications, et que face à ces revendications-là, il n'y a pas de réponse de la part de notre gouvernement, à part la répression et le mépris.
2: Riad Rani, président donc de l'Union syndicale lycéenne, qui avec l'Union étudiante appelle à une grande manifestation nationale le 6 octobre. L'affaire Mediapart Jordan Bardella à présent, la suite après les révélations du site d'investigation sur des propos antisémites attribués au président du parti d'extrême droite, propos datant de 2013. Jordan Bardella annonce porter plainte, notamment pour diffamation. Il martèle qu'il s'agit d'une tentative d'assassinat politique pour, je cite, tuer sa carrière. Alors qu'en pensent les électeurs du Rassemblement National ? Eh bien, ils sont plutôt convaincus par cette défense, comme ici à la Seyne-sur-Mer, dans le Var, Mathilde Vinceneux, une ville qui a basculé RN aux dernières municipales.
19: Sur le port de la Seyne-sur-Mer, Vidal, retraité et électeur RN, se dit sceptique quant au sérieux de l'enquête de Mediapart. Il n'y a pas de quoi le faire douter dans l'isoloir, assure-t-il.
20: À moins qu'il amène des preuves authentiques, audio ou visuelles, ce qui n'est pas le cas pour l'instant, ça ne me fera pas douter. Non. À 6 mois des élections, les coups bas vont pleuvoir de partout et surtout sur le Rassemblement National, vu qu'il est dans les sondages en tête et donc ça fait peur.
21: Alors on lui met des bâtons dans les roues, forcément.
19: Mylène, électrice du parti à la flamme depuis toujours, dit-elle. En lisant l'article de Mediapart, elle lève les yeux au ciel. Les banques sont toutes détenues par des juifs, aurait notamment écrit Jordan Bardella.
21: C'est pas Bardella, ça. Mais non, voyons. C'est complètement faux. Faut surtout pas y croire.
19: Dans son salon de toilette Ashkenaz, Valérie, elle, ne remet pas en cause le travail de Mediapart. Elle évoque plutôt une erreur de jeunesse de Jordan Bardella.
22: Je pense qu'à 17 ans, on a droit de dire des bêtises. On l'a tous fait. Je pense que depuis le temps, il a prouvé qu'il n'était pas antisémite.
19: Alors, bien sûr, il y a eu le négationnisme.
22: Il a prouvé qu'il n'était pas antisémite.
19: Alors, bien sûr, il y a eu le négationnisme de Jean-Marie Le Pen, rappelle Valérie, mais depuis que Marine Le Pen a repris les rênes, les choses ont changé, plaide-t-elle.
22: Au contraire, je pense qu'elle est même assez proche.
19: Il y a eu le négationnisme. Les choses ont changé, plaide-t-elle.
22: Au contraire, je pense qu'elle est même assez proche de la communauté juive.
19: La stratégie de dédiabolisation semble avoir convaincu cette électrice, de même que les discours des cadres du parti d'extrême droite qui présentent le RN comme le bouclier des juifs.
2: Mathilde Vinceneux à la Seine sur mer dans le Var pour ici, où les électeurs Rassemblement National ne lâchent pas leur parti. De son côté, Mediapart dénonce une violence sidérante de la part du Rassemblement National. Après donc ces révélations, Marine Le Pen parle de costard en Kevlar, le patron du parti évoque les prémices d'une guerre totale. Bref, les troupes serrent les rangs, mais la polémique tombe au pire moment pour Jordan Bardella, étant déjà fragilisé en interne. Victoria Coussa.
23: Si les figures du parti font bloc autour de Jordan Bardella contre Mediapart, en coulisses, le patron du parti est présenté comme affaibli, et notamment au Parlement européen. Un adversaire sans délect, avant le 7 juillet, il mettait en scène son aura, présidait en bout de table le déjeuner de tous ses députés au restaurant du Parlement. Une démonstration de force. Maintenant, lui mange avec ses deux seuls soutiens et ses oreilles sifflent. Une ambiance délétère au sein du groupe avec un certain Philippe Olivier, proche conseiller de Marine Le Pen, qui ne se gênerait plus de le critiquer dans les couloirs sur le thème « Le prince de Monaco », assure un eurodéputé. Jordan Bardella n'a pas de fief, pas de ligne et quasiment pas d'équipe, tacle un ancien cadre du RN qui connaît bien la candidate, persuadée qu'elle ne veut plus en faire son premier ministre. Dans l'entourage du numéro 1 du parti, ce récit des divisions agace. Pourtant, un proche insiste, il y a deux candidats. Jordan Bardella a la même exposition médiatique que la députée chef sur le terrain, autant de presse pour l'un que pour l'autre. Avec un livre bientôt publié sur la façon de gouverner, c'est exactement ce qui va envenimer les choses, s'amuse d'avance un ancien lepéniste.
2: Explication signée Victoria Coussa pour ici. C'est un procès sous haute tension qui se tient cet après-midi devant le tribunal correctionnel de Montpellier. Le maire de Béziers, Robert Ménard, est jugé pour avoir refusé de célébrer un mariage il y a 3 ans, le marié algérien ayant une obligation de quitter le territoire. Situation qualifiée d'ubuesque par Emmanuel Macron à l'époque et procès très politique. Robert Ménard fait notamment citer comme témoin Bruno Retailleau, l'ancien ministre de l'Intérieur, candidat à la présidentielle. En face, seule la femme du couple sera présente, Yannick Falt.
24: Eva et Mustapha sont désormais mariés depuis cet été, unis en Algérie où il a été expulsé.
0: Une cérémonie, ironie de l'histoire, le 14 juillet. Depuis leur mariage refusé par Robert Ménard, la trentenaire, qui a trois enfants d'une précédente union, sera en Algérie quasiment toutes les vacances. Son avocate Vanessa Edberg l'a décrit épuisée psychologiquement.
1: Eva est à bout. Ça fait 3 ans qu'on lui a enlevé son mari. Ça fait 3 ans qu'elle se bat. Ça fait 3 ans qu'elle se fait harceler matin, midi et soir sur les réseaux sociaux. On l'a rendu le symbole de quelque chose qu'elle n'a jamais voulu être. Robert Ménard, il en avait absolument rien.

0: rien à faire de gâcher la vie de cette famille. Tout ce qu'il voulait, c'était s'accorder une tribune.
1: Robert Ménard, de son côté, dit attendre son procès avec inquiétude, tout en assumant d'avoir bravé la loi.
2: J'attends de la justice qu'elle fasse preuve d'un peu de bon sens. Je n'ai rien fait de malhonnête. Il n'y a pas de détournement d'argent, il n'y a rien. Que l'État ne soit pas foutu de mettre en œuvre ses obligations de quitter le territoire et me met dans la situation où je suis obligé de marier quelqu'un qui doit être expulsé, ça me paraît invraisemblable.
1: Le maire de Béziers risque théoriquement jusqu'à 5 ans de prison, 75 000 euros d'amende et surtout une peine d'inéligibilité qu'il redoute. En cas d'exécution provisoire, il perdrait son mandat.
3: Yannick Falt, de nouvelles fouilles sont menées depuis ce matin dans le Tarn, dans une zone où Cédric Jubilard a indiqué avoir enfoui le corps de son ex-épouse Delphine, zone qui n'avait pas encore fait l'objet de vérification. Des fouilles avant une nouvelle reconstitution du meurtre dans 2 jours pour préparer le procès en appel du peintre plaquiste condamné à 30 ans de réclusion en première instance.
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3: À suivre, cette alerte d'e-enfance après une recrudescence de signalements sur la plateforme Discord. Un rapport édifiant sur le piratage du site des impôts de cet été, l'inflation qui bondit et qui surprend même les économistes, et puis la menace de fermeture d'un bureau de poste dans une petite ville d'Alsace. Il est beaucoup moins connu que TikTok, mais tout aussi, voire plus dangereux pour la santé mentale et physique des mineurs. Le réseau social Discord, prisé des ados, en particulier de celles et ceux qui jouent aux jeux vidéo, n'est pas sans risque. L'association e-enfance alerte sur une explosion des cas de violence faites aux enfants sur cette plateforme où l'on discute sur des forums. Valentine Joubin, pour l'agence de vérification de Radio France, vous avez eu accès à certains de ces enregistrements, des voix d'enfants que nous avons modifiées pour préserver leur anonymat grâce à un outil d'intelligence artificielle.
6: Ces filles et ces garçons racontent à peu près la même histoire. Une rencontre sur un forum Discord avec une personne qui prétend être mineure, une complicité qui se noue autour des jeux vidéo, parfois même une relation sentimentale, et assez vite, une emprise.
7: Il a commencé à me dire « Maintenant, t'es à moi, tu parles plus à personne, et dès que je te demande un truc, tu le fais. »
6: Ces enfants, dont certains ont moins de 13 ans, sont contraints de se dénuder sous la menace que leurs coordonnées soient divulguées.
7: Il avait le numéro de mes parents. Et il sait qu'il allait les diffuser sur du coup un serveur. Il m'a dit, envoie tes papiers et tout, sinon je vais divulguer ton adresse, ton prénom, tout ce qu'il y a sur toi.
6: Une autre victime, lycéenne, confie sa honte d'avoir cédé. Attention, l'extrait qui va suivre est difficile.
7: Par exemple, s'il me demande de faire une vidéo.
8: Il te demande de faire quoi?
7: Bah, où en fait je montre mes fesses et je les écarte et bah voilà.
6: Le 30-18 reçoit aussi de plus en plus d'appels d'enfants forcés à se faire du mal à eux-mêmes. Véronique Béchu, directrice de l'Observatoire e-enfance.
9: Plus ça va, plus les faits qui nous sont dénoncés sont plutôt des violences extrêmes, de type automutilation, filmées et partagées.
6: En tant que grande plateforme numérique, Discord a l'obligation légale de protéger les mineurs, rappelle e-enfance. Or, seulement un tiers des contenus signalés par le 30-18 sont supprimés.
3: Au premier semestre 2026, le nombre de signalements a été multiplié par 3 par rapport à l'année dernière, des adolescents qui appellent le 30-18 pour raconter notamment des faits de harcèlement et d'extorsion sexuelle. On en sait plus sur le piratage du site des impôts à la mi-août. Un rapport officiel détaille les failles qui ont permis le vol des données de centaines de milliers de Français, 700 000 au total. Et ce qui interpelle, c'est que ce piratage n'a rien de sophistiqué, contrairement à ce que laissait entendre la directrice générale des finances, Aurélien Tirard.
10: Cette cyberattaque n'est pas l'œuvre d'un génie du mal du dark web. À en croire l'agence cyber française, l'ANSSI, ce piratage est le résultat d'une accumulation de protections insuffisantes. Ainsi, des semaines durant, le cybercriminel a pu naviguer tranquillement dans les applications du fisc pour entrer dans le réseau et il n'a eu en quelque sorte qu'à ouvrir la porte avec les clés. Pour cela, il a récupéré des identifiants, des mots de passe de plusieurs dizaines d'agents des impôts. Il a ensuite pénétré différentes infrastructures connectées les unes aux autres. Ce pirate est ainsi passé par celle de l'éducation nationale pour viser celle du fisc et dérober de gigantesques masses de données confidentielles. Ce que montre l'ANSSI, c'est que cette attaque aurait pu être facilement évitée si certains services n'avaient pas été accessibles avec un simple mot de passe. C'est pourquoi l'agence recommande de vérifier désormais chaque fois les accès des comptes des agents du fisc de 2 manières différentes.
3: Aurélien Tirard, l'inflation franchit la barre symbolique des 3% sur 1 an, des chiffres supérieurs aux prévisions du gouvernement, une hausse qui a surpris aussi les économistes comme Mathieu Plane de l'Institut français de l'économie.
8: C'est plus rapide que prévu. C'est pas une bonne nouvelle, c'est clair. Oui, ce pic, on l'attendait plutôt sur la fin de l'année. Ça montre que le choc, en tout cas, est plus rapide et plus violent que prévu parce que, il faut le rappeler, il reste quand même très concentré sur deux composantes qui sont l'énergie et les produits frais, c'est-à-dire tout ce qui est issu des récoltes, donc légumes et fruits, qui sont aussi dépendants des effets saisonniers liés à la canicule. Donc ça montre que ces deux phénomènes-là sont extrêmement puissants et se déroulent très vite. Et donc ça va marquer assez rapidement, en fait, le quotidien des Français. Hein. Le choc énergie est plus fort et en fait la répercussion de la hausse des prix du pétrole va très vite sur les prix du carburant et même peut-être au-delà de simple augmentation des prix du pétrole, parce qu'on voit qu'on a des problèmes avec les raffineries, avec les approvisionnements en diesel, etc., les marges de distributeurs. Donc tout ça fait qu'on a des prix à la pompe qui explosent.
3: Plus 3% des prix à la consommation donc par rapport au mois de septembre 2025. Les détails de cette étude de l'INSEE sur ici.fr. Autre coup dur pour le portefeuille des ouvriers de l'usine Stellantis à Sochaux. Le site va se mettre à l'arrêt complet pendant une semaine. La production va s'arrêter du 23 au 30 octobre. C'est la direction qui l'a annoncé hier. En cause, une pénurie de batteries pour les modèles électriques qui paralyse la production. Jérôme Boussard est délégué CGT sur le site de Sochaux. C'est encore les petits ouvriers qui vont trinquer pour lui.
11: Encore une fois, la direction nous place au chômage. Ça va être encore de la perte de salaire, de la perte du pouvoir d'achat dans la période pour les salariés. Le fournisseur aussi subit les cadences infernales de la direction Stellantis. Et nous, on pense que d'autres solutions sont possibles pour maintenir l'activité et pas mettre les gens en chômage. Produisons d'autres types de véhicules, intelligemment, moins vite, avec d'autres modèles, avec d'autres motorisations. Et nous, comme ça, on conservera nos salaires intégrales, puisque dans la période, encore une fois, le pouvoir d'achat est en berne, les fruits et légumes augmentent, l'essence augmente. Donc, au bout d'un moment, c'est toujours au salarié de payer l'addition et nous CGT, on en a marre de ça. Quoi.
3: Jérôme Boussard, délégué CGT sur le site de Sochaux à l'arrêt complet donc du 23 au 30 octobre.
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3: Le pouvoir d'achat, principal sujet d'inquiétude pour vous, vous nous le dites dans les isoloirs ici, mais parfois il y a des témoignages plus optimistes comme celui de Pierre qui habite Saint-Malo. Il nous a fait part de ses espoirs pour l'avenir à plus de 6 mois de l'élection présidentielle. Et pour lui, il faut mettre l'accent sur deux priorités, l'éducation et la défense.
12: Quels sont les sujets les plus importants pour vous en ce moment ? Que ce soit en positif ou en négatif.
13: Pour moi, les sujets les plus importants, l'éducation, les sujets de défense aussi pour notre sécurité, qui peuvent tout à fait être liés à des sujets plus humains, parce que ça compte énormément, je pense, de pouvoir relier ces deux grandes thématiques, qui sont la défense et l'éducation. Parce que souvent, on a tendance à les relier trop à des partis politiques.
12: Quand vous pensez à l'avenir, qu'est-ce qui vous rend optimiste ?
13: C'est notre capacité à créer, l'existence aussi d'une jeunesse qui a toujours envie d'aller de l'avant, envie d'innover, qui a envie de concret, qui a envie de sens dans son travail. Et c'est pour ça que ça me rend optimiste, parce qu'il y aura toujours des gens pour changer les choses et faire en sorte qu'elles bougent.
3: Voilà, Pierre, dans l'isoloir de votre radio, ici Armorique à Saint-Malo, chaque jour de la semaine, dans le trésor de nos régions, fait remonter vos espoirs, vos craintes. 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
3: L'avenir de deux clubs historiques du championnat de France de foot se joue en ce moment. Le FC Nantes, actuel pensionnaire de Ligue 2, est sur le point d'être racheté à Bordeaux, où les Girondins sont descendus au niveau régional. Le club a officiellement annoncé cette nuit qu'il changeait de main. Un fonds d'investissement britannique va reprendre les Girondins, alors que le club était menacé de liquidation judiciaire. Jean-Pierre Blimaud.
1: Un accord de cession a été officialisé après une descente aux enfers de 4 ans. Les Girondins, encore en Ligue 1 en 2022, ont été relégués cette année au niveau régional. Symbole de la déchéance d'un club 6 fois champion de France, l'homme d'affaires Gérard Lopez, contraint de vendre pour 1 euro symbolique. Le tribunal de commerce doit tout de même valider le nouveau plan de continuation car les dettes restent importantes. La Ligue de football de Nouvelle-Aquitaine doit aussi autoriser les Girondins à débuter leur saison. À Nantes, la survie du club n'est pas en jeu, mais une page de 19 ans est sur le point de se tourner. L'homme d'affaires Valdemar Quitas serait sur le point de céder le club à un pool d'investisseurs emmené par Paolo Tavares, un entrepreneur et conseiller sportif qui réunit des investisseurs français, portugais et luxembourgeois. Ici, pas question de brader le club 8 fois champion de France. Même si le FC Nantes vient d'être relégué en Ligue 2, on parle d'une transaction de 100 millions d'euros dans un club où les dirigeants sont régulièrement raillés et où 24 entraîneurs se sont succédés depuis le début de l'ère Kita.
3: Jean-Pierre Blimaud, si vous connaissez déjà votre programme pour les fêtes de fin d'année, la billetterie pour les trains TGV, Inouï, Ouigo et Intercité est ouverte. Ça y est, depuis ce matin, la SNCF va aussi renforcer son offre vers les stations de ski des Alpes en cette fin d'année. Et 36 000 places seront ajoutées par semaine pendant un mois sur les TGV pour se rendre au marché de Noël de Strasbourg et de Colmar. C'est la fin du 13 heures de nos régions. Je vous retrouve demain à la même heure et au même endroit. L'après-midi se poursuit en musique sur ICI.
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6: Une exposition sur l'école et un film d'animation à découvrir dans votre Berry Express. L'école d'autrefois s'installe au comptoir local à Châteauroux, dans les locaux de l'office de tourisme. Découvrez à partir de ce mois d'octobre comment on faisait l'école à l'époque autrefois. Une exposition pour remonter le temps et découvrir un quotidien scolaire bien différent de celui d'aujourd'hui. Rendez-vous dans la salle des ambassadeurs avec cette exposition en collaboration avec le musée des traditions populaires de Chassignol qui a donc à Châteauroux plusieurs objets de l'époque scolaire, mais aussi du mobilier autour de la reconstitution d'une ancienne salle de classe. Rendez-vous dans les locaux de l'Office de tourisme de Châteauroux, place de la République. Il y aura aussi des ateliers pour les enfants organisés pendant les vacances scolaires. L'école d'autrefois à Châteauroux. Et puis avec Cyclique Centre Val-de-Loire, on vous propose le dimanche 4 octobre plusieurs projections dans différentes villes de l'Indre et du Cher de ce film d'animation Le Corset qui a été présenté au Festival de Cannes. Un film d'animation avec entre autres la voix d'Alexandre Astier, pour ceux qui connaissent, c'est lui le Monsieur Kaamelott. Ça se passe dans la campagne, en France, un petit garçon, Christophe, il a 10 ans et il a un destin tout tracé puisqu'il veut reprendre la ferme familiale. Mais son corps en a décidé autrement et du jour au lendemain il commence à pencher, à s'effondrer et il est contraint de porter un corset pour tenir debout. Dimanche 4 octobre à Vierzon, au cinéma Lumière, également à Issoudun, cinéma Élysée, à voir aussi au Blanc, à Buzançais, ainsi qu'à la Maison de la Culture à Bourges et Argenton-sur-Creuse ce dimanche 4 octobre, donc Le Corset.
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1: Bonjour, je m'appelle Annie Penin, je suis brodeuse d'art à Levroux, je suis installée ici depuis 2022.
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1: Je suis brodeuse depuis bien des années maintenant et j'ai vécu 20 ans au Québec, à Montréal, où je travaillais pour une clientèle privée, robe de mariée, robe de soirée, dont entre autres Céline Dion et le Cirque du Soleil. Et fin 2009, j'ai décidé de rentrer en France, de m'installer et de broder, évidemment, puisque c'est ma passion. J'ai eu cette chance en 2011 d'avoir un poste chez Le Sage à Paris, où j'ai été pendant 10 ans professeur de broderie dans cette grande école et cette grande maison prestigieuse. Et à la fin 2021, j'ai pris la décision de revenir à Levroux et de m'installer, de créer cette ambiance un petit peu surannée si on veut, mais à l'image des merceries à l'ancienne, d'atelier, un atelier de boutique. Voilà, je vends des broches, je vends des kits et je crée pour une clientèle aussi privée.
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3: Céline Dion, ça a été quelque chose de grandiose.
1: Ah oui, alors là, ça a été effectivement un événement particulier pour moi lorsque j'ai eu cette commande par la styliste Annie Hort, qui continue de travailler avec elle, qui poursuit son travail. Et donc, elle m'a appelée cette journée où elle cherchait une brodeuse pour broder un vêtement pour une chanteuse populaire. Ne sachant pas qui c'était, on s'est rencontrés chez moi. Je travaillais sur une très belle robe de mariée et elle a apprécié beaucoup ce travail-là. Et donc, j'ai commencé un échantillon qu'elle a approuvé. Puis là, on a démarré cette collaboration pendant un mois et demi à peu près. Ça s'est fait très vite, ce petit haut. J'en ai fait deux. Le premier avait besoin d'ajustement, le second était parfait. Et donc, pendant un mois et demi, ça a été l'effervescence et une fébrilité à toute épreuve.
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1: 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Il est 14h. 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
2: Le Gard et l'Hérault sont placés en vigilance rouge inondation par Météo France. Nîmes a activé son plan de sauvegarde, sa cellule de crise. L'événement est devant nous, selon la préfète du département du Gard. La SNCF a interrompu la circulation de l'ensemble des trains entre Marseille, Avignon, Sète, Clermont-Ferrand, la Lozère, l'Ardèche et les Bouches-du-Rhône sont en vigilance orange. Une jeune fille est légèrement blessée dans l'Hérault par les impacts de la foudre. 8 personnes mises en sécurité dans le Gard. Situation à suivre en direct sur ici.fr. L'IGPN, la police des polices, saisie pour enquêter sur des soupçons de tir de LBD au visage d'un lycéen en marge d'un blocage d'un lycée à Tours. Des blocages qui vont se poursuivre et s'amplifier, prévient le président de l'Union syndicale lycéenne. Une grande manifestation nationale est prévue le 6 octobre. Les prix à la consommation ont augmenté de 3% sur un an en septembre. C'est le plus haut niveau depuis 2 ans. Inflation portée par les prix de l'énergie et des produits frais. Après les sodas, peut-être les bonbons, les gâteaux ou encore les pâtes à tartiner, le ministre du Commerce, Serge Papin, confirme en tout cas l'hypothèse d'une nouvelle taxe sur les produits sucrés. Elle pourrait figurer dans le projet de loi de financement de la sécurité sociale présenté demain au Conseil des ministres. Et puis un incident grave à bord d'un avion de ligne ce matin. L'appareil de la compagnie Fly Dubai, relié Dubaï à Tel Aviv, des passagers indiquent que l'un des pilotes a tenté de poignarder son copilote. Le signal de détresse a été activé. L'avion détourné vers l'Arabie Saoudite. Un ministre israélien parle d'une tentative d'attentat.
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4: Le ciel nuageux s'épaissit rapidement et les premières gouttes sont arrivées ce matin. Les pluies vont devenir soutenues et localement orageuses. Les températures maximales plafonneront autour de 25 à 27 degrés cet après-midi. 25 à Châteauroux, Bourges, Vierzon, 26 à la Champenoise, au Blanc et à Argenton. Sur Creuse, il faudra attendre demain pour revoir le soleil. Bonne journée sur Ici Berry.
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1: Balade nocturne et concert classique dans votre Berry Express. La guitare classique rencontre la guitare électrique. Ouh, ça va donner quelque chose d'assez fort à Saint-Maur. C'est vendredi 2 octobre à 18h30 à la médiathèque Raymond de Vincent, place de la Mairie. Deux musiciens vont reprendre des titres du répertoire classique et de l'improvisation à la guitare électrique. C'est avec Sylvain Guillaumet et Jean-Marie Falour. Vendredi 18h30, médiathèque de Saint-Maur. Attention, il faut réserver sa place en appelant directement la bibliothèque. Et puis une balade nocturne à Morlaix dans le Cher, c'est samedi à 19h45. Si vous avez envie de vous balader autrement, eh bien n'hésitez pas à participer à cette balade avec le Club de l'Amitié de Morlaix. Balade nocturne suivie du pot de l'amitié et d'un bar à soupe. Inscription dès 19h15 à la salle polyvalente. Et puis les objets qui ont été fabriqués par les membres du club seront aussi proposés pour vos dons, dons et bénéfices qui iront directement à la Ligue contre le cancer du sein. Venez avec un gilet fluo et une lampe. Balade nocturne à Morlaix, 19h45, samedi 3 octobre.

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0: 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Il est 15h. 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
1: La colère ne justifie pas la violence et les responsables politiques ne doivent pas la légitimer. Voilà la réaction d'Emmanuel Macron cet après-midi au blocage de lycées qui se poursuivent et s'amplifient parfois accompagnés de violences. La police des polices est saisie pour enquêter sur des soupçons de tirs de LBD au visage d'un lycéen en marge d'un blocage à Tours. La vigilance orange, pluie, inondation et orage est levée pour la Lozère et l'Ardèche. En revanche, les Bouches-du-Rhône restent en orange, l'Hérault et le Gard restent en rouge. Une jeune fille est légèrement blessée par des impacts de foudre. Ça, c'est près de Montpellier. La circulation des trains est totalement interrompue entre Marseille, Avignon 7 et Clermont-Ferrand. La vitesse est limitée à 80 km/h sur les autoroutes de l'Hérault. Situation à suivre en direct sur ici.fr. De nouvelles fouilles sont menées depuis ce matin dans le Tarn, dans une zone où Cédric Jubilard a indiqué avoir enfoui le corps de son épouse Delphine, zone qui n'avait pas encore fait l'objet de vérifications. Des fouilles avant une nouvelle reconstitution du meurtre dans 2 jours pour préparer le procès en appel du peintre plaquiste condamné, je vous le rappelle, à 30 ans de réclusion en première instance. Procès très médiatique aujourd'hui à Montpellier. Le maire de Béziers, Robert Ménard, est jugé pour avoir refusé de célébrer un mariage il y a 3 ans, le marié algérien ayant une obligation de quitter le territoire. C'est le moment d'acheter vos billets pour les fêtes de fin d'année. La billetterie pour les trains TGV Inouï, Ouigo et Intercité est ouverte depuis ce matin à la SNCF. Détails sur ici.fr.
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4: Le ciel nuageux s'épaissit rapidement et les premières gouttes sont arrivées ce matin. Les pluies vont devenir soutenues et localement orageuses. Les températures maximales plafonneront autour de 25 à 27 degrés cet après-midi. 25 à Châteauroux, Bourges, Vierzon, 26 à la Champenoise, Aublanc et Argenton. Sur Creuse, il faudra attendre demain pour revoir le soleil. Bonne journée sur Ici Berry.
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1: Un concert de trompe de chasse et un escape game dans votre Berry Express. Concert de trompe de chasse samedi 3 octobre, ce sera à 20h dans l'église Saint-Laurent de Nançay dans le Cher. C'est avec les Échos du Berry, un concert placé sous le signe de la tradition et de la musique. Participez à un escape game exceptionnel, c'est le dernier de la saison, donc n'hésitez pas, c'est à Mehun-sur-Yèvre dans le Cher. Crime au château, humour, suspense, comédie, 2 heures d'émotion garantie où vous allez devenir l'enquêteur le temps d'une soirée. Venez participer à cette énigme en famille ou entre amis. Vous allez résoudre un crime qui a été commis au cours de la visite du château. Et ce sera vous, les enquêteurs. Rendez-vous place du Maréchal Leclerc au pied de la statue de Jeanne d'Arc. Attention, il faut s'inscrire sur le site route-jacques.coeur.com. Crime au château de Mehun-sur-Yèvre, samedi 10 octobre à 18h.

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1: 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Il est 16h. 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
2: Le Gard et l'Hérault, toujours en vigilance rouge, pluie, inondation. La ville de Nîmes a activé son plan de sauvegarde et sa cellule de crise. La SNCF a interrompu la circulation de l'ensemble des trains entre Marseille, Avignon 7 et Clermont-Ferrand. Les Bouches-du-Rhône sont en vigilance orange. Près de Montpellier, une jeune fille a été légèrement blessée par les impacts de la foudre. Situation à suivre en direct sur notre site ici.fr. L'IGPN, la police des

0: Police est saisie pour enquêter sur des soupçons de tir de LBD au visage d'un lycéen en marge d'un blocage de lycée à Tours. Des blocages qui vont se poursuivre et s'amplifier, prévient le président de l'Union syndicale lycéenne. Une grande manifestation nationale est prévu le 6 octobre. Un incident grave à bord d'un avion de ligne ce matin. L'appareil de la compagnie Fly Dubai, qui reliait Dubaï à Tel Aviv en Israël, a dû atterrir en urgence. Selon les premiers éléments, il y a eu une altercation entre les deux pilotes. Selon le Premier ministre israélien Benjamin Netanyahou, l'un des pilotes a tenté de faire s'écraser l'appareil. Les prix à la consommation ont augmenté de 3% sur un an en septembre. C'est le plus haut niveau depuis 2 ans. Inflation portée par les prix de l'énergie et les produits frais. Et puis après les sodas, peut-être les bonbons, les gâteaux ou encore les pâtes à tartiner, le ministre du Commerce, Serge Papin, confirme l'hypothèse d'une nouvelle taxe sur les produits sucrés. Elle pourrait figurer dans le projet de loi de financement de la Sécurité sociale qui sera présenté demain en Conseil des ministres.
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3: Le ciel nuageux s'épaissit rapidement et les premières gouttes sont arrivées ce matin. Les pluies vont devenir soutenues et localement orageuses. Les températures maximales plafonneront autour de 25 à 27 degrés cet après-midi. 25 à Châteauroux, Bourges, Vierzon, 26 à la Champenoise, au Blanc et Argenton sur Creuse. Il faudra attendre demain pour revoir le soleil. Bonne journée sur Ici Berry.
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2: 40, c'est le nombre d'années depuis la mort de Raymonde Vincent, autrice berrichonne, de qui le roman Blanche a soudain été republié en septembre 2026. Mais qui est Raymonde Vincent et pourquoi ce retour tant d'années après sa disparition ? Renan Prévost a écrit la postface du roman et nous a raconté l'histoire de son autrice.
3: Donc elle est native de Villours, sur la commune d'Argy. C'est à l'origine une jeune bergère qui vient d'un milieu très pauvre. Mais elle a un esprit un peu lunaire, elle est incapable de garder des vaches. Puis elle commence à rentrer dans les ateliers de couture, mais elle se fait renvoyer d'une dizaine d'ateliers de couture à Châteauroux avant de tenter le tout pour le tout et de partir à Paris. Et de fil en aiguille, elle rencontre un jeune étudiant en Suisse qui a abandonné ses études pour se reconvertir et devenir libraire. C'est Albert Béguin qui sera directeur de la revue Esprit et qui va être son mari pendant 30 ans.
2: Et c'est par le biais de cette rencontre que Raymonde commencera à écrire, et notamment par déception.
3: C'est-à-dire qu'elle n'est pas amoureuse, elle va apprendre en fait à aimer cet homme. Et malheureusement, elle va être très déçue parce que il l'emmène en Allemagne où il est nommé lecteur à l'université de Halle. Et là, eh bien, il va avoir des petits regards pour ses étudiantes et elle décide de partir une nouvelle fois et de partir à Berlin dans une ville dont elle ne parle pas la langue pour enseigner le français. Sachant qu'elle ne maîtrise pas du tout en fait l'écriture, hein, puisqu'elle apprend à écrire seulement depuis quelques mois.
2: Mais alors pourquoi ce retour en 2026 ? Pourquoi Raymonde Vincent se voit-elle republiée ? Et pourquoi le choix du roman Blanche ?
3: Il y a eu en 2023 donc l'édition de campagne qui s'était faite. Et là, eh bien, il y a un grand succès. Donc ils ont eu envie de renouveler l'aventure avec un deuxième roman. Finalement, c'est tombé sur Blanche. Raymonde, en fait, s'est toujours intéressée à la banalité des milieux campagnards, à la description de leur silence, de toutes ces intériorités aussi, et de la psychologie des âmes qui habitent la campagne berrichonne, donc au début du XXe siècle. Et donc, elle choisit comme ça des personnages qui vont être mis en face de grands dilemmes. Et ici, avec Blanche, eh bien, c'est une jeune fille qui n'a pas jamais véritablement eu le droit à la parole. Et elle va rencontrer sur son chemin, un soir d'assemblée, un jeune homme qui va tout bonnement la violer. C'est un texte très dur, mais la poétique en fait de Raymonde fait qu'il y a une forme de légèreté. Ça reste une écriture très aérienne. Très vite, on se distingue un petit peu de ce qu'est le motif principal du roman, qui est extrêmement violent.
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1: Expo céramique et une bonne soupe à déguster avec Georges Sand dans votre Berry Express. La Borne, c'est à Enrichemont, c'est dans le Cher, et c'est réputé bien sûr pour être la capitale de la céramique dans le Berry. Pendant encore quelques semaines, vous allez pouvoir découvrir cette exposition, céramique contemporaine, Éclosion. C'est une exposition qui réunit les artistes de la collective Les Argilés. Les créations suivent les étapes de l'apparition et de la transformation des formes dans la création artistique. À découvrir cet univers jusqu'au 1er novembre, c'est au Totem de la Borne à Enrichemont. Lecture et repas à Avord dans le Cher également. C'est une soirée chez Georges Sand avec une lecture, musique et de la soupe. Vendredi 2 octobre à 18h, c'est dans les locaux de la bibliothèque d'Avord. Georges Sand, vous le savez, elle aimait la littérature et la bonne cuisine. Alors on va passer une belle soirée conviviale autour de lectures à voix haute avec également des instruments comme la vielle. Et ensuite, cette rencontre se prolongera autour d'une soupe partagée. Lecture et repas à Avord, c'est à la bibliothèque vendredi 2 octobre à 18h.
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2: Nous sommes devant le château de Lys-Saint-Georges dans l'Indre. Et avant, c'était quoi, me direz-vous ?
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2: Je vous suggère de remonter jusqu'à l'année 1500, année où un prisonnier de renommée mondiale arrive en ces lieux. Il s'agit d'un des princes les plus puissants de l'époque, Ludovic Sforza, qui vient de Milan. Pour comprendre tout cela, il faut remonter jusqu'à la fin du XVe siècle. À Milan, à la cour de Ludovic Sforza, tout semble or et lumière. Architectes, poètes, inventeurs, astrologues, tous affluent dans le palais princier. Au centre, un maître silencieux, Léonard de Vinci, désormais peintre officiel du duc. Mais il fait plus, il dessine des machines volantes, des machines de guerre, car il faut se battre contre les autres cités italiennes. C'est ainsi qu'entre deux machines de guerre, Léonard de Vinci se distrait en peignant la Seine. Ludovic Sforza finance, inspire et il oriente. La ville de Milan devient un joyau de la Renaissance. Mais l'équilibre est fragile, rappelez-vous. Ludovic n'est pas duc. Le duc légal, c'est son neveu, qui vit, lui, non pas à Milan, mais isolé à Pavie. À leur retour, toute l'Italie s'échauffe.
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2: Rome, le pape Alexandre VI Borgia fait et défait les alliances. Ludovic, lui, essaie de manœuvrer et essaie de faire de même. Il flatte dans le même temps la cour de France, tout en redoutant ses ambitions. Et en 1494, c'est une date décisive pour Ludovic. Il veut absolument neutraliser la puissance de la ville de Naples. Alors, il invite le roi de France de l'époque, Charles VIII, à descendre en Italie avec une armée qui doit traverser les Alpes. Charles VIII ne dit pas non, mais Ludovic, en appelant la France, il ouvre une porte que personne ne saura refermer en fait.
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0: chères années disco, never can say goodbye. Gloria Gaynor, soyez les bienvenus.
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0: Merci d'avoir choisi ici Berry, votre radio locale, il est 17h. Libéré première sur l'info locale. Voici les infos présentées par Karl de Châtre. Bonsoir Karl.
2: Bonsoir Manuel, bonsoir à tous. Les agriculteurs attendent plus de l'État pour les soutenir après la canicule et face à une sécheresse qui se poursuit. C'est le message envoyé ce matin dans le Cher par la FDSEA lors d'une action coup de poing devant la préfecture. Avec une quinzaine de tracteurs, les agriculteurs présents ont déversé du fumier, du foin, de la paille. Des agriculteurs qui dénoncent d'ailleurs l'attitude du préfet de la police et les accusent de violence sur le fond du message. Ils accusent les services de l'État de ne pas être à la hauteur, proposant avec le plan d'action du gouvernement environ 700 euros par exploitation, alors que les chiffres sont de plusieurs milliers d'euros de pertes, plusieurs dizaines de milliers d'euros de pertes par exploitation en moyenne au niveau national. À noter que toujours dans le Cher, la coordination rurale prévoit demain une autre action symbolique, le déversement de 400 croix sur un rond-point.

0: d'autoroute, une manière de symboliser la disparition des exploitations. En effet, 400 exploitations agricoles sont menacées dans le Cher et menacent de mettre la clé sous la porte d'après les syndicats. L'action de demain se fait également aux côtés d'autres organisations professionnelles comme celle du bâtiment. Une autre mobilisation ce matin dans l'Indre, première mobilisation lycéenne du département avec plusieurs dizaines d'élèves du lycée d'Alembert, 80 selon les forces de l'ordre rassemblées et qui ont tenté de bloquer l'établissement. Blocus rapidement levé, sans violence selon la gendarmerie. C'est donc la première mobilisation de ce type dans l'Indre, alors que le mouvement s'étend en France. Et dès hier à Bourges, dans le Cher, donc des élèves du lycée Jacques Cœur ont manifesté en marge à la mobilisation pour la fonction publique. Chez nos voisins de Touraine, les choses sont allées bien plus loin hier lors d'un blocage du lycée Balzac à Tours. Des affrontements entre lycéens et policiers et l'inspection générale de la police nationale saisie. La police des polices qui doit enquêter sur des soupçons de tir de LBD au visage d'un lycéen. Annonce faite sur le réseau X par la procureure de la République de Tours. La préfecture ne confirme pas à ce stade qu'un tir policier est à l'origine de la blessure du lycéen à l'œil ou à l'arcade, mais indique que les caméras piétons des policiers seront analysées. Jordan Bardella répond à Emmanuel Macron. Le président de la République a qualifié de gravissime et inacceptable les messages antisémites attribués au patron du RN et révélés par Mediapart. Il affirme que lui-même avait marché après les attaques du Hamas et du 7 octobre 2023 dans les rues de Paris, contrairement au chef de l'État, a déclaré donc Jordan Bardella. Des problèmes de pluie diluvienne sur le Gard et l'Hérault, des rivières en crue, des routes inondées, des trains supprimés, des trombes d'eau se sont abattues sur les deux départements. Météo France prévoit un épisode méditerranéen exceptionnel et appelle à la prudence. Il faut rester chez soi, tous les établissements recevant du public sont fermés, a prévenu à la mi-journée la préfète du Gard. Des inondations violentes qui succèdent à des sécheresses, tout cela pose la question de la gestion de l'eau. La journaliste et autrice Julienne Duquesne anime ce soir une conférence à Bourges sur l'eau. Elle présente le résultat d'une enquête d'un an sur le sujet. Comment partager l'eau, comment se prémunir de la pollution des sources ou également des PFAS, les fameux polluants éternels. Tout cela, c'est à 18h30 au Muséum d'Histoire Naturelle de Bourges et c'est gratuit.
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0: Voilà, une météo heureusement plus apaisée chez nous, avec peut-être d'ailleurs le retour de quelques gouttes de pluie, Manuel.
2: Bon, on les attend, ces pluies, il a fait lourd encore aujourd'hui, il fait lourd ce soir. Alors, demain, je vous rassure, les températures vont cette fois-ci véritablement fléchir. Encore 15 à 16 degrés le matin et pas plus de 20 degrés demain dans l'après-midi. De la pluie annoncée demain, pas mal d'instabilité en cours de journée et ces températures qui vont tourner, on va dire, varier entre 16 et 20 degrés. Elles sont toujours 3 degrés au-dessus de la normale, hein, mais des pluies annoncées demain matin, ça va être plus calme l'après-midi. Merci beaucoup, Karl.
0: On se retrouve à tout à l'heure à 18h.
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2: Ici Berry, pour vous accompagner avec un stock de disques sélectionnés avec soin. Et dans votre prochain quart d'heure, Mylène Farmer, Marine et Indochine. J'ai demandé à la Lune. Belle fin d'après-midi à vous tous.

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Fraîcheur, c'est le nouveau Marine. Voilà, Marine en concert au MAC 36 de Châteauroux-des-Halles. Ça se rapproche à grands pas. Hein. C'est samedi prochain à 20h. Les 3 plus de ce 30 septembre, ça va partir dans tous les sens, avec un spectacle mondialement connu qui s'arrête au Palais d'Oron à Bourges. Un premier festival du court-métrage inspiré de George Sand et une mobilette magique. Mais d'abord, ce spectacle idéal pour toute la famille, porté par 6 danseurs loufoques. Rien que le titre vous donne le niveau d'autodérision dans la danse classique. Tutu ! Par la compagnie Les Chicos Mambo, tout un programme. C'est de la musique classique, hein, mais c'est débridé, c'est énergique et c'est surtout très drôle. Et c'est un succès mondial, plus de 400 000 spectateurs ont déjà applaudi cette troupe, Les Chicos Mambo, ce vendredi 2 octobre au Palais d'Oron à Bourges. Le festival George Sand du court-métrage, c'est une première à La Châtre à partir du 10 octobre. Ce premier festival met à l'honneur des films courts et engagés, inspirés par la vie, les idées et l'héritage de George Sand. Émancipation, écologie, territoire et légende. Une dizaine de courts-métrages sont à découvrir. Place de l'Hôtel de Ville à La Châtre, le samedi 10 et dimanche 11 octobre prochain. Et enfin, un spectacle à Saint-Maur, l'éloge de la fuite. Une mobilette, 4 garçons, un chapiteau de poche et une envie de raconter quelque chose de vrai entre cabanes bricolées, cyclomoteurs magiques et chutes improbables. Un mélange de cirque, de maladresse et de moments de grâce. L'éloge de la fuite à découvrir le samedi 3, mais aussi le dimanche 4 octobre, du côté de Saint-Maur.

0: Fever Dream, Alex Warren. 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La musique revient dans quelques minutes avec Jimmy Cliff, mais aussi Céline Dion. En attendant ses pas dans 2 minutes tout pile.
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0: En attendant, c'est pas Céline Dion, ici Berry, 17h27.
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0: On vous propose une journée sans voiture à Châteauroux, 7h, pour découvrir le centre-ville autrement. C'est ce dimanche 4 octobre, entre 11h et 18h, dans le centre-ville de Châteauroux. Accès gratuit. Et si, le temps d'une journée, la ville était rendue aux piétons, chiches, aux cyclistes et aux mobilités douces. À l'occasion de cette journée exceptionnelle, le cœur de ville sera fermé à la circulation, automobile, pour laisser place au déplacement en toute liberté à de nombreuses animations autour de la mobilité, du sport et de l'environnement. On programme des démonstrations, des initiations autour du vélo, découverte des mobilités douces, des informations sur le transport collectif, des animations sportives, une sensibilisation à la nature et au cadre de vie. Ça va être sympa comme tout. C'est ce dimanche tout au long de la journée dans la cité Castelroussine. Je vous propose également un repas, mais aussi une lecture à Avord dans le Cher, une soirée chez Georges Sand, une lecture, musique et une soupe également à prendre ce vendredi 2 octobre à la bibliothèque d'Avord de rue du Général de Gaulle. Georges Sand aimait la littérature et la bonne cuisine. Découvrez cette soirée conviviale autour d'une bonne soupe et des lectures à voix haute. Les sonneurs entrent en scène et font vibrer la vielle, tissant un dialogue sensible entre texte et musique. La rencontre se prolongera autour d'une soupe partagée chez Georges Sand. La soupe incarne le partage paysan, la convivialité et le lien entre les êtres. Un esprit simple et chaleureux que cette soirée fait revivre donc à Avord. Ça se passe ce vendredi soir à 18h à la bibliothèque d'Avord.
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0: Message de paix, Jimmy Cliff, We All Are One.
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0: Indiscrétion, confidence, anniversaire, concert, sortie d'album, on trouve de tout dans Décibel. Émilie Mazoyer à la manœuvre avec au programme les Pretenders, Lionel Richie et Diane Dufresne.
2: Salut tout le monde. Émilie au rapport pour votre dose quotidienne d'actualité musicale. C'est l'anniversaire d'une grande voix du Québec arrivée chez nous bien avant Céline Dion.
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2: Oh, ce tube! La délicieuse Diane Dufresne a 82 ans aujourd'hui. Et la retraite, très peu pour elle. Je la cite l'été dernier dans la presse canadienne. On demande beaucoup aux artistes aînés de chanter des trucs du passé, des vieilles chansons, mais les vieux ont encore des choses à dire. Fin de citation et bon anniversaire, Diane Dufresne. Lionel Richie opéré du cœur et il va mieux. Après des malaises à répétition tout cet été, alors qu'il était en tournée, on s'inquiétait pour sa santé, Lionel Richie a finalement été diagnostiqué. Fibrillation auriculaire et opéré du cœur. Donc tout s'est bien passé selon son manager et maintenant il ne lui reste plus qu'à se reposer. Chanter contre les violences sexuelles faites aux enfants, c'est le projet de Mon Petit Loup. Un premier livre-disque était sorti en 2024 avec les voix et les textes de Didier Vampas, Cine Semilia, Zebda et la regrettée Catherine Ringer. Au mois de novembre, un deuxième volume de Mon Petit Loup va sortir et on a déjà le premier extrait.
4: Dis-le.

C'est Gizmo de Trio qui porte cette chanson de prévention à destination des tout-petits. Dis-le pour leur donner le courage de dénoncer si des adultes leur font du mal. Vous entendrez aussi Renaud, Cali, Olivia Ruiz, Matmata et Suzanne sur Mon Petit Loup volume 2. Et si vous l'achetez le 6 novembre prochain, vous ferez une bonne action. L'association Mon Petit Loup sensibilise les enfants dans les écoles et c'est un travail crucial. Très attendu, le documentaire sur l'histoire des Pretenders a été présenté au Festival de Toronto. Tour de force du réalisateur Joss Crowley qui a dû négocier 3 ans avec Chrissy Hynde pour obtenir son accord. Elle ne participe qu'à quelques minutes du film, elle ne le regardera jamais, mais waouh, il existe. Alors vivement la sortie au ciné.

0: Décibel, la chronique, c'est fini pour aujourd'hui. Décibel, l'émission, c'est entre 19h et 20h. Et ce soir, dans Décibel, Émilie Mazoyer recevra Axel Red, qui nous présentera son tout nouveau titre chanté pour elle, dédié aux femmes afghanes, avec un clin d'œil à Renaud, hein, en attendant la sortie d'un nouvel album prévu en 2027. On parle de tout ça à partir de 19h.
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0: Et en attendant de vous accueillir, on vient d'en parler. Axel Red, chanté pour elle avant de la retrouver dans Décibel. Je vous l'ai dit, ce soir, à partir de 19h.

0: Quel chef-d'œuvre, David Bowie.
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0: Et Janine, qui a été patiente, on l'accueille avec plaisir, Janine à Châteauroux. Bonsoir, Janine.
2: Bonsoir.
0: Janine, est-ce que je peux vous demander votre âge ?
2: 95.
0: 95 ans, Janine, ce soir. On est très heureux. Vous êtes presque notre doyenne au niveau des auditrices, des auditeurs. J'en suis presque convaincu. Et ça fait un petit bout de temps que vous nous écoutez, que vous êtes fidèle à Sibérie. Hein.
2: Oui, surtout depuis votre première émission. Ça, ça ne plaît pas. Vous êtes formidable.
0: Oh, c'est vrai. Vous m'écoutiez à cette époque-là?
2: Oui.
0: Oh ben c'est génial. Voilà, il y avait le coup de main, il y avait tout ça à l'époque. Oh ben je suis touchée. Donc Janine, vous connaissez un petit peu toute la famille Sibérie à l'époque, France Bleu et tout ça. Bah oui. Oh là là.
2: Oui.
0: Eh ben on est très contents. Oui. On est très heureux. Oui, dites-nous Janine.
2: Oui, parce que je me rappelle des premières émissions que vous avez faites.
0: C'est surtout ça. Exactement, mais c'est touchant, justement. Janine, on vous offre avec plaisir cette enceinte, cette belle enceinte Bluetooth Rainbow Cube. Je ne sais pas si vous vous ferez un cadeau à quelqu'un. En tout cas, elle est à vous, cette enceinte, et vous l'avez bien méritée pour écouter la musique dans de meilleures conditions, j'en suis certain. On vous embrasse, Janine.
2: Moi aussi, je vous embrasse.
0: À bientôt et prenez soin de vous. Ça a été un plaisir. Oui. À bientôt, oui, Janine.
2: Merci beaucoup. Au revoir.
0: Au revoir. Véronique Sanson. C'était touchant, hein, le petit message de Janine. On adore ça. Rien que de l'eau. Belle fin de journée à vous tous à l'écoute d'Sibérie.

0: que de l'eau, Véronique Sanson, elle est annoncée. L'eau, la pluie, demain, on l'espère notamment en Berry. 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Avant de retrouver l'info locale, deux escales musicales Benabar et les avions il y a tout juste 40 ans.
1: La nuit est chaude, elle est sauvage.
0: Nuit sauvage dans 2 minutes, montre en main.
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0: Une ambiance un peu cajun avec ce nouveau Benabar. Elle danse.
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0: Et vous avez fait le bon choix, ici Berry, votre radio locale. Il est 18h. Ici Berry, première sur l'info locale, voici les infos, le journal présenté par Karl de Châtre. Bonsoir Karl.
5: Bonsoir Manuel, bonsoir à tous.
0: La mobilisation dans les lycées se poursuit et s'étend aujourd'hui.
5: Oui, témoin, cette première mobilisation dans l'Indre, c'était ce matin au lycée d'Alembert d'Issoudun. Plusieurs dizaines d'élèves, 80 selon les forces de l'ordre, ont tenté de bloquer l'établissement. Blocus finalement rapidement levé, sans violence selon la gendarmerie. C'est donc la première mobilisation dans le département de l'Indre. Et dès hier à Bourges dans le Cher, des élèves du lycée Jacques Coeur ont manifesté en marge de la mobilisation pour la fonction publique. Et ailleurs en France, les blocages se poursuivent. Ils ont eu lieu notamment à Saint-Denis, Strasbourg, Lyon, même si c'est dans une moindre mesure qu'hier. Le mouvement pourrait cependant prendre une autre tournure puisque les lycéens sont désormais rejoints par des étudiants après quelques blocages déjà hier dans certains campus. L'Union étudiante appelle conjointement avec l'Union syndicale lycéenne à deux nouvelles journées d'action. Noémie Bonin.
6: Avec dès demain des blocages dans les lycées et les universités, donc avant mardi prochain, un appel à des manifestations partout en France. L'objectif de ces organisations de jeunesse, c'est un grand mouvement de convergence, car lycéens et étudiants ont des revendications communes, détaille Héloïse Lefebvre-Milon, secrétaire générale de l'Union étudiante.
7: On subit les mêmes conditions d'études dégradées, on subit les mêmes sous-investissements dans nos bâtiments, on subit la même dégradation de nos conditions de vie, et nos revendications, elles se rejoignent sur l'investissement massif, mais aussi sur la mise en place d'un revenu étudiant notamment, la suppression de Parcoursup de mon master. L'objectif, c'est de faire en sorte qu'il y ait le maximum d'étudiants et d'étudiantes qui nous rejoignent, qui se mobilisent avec nous.
6: D'où cet appel à un acte 2 du mouvement. Le président de l'Union syndicale lycéenne, Riyad Rani, s'attend à ce qu'il y ait demain plus de lycées.

0: mobilisé qu'hier.
1: Moi, je pense que ça sera beaucoup plus important que mardi. On voit là, notamment avec les étudiants, qu'on a une jeunesse qui est révoltée, qui a des revendications, et que face à ces revendications-là, il n'y a pas de réponse de la part de notre gouvernement, à part la répression et le mépris.
0: Ces deux organisations, lycéennes et étudiantes, dialoguent avec d'autres mouvements associatifs et syndicaux de jeunesse et du monde professionnel dans l'espoir d'élargir encore leur mobilisation.
2: Et puis chez nos voisins de Touraine, les choses sont allées loin lors d'un blocage du lycée Balzac avec des affrontements entre lycéens et policiers. L'inspection générale de la police nationale, la police des polices, a d'ailleurs été saisie ce matin pour enquêter sur des soupçons de tir de LBD au visage d'un lycéen. Une vidéo largement relayée sur les réseaux sociaux ce matin montrait un jeune assis au sol, le contour de l'œil ensanglanté. Un lycéen blessé à l'œil ou l'arcade, selon plusieurs témoins contactés par nos confrères d'ici Touraine. La préfecture ne confirme pas à ce stade qu'un tir policier est à l'origine de cette blessure, mais indique que les caméras piétons des policiers vont être analysées. Les agriculteurs se mobilisaient eux aussi ce matin. Ils attendent plus de l'État pour les soutenir après la canicule et face à une sécheresse qui se poursuit et a ravagé les récoltes. Message donc envoyé par la FDSEA du Cher lors d'une action coup de poing devant la préfecture de Bourges. Avec une quinzaine de tracteurs, les agriculteurs présents ont déversé du fumier, du foin, de la paille. Des agriculteurs qui dénoncent d'ailleurs l'attitude du préfet et de la police. Elle accuse les policiers de violence. Le secrétaire général de la FDSEA du Cher, Alexandre Cerveau, a confirmé son intention d'ailleurs de porter plainte. À noter, toujours dans le Cher, la coordination rurale, cette fois, prévoit demain une autre action symbolique, le déversement de 400 croix sur un rond-point d'autoroute à Bourges pour symboliser la disparition des entreprises et exploitations. 400 croix symbolisant les 400 exploitations agricoles dont les syndicats redoutent la disparition dans le Cher en raison des difficultés financières.
3: Pièce censurée ou pièce clivante?
2: À Vierzon, la déprogrammation d'un spectacle fait polémique, celle de la pièce Amazonie. Un seul en scène qui raconte les conditions de travail d'un salarié au sein d'une grande plateforme de distribution. Cette scène sociale prévue au 1er avril prochain au MacNab a finalement été annulée par la municipalité, passée, on le rappelle, à l'extrême droite aux dernières élections municipales. La mairie qui assume sa décision, elle juge ce spectacle trop politique. Décision pourtant inacceptable selon les auteurs qui dénoncent eux une tentative manifeste de censure. Aurélien La Bruyère, directeur de la compagnie Grand Angle, est en colère.
4: Et là donc, nous devions jouer à Vierzon le 1er avril 2027 pour une représentation scolaire et une représentation le soir pour le tout public. Il y avait des plaquettes de saison qui étaient sorties, une présentation de saison qui avait été faite devant les établissements scolaires. Nous, on avait commencé à lancer des ateliers avec le lycée Henri Brisson de Vierzon. Puis on a même déposé une demande de subvention pour un dispositif qui s'appelle Osar Lycéen Apprenti auprès de la région Centre-Val-de-Loire. On attendait la réponse. Monsieur le maire, il a le droit de vouloir une autre programmation. Mais dans la mesure où des programmations sont déjà engagées, retirer de façon absolument assumée un spectacle pour des raisons qu'ils disent vraiment politique, parce qu'ils ne veulent pas entendre parler de... Ils ne veulent pas que les Vierzonais et Vierzonaises, visiblement, entendent parler de ces thématiques-là. On peut estimer qu'il y a ici censure et atteinte à la liberté de création.
2: La municipalité qui précise qu'aucun contrat n'avait été signé pour l'instant entre la municipalité et la compagnie. Il n'y aura donc pas de pénalité d'annulation. La ville de Bourges, par ailleurs, s'est proposée à décider de reprogrammer la pièce à Bourges, bien entendu. Des pluies diluviennes sèment la pagaille sur le Gard et l'Hérault qui sont placés en vigilance rouge. Des rivières en crue, des routes inondées, des trains supprimés. Ce sont des trompes d'eau qui s'abattent sur les deux départements. Météo France prévoit un épisode méditerranéen exceptionnel. Il faut rester chez soi. Tous les établissements recevant du public sont fermés, a prévenu la préfecture à la mi-journée. La sécheresse et puis ensuite ces pluies diluviennes par endroits en France, voilà, qui posent question sur la gestion de l'eau. La journaliste et autrice Julienne Dequesne anime ce soir une conférence à Bourges sur l'eau, justement. C'est dans une demi-heure au Muséum d'Histoire Naturelle de Bourges et c'est gratuit.
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2: Et heureusement, Manuel, chez nous, c'est une météo bien plus apaisée, oui. Avec des températures en baisse et peut-être le retour de la pluie aussi.
3: De la pluie. S'annonce. En fait, le Berry coupé en deux demain. Dans l'Indre, les éclaircies seront plutôt belles tout au long de la journée. Une journée plutôt ensoleillée dans toute la partie, finalement, Indre. Et dans le Berry, le Berry va être arrosé demain. Ciel très couvert, de la pluie annoncée, des averses annoncées en Val-de-Loire, sur l'est de la Champagne berrichonne, en vallée de Germigny, sur l'extrême sud du département du Cher, beaucoup, pas mal de pluie en fait. Quant aux températures, comme vous le disiez, on perd quelques degrés, allez de 20, 21 degrés à 23, 24 degrés sur certains secteurs. Demain matin, on va se lever avec des températures agréables, ma foi, entre 13 et 16 degrés demain, à notre réveil.
2: Bonne soirée à tous.
3: Merci Karl.
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3: Ici, Berry prend un nouvel engagement ce soir, vous offrir le meilleur musicalement avec les belles stars Vanessa Paradis et Laurent Voulzy. On va vous rajouter quelques rayons de soleil supplémentaires avec ce morceau « Qu'est-ce qu'on l'aime ?» Le soleil donne, belle fin de journée à vous tous.

0: donne Laurent Voulzy.
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0: La Maison des Jeunes de la Culture et des Savoirs à la Châtre affiche complet au niveau événements cette saison. On évoque les temps forts de ces deux prochains mois en compagnie de la chargée de communication de la MJC, Lilou Duranteau, juste après le tout nouveau Vanessa Paradis. Rendez-vous, bel après-midi avec Ici Berry.
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0: Nouvel extrait du tout dernier album de Vanessa Paradis, Rendez-vous. Ici Berry, 18h16, direction La Châtre ce mercredi soir. Bonsoir Lilou Duranteau.
1: Bonsoir.
0: Vous êtes chargée de la communication au sein de la Maison des Jeunes de la Culture et des Savoirs à La Châtre. Les événements sont nombreux en ce début de saison, des expos, des résidences, des stages. On va parler de tout cela, mais d'abord, ce premier rendez-vous à l'Écoutille, ce 17 octobre, une rencontre entre deux univers électroniques, celui de Systémique et de Super Parquet, c'est ça ?
1: Tout à fait, oui. C'est un concert-bal électro-trad. Donc c'est vraiment deux univers qui se rencontrent. Nous, on est dans notre année du trad et on mêle ça avec la musique actuelle, donc l'électro, qui fait partie de la MJCS.
0: Ouais. Ce concert électro-trad a lieu en partenariat avec le festival Le Son Continue.
1: Contrat de filière, on est.
0: Le samedi 17 octobre à 21h à l'Écoutille. Un mot concernant ces deux spectacles pour les tout-petits. D'abord, Petite Trace, le vendredi 13 novembre, et puis le 20 novembre prochain, toujours pour les plus jeunes, un bal trad des fourmis dans les pieds.
1: Tout à fait, deux spectacles qui sont déjà malheureusement et heureusement complets. Mais qui vont être vraiment chouettes. Petite Trace, donc c'est pour les tout petits. Et le bal trad jeune public, c'est à partir de 5 ans. Et donc c'est réservé aux scolaires. Donc tous les élèves de la communauté de communes de La Châtre Sainte-Sévère sont invités.
0: Des expos également à noter. Il y en a tout un tas en ce début de saison. Je pense notamment à l'expo FRMJC, c'est ça ?
1: C'est une exposition qu'on accueille en fait tous les ans et qui change de thème tous les ans, qui en lien avec la fête de la science. Et donc là, c'est Gaëlle qui est de la FRMJC, qui vient nous présenter l'électricité tout éclair. Et c'est le samedi 10 octobre, c'est ouvert à tout le public.
0: Des sorties de résidence et également, il y en aura trois en novembre.
1: On accueille la compagnie Tau. Ensuite, on accueille un spectacle qui a changé de nom entre-temps, qui s'appelle maintenant « Carton plein, ma fille », qui sont deux artistes qui viennent rencontrer les habitantes pour construire un spectacle. Et ensuite, on a une sortie de résidence de la compagnie 3 secondes qui, du coup, est en lien avec une classe du territoire et qui se fera, du coup, tôt et qui est réservée à la classe.
0: Parlez-nous maintenant de l'espace parents. Cette saison, il va se passer plein de choses.
1: Tout à fait. Alors, on lance les soirées pour parents séparés. La première qui se déroulera le mardi 6 octobre. Nous organisons aussi des soirées parents d'ados en lien avec la MDA de Châteauroux, la maison des ados. On organise également des ateliers de parole qui s'appellent Parole de mère, en lien avec Marie Mercier qui est psychologue sur notre commune. Beaucoup d'autres choses, notamment l'atelier Automne en famille le 15 novembre. Donc là, c'est vraiment toute la MJC qui se transforme en accueil des familles, en maison des familles, avec plein d'ateliers et un spectacle à la fin de la journée.
0: La MJCS, ce sont aussi des stages. Il y en a quelques-uns à noter hein, en ce début de saison. Hein.
1: On a un stage de danse folk trad le 14 novembre, ainsi qu'un stage atelier La Voix est libre avec Marie-Bérangère Jourdain. Et également, on lance, donc là en septembre, une création qui se fait en lien avec la compagnie La Terre Basse qui s'appelle Pulse et Jeunesse et du coup qui est accessible pour les 9-15 ans pour apprendre à faire de la création chorégraphique, danser, surtout sur de la danse contemporaine.
0: Il y en a des choses à découvrir tout au long de cette saison à la MJCS. Pour réserver ces places et obtenir d'autres renseignements, quelle est la marche à suivre, Lilou ?
1: Eh bien, vous pouvez me contacter par mail à communication@mjcs.fr. Sinon, vous pouvez nous appeler directement au 02 54 48 08 23 ou prendre toutes les informations sur notre site internet ou sur nos réseaux sociaux, MJCS, La Châtre, tout simplement.
0: Merci beaucoup Lilou Duranteau et à très vite.
1: À très vite, merci beaucoup.

0: Un des premiers gros succès de Dépêche Mode, Just Can't Get Enough.
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0: importe.
1: Peu importe, Zazie.
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1: Deux rendez-vous à noter samedi, notamment dans le Cher. Une balade nocturne à Morlaac ce samedi soir à partir de 19h45. Venez vous balader autrement. Le club de l'amitié de Morlaac vous invite à une balade nocturne suivie d'un pot de l'amitié et d'un bar à soupe. Inscription dès 19h15 à la salle polyvalente de Morlaac. Les objets fabriqués par les membres du club seront proposés à vos dons, des dons le bénéfice de la soirée qui seront reversés à la Ligue contre le cancer du sein. Pensez notamment pour cette balade, hein, puisque ça va avoir lieu le soir et à la tombée de la nuit. Pensez à votre gilet fluo et à votre lampe. Un concert de trompe de chasse également à noter samedi soir en l'église Saint-Laurent de Nancy. Vibrez au son des trompes de chasse avec les échos du Berry. Concert placé sous le signe de la tradition et de la musique, hein, dans le cadre majestueux de cette très très belle église de Nancy. Laissez-vous porter par la puissance et la richesse sonore des trompes de chasse et découvrez tout le talent de cet ensemble. Les Échos du Berry au programme samedi soir à partir de 20h en l'église Saint-Laurent de Nancy.
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0: Ça fait mal, Vita. Les coulisses télé, le choix du jour de Patrice Gascoigne. Et aujourd'hui, Patrice, vous nous parlez d'une série de France 2 où la comédienne Lola Devers interprète deux personnages. Cette série s'appelle « Sœurs ».
1: Et si l'on pouvait changer de vie le temps d'une soirée, c'est le point de départ de ce thriller haletant qui commence comme ça.
2: Votre sœur est décédée.
3: On a vraiment des raisons de penser que votre sœur a été assassinée.
4: C'est forcément le même assassin que celui de ma sœur, non ?
3: On explore toutes les pistes pour le moment.
4: Les filles ne vont pas me lâcher. Je dois découvrir la vérité avant eux.
1: Voilà pour vous mettre dans l'ambiance de Sœurs qui débute ce soir sur France 2. L'histoire de sœurs jumelles, Élodie et Elisabeth, toutes deux jouées par une seule et même comédienne, Lola Devers. Des sœurs jumelles qui mènent des vies diamétralement opposées. Un jour, lassées de leur quotidien respectif, elles reprennent le jeu de leur enfance et changent leur vie juste pour quelques heures. Et c'est parti pour une soirée dans la peau de l'autre. Sauf que Élodie, alors dans la peau d'Elisabeth, se fait assassiner. Rongée par la culpabilité, la survivante Elisabeth décide de rester incognito dans la vie de sa sœur pour enquêter sur les raisons de sa disparition. Alors, vous vous en doutez, il y a donc des scènes où les deux sœurs se font face, parlent, jouent ensemble, sachant qu'elles sont jouées par une seule et même comédienne, Lola Devers. Comment ont-elles été tournées ? Entrons dans le secret de ce tournage avec la réalisatrice de Sœurs, Julie Roar.
5: Donc c'était évidemment le challenge de la série, puisque ça demande une précision à la technique, mais aussi en termes de jeu. Donc concrètement, comment ça se passe ? On tourne toute une première partie de la scène avec Lola donc dans la peau d'une sœur, face à une doublure comédienne qui va lui donner la réplique, les regards, et qui va capter la personnalité que Lola avait préparée pour chacune des sœurs. Donc là, on fait la séquence avec les déplacements qu'on a envie de jouer, si à un moment donné, elle boit un verre, elle mange quelque chose, etc. Et ensuite, une fois qu'on est content, qu'on a tous nos plans, Lola va se changer, nous on bloque tous les accessoires partout, Lola revient, et là, paf, on change de côté, et on refait la scène dans l'autre sens. Et c'est là où il faut être très précis. Il faut que les regards soient pareils, le rythme, les silences, etc. Et pour ça aussi, on a travaillé avec une équipe VFX qui était présente sur le plateau. Eux, ils m'ont permis d'avoir sur un moniteur, en fait, les deux Lola.
1: Les secrets de tournage de ces scènes où Lola Devers joue deux personnages par la réalisatrice Julie Roar. Sœurs à voir ce soir sur France 2.
0: Merci beaucoup Patrice, il est sur le terrain au quotidien, il en fait des kilomètres. Hein. Il est notre baladeur, chaque matin Francky Lemaire part à votre rencontre, partagez votre passion, profession ou autre activité. Francky nous propose dans un instant de faire un peu mieux connaissance avec Annie. Annie, elle est brodeuse et elle a travaillé sur une robe, s'il vous plaît, pour Céline Dion, présentation juste après George Michael.

0: Face, George Michael. Chaque jour, Francky Lemaire met en avant un berrichon ou une berrichonne au parcours atypique. Aujourd'hui, Francky, vous vous lancez dans la broderie du cousu main avec une experte.
1: Bonjour, je m'appelle Annie Penin, je suis brodeuse d'art à Levroux, je suis installée ici depuis 2022.
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1: Je suis brodeuse depuis bien des années maintenant et j'ai vécu 20 ans au Québec, à Montréal, où je travaillais pour une clientèle privée, robe de mariée, robe de soirée, dont entre autres Céline Dion et le Cirque du Soleil. Et fin 2009, j'ai décidé de rentrer en France, de m'installer et de broder, évidemment, puisque c'est ma passion. J'ai eu cette chance en 2011 d'avoir un poste chez Le Sage à Paris, où j'ai été pendant 10 ans professeur de broderie dans cette grande école et cette grande maison prestigieuse. Et à la fin 2021, j'ai pris la décision de revenir à Levroux et de m'installer, de créer cette ambiance un petit peu surannée si on veut, mais à l'image des merceries à l'ancienne, d'atelier, un atelier de boutique. Voilà, je vends des broches, je vends des kits et je crée pour une clientèle aussi privée.
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3: Céline Dion, ça a été quelque chose de grandiose.
1: Ah oui, alors là, ça a été effectivement un événement particulier pour moi lorsque j'ai eu cette commande par la styliste Annie Hort, qui continue de travailler avec elle, qui poursuit son travail. Et donc, elle m'a appelée cette journée où elle cherchait une brodeuse pour broder un vêtement pour une chanteuse populaire. Ne sachant pas qui c'était, on s'est rencontrés chez moi. Je travaillais sur une très belle robe de mariée et elle a apprécié beaucoup ce travail-là. Et donc, j'ai commencé un échantillon qu'elle a approuvé. Puis là, on a démarré cette collaboration pendant un mois et demi à peu près. Ça s'est fait très vite, ce petit haut. J'en ai fait deux. Le premier avait besoin d'ajustement, le second était parfait. Et donc, pendant un mois et demi, ça a été l'effervescence et une fébrilité à toute épreuve.
0: Tu m'étonnes. Du travail d'orfèvre, évidemment, pour Annie, brodeuse en Berry. Tous les portraits de nos berrichons sont à découvrir ou redécouvrir sur notre site, soyez curieux, notre site internet ici.fr et notre appli ICI. REM, Losing My Religion, belle fin de journée à l'écoute d'ICI Berry.

0: Toujours côté musique, ce soir, juste après les infos, vous avez rendez-vous avec Décibel. Émilie Mazoyer recevra, je vous le rappelle, Axel Red, qui nous présentera son tout nouveau titre chanté pour elle, dédié aux femmes afghanes, avec un clin d'œil à Renaud. En attendant, évidemment, la sortie d'un nouvel album, il est prévu en 2027, découverte avec Axel Red aux côtés d'Émilie Mazoyer, dès 19h. À demain, belle soirée.
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0: Michel Berger, Diego, libre dans sa tête. Je vous dis à demain, belle soirée.
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0: Votre radio locale, il est 19h. Belle soirée à tous. L'heure de retrouver les infos.
2: L'Hérault et le Gard sous des pluies torrentielles ce soir. Les départements sont toujours placés en vigilance rouge avec un épisode méditerranéen exceptionnel en cours. Conséquence des évacuations et des routes envahies par l'eau, comme ici au nord de Montpellier où il a fallu secourir des conducteurs cet après-midi. Sébastien Berriot.
3: Oui, au centre de secours de Saint-Mathieu-de-Trévières, les interventions s'enchaînent depuis ce matin. Un camion de pompiers s'apprête encore à partir, explique le lieutenant Amicucci.
4: Et bien là, ils partent en renfort sur la commune de Prades afin d'aller chercher des gens qui sont bloqués dans une voiture, qui sont engagés dans un passage à gué. Ils vont en renfort, nous avons déjà des sauveteurs en eau qui sont partis, donc ils vont en renfort les rejoindre.
3: Au nord de Montpellier, ce sont les petits cours d'eau qui débordent, rendant la circulation très dangereuse. Et quand les pompiers ne peuvent pas intervenir, ce sont les maires qui se déplacent. Daniel Foutard, maire de Combaillou.
5: On est dans le cas typique d'une voiture abandonnée au milieu de la route qui a complètement inondé, puisque vous voyez, je viens d'ouvrir la porte, elle a de l'eau jusqu'au siège. Donc on va reculer. On va reculer parce que l'eau va passer par-dessus le pont. Vous voyez, le ruisseau, il passe. Dans quelques minutes, il ne passera plus. Donc l'eau va envahir tout ça et l'eau va monter à peu près au rétroviseur de la voiture là.
3: Les pompiers qui sont aussi intervenus à de nombreuses reprises pour évacuer de manière préventive des habitants dont les maisons se situent très proches des cours d'eau.
2: Sébastien Berriot, envoyé spécial d'ici dans l'Hérault avec les moyens techniques d'Alexandra Bergel, toujours près de Montpellier. Environ 60 maisons ont été évacuées à Latte. Une jeune fille, elle, était légèrement blessée par la foudre. Dans le Gard, une vingtaine d'interventions des pompiers, notamment à Vauvert et Saint-Hippolyte-du-Fort. Et votre radio, ici Gard-Lozère, inondée cet après-midi. Elle a dû être évacuée. C'est l'antenne d'ici Hérault qui prend le relais pour vous informer. Enfin, les écoles vont rouvrir demain dans l'Hérault et le Gard et les transports scolaires devrait également reprendre. Il faut rester prudent ce soir, selon la préfecture, éviter de rouler cette nuit et attendre demain matin. J'ajoute que les Bouches-du-Rhône restent en vigilance orange. Situation à suivre en direct sur ici.fr. Les blocages dans les lycées avec un dernier bilan donné ce soir par le ministre de l'Intérieur et le ministre de l'Éducation. 356 établissements

0: concernés, 625 interpellations, 119 élèves et personnels blessés, 83 côté forces de l'ordre, avec parfois des zones d'ombre. Que s'est-il passé près du lycée Balzac ce matin à Tours? Sur les réseaux sociaux circule une vidéo d'un jeune blessé au visage, près de l'œil. Il aurait, selon les témoins sur place, été visé par un tir de LBD d'un CRS. Le parquet a saisi l'IGPN, la police des polices, Eva Kling.
1: Alors que le gaz lacrymogène flotte encore dans l'air, des dizaines de jeunes restent près du lycée Balzac.
2: On était en train de discuter, on était cinq, on n'avait rien du tout, on n'était même pas cagoulés, juste on parlait tranquille, et là d'un seul coup on entend un bam. Et là on se voit, notre pote d'un seul coup il s'écroule et on voit il y a du sang partout, on a tous couru.
1: Des LBD sont tirés, des lycéens affirment qu'un des leurs a été délibérément visé à la tête. Il est d'abord secouru par Célia, une élève de Balzac, avant de partir aux urgences.
3: Il y avait le gaz qui commence à se rapprocher, donc je dis aux gens, levez-le, on essaie de faire quelque chose, je vois qu'il y a une dame à sa fenêtre. Je lui dis, madame, s'il vous plaît, aidez-nous, est-ce qu'on peut rentrer? On rentre à l'intérieur et donc au début, il a encore le chiffon, donc je vois pas la blessure. Il nous dit, ouais, j'ai trop mal, j'arrive pas à appuyer, donc je prends le chiffon. Je regarde son œil et en fait, bon, c'est pas vraiment l'œil qui a été touché, c'est vraiment l'arcade, mais c'est vraiment ouvert.
1: Une blessure dont les circonstances restent floues. Le parquet assure que les images des caméras piétons des policiers sont en cours d'analyse, tandis que le maire de Tours demande à ce que toute la lumière soit faite et s'interroge sur les stratégies du maintien de l'ordre. Ça questionne aussi Léa, élève de première.
4: Ils abusent énormément du pouvoir qu'ils ont sur nous. Et en fait, le problème, c'est qu'ils ne se rendent pas compte des conséquences qu'il y a derrière pour nous. Puis ça pourrait être leurs enfants à la place de ce garçon. Puis c'est pas la première fois que ça se passe.
1: L'année dernière, pendant le mouvement Bloquons Tout du 10 septembre, des lycéens avaient été délogés d'un blocus à coups de matraque.
0: Eva Kling, ici Touraine. La police des polices est saisie de 3 enquêtes au total. En réponse à cette colère lycéenne, le gouvernement répond ce soir qu'il va ouvrir une plateforme de concertation. Laurent Nunez et Édouard Geffray demandent au président de région et au maire qui accueillent des lycées de travailler à la sécurisation des établissements. Une catastrophe évitée de peu ce matin, un vol qui devait relier Dubaï à Tel Aviv a dû atterrir en urgence en Arabie Saoudite. Les passagers sont sains et saufs. D'après le premier ministre israélien Benjamin Netanyahou, l'un des deux pilotes aurait poignardé le deuxième avant de tenter de faire s'écraser l'appareil. Après les sodas, peut-être les bonbons, les gâteaux ou encore les pâtes à tartiner, le ministre du Commerce confirme en tout cas l'hypothèse d'une nouvelle taxe sur les produits sucrés. Elle pourrait figurer dans le projet de loi de financement de la sécurité sociale présenté demain en Conseil des ministres. Et puis c'est le moment d'acheter vos billets pour les fêtes de fin d'année. La billetterie pour les trains TGV, Inouï, Ouigo et Intercité est ouverte depuis ce matin. La SNCF va aussi renforcer son offre vers les stations de ski des Alpes en cette fin d'année.
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0: La météo avec toujours cette vigilance rouge pour l'Hérault et le Var et orange pour les Bouches-du-Rhône. L'épisode méditerranéen se poursuit encore demain matin. Les précipitations orageuses se décalent ensuite vers la région PACA. Des pluies également du sud-ouest au centre-est et au grand-est. Une amélioration est attendue en soirée sur une grande partie du pays. Le matin, comptez entre 10 et 25 degrés de la Bretagne au rivage de la Méditerranée. Baisse des températures l'après-midi également entre 18 et 24, localement 25 à 28.
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6: 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Émilie Mazoyer.
7: Salut à toutes, salut à tous et bienvenue dans Décibel. C'est parti pour une heure en direct, ensemble, autour de la musique. On croisera la Canadienne, Diane Dufresne, un petit Bill Withers, parce que ça ne fait jamais de mal d'écouter de la belle soul américaine. Du rayon soul, elle en connaît un rayon, elle aussi. Axel Red est notre invité ce soir.
8: Ciao.

On l'a découverte avec cette chanson que ma fille appelle un banger. Oui, ma fille est jeune. Mais bon, on a compris, énorme tube, évidemment, de 1993, Sensualité. Depuis, elle en a eu un paquet de tubes, Axel Red. C'est donc une très très bonne nouvelle qu'une nouvelle chanson soit sortie aujourd'hui. On va la découvrir ensemble. Et aussi qu'Axel Red commence à annoncer des dates de concert pour l'année prochaine. Elle est notre invitée ce soir. Et puis, on va jouer au blind test, hein, ça on n'oublie jamais, tous les soirs. Là, c'est Alexandra qui vous attend au standard. Vous pouvez appeler dès maintenant pour vous inscrire, pour jouer avec nous tout à l'heure. 0810 055 056, c'est notre numéro. 0810 055 056. On commence avec les héritiers de Prince, qui font en ce moment absolument n'importe quoi, et heureusement des journalistes américains s'en sont rendus compte. En gros, comme cette année on célébrait la mémoire de Prince pour les 10 ans de sa mort, est sorti un album qui s'appelle Timeless, où on nous disait, voilà, ce sont des enregistrements studio inédits de Prince. Alors bon, il les a pas sortis, mais c'est 100% son travail, etc. Donc évidemment, les fans ont acheté. Et en fait, les journalistes américains se sont rendus compte que tout avait été traficoté en studio, genre cette année et l'année dernière, par des producteurs qui ont rajouté des pistes, qui ont embauché des musiciens pour faire des sessions et tout. Bref, que des choses qui, évidemment, n'ont pas été validées par Prince, puisqu'il est mort, je vous le rappelle, mort et enterré depuis 10 ans. Bref, c'est un scandale. Et en plus, le livret est pas bien fait. Toujours grâce au même journaliste américain, on s'est rendu compte qu'il y avait des erreurs de date, des noms mal écrits, des co-auteurs de chansons pas déclarés. Bref, ce que je vous propose, c'est qu'on s'en tienne plutôt au classique. Genre, Kiss, aucune mauvaise nouvelle.

0: Kiss.
1: Oh là là, ces guitares. Oui, souvent, on se souvient de la voix de Prince, de ses talents d'auteur-compositeur, et puis de ce charisme de fou, puis ce torse poilu, incroyable, espèce de mini torse poilu. On n'a jamais vu ça dans le rock, ni avant ni après. Mais voilà, on parle pas souvent de ses talents de guitariste. Et là, on entend très très bien dans Kiss. C'est une chanson qui date de 1986, et on fait évidemment une dédicace à celles et ceux qui ont aimé dans Pretty Woman la scène du bain où Julia Roberts chante très fort et très faux. Cette chanson, grand moment de cinéma de 1990.
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1: C'est l'heure du coup de cœur. Vous savez qu'on met en avant les labels indépendants, labels français qui aiment le rock, Backdoor Records, qui nous offre le groupe Bandit Bandit. C'est un duo rock. Vous connaissez leur album Cavalcade, on en a parlé ici dans Décibel. Eh bien, sachez qu'ils vont sortir un petit album enregistré à Paris au studio Ferber, un album live. Le premier extrait vient de sortir. Je suis ravie de vous le faire découvrir. C'est une chanson sur un thème pas facile, l'avortement. La chanteuse dit à contre-cœur, pas contre toi, en s'adressant à ce bébé qui ne verra pas le jour. Opaline, c'est Bandit Bandit.

0: Aline, version live enregistrée au studio Ferber. C'est le nouveau single de Bandi Bandi. Et le live à Ferber dans son intégralité sera disponible le 5 novembre prochain. Si vous voulez voir Bandi Bandi sur scène, c'est possible. À Paris, au Trianon, le 5 novembre prochain. Et puis en tournée à Orchy, à Toulon, à Mulhouse, Béthune, Roubaix, Saint-Agathon ou encore Montpellier au Rockstore. Ce sera le 9 décembre.
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3: Et on a de la chance aujourd'hui, l'actu musicale, c'est Axel Red. Bonsoir Axel.
4: Bonsoir.
3: Bienvenue dans Décibels. Oh merci, nous aussi on est ravis de vous accueillir. Cher Axel Red, avec une toute nouvelle chanson sortie aujourd'hui. Alors ça nous fait plaisir, on va la découvrir. Elle s'appelle Chanter pour elle. Et on peut dire que c'est une suite pas très heureuse et une extrapolation d'une chanson que vous connaissez bien, les amis.

0: Axel Red avec Renaud, 2003, victoire de la musique de la chanson originale de l'année pour Manhattan Kaboul et la petite fille afghane. Et Axel, cette petite fille afghane, vous vous êtes dit que vous alliez pas la laisser tomber et que vous alliez vous intéresser à son cas en 2026.
1: Ouais, exactement. En fait, quand on se... pendant 20 ans, en fait, cette petite fille et toute sa génération, elles ont pu faire toutes les études où, en tout cas, elles pouvaient réaliser leurs rêves jusqu'à se trouver dans le Parlement.
0: Et, oui, parlementaire, et, vous dites médecin, ingénieur,
1: ou institutrice, ou couturière. Ouais. Bah, je veux dire, en fait, tout était possible. Et ben, le jour où les Américains, ils ont quitté le sol, ils ont en fait enlevé toutes les chances. Toutes les libertés de ces filles et femmes. Et donc, je trouve que, voilà, pour moi, ne pas avoir des droits, c'est très cruel, mais d'avoir connu une vie comme nous ici, je dirais normale, avec l'idée d'avoir toutes ces possibilités, bien qu'il y a aussi des gens chez nous qui, on est d'accord, qui n'ont pas toutes leurs possibilités, mais c'est juste, il n'y a rien de plus cruel. Et puis, en fait, moi, j'aime bien, en fait, j'aime beaucoup les contes de fées, j'aime la mythologie, et quand j'ai quelque chose qui m'enrage ou que je ne comprends pas, j'essaye de le placer dans le temps et dans l'espace pour me dire, est-ce que c'est nouveau? Et comment est-ce que c'était dans le temps, ailleurs et tout ça? Et tu te rends compte qu'en fait, c'est juste un comportement humain qui se répète, et on aimerait bien que ça s'arrête de cette répétition. Et c'est juste que, en fait, c'est pour ça que j'ai chaque mot, en fait, il est vraiment choisi. Cette idée que quelqu'un, en fait, il veut te cacher, en fait. Ouais. Il veut t'enlever. Il a peur de toi parce que il pense que t'es plus puissante. Tu pourrais être plus puissante que lui. Et donc, il veut juste te cacher. Il veut t'enlever toutes les chances. Et c'est ce qui se passe.
0: Les Américains ont quitté l'Afghanistan en 2021. Donc, ça fait 5 ans. Et c'est vrai que depuis 5 ans, de temps en temps, on entend comme ça, à la radio, aux infos, tiens, il y a une nouvelle loi en Afghanistan. Les femmes n'ont plus le droit de se mettre à la fenêtre.
1: Non, plus le droit de chanter.
0: Plus le droit de chanter.
1: Et il y avait un enterrement récemment dans une partie de l'Afghanistan et ils n'ont pas pu sauver les femmes parce qu'on ne peut pas les toucher.
0: Ouais.
1: Non, mais c'est en fait, je voyais cet été, pourtant, bon, moi j'ai déjà beaucoup écrit sur cet homme, je veux dire, 10-15 ans avant MeToo, c'était tout cet homme, Sisters and Empathy et même l'album Un cœur comme le mien, ça paraît de sororité.
0: On en parlera tout à l'heure de ces albums-là.
1: Donc, je veux dire, c'est les thèmes que j'ai déjà abordés, je dirais, dans tous les sens, parce que j'aime bien placer les choses et largement, vraiment comprendre avant de m'exprimer. Et puis, en fait, c'est en écrivant justement que je cherche, c'est je me pose des questions pourquoi est-ce que je dis ça?
0: Parce qu'on parlait du fait que depuis 5 ans, on en parle finalement de temps en temps du sort de ces femmes afghanes. On voit que c'est de pire en pire, mais on voit que rien ne se fait.
1: Exactement.
0: On se sent impuissant et on a l'impression que ceux qui ont la puissance, c'est pas leur priorité. Donc,
1: Non, en fait, je suis très gênée de le dire, mais en Belgique récemment, on a accueilli, les politiciens, ils ont accueilli les talibans pour discuter, je sais pas de quoi, mais
0: sûrement pas des droits des femmes.
1: Voilà, donc c'est juste, en fait, c'est pour ça que je parlais de ces droits des femmes. Je me dis, c'est quand même impensable. À nos 2026, je veux dire, je pense qu'on avance quand même, on progresse quand même par rapport aux droits féminins.
0: Ouais.
1: Et de voir qu'en fait, il y a un retour en arrière, mais vraiment retour au Moyen-Âge, de Stone et
0: l'âge de pierre,
1: c'est juste insensé. Mais en fait, chaque mot est vraiment, j'ai vraiment longtemps réfléchi à chaque mot, parce que je voulais d'abord que tout le monde se sente inclus et se dit, tiens, en fait, ça pourrait m'arriver, comme The Handmaid's Tale, vous voyez, sur Netflix.
0: Ah, la Scarlate Écarlate.
1: Mais tu te dis, mais à fond,
0: il suffit d'un coup d'État et de 3 lois
1: une dystopie demain, le matin tu descends et tu dis maman je suis en retard à l'école, la maman qui dit c'est pas la peine, il y aura plus jamais d'école, peux aller dormir le temps que tu veux, et tu dis waouh. Et donc
0: on la découvre, cette chanson, Axel.
1: Et oui, juste avant toute petite dernière chose, c'est que j'ai pas voulu, parce que je trouve qu'aujourd'hui, avec tout mon respect que j'ai pour les gens qui sont victimes, des gens qui ont des traumatismes, mais Il y a une chose que je remarque depuis le temps que je sais pas, quand je vais au Soudan du Sud ou quand je vais à Sierra Leone, des pays où on vit des choses atroces et donc forcément beaucoup de victimes, mais quelque chose qu'elles ont tous, ou eux, des garçons ou des hommes aussi, ce qu'ils ont très souvent en commun, c'est que j'entends, ils se plaignent pas en fait, ils ont plein de gratitude de la main qui leur est tendue, et ils se disent non mais on va du coup sauver les autres, et j'ai envie de qu'on voit pas ces filles comme, ou ces femmes comme ces pauvres femmes en fait, on se dit simplement mais si on leur donne des droits normaux, tout ce qu'elles méritent, en fait ces femmes et ces filles sont capables de faire de jouer leur rôle. Voilà.
0: On va chanter pour elle. C'est la nouvelle chanson d'Axel Red. Attention, il y a un invité. Vous allez le reconnaître vers la fin de la chanson. Chanter pour elle, c'est tout nouveau. Ça vient de sortir. Axel Red est dans Décibels.

0: pour elle, Axel Red et Renaud qui vient faire un coucou à la fin de la chanson.
1: C'est trop émouvant en fait. Je suis très contente pour des différentes raisons. C'est qu'il aille bien.
2: Oui.
1: Et donc c'est pour ça qu'il a pu être
2: venir
1: présent.
2: En studio. Ouais.
1: Exact. En fait, j'étais chez lui. Il y avait Lolita aussi. Je trouve que c'est une femme incroyable, sa fille. D'ailleurs aussi avec une fille très forte.
2: Ouais.
1: J'ai dit fille parce que pour moi c'est le genre de fille pas comme toi. On n'a pas d'âge, voilà.
0: C'est ça. On a que de l'énergie et de l'amour.
1: Exactement. Et donc, mais Renaud aussi, pour moi, ouais. C'est quelqu'un sans âge. Je le vois. En fait, je vois le gamin dans ses yeux. Je vois le gamin. Et c'est vrai qu'il y a juste le feu qui parfois peut être éteint. Mais on voit. En fait, même à ces moments les pires, tu vois parfois cette petite flamme qui se rallume. Et ça m'a fort touchée parce que quand j'ai fait écouter le titre. J'ai vu la petite flamme et je veux dire évidemment il pouvait pas rester insensible à ce sujet parce que voilà je veux dire il n'a pas écrit Matin Kaboul par hasard.
2: Ça le touche
1: oui évidemment. Et donc c'était vraiment un moment assez franchement j'oublierai jamais ce moment c'est ce moment où je lui fais écouter la chanson et qu'il a été touché et qu'il a dit ah bah dis-moi où tu veux que je mette ma voix et je pose ma voix et voilà donc mais moi je trouve qu'il va bien on a fait le concert ensemble il a surtout fait son concert à lui et il continue il poursuit son chemin ça fait trop plaisir voilà donc je suis très contente et de repartager un petit bout de cette histoire je serais encore plus contente si effectivement cette chanson fasse ses effets
0: ouais alors justement vous Axel vous êtes ambassadrice de l'UNICEF depuis 1997 vous luttez on l'a dit activement contre les violences faites aux femmes l'exploitation des jeunes filles et garçons la prostitution enfin tout ça voilà c'est quelque chose qui vous anime est-ce que justement via l'UNICEF ou d'autres associations internationales oui, vous pensez que votre chanson, elle peut arriver jusqu'aux oreilles des Afghanes
1: En fait, oui, que ce soit sans ou avec UNICEF. En fait, mon engagement, il est, à vrai dire, il est au-delà des organisations.
0: Oui, c'est vraiment au plan personnel.
1: Franchement, c'est juste le mien. Je suis aussi ambassadrice de handicap international, mais je me suis engagée pour des différentes causes. Mais c'est vrai que la cause des femmes, c'était quand même quelque chose que, en fait, même quand UNICEF n'avait pas ça comme thème,
2: oui.
1: Je veux dire, c'est moi qui était intéressée par ça et qui me révoltait. Je me souviens la toute première fois on allait vacciner les bébés, mais c'était ça la campagne et c'est là où je me suis dit la première fois mais c'est pas possible. Je veux dire à quoi ça sert de vacciner un bébé s'il faut le marier à 8 ans. J'ai fait la version en anglais aussi de cette chanson et donc j'ai encore plein de petites idées peut-être pour voir ce que je peux faire comme en plus et donc il y a encore plein de petites idées qui vont arriver en français il y avait quand même aussi le petit clin d'œil que je n'ai pas fait en anglais puisqu'on le connaît pas en anglais mais c'était une réponse aussi à Michel Berger je oui. trouvais ça beau de je sais pas j'ai eu cette première idée quand je pensais à faire une chanson pour elle
2: ouais.
1: j'ai pensé à cette chanson chantée pour ceux
2: qui sont loin de chez eux
1: oui et ouais. bon moi-même aussi j'ai écrit sur ce thème dans Exil et Rouge Ardent mais je me disais waouh il y en a qui doivent quitter leur maison et il y en a qui doivent rester à la maison.
0: Chanteuse engagée, Axel Red, et ce soir dans Décibels, on reparle de Chanter pour elle dans moins d'une minute. À tout de suite.
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0: Décibels avec la seule, l'unique Axelle Red avec nous ce soir. On célèbre la sortie de sa nouvelle chanson, Chantée pour elle.
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0: des choix et maintenant elles doivent rester chez elles. Chanson qui parle donc du sort des femmes en Afghanistan. Axel, quand on se replonge dans votre discographie, on se rend compte, oui, que c'est un sujet qui vous a toujours touché. Vous avez toujours écrit des chansons engagées, mais vous n'avez pas finalement été étiquetée comme chanteuse forcément politique. En tout cas, c'est pas forcément ce que le public a retenu. Je pense notamment à un diptyque d'album en 2009, Sisters and Empathy, et en 2011, Un cœur comme le mien. En 2009, vous chantiez une fille dans la rue, prostituée.
1: Enfant des papiers.
2: Ah, vous avez cherché ça.
0: Mais oui.
1: L'éternel
0: en dessous de zéro, écoutez.
1: Un marginal sexuel, dit Ruel.
0: En dessous de zéro. En 2011, Un cœur comme le mien et la claque.

0: Et en fait, quand on réalise toute cette partie de votre travail, on se dit que c'est peut-être le côté soul, lumineux des musiques qui font que parfois on est passé à côté des paroles. Vous croyez que c'est ça? Ou est-ce que c'est juste qu'on veut pas entendre quand ça parle de sujets durs et...
1: Non, mais il y a aussi quand même le fait, tout simplement, que quand j'ai écrit l'album Sisters and Empathy, c'était 24 chansons donc sur les violences sexuelles et mais bon, enfin, en 24 chansons, on a quand même la place pour l'aborder vraiment très très largement. La maison 10 n'a pas été intéressée pour le sortir. Et donc, parce qu'ils avaient trop peur. Aujourd'hui, en fait, tout le monde demande, est-ce que tu vas encore faire des chansons? Je dis, mais écoute, ça se fait avec un cœur. C'est pas quelque chose qu'on fait parce que c'est à la mode.
0: Mais vous l'avez fait quand même. Votre maison de 10 qui n'était pas intéressée.
1: Non, je l'ai sorti par moi-même.
0: Ouais.
1: Et, bon, par la suite, ils ont voulu sortir l'album, je pense que c'était une autre maison de disque,
0: Un cœur comme le mien.
1: Mais qui s'appelait Sérénité. Ah. Qui était pour moi un jeu de mots pour sororité, et donc sœur et sororité, et puis d'ailleurs je crois que je vais faire comme Goldman, j'ai vu qu'il a rechangé des titres, oui. J'avais changé dans le passé parce que la maison disque aussi avait trop cassé les pieds. Et donc, non mais vraiment, alors ils m'ont dit, ouais mais sérénité, les gens vont avoir peur. Alors je dis, ok, je fais une chose, je change le titre. Et c'était, et comme il y avait beaucoup références à Baudelaire, il y avait une chanson qui s'appelait Encore comme le mien, Mon rouge idéal et tout ça. Je l'ai appelé Encore comme le mien. Mais donc je vais le rechanger.
0: Ça c'est bien.
1: Mais donc, je pense que, franchement, tout simplement, c'est vrai que les gens n'ont pas forcément beaucoup connu ces chansons-là, parce que je veux dire, en dessous de zéro, il vient de cet album où la plupart des chansons étaient d'abord en anglais. Ouais. Et puis le son était bien plus grave, d'ailleurs,
0: votre voix.
1: Voilà. Et je pense que c'est, en fait, j'ai réfléchi par la suite. Je pense que c'était parce que vraiment, j'ai trouvé le mot après, Weltschmerz. En fait, c'est le monde. C'est une douleur que tu puisses avoir pour le monde, parce que je me disais, mais c'est pas possible, qu'est-ce qui m'arrive? Tout allait bien, j'avais ma carrière, j'avais ma famille, j'avais trois petites filles, j'étais heureuse. J'étais mal. En fait, j'avais un syndrome post-traumatique parce que j'avais tellement vu et été cherchée, même parce que, comme je vous dis, c'est des choses que je cherche. Quand je viens dans un camp de réfugiés, c'est moi qui demande, même si c'est pas le but, est-ce que je peux parler aux femmes? Alors je leur posais des questions, mais comment ça se passe ici? Est-ce que vous vous sentez en sécurité? Et donc, c'était vraiment, je sais pas d'où ça vient, c'est en moi. Donc, après, il fallait que je place tout ça.
0: Et c'est dans ces albums-là.
1: Et donc, c'est dans ces albums-là. Donc, j'ai été chantée plus bas, comme en fait, par exemple, les Noirs américains, les Negro Spirituals. En fait, quand t'as mal, tu fais.
0: Tu sais, ça part du ventre.
1: Voilà. Et donc, le son de Sister and Empathy est bien plutôt blues soul. Et puis, le son de Un cœur comme le mien était plus Americana, mais très très très bizarre aussi. Non, pas bizarre, c'est pas un hasard. J'ai aussi invité des hommes sur cet album parce que il y avait Florent Marchais, il y avait Gérard Manset, il y avait Stéphane Echer, ouais. Il y avait Miossec, parce que je me dis, si il y avait Ben Mazué d'ailleurs, bien avant qu'il soit
0: il a décollé, mais ouais,
1: voilà. Et donc je me dis, si j'invite ces hommes sur mon album, pour les gens ce sera comme une évidence. D'ailleurs, c'est ce qu'ils ont fait par la suite avec Me Too. C'était quand même le fils de Mia Farrow qui a en fait déclenché ce phénomène de Me Too, tout à coup, ouais. En fait, le féminisme n'était plus vu comme quelque chose qui faisait peur aux gens, ouais. Et donc le son de Un cœur comme le mien, c'est ça, parce que excuse-moi, je parle beaucoup.
0: Ah, mais c'est intéressant.
1: Un journaliste m'avait dit, c'est drôle, cet album, il a vraiment un yang, il a vraiment une énergie masculine. Et c'est parce que j'en avais marre que les gens disaient simplement, ouais, mais t'es une sale féministe. Mais je dis, non, c'est de l'humanisme. C'est juste, je sers juste justice. Et donc, je pense qu'il y a des différentes manières de faire des chansons engagées. D'ailleurs, moi, j'ai écouté de tout. Hein. Je suis très très fort inspirée par quand ça parle de côté plutôt spirituel, comme on voit dans les églises dans le sud des États-Unis, ou comme un Bill Withers, il va le faire, ou c'est plus le côté Spirituel, ou c'est, et d'ailleurs ici dans cette chanson aussi, où je me dis, mais il faut qu'on restaure quelque chose. C'est bien de qu'on soit en colère et que mais on peut pas continuer quand même à accuser, parce que ça va de nouveau créer deux groupes. On va éternellement avoir deux groupes, un des abusés et l'autre les abusifs. C'est juste qu'ils changent de visage et de nom. On va arriver nulle part. Il faut à un moment donné qu'on restaure une confiance, que et on vient à ce mot qui paraît toujours un peu bête, mais ça revient à l'amour, en fait. Et donc ça, c'est une façon beaucoup plus spirituelle d'aborder ou de mon engagement. Et puis j'ai aussi beaucoup lu les paroles, et d'ailleurs c'est vraiment des grandes influences sur ces albums. C'est le côté Blaxploitation, où vraiment c'était noir américain, où ils allaient vraiment sur le front. Et puis il y a de l'autre côté, il y a Bob Dylan, et puis il y a les Français.
2: Les chansons politiques, les chansons.
1: Il y a les Français, parce que j'ai commencé avec l'anglais, parce que je me disais, je sais pas, j'étais plus à l'aise d'écrire d'abord en anglais tous ces thèmes-là. Mais ensuite, je me suis dit, j'ai envie de le faire aussi maintenant, quand même, pour mon public ici en France. Et donc, j'ai terminé avec Présidente, En dessous de zéro. Et puis, évidemment, du coup, il y a même des gens, il y a des gens, évidemment, comme un Renaud, ou comme tous ceux qui ont fait des chansons. Allez, puis avec Colette Mani, j'ai fait une reprise de
2: Mélocotone.
1: Et
2: puis, donc, il y a le style Axel Red aussi maintenant.
1: Pour de vrai. Exact. Je veux dire, parce que là, exactement. Je veux dire, moi, ce qui m'intéresse, c'est à un moment donné, je vais piocher dans tout ça pour en faire ma propre sauce. Même musicalement, c'est pareil. J'ai beau aller à Memphis, mais j'amène des musiciens d'ici pour. On parlait de Studio Ferber justement tout à l'heure. Et ben pareil, en fait, il y a des musiciens qui viennent de Memphis, qui étaient le guitariste et le clavieriste de Isaac Hayes, qui ont joué sur plein d'albums à moi. Mais je mélange ça avec Renaud Le Temps,
2: un producteur français.
1: Voilà, du coup, j'arrive à avoir quelque chose qui me ressemble juste uniquement à moi.
2: Et il faut qu'elle voyage, cette chanson.

chanter pour elle. La bonne nouvelle aussi du jour, c'est votre retour sur scène, Axelle Red. On apprend que vous serez le 21 novembre 2027 à l'Olympia, donc c'est dans un an et des poussières. Et alors, Axelle Red sur scène, si vous ne l'avez jamais vu, vous pouvez déjà vous habituer en écoutant l'album live.

0: promis, c'est de retrouver le public.
1: Absolument.
0: Dans un an et des poussières.
1: Ouais. Mais en fait, j'ai jamais vraiment arrêté de faire des concerts. On est neuf sur scène. On a neuf musiciens sur scène. Il y a des cuivres. On se régale. Voilà. Et j'ai, d'ailleurs, la petite tournée que j'ai fait, parce que maintenant on parle de la France et je suis ravie de retrouver le public français parce que ça m'a vraiment manqué. On a juste fait un concert, c'était à Toulouse. Mais j'avais fait une petite tournée club au début de l'année. C'était en Belgique. Et on était neuf sur scène. Mais vraiment, c'était des petits clubs. Et j'avais appelé la tournée Fuck AI parce que je dis
0: intelligence artificielle va te faire voir,
1: voilà, parce que en fait, et j'ai dit tout ce qu'on entend sur scène, parce qu'il y avait aussi des claviers plutôt et des donc c'était pas juste, comment dire, un vieux son, parce que j'aime bien avoir quand même un mélange,
0: mais ça peut être sophistiqué tout en étant réel,
1: exactement, j'ai dit au public, tout ce que vous entendez c'est réellement joué, et les musiciens sont ravis parce qu'on joue pas avec un clic, je sais pas, le public le ressent et nous on s'amuse comme des fous, voilà.
2: Ah, c'est génial, on se souhaite évidemment une tournée française comme il se doit, ma chère Axelle. Bon, pour le moment c'est l'Olympia en novembre 27.
1: Il y a plein de dates qui vont se rajouter. Là, je suis revenue quand même après 8 ans.
2: Ouais.
1: Mais j'ai vraiment pas envie de partir rapidement là.
0: Et on peut espérer un petit album pour l'année prochaine.
1: Ouais, au mois de mars. Mais juste petite chose, parce que j'ai pas envie que tout le monde va se dire, mais attends, mais il va être plein de choses quand même un peu lourdes. Ceci dit, je trouve que chanter pour elle, c'est pas lourd. Non, en fait, voilà, j'ai vraiment attendu pour que toutes mes colères se transforment en quelque chose de positif. Et franchement, ma maman a carrément, pour moi, c'était le plus beau compliment. Elle a dit, ton album me donne envie de vivre. Et c'est tout ce que j'ai essayé de faire, En fait, j'aime bien quand il y a des différentes lectures. Quand tu écoutes une chanson, et d'ailleurs, les chansons sont très, à vrai dire, très, très groovy.
2: Ouais. Mais qui disent des choses.
1: Mais c'est en fait c'est comme les contes de fées. En fait, c'est pour les adultes, c'est pour les petits. Mais t'as pas l'impression que si le conte de fées commençait, écoute, je vais te donner la leçon. Ben y a personne qui va l'écouter.
2: Non.
1: Et donc moi j'aime bien attirer les gens avec de la musique ou avec des beaux mots, avec des métaphores. Et après il y a des différentes lectures. Et en fait c'est parfois même en écoutant au bout de certains temps que tu dis, mais ah ouais, mais c'est ça que je vois là-dedans. Malheureusement, on est à une époque où il y a beaucoup, beaucoup de musique qui sort et les gens, comme il n'y a plus de physique, on n'a plus l'album en main ou on prend le temps. Mais moi, je fais toujours une musique en espérant qu'on va l'écouter longtemps et qu'on va voir qu'en fait, une chanson, elle évolue. Par exemple, je prends juste un exemple. Après, je vais me taire, mais. Mais par exemple, Sensualité, c'est un bon exemple. Je veux dire, aujourd'hui, les jeunes se rendent compte qu'en fait, c'était une chanson presque, on peut dire, pré-MeToo. Parce que je veux dire, la maman, elle est cool, elle dit, écoute, ma fille, tu verras bien si c'est le désir ou l'amour, c'est quand même qu'elle est ouverte d'esprit.
2: Ouais.
1: Et la fille, elle est bienveillante, mais elle est surtout très consciente. Et je pense que c'est là où on est aujourd'hui avec ce manque de confiance, que tout ce qu'on peut être dans cette, comment dire, quand on est dans l'acte à deux personnes, on va pas quand même re-signer un contrat tous les 10 minutes, mais de rester simplement très conscient, et donc conscient de dire, écoute, je pense que là, stop, tu vois, et sensualité, en fait, c'était une réponse à la chanson un petit peu machiste quand même de Sexual Healing, et donc voilà, nouvelle lecture.
0: Réécoutez-la. Merci beaucoup Axelle.
1: Merci à toi.
0: Et bon concert par avance au mois de novembre 27, et l'album en mars, on a très très hâte. Chanter pour elle est disponible dès aujourd'hui. À bientôt Axelle.
1: À très bientôt.
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3: On joue au blind test maintenant avec Romain et avec Caroline. Bonsoir à tous les deux.
4: Bonsoir Émilie, bonsoir Caroline.
3: Bonsoir. Alors, le thème du blind test de ce soir, c'est l'année 1977. Pourquoi ? Eh bien parce que ça me faisait plaisir. Voilà, je vais pas vous mentir, il y a des fois je me dis il y a pas assez de 70s dans cette émission. Allez, bim, un bon blind test 77 et tout est résolu. Romain et Caroline a gagné ce soir. C'est un joli cadeau à vous offrir, un bouquin de la bibliothèque de Décibel, parce qu'on a plein de bouquins de musique. Donc voilà, on choisira selon vos goûts, évidemment. Et puis, je crois qu'on est en train de négocier aussi des petits autographes d'Axel Red. Donc ça peut être très sympa. Romain.
4: Pas mal.
3: Bah oui, ça fait plaisir. Romain et Caroline.
4: Bah ouais.
3: Comment ça va? Vous, comment s'est passée la journée? Tiens, chez Caroline, par exemple. Ça va, Caroline?
4: Tranquille.
3: J'aime bien quand c'est tranquille. Et chez Romain?
5: Ben, c'était la pluie qui n'était pas trop agréable aujourd'hui par rapport à hier.
3: Mais oui, d'ailleurs, on envoie plein de bisous à celles et ceux qui sont carrément touchés par des intempéries. Parce que bon, la pluie reloue qui défait les brochings, c'est une chose. Mais là, il y a carrément des villes et des villages qui sont complètement inondés. Courage à vous, courage les amis. Mais oui, c'est vrai Romain que c'était pas top la météo aujourd'hui. Là, on va se réchauffer donc avec de la musique de l'année 1977. On cherche le nom des interprètes des chansons. Et vous n'oubliez pas de donner votre prénom avant de donner la réponse.
4: Ah non.
3: D'accord. Caroline et Romain, c'est parti pour un premier tube de 77. Dites-moi, qui chantait ça ?

va fêter ses 50 ans très bientôt et on en reparlera dans Décibel. On prépare une petite boum d'anniversaire. Romain et Caroline ont trouvé en même temps téléphone, après le gros indice Jean-Louis Aubert, effectivement. Et on continue. Voilà. L'année 77, c'était aussi...

0: et surtout vous êtes très synchro, vous trouvez tout en même temps. On ne peut pas vous départager, mais c'est pas grave, puisque dans ce blind test, tout le monde gagne. C'est un gros avantage. Caroline et Romain, dernier tube de 77, on rentre en France. Oui, musique. Bravo, bravo, Romain et Caroline. Vous avez tous les deux très bien joué, j'avoue. C'était une bonne année, 77, non? On est d'accord?
1: J'étais pas née, mais ça va, j'ai su trouver quand même.
0: Bah oui, après, voilà, on connaît. Et Romain, t'es né en quelle année?
1: 82.
0: Ah, comme ma petite sœur.
2: Et moi, on
0: ne
2: demande pas.
0: Caro, non, mais Caro a 22 ans pour toujours. Non. Comme moi, n'est-ce pas, Caro?
2: Non.
0: Non,
2: okay. Non.
0: Dis-nous.
2: Non. Je suis une 75.
0: 75, ah, ça va, ça va. Ça va. Ça va. Ça va. Eh bien, avec tous ces petits jeunes avec nous dans Décibels, je les remercie, je les embrasse, Caroline et Romain. On vous envoie un bouquin de la bibliothèque magique et musicale de Décibels. Et on écoute une autre chanson de cette année-là, 1977, pour faire plaisir à notre invité de ce soir, Axel Red, qui adore ce genre de voix, ce genre d'ambiance, parce qu'on l'écoute pas assez à la radio. Voici

0: 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Lovely Day, sublime chanson, c'était Bill Withers.
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0: Et on finit l'émission à Montréal, ouais, rien que ça, les amis, pour l'anniversaire de la grande Diane Dufresne, chanteuse extraordinaire, un peu excentrique aussi, on aime beaucoup ça. Elle a rencontré l'homme de sa vie, elle chantait ça, et nous on aimait beaucoup. Joyeux anniversaire à Diane Dufresne, 82 ans, ce soir.

0: Quel délice. Diane Dufresne, 82 ans aujourd'hui, n'est pas à la retraite. Hein. Elle a dit dans la presse canadienne l'été dernier, on demande beaucoup aux artistes aînés de chanter des trucs du passé, mais les vieux ont encore des choses à dire. C'est noté, Diane, le comeback, donc quand elle veut. Merci à l'équipe de Décibel qui était là ce soir. Alexandra Sackberg au standard, Kinan Lageli à la technique, Iris Guitoni à la réalisation, Thierry Boffa et Thomas Demol pour la délégation musique, Mélodie Chaïb et Géraldine Mayer pour la programmation des invités. Demain, on sera avec un tout nouveau groupe de rock que vous allez adorer. Il s'appelle les Dynamite Shakers.
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0: Merci d'avoir choisi ICI à 20h. Il n'y a pas que Paris dans la vie. Et Éric Bastien arrive.
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4: Bonsoir à tous, bienvenue ce soir sur le réseau des 44 stations. Ici, je suis très heureux de vous retrouver, comme on le fait chaque soir, d'ailleurs à 20h. C'est une heure de voyage, une heure de balade, parce que vous l'avez entendu, il n'y a pas que Paris dans la vie. Une heure dans notre pays à la rencontre des initiatives positives. Ce soir, on parlera d'un centre de soins pour animaux. Coup de projecteur à Pau sur l'opération, un mois sans ma voiture. Enfin, nous irons dans l'Hérault, où l'on recycle les filets de pêche en bobines de fil, parce que c'est aussi ça la France. Mais cette émission, c'est avant tout un invité, un parcours de vie à travers les lieux qui ont marqué son existence et qui ont façonné son parcours. Ce soir, mon invité a créé M6 aux côtés de Jean Drucker en 1987. Il a dirigé cette chaîne jusqu'en 2024, directeur général du groupe RMC BFM, directeur de LFP, la Ligue de foot professionnel, il y a encore peu de temps, homme d'affaires, chef d'entreprise, est aujourd'hui président du conseil d'administration du Stade Rennais. Il publie chez la réédition avec Alexandre Desinal la télé comme jamais, lui qui a été au cœur de tous les grands changements de l'audiovisuel, qui les a parfois aussi provoqués. Je reçois Nicolas de Taverneau. Bonsoir Nicolas Taverneau.
5: Bonsoir.
4: Les confidences du parrain du PAF, c'est à ce point-là la télé, l'univers du parrain ?
5: Le parrain, je ne sais pas, mais enfin ça c'est un titre d'édition, mais en tous les cas c'est un univers où on doit se battre.
4: Oui. On parlera bien sûr de ce livre avant 21h, mais je vous invite ce soir dans une espèce de machine à remonter le temps. Je ne sais pas si Nicolas Taverneau, vous aimez ça d'ailleurs. Est-ce que vous êtes du genre à feuilleter un peu les albums photos, à regarder dans le rétro ou pas?
5: Moi, je pense que le passé dit beaucoup de choses de l'avenir. Hein. Ouais. Donc c'est toujours intéressant de regarder. Et puis, ça fait partie de la culture aussi, hein, de regarder les choses. Voilà, et puis, y a des retours. J'ai vécu à Bordeaux, par exemple, j'ai fait mes études à Bordeaux. Ouais. Et j'y suis revenu avec les Girondins pendant 19 ans. Et puis Rennes, là actuellement, c'est une ville que je connaissais pas, par contre que je découvre, mais j'y ai pas beaucoup d'amis, voilà. Donc moi je suis pas un Parisien, donc c'est pour ça que je suis content d'être dans votre émission.
4: Alors vous venez d'évoquer des lieux qu'on va forcément traverser parce qu'ils comptent. Je vais d'abord parler de Villefranche-sur-Saône. C'est le Rhône, c'est là où vous êtes né, c'est là en tous les cas où vous allez passer les premières années de votre vie, Nicolas Taverneau.
5: Absolument. Alors d'abord c'était toujours une question au jeu des 1000 francs ou des 1000 euros. C'est comment s'habite, s'appelle les habitants de Villefranche-sur-Saône.
4: Alors là, vous me posez une colle.
5: Ce sont les Caladois. Caladois, parce qu'il y a une rivière qui s'appelle, une petite rivière qui s'appelle la Caladre, qui traverse Villefranche-sur-Saône. Donc c'est effectivement ma ville de naissance.
4: Pourquoi c'est votre ville de naissance? Je veux dire, vos parents étaient de là-bas ou pas du tout?
5: Oui,

0: toute ma famille, du côté de mon père, est originaire de cette région. Et donc, nous avons une maison de famille qui est dans l'Ain, c'est-à-dire en face de Villefranche-sur-Saône, une quinzaine de kilomètres. Et donc, nous sommes de cette région. Et donc, après, par les hasards professionnels, si j'ose dire, nous avons voyagé, soit avec mes parents, soit moi-même. Mais je suis très attaché à cette région parce que j'y ai toujours ma maison de famille.
1: Ouais.
0: Et on y reviendra peut-être, j'y fais de l'agriculture, etc. Et donc, c'est l'endroit où je suis le mieux. C'est l'endroit où je suis le mieux et je suis le plus heureux avec ma famille.
1: Vous êtes Nicolas Taverneau, né juste après la Seconde Guerre mondiale. Votre papa était d'ailleurs résistant pendant cette guerre-là. Vous êtes tout jeune, au début des années 50. Quel souvenir vous avez de cette enfance? Est-ce que c'était une France un peu insouciante qui se reconstruisait à ce moment-là? Vous gardez quel souvenir de ces premières années?
0: Moi, je garde de bons souvenirs, mais c'était assez une éducation assez stricte parce que j'étais pensionnaire dans le Puy-de-Dôme, à Rion, dans le Puy-de-Dôme. D'ailleurs, mes parents s'étaient trompés en me déposant. Ils m'ont déposé à la prison au lieu de me déposer au collège, parce qu'il y a une prison et un collège dans l'artère de Rion.
1: Alors là, c'est les Riomois et les Riomoises, je le sais.
0: Les Riomois et les Riomoises.
1: Beaucoup chez Auvergnat, donc voilà, c'est assez facile pour moi.
0: À côté de Clermont-Ferrand, donc c'était pas extrêmement marrant. Et puis après... J'ai le souvenir de mes années de fac à Bordeaux. Ça, c'était formidable. C'était une ambiance formidable, assez insouciante. D'ailleurs, c'est pour ça que mes parents m'ont rapatrié un peu sur Paris pour continuer mes études.
1: Ouais.
0: Mais je garde un très très bon souvenir et beaucoup d'amis de jeunesse. Et à l'époque, si vous voulez, par exemple, si je prends le Cap Ferret, aujourd'hui, c'est un peu un ghetto de riches. Hein. Autrefois, pas du tout. C'était très populaire. C'était d'abord très peu construit. Hein. C'était très sauvage et très populaire. Et donc, on se retrouvait au Cap Ferret. Là, j'ai vu les incendies du Porche. Vous voyez, le Porche, c'est en fait la plage la plus proche de Bordeaux. Hein, c'est celle qui est la plus proche de Bordeaux sur l'océan. Bon, le Porche, on y allait pour la journée. Hein, c'était quand même une vie quand même très heureuse.
1: Bah, c'est une période où vous allez vous intéresser à la voile. Mais là, vous avez fait un bond dans le temps. Je me permets de revenir un peu en arrière, parce que dans vos premiers souvenirs plus jeunes, c'est les vendanges, c'est les moissons. Parce que vous venez aussi de ce milieu-là agricole. Vos souvenirs gamins, c'est de jouer à la ferme dans une vraie ferme.
0: Si vous voulez, on voyageait beaucoup moins à l'époque. Hein. Il n'y avait pas les EasyJet ou autre, hein. Donc on voyageait moins.
1: Ouais.
0: Et donc les vacances, c'était soit au bord de la mer pendant un mois, et puis généralement à la campagne pendant le reste du temps. Et les vacances scolaires étaient longues, hein. Elles duraient près de 3 mois. Et donc moi, j'étais dans un milieu, le Lain, qui était un milieu agricole. On avait des vignes, donc on allait faire les vendanges, on s'amusait bien d'ailleurs. Et donc il y avait un écosystème, si j'ose dire, rural. Qui était très très satisfaisant, avec lequel j'ai appris la nature quand même pendant tout jeune, à partager la nature. Alors il y avait des plus et des moins d'ailleurs, parce qu'il y a eu des améliorations considérables, hein, sur le plan écologique notamment, en beaucoup de traitements. Mais d'un autre côté, on connaissait bien la nature, hein, ce que aujourd'hui les enfants connaissent moins.
1: C'est aussi ça qui fait que vous aimez ces ancrages, les terroirs, les territoires, les régions. Et on comprendra d'ailleurs au moment où vous allez installer d'ailleurs pas mal de déclinaison avec M6 quelques années plus tard. La cour d'école, je ne sais pas si vous avez des souvenirs de l'école Saint-Seurin à Bordeaux, du collège aussi Notre-Dame de Montgré, du lycée Saint-Joseph de Tivoli. Voilà, ce sont vos études, ça, Nicolas Taverneau. Elles vous ont marqué? Il y a des visages qui reviennent comme ça?
0: Ah oui, bah d'abord j'ai gardé des amis. Hein, j'ai un ami par exemple qui était 8 ans 8e. Hein, on s'est jamais quitté, si j'ose dire.
1: Ouais.
0: Donc on a des complicités avec les amis. Et puis d'ailleurs sur M6, je le raconte, on en a profité pour faire une émission de nostalgie sur l'éducation qui s'appelait le pensionnat de Chavagnes.
1: Qui revient avec le goût du jour là.
0: Avec Monsieur Montagnon.
1: Ouais. Qui était en Auvergne d'ailleurs, Nicolas.
0: Qui était en Auvergne, absolument. Enfin en Dordogne plus exactement. En Dordogne, dans le pensionnat.
1: Mais lui,
0: Chavagnes,
1: il était lui le
0: lui,
1: personnage.
0: Je pense qu'il était Auvergne.
1: Oui, tout à fait.
0: Et qui a eu un grand succès, parce que c'était un choc de culture, hein, de regarder ce que c'était qu'un pensionnat autrefois et ce que c'est aujourd'hui avec les portables, etc. Et donc j'en garde un très bon souvenir. Alors, il n'y avait pas que des bons côtés. Il ne faut pas dire c'était beaucoup mieux avant et c'est pire aujourd'hui. Non, il y avait des mauvais côtés parce que c'était plus strict, on pouvait moins s'exprimer, il y avait quand même la domination des sachants, c'est-à-dire des éducateurs. Voilà, mais dans l'ensemble, on se faisait quand même de beaucoup de camarades et moi j'ai terminé au lycée de Talence là, qui était un collège mixte. Alors là, c'était très agréable dans la région de Bordelaise,
1: absolument,
0: hein, dans la banlieue de Borloo. Donc dans l'ensemble, mes études, j'étais pas un élève extrêmement brillant. Hein.
1: On va découvrir ce que vous allez devenir, comment ça va se passer à la fin de vos études et tout ce que vous allez mettre en place et faire, et les endroits par lesquels vous allez passer, Nicolas Taverneau. On change de région. Je vous emmène dans le Val-de-Marne, en région parisienne, pour le coup, une région que vous connaissez bien, avec Benoît Prospero pour la Revue des Merveilles. Aujourd'hui, nous avons rendez-vous dans un centre pas comme les autres.
2: Et bienvenue dans un centre de soins pour animaux sauvages. Nous sommes en région parisienne, dans le Val-de-Marne, à l'école vétérinaire de Maison-Alfort, avec ici Paris, Île-de-France, et Céline Grisot, directrice de l'association Faune Alfort. C'est une association qui accueille quels animaux exactement ?
3: Donc essentiellement des oiseaux, mais aussi des mammifères type renards, fouines, et pour ce qui est les oiseaux des jardins, nos corvidés, et des rapaces comme des chouettes, des hiboux. Ou des buses.
2: Des chouettulottes, des chevreuils, des faucons et même des renards roux. Et preuve que ça marche.
3: Comme tous les centres de soins en France, on est un peu victime de notre succès. C'est-à-dire que maintenant, les gens nous identifient, connaissent les centres de soins, donc nous apportent des animaux. Et rien que l'année dernière, nous avons terminé à plus de 10 500 animaux. Et chaque année, on a à peu près 10 à 20% d'animaux supplémentaires.
2: Et donc, comment les animaux blessés arrivent dans ce centre de soins pour animaux sauvages ? Eh ben, grâce à la bonne volonté citoyenne, messieurs, dames.
3: Voilà, tout à fait. Malheureusement, on ne peut pas aller sur place récupérer les animaux. On aimerait bien mettre en place un service d'ambulancier comme ceci, mais bon, c'est un coût énorme. Donc, on ne peut pas le faire. Donc, on demande aux personnes de venir nous apporter les animaux.
2: Et à ce sujet, on va démonter tout de suite une légende urbaine. Celle qui dit, vous savez, que si on touche un bébé animal, la mère n'en voudra plus.
3: Non, c'est faux. C'est une légende. Donc, quand vous trouvez un juvénile, je pense notamment aux oisillons tombés du nid. Si le nid est accessible, vous pouvez remettre l'oisillon dans le nid. Parce que même si nous, on les élève pour les relâcher, hein, de toute façon, notre but, c'est de les relâcher au milieu naturel. On remplacera jamais les parents. Donc, il faut, s'il y a possibilité de le remettre dans le nid, il faut le remettre dans le nid.
2: Et alors, dernière chose, vous savez, on prend en général beaucoup plus soin des animaux de compagnie, comme les chiens et les chats, que des animaux sauvages. Ceci étant, est-ce que malgré ça, le regard change ?
3: Oui. Il y a eu vraiment une prise de conscience ces dernières années, où la population estime qu'un renard ou une corneille ou une chouette a autant le droit d'être soigné qu'un animal de compagnie. Mais par contre, les structures d'accueil de soins faune sauvage, il n'y en a pas beaucoup. Il y en a une centaine en France. Et en plus, qui fonctionnent au-delà de ses moyens humains et financiers. Donc, qui galèrent énormément. Donc, on appelle aussi les collectivités à se tourner vers nous et nous aider.
2: Et sachez que dans certains centres, en devenant bénévole, vous pouvez vous aussi venir soigner des animaux. Bref, quoi qu'il en soit, merci ici Paris Île-de-France et Céline Grisot, directrice de l'association Faune Alfort, centre de soins pour animaux sauvages, parce que ce que vous faites est une merveille.
1: Merci beaucoup Benoît Prospero. Pour ceux et celles qui nous rejoignent, Nicolas de Taverneau est notre invité. Il vient de sortir La télé comme jamais aux éditions Alary Édition. Il retrace évidemment son parcours, les années M6, RTL, mais pas seulement. On parlera de ce livre et surtout on va continuer de se balader du côté du Cap Ferré, du bassin d'Arcachon, de Bordeaux et de plein d'autres endroits qui font partie de la vie de notre invité ce soir sur ICI.
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1: Et c'est Pascal Obispo qui nous rejoint avec Personne sur ICI.

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2: Avec mon invité Nicolas de Taverneau, président du conseil d'administration du Stade Rennais, dont nous parlerons, directeur général jusqu'en mai dernier de la Ligue de football professionnel, président du directoire du groupe M6 durant 25 ans. Il est avec vous ce soir et vous allez découvrir en fin d'émission ses confidences sur les médias et l'audiovisuel grâce à son livre sorti il y a quelques jours, La télé comme jamais. Je vous ai laissé à Bordeaux, au Cap Ferré, à Arcachon, à 18 ans, quand vous intéressez à la voile. Je crois que vous passez pas mal de temps aussi sur des bateaux, Nicolas Taverneau.
3: Oui, moi j'ai fait de la voile et puis j'étais moniteur de voile. On allait sur le lac d'Ourthain, qui est à côté de Bordeaux. Et ça, c'est des bons souvenirs, hein. C'est des très bons souvenirs. Et puis donc j'ai continué un peu à faire de la voile, mais pas de manière professionnelle, si je veux dire.
2: Vous avez d'autres lieux de villégiature. Je crois que la Normandie, vous la découvrez aussi assez jeune, notamment Dieppe.
3: Oui, alors on se partageait le temps entre la campagne à côté de Lyon et puis la Normandie avec Dieppe où tous les jours ma mère nous emmenait pique-niquer sur des plages de galets qui pleuvent, qui ventent, etc. Ouais. Et on était sur les plages de galets à Dieppe, à Pourville pour être très précis, à côté de Dieppe, qui est d'ailleurs une belle région que j'ai revue. Et là, c'était vraiment le mois de juillet, tous les jours en pique-nique sur la plage de Dieppe, de Pourville.
2: Alors, on a évoqué avec vous, enfin vous l'avez dit tout à l'heure, hein, la fac de Bordeaux, après vos études secondaires. Vous destinez à quoi? Vous avez envie de faire quoi à ce moment-là, quand vous avez 17-18 ans?
3: C'est un petit peu plus tard, donc moi je suis passé en fac de droit et à Sciences Po, à Bordeaux, et puis à l'époque, la fonction publique était vraiment quelque chose, un objectif. Hein, ouais. Et moi je trouvais que le job de préfet était un job vraiment intéressant parce que vous êtes un peu le patron du département et donc vous organisez pour la chose publique. Et
2: vous auriez voulu.
3: C'était un job que je trouvais intéressant et moi j'ai beaucoup de respect pour les préfets parce que les préfets, quand il y a des incendies, quand il y a des difficultés, c'est quand même eux qui tiennent l'État hein, dans les départements et c'est un job intéressant parce qu'il est multiforme. Moi j'ai toujours aimé avoir un horizon un petit peu plus large. Voilà. Et puis comme j'ai raté l'ENA, j'ai pas été préfet. Voilà.
2: Vous êtes admis à Sciences Po, vous l'avez dit. Il y a une rencontre qui compte. Jean-Louis Triot, président des Girondins de Bordeaux, vous l'avez dit, vous allez en prendre la présidence. C'est une rencontre assez déterminante à ce moment-là dans votre vie.
3: Jean-Louis est un bon camarade, hein, qu'on s'est connu quand on avait 20 ans ou 18 ans. Et on est resté toujours en lien. Et puis il est venu me voir à M6, quand je dirigeais M6, parce qu'ils avaient une difficulté sur les Girondins. Et il m'a dit, il faut que tu achètes les Girondins. J'ai dit, écoute, nous on n'a pas de foot à l'antenne, c'est pas possible, etc. Et puis Jean-Louis est quand même très persévérant. Et donc il est venu trois fois, et puis la quatrième fois on a dit oui.
2: Alors vous allez faire des petits boulots. J'ai vu que vous alliez parfois amener des voitures de location dans le sud-ouest la nuit. Mais c'est quoi cette histoire, Nicolas Taverneau?
3: À l'époque, il fallait faire un peu de sous pour sortir. Donc il y avait quelques jobs de cette nature. Et donc il y avait un job qui était assez amusant, la nuit, on partait à 4 ou 5 dans une voiture de location et on se déposait pour aller ramener les voitures quand elles étaient à Pau, quand elles étaient à Dax, quand elles étaient dans ces endroits-là. Et on faisait ça la nuit. Donc on roulait d'ailleurs à tombeau ouvert, hein, à l'époque. Et moyennant quoi, on vous payait le voyage pour ramener des voitures qui étaient dispersées, les voitures de
2: location. Alors vous n'aviez pas le temps de vous arrêter dans ces villes-là? Vous ne pouviez pas aller
3: Non, là on faisait ça la nuit, on partait la nuit, on partait quand même tard, on arrivait à minuit, on retournait à 14h du matin. Bon, on n'était pas très frais dans les cours du matin.
2: Bon, j'espère que vous étiez un petit peu plus frais pour aller skier à Saint-Lary, parce que ça aussi, c'est une destination qui compte, c'est les Pyrénées.
3: Oui, il y avait Saint-Lary. Il y a deux destinations dans lesquelles on allait assez souvent, c'était La Mongie et Saint-Lary. La Mongie, qui est d'ailleurs la destination du président Macron, hein, il est de là, il est de Bagnères-de-Bigorre, pour être plus précis, et puis Saint-Lary, qui est à côté. Et donc, le ski faisait partie des mouvements d'hiver, si j'ose dire. On a une chance folle à Bordeaux. Bordeaux, c'est béni des dieux. Vous êtes à 40 minutes de l'Atlantique, vous êtes à une heure du bassin, et vous êtes à 2h30 soit de la côte basque, soit des Pyrénées. C'est extraordinaire. Et puis vous avez la Dordogne, il ne faut pas oublier la Dordogne qui est magnifique. Donc c'est vraiment voir Royan au-dessus, parce qu'on ignore un peu cette côte de Royan, Pontaillac, enfin bon. Voilà. Donc c'est un endroit absolument magique, plus la ville de Bordeaux, qui est quand même extraordinairement agréable. Alors, elle était un peu moins agréable de notre temps, je veux dire que là, il y a eu un progrès énorme, parce que par exemple, on voyait pas la Garonne à Bordeaux, il y avait des entrepôts, et on en a gardé un ou deux à titre de témoin, c'était le maire Juppé, mais ensuite, il les a enlevés, on a vu du coup la place de la Bourse et tout ça, et puis la ville était noire, et et progressivement, la ville s'est éclaircie avec le ravalement. Enfin, c'est une belle ville.
2: Elle fait partie des plus belles villes de France.
3: Oui, mais ça s'est beaucoup amélioré. Donc, si vous voulez, il y a des choses qui vont dans le sens positif. C'est vrai pour Lyon, hein, aussi. C'est Lyon, c'est une ville, notamment avec Michel Noir, qui a été allumée.
2: Il y a eu le maire de Lyon, il y a quelques années.
3: Et alors que Lyon n'était pas une ville dans laquelle on aimait tellement aller quand j'étais jeune. Hein.
2: Donc, mais Bordeaux, Lyon, Marseille font partie, avec Paris, des villes les plus belles, les plus visitées.
3: Mais qui se sont embellies. Voilà. Et donc, souvent, on dit que c'était mieux avant. Moi, j'ai dit que pour les villes et le paysage, c'était mieux après.
2: Vous commencez votre carrière dans un cabinet ministériel pour le ministre, un ministre qui était du Nord. C'est Norbert Segat. Alors, du coup, vous le suivez, ce qui vous permet peut-être de découvrir le Nord. Je pense à Roubaix, je pense à Tourcoing, je pense à Lille. Vous découvrez le Nord de la France.
3: Oui, alors ça, je connaissais pas du tout, hein, le nord de la France. Et mon ministre, Norbert Segat, qui était le fils d'une institutrice, il était ministre des Postes et des Communications à l'époque, et comme il faisait campagne pour essayer d'être maire de Lille, le maire de Lille, c'était Pierre Mauroy, hein, il n'a pas réussi, à peu de choses près d'ailleurs, et il m'emmenait dans ses campagnes électorales, donc on a traversé le nord en voyant, d'ailleurs, on s'est aperçu quand même de beaucoup de pauvreté, hein, dans le nord et de difficultés, hein, à l'époque. Et là, j'ai un camarade qui est le président du club de Lens, hein, qui est à succès, Joseph Augurian, et on voit à quel point c'est important d'avoir un identifiant comme le club de Lens pour le foot dans un pays qui n'est pas facile.
2: 1984, Nicolas Taverneau, je survole, hein, vous êtes nommé chargé des services grand public à la délégation aux vidéocommunications. En 86, vous devenez directeur des activités audiovisuelles à la Lyonnaise des Eaux. Et puis ça se précise, de plus en plus, on arrive en 1987. Les tout premiers.
3: Hein. Ça, c'est le premier logo. Il n'est pas resté très longtemps, hein, on l'a vite changé.
2: Ouais, mais on l'identifie tout de suite. Ouais. Enfin, les gens de ma génération qui ont la quarantaine, voilà, on reconnaît tout de suite. Hein.
3: Et le lancement a été un peu rock'n'roll. Hein.
2: Pourquoi ?
3: Bah non, on a démarré de host from scratch. Il y avait TF1 qui était privatisé, il y avait la 5 qui avait Berlusconi et R100 qui avait la télévision commerciale, et nous on arrivait avec nos petites mains. Heureusement, on avait quand même RTL qui nous a aidés, mais sans beaucoup de moyens. Avec, moi je me souviens, on était dans un étage d'un immeuble, hein, on était 50.
2: C'était où M6 d'ailleurs à ce moment-là, en 87.
3: Pour Albert Ier, on avait le studio qui était RTL. La régie finale à RTL dans le rue Bayard à l'époque, et puis le staff de la chaîne était... Mais oui, par exemple, je vous raconter une anecdote, il y a une chaîne qui existe toujours d'ailleurs, qu'on avait créée, qui s'appelle Série Club, qui diffusait que des séries. On avait mis deux magnétoscopes ensemble, puis on l'avait programmé sur le câble, et c'était l'homme de sécurité qui changeait les cassettes, hein.
2: C'était vraiment l'artisanal.
3: Et d'ailleurs, le LEM disait, comment ça va votre chaîne dans un placard à balai, là?
2: C'est comme ça qu'on entreprend les choses. On va parler justement de tout ce que vous allez faire pour M6. Vous devenez directeur général adjoint de cette nouvelle chaîne. Vous en serez ensuite le directeur général en 1990 et puis président du directoire en 2000 pendant près de 25 ans. Vous avez entrepris, nous aussi on le fait, avec le port de Sète. Tiens, je vous emmène dans l'Hérault. Premier port de pêche de la Méditerranée. Il y a donc beaucoup de filets dans le coin. Je sais que vous aimez la pêche. Qu'est-ce qu'on en fait quand ils sont trop vieux, ces filets? Catherine Quicandon nous propose aujourd'hui une idée à laquelle personne n'avait visiblement pensé auparavant.
4: À Bessan, à moins de 20 km à l'est de Béziers, il y a des filets de pêche, beaucoup de filets de pêche.
5: Mais qu'est-ce qu'on va en faire de toutes ces vieilles affaires, si moche et encombrante, le monde est une brocante.
4: Marine Olassia, fondatrice de Sao Textile, les collecte pour en faire de la fibre de polyamide recyclée pour les revendre à l'industrie de la mode et du textile. En gros, elle transforme des filets de pêche usagés en bobines de fil. Concrètement, comment ça fonctionne?
6: On les collecte directement auprès des pêcheurs. Ensuite, on les conditionne et après, on va les laver dans des machines à laver industrielles. Et ensuite, c'est un processus de recyclage qui s'appelle thermomécanique. On va découper le filet. On va le transformer en granulés plastiques. Donc, c'est comme des petits grains de riz. Et ensuite, on va le faire fondre. On va obtenir un premier fil continu qu'on va texturiser pour avoir le filament textile. Et après, on va le mettre en bobine et ça va nous permettre de tisser ou de tricoter le tissu.
4: Le fil obtenu et valorisé est noir.
6: C'est du nylon qu'on va utiliser pour des applications techniques comme du revêtement, de gilets pare-balles, des tentes et après sinon pour des textiles sportifs par exemple. C'est résistant, c'est respirant et c'est très souple et élastique. C'est très bien pour l'eau. D'ailleurs, les maillots de bain sont en nylon.
4: Les filets de pêche représentent 10% de la pollution plastique des océans, 640 000 tonnes sont perdues en mer. La démarche de Marine est donc aussi environnementale.
6: Aujourd'hui, il n'y a pas de filière de collecte et de valorisation. Donc les filets sont envoyés en déchetterie ou en incinération. Donc déjà, on a un premier impact sur ça. On va valoriser un déchet sur le territoire. En relocalisant toute la chaîne de valeur sur le territoire français, on va avoir directement une réduction de l'impact carbone. Et ensuite, on va valoriser le savoir-faire français. Donc on va créer de l'emploi aussi.
4: Et ça, c'est pas mal aussi. Mais comment Marine a eu cette idée ? Le déclic se fait lors d'un voyage au Bangladesh. Elle ne cautionne pas du tout le système de production qu'elle constate. Elle veut changer les choses et c'est ce qu'elle essaie de faire depuis février 2023 avec Sao Textile et en utilisant son expérience de plusieurs années dans le domaine de la mode. Et pourquoi Sao ? Dans la mythologie grecque, Sao est une nymphe marine qui assurait la protection des traversées maritimes et le sauvetage des marins. Plus d'infos sur saotextile.fr. Merci à Eleonore Sozo d'Ici Héros pour cette idée qui a la pêche. Ici, ça entreprend à Bessan avec Sao Textile, du filet de pêche au fil.
2: En vous remerciant Catherine Quicandon, effectivement, on salue les équipes de Ici Héros et la complicité du réseau Ici. Avec toutes ces bonnes initiatives, il y en aura d'autres d'ici 21h. Restez bien avec nous. Notre invité Nicolas de Taverneau et votre invité, un voyage dans toute la France et un livre dont nous parlerons la télé comme jamais. C'est sur Ici.
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2: C'est la nouveauté au cœur de cette soirée. Mr. Know It All, signé Teddy Swims sur Ici.

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3: 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Et notez les permanences de la Maison de la Justice et du Droit à Vierzon. La Maison de la Justice et du Droit vous accueille pour des conseils concernant vos droits au quotidien, droits de la famille, du travail, droits au logement, aide aux victimes. Les rencontres sont gratuites, mais il faut s'inscrire, bien sûr. C'est sur le site mjd-vierzon.fr.
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4: du bonheur. Ouais, c'est de l'humain. 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
5: Son livre « La télé comme jamais » paru le 24 septembre, il y a quelques jours, et pour la première fois, bien, il parle notamment d'M6, de sa création, côté de Jean Drucker. Il l'a dirigé pendant 40 ans, il nous confie beaucoup de choses sur les médias, les coulisses, le pouvoir, l'envers du décor, les luttes de pouvoir. Mais ce soir, Nicolas de Taverneau, puisqu'il s'agit de lui, eh bien, prend-on aussi de se livrer, de nous apporter quelques images, finalement, de sa vie et des lieux qui l'ont marqué. Il est avec vous jusqu'à 21h. Alors, on a parlé de la création d'M6 en 1987. J'oublie pas que, à ce moment-là, puisqu'on parle des régions et qu'on se balade dans toute la France, il y a des décrochages régionaux. Et vous allez aller un petit peu partout. Marseille, Tours, Lille, Lyon, Rennes et Bordeaux.
6: Alors, d'abord, on avait des associés qui étaient des quotidiens régionaux.
5: Oui.
6: On a eu Ouest-France, on a eu Sud-Ouest, on a eu l'Alsace, etc., qui étaient associés à la création d'M6. Et d'ailleurs, le Parisien aussi. Et donc, on avait fait des décrochages locaux dans les grandes métropoles. Hein. Et si je peux me permettre une petite plaisanterie sur... j'avais été voir le maire de Marseille, qui s'appelait Gaudin, Jean-Claude Gaudin. Alors, je lui ai dit, on va ouvrir un décrochage à Marseille.
5: Ouais.
6: Alors, il m'a dit, oh, c'est une bonne idée. Mais parce que FRE3, il disait toujours FRE3, FRE3 m'a toujours pris que de dos. Voilà. Alors on a ouvert une dizaine de décrochages qui ont duré pas mal de temps.
5: Mais parce que vous aviez aussi cet attachement aux régions.
6: Ah oui, et puis surtout, c'était notre intérêt, parce que, si vous voulez, on oublie toujours que 4/5 de la France n'habite pas Paris, hein, on n'habite pas la région parisienne, enfin, vous êtes bien passé pour le savoir, et donc l'audience, il fallait la chercher dans ces agglomérations, dans ces lieux-là, donc c'était notre intérêt, simplement, là on a toujours été des difficultés avec la régulation, la réglementation, etc., on ne nous a pas permis de faire de publicité sur ces décrochages, il fallait même enlever la publicité nationale, donc il y avait un malus, au lieu d'avoir un bonus, et donc on a fermé les décrochages, et c'est là où on a créé le 12h45 ouais. Et le 10h45 à la place.
5: À force de lire les audiences tous les matins, qu'est-ce que vous avez, Nicolas Taverneau, appris des Français ?
6: Voilà, alors d'abord, les Français, c'est pas quelque chose de monolithique. Il y a les Français, et les Français, ils sont divers. Donc, ils ont des goûts qui sont très différents, et c'est ce qui est assez compliqué quand vous faites un média, c'est comment trouver des programmes qui les rassemblent. Alors, vous avez bien un peu des cibles, ce qu'on appelle des cibles. Nous, on était plutôt plus jeunes que nos grands compétiteurs. Mais donc nous, par exemple, tous les programmes très âgés, nous les avons pas pris parce qu'on sait que c'était pas notre cible et on n'aurait pas été performant. Je raconte dans le livre que nous avons pas pris Koh-Lanta, nous avons pas eu Koh-Lanta parce qu'on a
5: ça a failli. Hein.
6: Voilà, mais parce que on nous a imposé 30 millions d'amis qui étaient sur TF1 pour le reprendre. Or 30 millions d'amis, un public qui était plus âgé, donc c'était pas adapté à M6. Voilà, donc les Français ne c'est pas une communauté homogène, donc il faut essayer nous de trouver des programmes dits fédérateurs, c'est-à-dire des choses qui les uniquent le plus grand nombre. La chose qu'on a apprise, c'est que il y a deux choses. Un, on s'est intéressé avec, au quotidien des Français. La cuisine, l'habitat, même la propreté, je ne sais pas si vous vous souvenez, c'est du propre avec deux personnes. Des choses qui sont dans la vie quotidienne, dans lesquelles on était proche des gens. Ça, c'est Thomas Valentin, notre directeur des programmes, qui avait imaginé ça. Il y a toujours d'ailleurs des émissions qui perdurent. Et ça, ça a été une orientation très forte. Top Chef, on a mis les Français à la cuisine.
7: Hein, il y a quelques jours, Norbert Harrer, mais également Thierry Marx étaient nos invités. Ouais, et on a parlé, évidemment, de cette émission qui perdure.
6: Et cette émission perdure, et je pense qu'on a valorisé la cuisine, on a valorisé l'effort pour la cuisine auprès des Français, et notamment des jeunes Français qui faisaient des concours de Top Chef, qui font toujours des concours de Top Chef, etc. Et puis, il faut aussi parler...
7: Il y a l'économie, pardonnez-moi, mais vous vous dites, et vous avez cette idée qui est extraordinaire, on va parler d'économie en prime sur notre chaîne, sur M6, et vous lancez Capital.
6: Alors, il y avait un garçon opiniâtre qui s'appelait Emmanuel Chin, qui nous a proposé le concept, qu'il a d'abord testé en programme court, d'abord 6 minutes, ensuite 26 minutes. Souvent, on y est allé progressivement dans nos affaires. Et puis, il avait l'idée de faire une émission d'une heure et demie qui soit de l'économie appliquée, où on explique comment marche un supermarché, comment, etc. Et moi, j'ai demandé quel est le soir où on est le plus mauvais. Et c'était le dimanche soir, parce qu'on mettait des téléfilms en face des gros films d'Antenne 2 et de TF1 à l'époque. Ouais. Et donc, je lui dis, écoute, on te donne le dimanche, on va voir si ça réussit. Et ça a été un très grand succès.
7: Aujourd'hui.
6: Et l'émission existe toujours avec succès.
7: On va reparler d'M6 dans un instant, mais on reparlera du livre, même si on l'évoque déjà à l'instant. Je reviens à cette France dont on parle tout à l'heure et ses régions. On a parlé de Bordeaux, Pau, Bayonne, Angoulême, Poitiers. Ça fait aussi partie de la Nouvelle-Aquitaine et ce sont des villes que vous appréciez. Je reviens sur l'Ain. Vous avez une exploitation agricole aujourd'hui dans l'Ain?
6: Absolument, on exploite dans cette région de l'Ain, moi je suis dans le Val-de-Saône, entre disons Lyon et Mâcon, c'est le Val-de-Saône. Hein. Ouais. Et vous avez deux parties, vous avez la rive droite, la rive gauche. Dans la rive droite, vous avez le Beaujolais, avec tous les grands crus, etc., et les vignes. Et de l'autre côté, là où je suis, vous avez des exploitations agricoles, qui sont plus grandes d'ailleurs. Et alors autrefois, on faisait également de la vigne dans l'Ain. On faisait un vin qu'on pourrait qualifier de détachant, qui était un vin pas terrible, mais qui coupait le Beaujolais, c'est-à-dire qui donnait de la couleur et du degré au Beaujolais, avec de l'eau berlin, ça s'appelait l'eau berlin. Et puis on faisait aussi les piquets de vigne. Ben, c'est pour ça qu'il y a des bois d'acacia dans l'Ain qui servaient à ça. Maintenant, on fait beaucoup plus d'agriculture traditionnelle. Alors, il y a les étangs dans les dombes, et puis il y a l'agriculture traditionnelle. Et dans le Val-de-Saône, c'est des très bonnes terres agricoles dans lesquelles on fait du maïs, du colza, du blé, de l'orge, etc. Cette année, ça a un peu souffert de la sécheresse, donc les rendements sont un peu moins bons que les années précédentes, mais c'est une très belle agriculture dans cette région.
7: On pourrait parler de la Bretagne aussi. Alors avant de parler de Rennes, on en parlera tout à l'heure. Je sais que Dinard, vous avez des amis, dont Dinard, Cancale, Saint-Malo, dans ce périmètre-là.
6: Oui, je connais bien cette région bretonne pour y aller assez souvent l'été. J'ai pas mal de camarades, qui est une très belle région. La Bretagne, alors, elle prend ses lettres de noblesse maintenant avec la canicule, parce que
7: ceux qui voulaient y aller, c'est terminé. Il fait aussi chaud qu'ailleurs.
6: Oui, mais enfin, d'une façon générale, c'est quand même plus protégé.
7: C'est vrai.
6: Et puis, la Bretagne, moi, je l'ai découverte à travers la côte, si vous voulez. Alors, j'avais connu un peu la Bretagne avant. J'ai fait les Glénans, dans les îles.
7: Belle, magnifique.
6: Voilà. Et puis, on a passé des vacances à Bénodet aussi, qui était très joli, la Bretagne du Sud, qui est très, très belle. Voilà, et puis la coïncidence, c'est que la famille Pinault m'a demandé de présider le conseil d'administration du club de Rennes. Et donc je découvre Rennes, que je connaissais mal, et je découvre Rennes et les Bretons dans ce beau club de Rennes.
7: On parlera de Rennes, parce que ça fait forcément partie de votre vie, surtout depuis quelques mois, vous en êtes le président. Nous allons à nouveau se balader en France, et pour économiser sur le carburant, on peut partir, et c'est un sujet d'actualité, à la recherche de la station la moins chère dans le département, aller faire le plein en Espagne, en Andorre ou en Belgique, lorsqu'on est frontalier, ou bien beaucoup plus simplement, ne plus utiliser sa voiture. Alors comment faire pour se déplacer, pour aller faire des courses, aller travailler ou chercher les enfants à l'école? Ça, c'est notre quotidien. Dans les Pyrénées-Atlantiques, la ville de Pau, qu'on a évoquée hier, instant, a justement lancé un défi à ses habitants. Un reportage à Robin Bernot et Clara Vincent.
8: Vous voyez vos clés de voiture, imaginez ne plus y toucher pendant un mois.
9: Allez, on pose les clés.
8: dans le bocal.
9: Parfait. On est prêt pour relever le défi.
8: Pas de regret ?
9: Aucun.
10: C'est le défi lancé par la ville de Pau à ses habitants avec la troisième édition de l'opération « Un mois sans ma voiture ». Cette année, ils sont 19 à relever le défi. Parmi eux, il y a Adeline, qu'a rencontré notre journaliste Clara Vincent. Pendant les 4 prochaines semaines, elle va devoir laisser sa voiture au garage et par la même occasion, apprendre par cœur les horaires des transports en commun.
9: Je suis souvent en retard, donc là, anticiper les départs bien plus en avance que prévu. Donc on va essayer de jouer tout ça. Moi, je travaille à la cueillette de la Ragnon et je suis photographe indépendante. Donc déjà, la cueillette de la Ragnon du centre-ville, ça fait à peu près une trentaine de minutes à vélo. Donc une heure aller-retour. Et après, en tant que photographe indépendante, c'est vrai que si j'ai un mariage à 30 km, ça va être un peu plus compliqué. Mais c'est vrai que mettre de côté la voiture, ça serait un plus. D'autant plus que le carburant coûte cher. Dans les factures de la fin du mois, ça serait vraiment, vraiment top, quoi.
10: Alors ici à Pau, ne pas toucher à sa voiture pendant 30 jours, ça semble marcher, mais vous, qu'en pensez-vous ? C'est avec Tristan que nous allons en discuter. L'idée lui plaît, même si quelques questions restent encore en suspens.
11: Moi, je trouve ça plutôt positif. Après, il faut juste espérer que les transports en commun permettent aux gens de s'en sortir sans, quoi. Parce qu'à Pau, je ne sais pas, comment ils font pour aller au travail, les gens sans voiture, ils y vont à pied. C'est grand, Pau ? Je ne sais pas.
10: Alors oui, Pau, c'est quand même une ville assez grande. Et pour relever ce défi, chaque participant s'est vu offrir un mois d'abonnement au bus et TER du département, mais aussi un abonnement mensuel au vélo électrique en libre-service, ainsi qu'un vélo à assistance électrique. Tristan, par exemple, lui, il possède une Peugeot 208 et sans même avoir à se lancer de défi, il essaie déjà de la laisser un peu plus souvent au garage.
11: C'est vrai que si je peux éviter de l'utiliser la semaine, j'essaie d'éviter le plus possible. Bah, c'est un tout, déjà, le prix des carburants, oui, c'est clair. Je pense que si on économise le carburant sur un an, on peut s'acheter une maison bientôt. Et en même temps, à côté de ça, c'est un peu écologique, quoi. C'est un petit geste écologique, je pense. Moi, j'ai un diesel, typiquement, moins j'utilise, mieux on se porte, je pense.
10: Vélo électrique, bus, train, de nombreuses alternatives existent pour laisser la voiture de côté. C'est justement tout l'enjeu de ce défi lancé par la ville de Pau. Encore faut-il avoir suffisamment de transports à proximité de chez soi pour pouvoir vraiment se passer de son véhicule.
7: Merci Robin Bernot. Vous conduisez, vous avez une voiture, Nicolas Taverneau.
6: Oui.
7: Pour aller dans l'Ain, rejoindre cette exploitation agricole, entre autres, peut-être, je ne sais pas. Hein.
6: Oui, enfin, j'ai une voiture, mais je vais probablement abandonner ma voiture à Paris, d'ailleurs.
7: Vous avez quand même traversé la France, j'imagine. Vous avez des souvenirs de la carte Michelin sur les genoux.
6: Oui.
7: La rencontre de ville, un peu comme ça.
6: Oui, oui, effectivement, moi j'ai beaucoup navigué. Mais l'endroit maintenant de prédilection de mes vacances, c'est la Corse.
7: Ah ben on ira en Corse dans un instant, si vous voulez, avec grand plaisir. On a encore beaucoup de choses à se dire, beaucoup de lieux à évoquer avec notre invité Nicolas de Taverneau, auteur donc des confidences du parrain du BAF. La télé, comme jamais, chez la réédition. C'est en librairie déjà depuis quelques jours.
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7: Souvenir de ce tube qui aura bientôt 40 ans l'année prochaine. Il est signé France Gall, la musique est de Michel Berger, évidemment.

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2: Avec Nicolas de Taverneau, aujourd'hui homme de médias, homme d'affaires, dirigeant de chaîne de télévision, le parcours de toute une vie qui défile ce soir, les lieux, les inspirations qui ont marqué son existence pour ce chevalier de l'Ordre National du Mérite qui récompense toute une carrière. Il est aussi chevalier de la Légion d'honneur. Ce qui vous plaît, c'est le football. Voilà, alors vous avez habité Bordeaux, on a parlé beaucoup des Girondins de Bordeaux, vous deviendrez plus tard le propriétaire du club, 1999 à 2018, presque 20 ans pour les Girondins de Bordeaux. Qu'est-ce que vous retenez d'ailleurs de ces deux décennies des Girondins ?
3: Ah ben, il y a eu des grands et bons moments, il y a eu des moments plus difficiles pendant ces 20 ans. On nous a reproché beaucoup d'avoir vendu les Girondins, mais à un moment donné, depuis que notamment le PSG est arrivé en tête, c'était très compliqué pour une société comme la nôtre de garder, d'avoir des écarts et des risques importants. Ça pouvait faire peser des risques sur notre activité principale, donc on a décidé de vendre. Alors évidemment, on n'est pas tombé sur les bons acheteurs. On a une part de responsabilité là-dedans. Simplement, c'était pas écrit sur leur figure, avec deux fonds américains importants.
2: Oui.
3: Et malheureusement, le parcours n'a pas été. Puis en plus, il y a eu un nouveau repreneur qui n'a pas fait non plus un bon travail. Donc les Girondins ont périclité malheureusement pendant à notre suite.
2: Avril 2025, vous êtes nommé directeur général de LFP. C'est la Ligue de football professionnel. Ça a duré un an. Et puis le 22 mai dernier, en tous les cas, vous quittez vos fonctions. Et le 22 mai 2026, il y a cette nomination au poste de président du conseil d'administration du Stade Rennais.

0: vous découvrez la galette saucisse, hein, Nicolas Taverneau.
1: C'est libre. Je découvre surtout un beau club.
0: Ah oui.
1: Le club de Rennes est un beau club. La famille Pinault le soutient depuis 30 ans. Nous allons inaugurer d'ailleurs le nouveau centre de formation et la nouvelle académie. Vous vous rendez compte qu'il y a 7 joueurs actuellement dans l'équipe de France qui viennent du centre de formation de Rennes. Ouais. Donc c'est assez exemplaire, hein, comme stade. Et donc je découvre ce beau club avec des ambitions. On espère que cette ambition sportive va se réaliser à nouveau cette année pour être européen, parce que c'est vraiment le choix qui est fait, avec quand même un très bon public. Le stade est toujours plein. À Rennes, et donc moi j'ai beaucoup de plaisir. Alors il y a une équipe exécutive avec autour d'Arnaud Pouille, le président exécutif du club, et moi je fais la transition entre l'actionnaire et le club.
2: Vous dites que c'est un club sain dans un ancrage breton qui vous plaît.
1: Oui, c'est-à-dire que la famille Pinault est très, très référencée en Bretagne, et la famille Pinault tient à ce qu'il y ait ce club qui a non seulement, c'est pas simplement du foot business, hein, c'est du foot social aussi, c'est-à-dire que supporte ce club. Le fait que ça soit un centre de formation reconnu est très important pour le club, et donc cet ancrage breton est quelque chose qui est évidemment important, avec en défendant les couleurs locales, aussi bien au niveau domestique, c'est-à-dire national, qu'au niveau international, c'est-à-dire européen.
2: Au Pyrénées, il y a des rivières. Et vous adorez les rivières.
1: Ah, j'aime bien les rivières. J'aime bien les rivières, mais enfin, quelquefois, les rivières sont des contraintes, parce que le stade est un peu encadré par la rivière. Ouais. Mais effectivement, et puis c'est une belle ville. Hein.
2: Alors, on évoque cette galette saucisse. Vous avez une cartographie de votre gastronomie à vous, selon ce que vous aimez manger. On va dans quelle région ?
1: Alors, moi, je suis pas un esthète de la cuisine, et donc moi je suis assez simple dans mes goûts, et je dirais je défends bien ma région lyonnaise. À Lyon, on sait quand même extrêmement bien faire la cuisine, et on l'apprécie. Alors c'est souvent un peu copieux.
2: C'est les petits bouchons, c'est la charcuiterie,
1: les quenelles de Brochet, ça c'est vraiment ma région. Les
2: quenelles de Brochet, c'est dans l'Ain.
1: Voilà, c'est dans l'Ain, mais il y en a aussi un peu plus à l'ouest, hein, parce que les étangs des Dombes fournissent des brochets. Donc il y a toute la cuisine lyonnaise, avec les mers, hein, lyonnaises, est une cuisine quand même de grande qualité. Donc on est, moi j'aime beaucoup le poulet à la crème de Georges Blanc, hein, par exemple, qui est un ami, hein, Georges Blanc, avec ses restaurants à Vaudin, oui. Hein, qui est pas très loin de chez moi. Donc voilà. Mais sinon, la gastronomie dans les autres lieux, à Bordeaux. Moi, j'apprécie évidemment, je suis très amateur du vin rouge de Bordeaux, hein, qui est magnifique.
2: Hein. Modération, évidemment.
1: Avec évidemment modération.
2: Saint-Émilion.
1: Voilà, c'est un vin de très grande qualité, je trouve, le vin rouge de Bordeaux. Voilà, donc j'ai beaucoup de plaisir à voyager un peu, mais chaque région a sa gastronomie. Mmh. Mais je ne suis pas un esthète de la gastronomie.
2: Nicolas Taverneau est votre invité. La télé comme jamais, aux éditions Larry, 304 pages où vous vous livrez pour la première fois. C'était le bon moment ?
1: Bah, écoutez, j'ai plus des responsabilités directes dans les médias, donc j'ai une liberté de parole qui est un peu plus grande par rapport à ça. Et puis moi, j'ai voulu écrire ce livre pour deux raisons. La première raison, c'est montrer qu'on peut réussir malgré des vents contraires, parce qu'on a eu beaucoup de vents contraires, sous deux conditions. La première, c'est qu'on soit déterminé, opiniâtre, qu'on lâche pas. La deuxième condition, c'est qu'on soit collectif. C'est-à-dire qu'il faut une collectivité pour réussir dans une entreprise. On ne réussit pas tout seul. Et moi, j'ai eu la chance de choisir les collaborateurs du groupe M6, hein, dont beaucoup sont encore là et efficaces. Et je pense qu'on a insufflé un esprit M6 à ce groupe, et qui est le gage du succès. Et donc ça, c'est une première motivation pour écrire ce livre. Et puis la deuxième, c'est de dire... Les pouvoirs publics n'attendaient pas qu'ils soient votre soutien ou qu'ils fassent les choses à votre place. C'est plutôt, je le dis malheureusement, il y a eu plutôt des décisions qui ont entravé un peu le développement des groupes, pas simplement M6, mais des groupes audiovisuels.
2: Pardon, mais quand même, vous parlez effectivement dans ce livre des pressions politiques que vous avez pu avoir parfois, des luttes de pouvoir, de ces à-côtés qui font partie. du milieu.
1: Oui, je dirais que c'est moins des pressions politiques, parce que j'en ai pas eu, et puis M6 n'a jamais été considéré comme vraiment que le fait que il y a des règles administratives très rigoureuses, très ennuyeuses et très contraignantes. Je raconte dans le livre qu'on a fait une émission qui s'appelle partout dans le monde Lego Master, qui était un concours de Lego. On voulait qu'on l'appelle Brick Master. Il a fallu pendant un an se battre avec l'ARCOM, ou le CSA de l'époque, pour que ça s'appelle Lego Master. Voilà, ce genre de combat est inutile et n'a pas de sens.
2: Alors, dans le livre, on découvre, et on en a parlé tout à l'heure, que vous allez mettre l'économie effectivement en prime time avec Capital, c'est audacieux. C'est l'âge d'or des séries, je pense à Desperate Housewives aussi, hein, c'est ce que vous amenez aussi sur M6. Et puis, c'est osé, parce que c'est aussi le Loft. Le Loft arrive au début des années 2000, je crois, 2001, quelque chose comme ça, qui va marquer tout un pays, là.
1: Ouais, de toute façon, M6 n'avait pas les moyens de ne pas être innovant. Voilà. Et depuis le début, on a essayé d'être innovant quand on a mis les turbos, les cultures pub, etc. à l'antenne, quand on a fait le 6 minutes, quand on a mis les séries, la saga du samedi. Enfin bon, on a essayé d'être avec nos moyens. Bon, et le Loft faisait partie des nouveautés qui se sont installées dans le paysage européen, voire mondial. Et donc, on s'est dit, il faut pas louper ça, parce que, enfin, en tous les cas, les directeurs des programmes ont dit, il faut pas louper ça, parce que sinon, on n'aura plus cette image de novateur. De novateur. Et c'est pour ça qu'on a mis le Loft, qui a été une décision quand même assez compliquée, hein, lourde, à l'époque. Aujourd'hui, ça paraît une bluette, hein, mais à l'époque, ça a été une décision compliquée.
2: Vous parlez de foot, puisqu'on a parlé de foot il y a un instant, vous parlez aussi donc dans ce livre des droits de la Coupe du Monde 2026-2030. On voit le succès qu'M6 a rencontré cet été avec des pics monstrueux, dizaines de millions, hein, de téléspectateurs.
1: À la télévision, c'est fait d'événements. Et donc, dans les événements, on avait eu les euros avant, hein, qu'on a partagé avec TF1. Et là, on a pris l'exclusivité de la Coupe du Monde, donc qui a été très bien diffusée par les équipes de M6. Ça a eu un succès phénoménal sur le digital, par exemple. Il n'y a pas eu un incident. Et c'est assez remarquable, hein, parce que quand vous êtes dans trois pays avec autant de diversité de lieux, loin de chez vous, etc., et que vous arrivez à diffuser tous ces matchs, M6 a diffusé 54 matchs qu'il faut présenter, qu'il faut habiller, qu'il faut, etc., sans aucun incident, c'est quand même un exploit.
2: Vous parlez, vous le découvrirez parce que je vais pas tout raconter dans le livre, on l'a déjà bien évoqué, de la fusion impossible entre TF1 et M6, vous parlez de radio, vous parlez de RTL, évidemment, que vous avez dirigé, vous avez été au cœur de l'appareil, je le disais en introduction, de ces grands changements audiovisuels que vous avez aussi parfois provoqués. Qu'est-ce que vous retenez de toutes ces années, puisque vous n'êtes plus dans cet appareil, entre guillemets?
1: Je retiens que prime au contenu, c'est-à-dire que vous pouvez être le meilleur gestionnaire du monde, si vous n'appuyez pas sur des talents, ça ne fonctionne pas. Et les talents, c'est par exemple Karine Le Marchand quand elle fait L'Amour est dans le Pré. L'Amour est dans le Pré serait très différent sans Karine Le Marchand. C'était Virginie.
2: C'est incarné.
1: Comment?
2: C'est
1: elle incarné, voilà. Oui, mais surtout, elle a apporté un plus au programme avec sa compétence, avec son charme, avec son intelligence. C'est Virginie Efira quand elle a remplacé Castaldi pour
2: Nouvelle Star.
1: Exactement. Bon, il y a eu, et on peut, c'est Emmanuel Chin avec Capital. Donc, il faut avoir du respect des talents. Et deuxièmement, savoir aussi les détecter. Et ça, détecter les talents, c'est... moi, je cite Bibiane Godefroy, qui était une grande directrice des programmes d'M6, qui a su aller chercher, par exemple, Cyril Lignac, qui est toujours à l'antenne. Et Cyril Lignac, il était tout gamin quand il est arrivé chez nous. Et ces talents, il faut, un, prendre des risques, leur faire souvent confiance. Quelquefois, on se trompe, ça nous arrive de se tromper, mais il faut savoir que c'est eux qui portent quand même le succès.
2: Un demi-siècle d'audiovisuel. C'est la vie de Nicolas de Taverneau avec Alexandre Desinard, les confidences du parrain du PAF aux éditions Alary Édition. Dernière question. On s'est énormément promené. Un lieu central, si on n'en garde qu'un seul de votre vie, sur votre carte à vous.
1: Montmerle-sur-Saône.
2: On restera là. Merci d'avoir été notre invité, Nicolas de Taverneau. L'émission est à retrouver sur le digital, sur ici.fr. On se retrouve dès demain. Passez une belle soirée. Salut.
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2: On l'a découvert entre autres dans la comédie musicale Roi Soleil il y a quelques années. Il nous vient du Vaucluse. Quelle carrière solo depuis. Si Christophe Maé, souvenir en 2007 avec On s'attache sur ICI.

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1: Excellente soirée, merci d'écouter ici. Il est tout juste 21h. Années 80, c'est avec Laurent Petit-Guillaume.
2: Bonsoir à tous, 21h, 22h comme tous les soirs, 7 jours sur 7, c'est le rendez-vous avec toutes les chansons qui ont rythmé les années 80 et qui continuent à le faire. Allez, ça commence comme ça ce soir.

0: Daniel Balavoine, c'était Vivre ou survivre.
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0: Sur l'album Vendeur de larmes sorti en 1982, et quand je disais que les tubes des années 80 continuent à faire chanter la France, et ben c'est le cas avec ce répertoire. La tournée hommage Balavoine ma bataille, avec les musiciens du chanteur, interprété par les gagnants de The Voice, redémarre le 3 novembre prochain et jusqu'au 6 décembre. Alors si vous avez envie de chanter l'Aziza, le chanteur ou sauver l'amour, n'hésitez pas. En 87, Kylie Minogue, elle, nous faisait chanter Locomotion.

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C'était Jackie Quartz avec Mise au point. C'est le tube de l'été 1983 et pour Jackie Quartz, son plus grand succès. Alors, été 83, vous étiez où, vous? En vacances, en stage, en famille, entre amis? Cet été-là, la France fut touchée par une canicule qui dura 23 jours en juillet, mais qui concerna surtout le sud du pays. Un an plus tôt, donc en 82, le monde entier découvre le groupe anglais Dexys Midnight Runners grâce au tube Come on Eileen, numéro 1 en Angleterre, aux États-Unis et très soutenu par les jeunes radios en France. Et voilà ce que ça donne dans 100% années 80.

0: Mister Mister Mister avec Broken Wings. Durant l'été 1985, voilà un titre que l'on a aussi beaucoup, beaucoup entendu. Le groupe Mister Mister, originaire de Phoenix, Arizona, ne connaîtra qu'un seul succès grâce à ce Broken Wings, les ailes brisées, inspiré d'un roman du poète libanais Khalil Gibran. Dans un instant, aucun problème d'aile pour s'envoler. Jean-Jacques Goldman, dans la suite de 100% années 80, c'est justement Envole-moi.
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0: Sarah, quand la ville dort.
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0: Ah, je sais pas vous, mais moi j'étais vraiment fan de ce duo, hein. Muriel et Daniel. Ils ont réussi très vite à imposer un style pop, coloré, puis rock, sexy. La voix sensuelle de Muriel, les mélodies efficaces de Daniel, leurs clips également leur ont permis d'avoir une place à part dans le paysage des années 80. Alors lui aussi, il a une voix sexy et singulière. Lui aussi, il a su imposer son style. En 1989, c'est La Vie et c'est Marc Lavoine.

0: Aubert avec les plages.
1: Extrait de son premier album Plâtre et Ciment, juste après la séparation du groupe Téléphone, après 10 ans d'existence et plus de 6 millions d'albums vendus. Hein. Les plages, c'est une chanson que vous avez sans doute entendue cette année si vous êtes allé voir Jean-Louis pendant sa tournée Pas Fini Tour, qui vient de s'achever au Francofolie de Tahiti. Allez, changement de rythme maintenant avec Chalamar, A Night to Remember.

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1: 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Restez sur ici, votre radio. Il est 22h.
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3: 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À Dior, c'est une bourse aux vêtements et puriculture. Ça va se passer le 4 octobre dès 9h à la salle des fêtes de Dior. C'est l'association Famille Rurale de Dior qui organise cette bourse aux vêtements. Il y aura aussi des jouets et des objets de périculture. C'est donc le 4 octobre à partir de 9h. Et notez les permanences de la Maison de la Justice et du Droit à Vierzon. La Maison de la Justice et du Droit vous accueille pour des conseils concernant vos droits au quotidien, droit de la famille, du travail, droit au logement, aide aux victimes. Les rencontres sont gratuites, mais il faut s'inscrire, bien sûr. C'est sur le site mjd-vierzon.fr.
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0: Avec une feuille.
1: Là, le couteau, il coupe.
0: Du premier coup.
1: Et net.
2: Ce test de la lame qui coupe net la feuille permet de bien comprendre le caractère de Sylvain. Il est méticuleux et attentif. Il nous reçoit dans son fourgon, qui est le meilleur symbole du tournant qu'il a voulu donner à sa vie. Il est à ce jour un commerçant itinérant. Il se déplace sur les marchés de la région pour proposer ses services.
3: Les gens sont surpris au départ et très contents de retrouver un affûteur et mouleur. Et il y a aussi beaucoup de demandes sur les ciseaux de couture.
2: Et vous avez une machine qui est dédiée pour les paires de ciseaux, une machine bleue de marque Maillère, c'est ça?
3: Voilà, je passe donc le ciseau sur ce petit bras articulé. Et ensuite, on passe sur le feutre, pardon, pour finir le tranchant, pour le polir.
2: Il y a comme une odeur un petit peu, non?
3: Oui.
2: Est-ce que ça sent?
3: C'est une pâte à base de gras de bœuf, je crois.
2: Pourquoi vous avez fait le choix, justement, d'être un artisan, affûteur, rémouleur, itinérant, de marché en marché, de commune en commune?
3: Mon quotidien est différent tous les jours, en fait. Ça change, c'est jamais pareil. Au départ, je cherchais deux choses. Une reconversion, c'était plutôt de ne plus travailler pour quelqu'un, d'être à mon compte. Alors j'ai fait ma formation dans la seule école d'affûtage de France. À la fin, on délivre un diplôme reconnu par l'État.
2: Qui est derrière vous?
3: Qui est derrière moi?
2: Dans le fourgon?
3: Exactement.
2: Est-ce que vous pensez que c'est un aboutissement pour vous?
3: Oui, j'en suis fier. Elle sert quand je suis en train d'affûter, que je suis de dos au client.
2: Quand il y a le bruit,
3: les clients sonnent. Et voilà, le petit bruit aigu, ça m'interpelle et du coup, je peux m'occuper d'eux.
2: Parce que sinon, on ne s'entend pas.
3: Non, c'est un peu bruyant.
2: C'est compliqué.
3: Oui, c'est bruyant.
2: Et ça vous plaît?
3: Ouais, ça me plaît.
2: Qu'est-ce qu'elle en dit, votre femme? Parce que elle partage vos inquiétudes, vos ambitions, vos projets dans le quotidien.
3: Faudrait lui demander à elle.
2: Ça tombe bien, elle est en face de nous. Elle s'appelle Delphine, hein?
3: Oui, exactement.
4: Les gens repartent avec le sourire, avec des couteaux qui coupent, des couteaux rénovés, parce que des fois, ils arrivent très rouillés, en mauvais état.
2: Dans son ancienne vie professionnelle, il était malheureux. Aujourd'hui, en 2026, on peut dire qu'il est
4: heureux, épanoui et fier de lui.
2: Et vous retrouvez Sylvain, ce nouvel artisan itinérant spécialiste des lames, sur les marchés de Préchac le mardi, de Grignos ou de la Brède le mercredi, de Villandreau le jeudi, de Socats le vendredi, de l'Aréole le samedi et un dimanche sur deux à Landiras.
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6: Ici, c'est Toulouse. Mais elle ressemblait à quoi, en fait, les Toulousaines à l'époque, fin 19e siècle? Direction le musée du Vieux Toulouse, pour rencontrer la responsable scientifique du musée.
7: Bonjour, j'ai rendez-vous avec Amandine de Périgny.
8: Ah, elle était là il y a 10 secondes. Ah. Vous avez vu que vous allez y arriver.
7: Eh ben, je suis là.
8: Amandine, t'es là?
7: Et bonjour, enchanté.
9: Ben, je vous propose qu'on y aille directement.
7: Très bien, merci. On est donc au musée du Vieux Toulouse. Et en face de nous, donc sur un mannequin, une tenue très complète. Je vois un chapeau, un tablier, une jupe, un parapluie même. C'est assez complet. C'est de la tenue traditionnelle toulousaine, c'est ça?
9: Alors oui, c'est ce qu'on appelle le costume régional. Mais le modèle qui est présenté au musée du Vieux Toulouse, eh bien en fait, reproduit le type de silhouette qu'on pouvait trouver à Toulouse en 1860.
7: D'accord.
9: Et les paysannes toulousaines, eh bien, elles veulent imiter ce type de silhouette et donc elles vont accumuler les jupons pour avoir beaucoup de volume dans leurs jupes.
7: Ah, donc on a plusieurs jupons les uns
9: exactement,
7: sur les autres.
9: Exactement, là il y en a 7.
7: Ah, mais on prenait combien de temps pour enfiler tout ça?
9: Oh, je pense qu'on prenait bien, oui, 45 minutes.
7: 45 minutes, oui, d'accord.
9: Alors vous voyez, notre mannequin, elle porte ce qu'on appelle un mouchoir de tête, qu'on va nouer d'une certaine façon selon qu'on est une femme mariée, célibataire, une veuve, en recherche active. Il y a tout un code derrière ce nœud de mouchoir de tête.
7: D'accord.
9: Alors, par-dessus le mouchoir de tête, elle porte le chapeau complètement emblématique de Toulouse, qu'on appelle la paillole.
7: La paillole.
9: La paillole.
7: Ça sonne Toulouse, hein.
9: ça sonne Toulouse parce que c'est un mot occitan. C'est un chapeau de paille, tout simplement, mais qui a une forme très particulière. Vous le voyez, il est porté très à plat sur la tête.
7: Et alors, le parapluie, est-ce qu'il fait partie de la tenue ou c'est un accessoire?
9: Ah, c'était un accessoire assez indispensable.
7: Ah, oui.
9: En fait, c'est plutôt un parasol pour se prémunir du soleil et pour garder un teint assez frais, lumineux, pour ne pas être bronzé.
7: C'était mal vu d'être trop bronzé?
9: Ah, oui, le bronzage, la mode du bronzage n'arrive qu'après la Première Guerre mondiale, hein, dans les années 20, avec tout un

0: courant d'idées hygiénistes.
1: Donc c'est vraiment des tenues de la vie quotidienne, c'est pas forcément des tenues qu'on porte pour des bals, pour des fêtes de village.
0: Non, non, après c'est vrai que pour des fêtes religieuses, pour des fêtes de village, eh bien, les dames qui vont porter ce genre de costume, elles vont avoir une attention particulière justement sur les accessoires.
1: Oui. Très bien, bien. Merci beaucoup pour ces précieuses informations.
0: Avec plaisir.
1: Au Musée du Vieux-Toulouse, une reconstitution de la tenue traditionnelle de la fin du 19e siècle, avec 7 jupons, des accessoires de partout. Eh bien, ça, c'est à Toulouse.
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3: Juan Manuel Fangio a débuté et terminé sa carrière de pilote de F1 sur le circuit de Gueux. Et en 1958, c'est le Grand Prix de Cuba, un pays secoué par l'insurrection menée par Fidel Castro contre le dictateur en place. La veille de la course, le 23 février, Fangio fait les derniers essais sur le circuit. Il a 47 ans, la retraite sportive est proche, mais il est très attendu, c'est la star. Le soir, il est à son hôtel quand il est enlevé par des membres du mouvement révolutionnaire cubain. Une manière d'embarrasser le régime et d'attirer l'attention sur la misère du peuple. La course est finalement lancée dans un climat tendu. Fangio, lui, qui sera retenu 26 heures, sera bien traité. Il sera libéré sain et sauf. L'enlèvement fait la une des journaux du monde et sert la cause révolutionnaire. Après la révolution de 1959, la F1 disparaît de Cuba, jugée incompatible avec le nouveau régime communiste. Fangio est né au début du XXe siècle en Argentine. Il arrive tard en Europe. Il approche des 40 ans quand il se lance dans le premier championnat de F1 en 1950. Il va rapidement impressionner par son talent exceptionnel. Il se distingue par son intelligence de course, sa régularité, sa maîtrise de la mécanique, capable de préserver une voiture tout en restant incroyablement rapide. Fangio court pour les plus grandes écuries de l'époque, Alfa Romeo, Maserati, Mercedes-Benz et Ferrari. À une époque où les voitures sont extrêmement dangereuses et les circuits bordés d'arbres, de bottes de paille ou de simples barrières, sa constance force le respect. Parmi les circuits marquants de sa carrière figure notre légendaire tracé de Gueux à côté de Reims, un circuit ultra rapide, composé de longues lignes droites sur route nationale, où les voitures dépassent souvent les 250 km/h. Fangio y brille dès le premier Grand Prix de France, le 2 juillet 1950. Il est champion du monde l'année suivante. Il va remporter 5 titres de champion du monde jusqu'en 1957. Un record qui va tenir près d'un demi-siècle. Et même quand il ne gagne pas, il impressionne par sa combativité et son sens tactique. Fangio prend sa retraite en 1958 avec un palmarès exceptionnel. 24 victoires en 51 Grands Prix. Aujourd'hui encore, c'est une référence absolue. Juan Manuel Fangio sur le circuit de Gueux, c'est l'un des trésors de Champagne-Ardenne.

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1: 6h20, c'est votre rendez-vous, les gens d'ici. Tous les jours, nous mettons en lumière une personnalité qui fait briller notre région. Elle se confie au micro de Romain Bruno. Et aujourd'hui, direction la Tour Eiffel, à la rencontre d'une guide qui propose une visite immersive avec l'aide d'un casque de réalité virtuelle pour redécouvrir l'histoire de la Dame de Fer. Et depuis cette semaine, cette visite a été réactualisée pour plus de surprises. Romain, vous êtes bien devant la Tour Eiffel, elle est belle, hein?
2: Oh, qu'est-ce qu'elle est belle. En plus, je la regarde, cette Tour Eiffel, face à moi, en effet. Et j'ai à mes côtés, c'est Vladina, les cofondatrices et guide chez Viality Tour, qui propose... Ah, j'en dis pas plus, tiens. Elle va nous expliquer. Bonjour, Vladina.
3: Bonjour, Romain.
2: Vous nous proposez une expérience immersive.
3: Absolument, puisqu'on propose une expérience au pied de la Tour Eiffel, mais à une autre époque. On la connaît, la Tour Eiffel du 21e siècle, mais est-ce qu'on connaît la Tour Eiffel du 19e siècle? Eh ben non, c'est ce qu'on vous propose de voir avec nos casques de réalité virtuelle.
2: Donc, on est avec vous, on enfile un casque, on s'arrête de temps en temps et on découvre quoi dans ce casque?
3: Alors d'abord, on découvre le chantier, la construction, et après on découvre l'exposition universelle et la Tour Eiffel dans son écrin d'origine, au cœur de cette exposition qui a marqué les esprits à l'époque.
2: Alors, si nous sommes aujourd'hui ensemble, c'est qu'il y a de la nouveauté.
3: Absolument, puisque c'est une visite qu'on a créée il y a déjà quelques temps et qu'on met à jour à chaque fois au fur et à mesure des remarques et des évolutions technologiques. Et là, c'est encore plus immersif avec des meilleures qualités d'image, avec plein de petits détails aussi qu'on rajoute au fur et à mesure, pour les petits, pour les grands, pour les goûts de tous.
2: Et ce qui est intéressant, c'est que vous êtes à nos côtés, vous, en tant que guide, pour nous expliquer ce que l'on voit à travers le casque.
3: Tout à fait, je vous explique un petit peu ce que vous voyez autour de vous, à quoi correspondent les différents bâtiments, ce que sont en train de faire tous ces personnages qui, forcément, ont des réactions très différentes de celles que nous, on a au 21e siècle. Et les gens posent des questions, réagissent, interagissent. Donc, c'est vraiment une visite interactive aussi avec le guide et avec les autres participants du groupe.
2: Vladina, elle vous est venue comment cette idée de visite immersive avec un casque de réalité virtuelle?
3: C'est une idée qu'on a eue donc, avec Michel, le cofondateur, parce que moi, je suis guide à la base conférencière. Je fais des visites plutôt traditionnelles. Et lui est une personne qui a toujours beaucoup de mal à se projeter. Comme il est plutôt à l'aise avec toutes les nouvelles technologies, on s'est dit qu'on allait combiner nos compétences. Moi, la guide, lui, voilà la réalité virtuelle. Et ça a donné Viality Tour.
2: C'est officiel, on peut voyager dans le temps grâce à vous et grâce à la technologie que vous avez mise comme ça à la portée de tous. Et je sens qu'on se reverra parce qu'au-delà de la Tour Eiffel, vous proposez une autre destination, ça s'appelle le Louvre.
3: C'est une autre aventure, voilà. C'est une autre histoire qu'on découvrira ensemble plus tard.
2: Merci beaucoup, Vladina.
3: Mais de rien, avec grand plaisir, et je vous attends sur le Champ de Mars.
2: Voilà, venez tous, franchement, visiter et découvrir, redécouvrir la Tour Eiffel autrement.
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4: Un chien a des comportements quelquefois qui ne sont pas forcément appréciés en société. Et donc, l'idée, c'est de réduire les mauvais comportements et mettre en place des bons comportements.
5: Un chien, alors, on parle de chien agressif. Est-ce qu'on peut les changer?
4: Oui, on peut les changer. Alors, un chien agressif, c'est une étiquette. Moi, ce qui m'intéresse, c'est clairement le comportement. À quel moment est-ce qu'il mord? Dans quel contexte? Et en modifiant ce contexte, on s'arrange pour que le comportement n'apparaisse pas. Ensuite, on peut mettre en place un nouveau comportement. Ça prend du temps, c'est une thérapie comportementale. Mais en effet, on obtient d'excellents résultats, en réalité, avec le temps. Et le travail.
5: Qu'est-ce que tu leur proposes aux propriétaires qui viennent avec leur chien? Qu'est-ce que tu leur proposes?
4: En premier lieu, j'aime construire une relation et enrichir cette relation, de manière à ce qu'il y ait vraiment une connivence qui se mette en place entre les deux. Et puis ensuite, je fais les choses pour que le chien joue un rôle social dans sa cellule familiale. Ce qui est important, c'est que le chien rende des services parce que ça lui fait plaisir.
5: Tout à l'heure, je t'ai vu faire tomber un chiffon. Le chien t'a apporté naturellement, sans que tu lui demandes, le chiffon.
4: Ouais, elle a compris ça, et donc je cultive ça, bien sûr, mais dès qu'on va dans le jardin, je fais tomber un outil, ça peut être un arrosoir, un gant, et elle sait qu'elle doit me rapporter les choses.
5: Et ça leur plaît aux chiens, ça les stimule, ils aiment bien ce côté-là de se dépenser et de se rendre utile.
4: Là, ils ont un cerveau qui est très proche du nôtre, donc il faut stimuler ce cerveau en réalité. Et un chien qui mange et qui dort toute la journée, il est pas super heureux. Hein. Il a besoin et d'être reconnu par son groupe, donc de jouer ce fameux rôle social, et puis surtout, il a un cerveau qui a besoin d'être motivé, en fait. Il a besoin d'apprendre des choses.
5: Là, on a Aria, qui a 4 ans, qui est avec nous.
6: Qui vient de l'SPA de Poitiers. Hein.
5: Qui vient de l'SPA de Poitiers, très bien, et qui est très mignonne et très à fond, en fait.
4: Elle est plus connectée que mon téléphone, en fait. Elle cherche le regard en permanence parce qu'elle a envie de faire des choses.
5: Elle est assise devant nous, elle ne bouge pas, les oreilles bien dressées. Coucou Aria, qu'est-ce qu'on peut lui faire faire comme exercice? Parce que franchement, il y a plein de petites choses sympas.
4: Alors nous, on a l'habitude de terminer les exercices par un son de cloche, en fait, ce qui marque la fin de la session. Elle le sait, donc ça c'est quelque chose que tu peux demander si tu veux te tester.
5: Oui, parce qu'on a une petite cloche qui est un peu plus loin, qui est accrochée à un fil, et du coup, si je lui dis Aria, va sonner la cloche. Et je vous jure que c'est réalisé sans trucage, avec sa petite patoune. Elle a mis un petit coup dans la cloche. Aria, va chercher la casquette. Et elle apporte la casquette. C'est incroyable. Alors, le but, c'est pas d'en faire des animaux de cirque, mais ça prend combien de temps à éduquer un chien à décrypter son comportement et à faire en sorte qu'il veuille s'adapter à ce qu'on lui demande?
4: Alors, merci de préciser que c'est pas pour faire un animal de cirque, ça c'est important. L'idée, c'est juste de l'intégrer à ma vie et de lui montrer que j'ai besoin d'elle et qu'elle me rende des services. Ça, c'est une première chose. Ensuite, combien de temps ça prend? En fait, ça va assez vite.
5: Tu peux lui demander n'importe quoi, elle le fera?
4: Ouais, je pense qu'elle a un répertoire qui est assez large. Ouais.
5: Là, je vais tester un truc, je suis pas sûr que ça marche. Aria, envoie un message à mon directeur et dis-lui que je suis malade. Non, elle veut manger la bonnette. Dommage, je vais devoir retourner au boulot.
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6: Je vous ai porté un cadeau.
7: Ah,
6: alors pas pour vous, non, mais pour moi.
7: Ah bien, bon, d'accord.
6: Alors,
7: je ne comprenais plus.
6: Non. C'est un cadeau que m'a fait il y a des années de cela, celle qu'on appelait Jackie. Ouais. Jackie Bettini, c'était une amie de mes parents qui remonte donc à l'époque où mon père faisait des courses de vélo avec son mari Gérard. Elle m'a vu naître, Jackie. Elle m'a connu tout petit tout, habillée dans des tenues aux couleurs des équipes cyclistes, tricotées par ma mère. Ouais. Et elle m'a vu aussi plus tard m'intéresser au parler marseillais au point d'en faire mon métier, ou du moins un objet d'étude et de partage. Et il y a 20 ans de ça, pour mes 30 ans, donc, Jackie m'avait offert ce cadre. Alors, je le montre. Si vous nous voyez à la télé, vous le voyez. Donc, c'est un cadre d'environ 50 cm de haut, 25 de large, sur lequel ont été brodés avec du fil bleu une liste de mots marseillais de A à Z. Hein. Comme titre en haut, il y a écrit des mots de Marseille. Alors, je vous propose de parcourir ce cadeau qui commence par l'empèbre, hein, ce qui est presque logique, puisque l'empèbre, c'est une locution qui renvoie au passé, à une époque ancienne, Mathusalem, les calanques grecs, comme on dit, non, les calendes grecs, mais bon, on fait semblant. On poursuit avec la lettre B comme bazarette. Ça, c'est un mot qui me va pas trop mal aussi, on est d'accord. Ouais. Puisqu'une bazarette est une pipelette, une personne bavarde. C'est comme Chiapacan. Alors ça, c'est un mot qui désigne une personne un peu branque, mal habillée, qui fait n'importe quoi, un vaurien ou un minable, qui fait des choses à la Gachampeg, avec une autre graphie, avec un T au début, ça me rappelle la troupe des Chiapacan avec laquelle on avait joué la fameuse pièce Madame Olivier. D comme dégueu, évidemment, personne. E comme engatz, autrement dit embrouille, problème. F comme fatueux, G comme gabien, H comme offant, I comme indien. Alors ça, c'est bizarre, mais je sais pourquoi. Parce que Jackie s'est servi à l'époque du dico marseillais d'Armogat et Casbarian, paru en 1998, dans lequel figure le mot indien dans le sens de nervi voyou, avec une petite connotation raciste que j'aime pas beaucoup parce qu'on entendait ce terme un peu comme aujourd'hui certains parleraient de racaille.
7: D'accord.
6: Donc, il a disparu et je suis bien content. J comme Jobastre, on les salue. K comme quand même. Là aussi, dans le dico marseillais de 98, ça correspond à une prononciation de quand même qu'on entend encore aujourd'hui. Par exemple, non mais c'est Philippe Richard, toujours à rigoler dès qu'on dit le mot chichi. Quand même, hein, voilà, c'est ça. C'est pas Carmen. Hein. Et je continue. De Long, Mino, Novi, One Again, Pichoun, Kie, Ravi, Stockfish, Tchatché, Wouh, et V, Y, y a rien là, et Z comme Zoom. Alors, au dos de ce cadre, Jackie avait écrit ce petit mot. Voici un petit crayon pour le pitchoun qui a bien grandi et qui est toujours aussi sage, mais beaucoup plus bavard pour notre plus grand plaisir. Alors, Jackie nous a quittés il y a quelques années de ça. Je sais pas si je suis toujours aussi sage, toujours aussi bavard, mais c'est l'occasion pour mon anniversaire d'avoir une pensée pour celles et ceux qui ne sont plus là, mais qui ont compté dans ma vie depuis 50 ans. Y a rien là?
7: Y a rien là.
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1: C'est bien Laetitia, c'est mieux.
2: Ça fait décharger toute la semaine là.
1: C'est
2: très
1: vrai?
2: Bien. Ah oui.
1: Et qu'est-ce que tu veux faire alors?
2: C'est pas évident, hein.
1: Oui.
2: De faire de la contrée, c'est pas évident.
1: Est-ce que tout le monde est OK?
3: Virginie et vous.
4: La danse country est arrivée en France dans les années 90. Et depuis, les chiffres augmentent. En 2022, il y avait 4 millions d'amateurs en France, plutôt dans les campagnes et autour des villes. Qu'on se le dise, la country est une danse populaire. La preuve, à Saint-Pargoire, gros village de 2500 habitants dans le canton de Gignac. C'est là, dans la salle Max Pox, que Céline Cabel donne ses cours hebdomadaires. 3 cours d'une heure, le soir, du plus simple au plus avancé. Quand on arrive, le cours a déjà commencé, zut. Thierry, le technicien, va vite poser sa perche au-dessus de la tête de l'animatrice. En face d'elle, une vingtaine de femmes de 35 à 75 ans, pantalons, petites bottines et chapeaux de cow-boy sur la tête. L'ambiance est à la fois joyeuse et studieuse.
1: Est-ce que tout le monde a compris les pas, la danse? Si vous devez parler, c'est maintenant.
4: Vous vous taisez à jamais.
1: Je mets la musique.
4: Je m'approche rapidement de Régine, Josiane et Séverine.
5: Bonjour mesdames. Toutes les trois, vous avez déjà le t-shirt? C'est obligatoire quand on est là, on a le t-shirt? Let's go girls.
6: C'est-à-dire nous, ça fait 3 ans déjà.
2: Et puis on fait des démonstrations dans la rue, pour le carnaval, les associations.
5: Et le t-shirt, c'est drôle, c'est un chapeau de cow-boy sur des Santiago, il y a marqué Let's go girls, c'est le titre de Shania Twain. Et alors vous, c'est venu comment la country? Parce que vous dites que ça fait 3 ans, donc dès qu'elle est arrivée, vous avez tout de suite embrayé.
6: Oui, ça m'a tenté, je suis venue.
5: C'est génial.
2: J'ai fait les 3 premiers cours gratuits. Pour voir si vraiment ça nous plaît ou pas, il faut quand même. C'est pas évident, hein.
5: Oui.
2: De faire de la contrée, c'est pas évident.
6: Puis il y a une bonne ambiance, donc voilà.
5: Oui, puis la salle, même la salle, je la trouve sympa. Elle est très haute de plafond, la salle. Il y a des poutres en bois. Ça fait pas la salle un peu où tu te gèles au mois de novembre, où tu t'attends.
2: Figurez-vous que l'année dernière, on était dans une salle comme ça.
5: Ah, moche.
2: Une grande salle moche.
1: Allez, on y va. En ligne, nickel. Mon premier cours de country il y a 22 ans, c'était cette danse-là, Duchesse. J'en ai les larmes aux yeux, parce que ça me fait nostalgique.

0: C'est génial. Yes.
1: Alors, ça, ce sont les nouvelles du mois de septembre.
0: Ah ouais.
1: Et le reste, bah, ce sont des anciennes. On est sur notre troisième année d'association Country Saint-Parois. Troisième année. Troisième
0: année. Donc ça finit par se savoir.
1: Oui.
0: Il y a du monde.
1: Le bouche à oreille fonctionne bien dans les villages.
0: Alors que le premier cours est terminé, les filles enchaînent avec le deuxième. Visiblement, personne n'a envie de partir.
1: Comment on reste au niveau 2? Yes.
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3: Nous sommes avec Joaquin Cordero dans le centre historique de Montferrand. Joaquin, vous avez un parcours assez atypique. Papa était déjà là, le grand frère, la grande sœur, déjà bien installée. Et vous, finalement, vous êtes resté quasiment une dizaine d'années au Portugal avec maman et les autres frères et sœurs avant de venir.
4: C'est ça.
3: Vous voilà, êtes de Guarda, que l'on dit feia, farta et formosa.
4: C'est ça. Alors, farta, généreuse, fria, parce qu'elle est à 1000 mètres d'altitude.
3: Voilà, fria,
4: c'est la ville, la plus haute du Portugal. Après, les mauvaises langues disaient qu'elle était vilaine. Et moi, je dirais plutôt qu'elle est formose, c'est les charmeuses, quelque chose un petit peu dans ce genre.
3: Bon, en tout cas, c'est là où vous êtes né, c'est là où vous avez passé vos premières années, enfin, à proximité, dans un petit village, Montsoito.
4: C'est ça.
3: Un beau jour, donc, vous décidez de partir. Votre papa est venu vous chercher avec votre sœur. Racontez-nous.
4: On part. À l'époque, on était mal informés.
3: Oui, les gens disaient que, attention, vous n'avez pas de papier, il faut se cacher, etc.
4: Alors, moi, j'ai passé la frontière donc, d'Espagne, d'abord.
3: Villa Formosa,
4: par les petits chemins. Je me suis retrouvé de l'autre côté. Donc, on a pris le train à Fontes du Nord, donc côté Espagne. J'étais accompagné de ma soeur, le beau-frère, le papa. On arrive à la frontière donc, de France. Et là, bon, à la douane, ils m'arrêtent, ils me disent, bon, papier. Donc, j'ai montré ma pièce d'identité. On m'avait dit qu'il fallait que je dise que j'étais seul, parce que sinon, ils pouvaient accuser le papa qu'il n'était pas sœur. Enfin, c'était tout un truc qui ne tenait pas debout. Mais bon, à l'époque, c'était comme ça.
3: Là, ça a été un vrai problème.
4: Eh bien, ça a été un vrai problème parce qu'il m'envoie dans une salle. Et au bout d'un petit moment, un gendarme me prend, il me ramène. Donc, on était deux. Marche arrière, direction la douane espagnole. J'étais pas majeur, j'avais pas le droit de voyager. Il me laisse donc à la douane, il prend l'autre gars, il l'amène ailleurs. Et moi, j'étais là tout seul.
3: Seul ? Qu'est-ce que vous avez ressenti, la joie
4: Là, j'ai dit, je sais pas comment ça va se passer, mais.
3: Vous n'aviez pas un sou en poche ?
4: Pas un sou en poche, c'était mon père qui avait tout. Je sors de la gare et je prends la route en direction d'Andaï, donc de la frontière française. Je vais essayer de voir si je trouvais mes parents. Au bout d'un petit moment, qui sait que je vois un taxi qui s'arrête à côté de moi? Ma sœur à l'intérieur, je peux vous dire que ce jour-là, j'ai dit, bon voilà, ça y est, je suis sauvé. Elle a été très courageuse parce qu'elle a dit, arrive ce qui arrivera. Mon frère, je ne vais pas le laisser comme ça. Ça, c'est quelque chose que je lui dois, ce geste qu'elle a fait.
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2: Bonjour Lise, bonjour à tous.
0: Les Suisses ont décidément besoin de nous pour tout. Hein.
2: Ouais, alors je vais pas vous faire toute la liste, on y passerait la journée, mais il y a quand même un truc qui est indiscutable. Est-ce que vous connaissez la langue suisse ? Eh ben non, et c'est normal, parce qu'ils n'en ont pas, ou plutôt si, ils en ont quatre, mais en fait, ils les piquent aux pays voisins. Et donc, nos voisins romands, faute d'avoir leur langue à eux, eh ben ils parlent la nôtre. Oui, les Suisses, ne vous étouffez pas, mais pensez qu'à chaque fois que vous ouvrez la bouche, c'est du français hein, qui en sort. Sans nous, vous seriez muets. Remarquez que des fois, ce serait peut-être pas plus mal.
0: Bon, et d'après vous, on est trop gentils.
2: Bah, déjà, plutôt que de leur prêter, on devrait leur louer. Hein, eux qui savent si bien dire qu'on est pauvre à côté de leur pays coffre-fort. Mais ça, bon, passe encore. Par contre, il y a une attitude qui est insupportable, c'est de se croire proprio de ce qu'on vous prête. Quand vous invitez des amis à manger, ils viennent avec un petit cadeau, mais ils n'amènent pas leurs meubles pour s'installer. Eh bien, les Suisses, si.
0: Ça mérite une petite explication, là, quand même.
2: Alors, ils n'ont pas de langue, donc pas de dictionnaire. Nous, on a le Robert. Eh bien, je vous le dis, si on les laisse faire, ils vont nous le naturaliser suisse, le Robert. Leur université a en effet fait le forcing pour entrer des mots de leur dialecte dans notre dico. Le carac. Est-ce que vous savez ce que c'est le carac ?
0: Non.
2: Évidemment non. Eh ben, ça y est, le carac est dans le Robert. C'est une tartelette garnie d'une ganache au chocolat et recouverte d'un glaçage de couleur verte surmontée d'une pastille de chocolat. Mais une tartelette suisse.
0: Oh là là.
2: Et comble de l'insolence, ils ont même proposé d'y entrer le mot frouze. Alors je vous le dis, méfions-nous de leur intrusion dans notre belle langue française, sinon on n'est pas à l'abri d'une lente annexion. Et ça, eh ben c'est impossible ou bien ?
0: Merci beaucoup David. On entend le message, attention, hein, ça commence par le dictionnaire et puis après on ne connaît pas la suite. Très bonne journée et puis on se dit à demain comme d'habitude.
2: À demain.

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1: Nous sommes à Maubeuge, connu dans le monde d'avant par son clair de lune.
2: Oh, je vous en prie. Hein.
1: Jean-Guy Wallem, Benjamin Pavard et sa frappe de bâtard y ont vu le jour. Et ce qui fait la spécificité de Maubeuge, c'est son zoo en plein cœur de la ville, avec en son sein son gardien du temple.
3: Bonjour, je m'appelle Jimmy Hébèche, je suis directeur du zoo de Maubeuge.
1: Jimmy, comment on devient directeur de zoo?
3: Mais écoutez, moi j'ai toujours été passionné par le monde animal. Je suis né à Maubeuge, j'ai toujours voulu travailler avec les animaux, la faune sauvage. Je suis biologiste de formation, j'ai fait toutes mes études sur Maubeuge. Ensuite, à la faculté de Lille de sciences, en passant par l'Institut de Genet. Et j'ai fini mes études en juin 2000 et je suis directement arrivé sur le zoo. J'avais dit que je travaillerais au zoo de Maubeuge et voilà, j'ai réalisé mon rêve.
4: 1, 2, 3 et...
1: Vous êtes comme le chef d'orchestre ici.
3: C'est vraiment un magnifique orchestre et j'adore être ce chef d'orchestre parce que travailler avec du vivant, chaque jour est différent, chaque jour est une nouvelle aventure et je le vis comme ça depuis des années et j'espère encore pour très longtemps.
1: Et vous savez quel est son animal coup de cœur au zoo? Oui.
5: Un lion,
1: non.
5: Un ver de terre,
1: non.
5: Un éléphant,
1: non.
5: Une gazelle,
1: non.
5: Un chat,
1: non.
5: Un chien,
1: non.
5: Un tigre,
1: non.
5: C'était un mouton.
1: Non, allez-y Jimmy.
3: Mais écoutez, je dirais que tous les animaux sont mes animaux coup de cœur parce que c'est un travail au quotidien, 300 animaux, on est une équipe de plus de 40 personnes, tous les corps de métier sont représentés, du vétérinaire, soigneur, caissière, régisseur, équipe technique, jardinier...
1: Il n'y a pas un animal qui vous fascine plus que les autres?
3: La girafe, sa grandeur, sa grâce, est un animal fabuleux. Après, depuis maintenant quelques temps, on a la chance et l'honneur de présenter des tigres de Sumatra qui sont pour moi vraiment le résumé de ce que doit être aujourd'hui l'émission des zoos. Nouvel enclos, on a triplé la surface, un enclos très végétalisé. On vient de recevoir un jeune mâle dans le cadre du programme européen d'élevage du zoo de Londres. Donc nous allons être en situation de reproduction. Et là, je dirais que c'est vraiment le graal de ce que doit être aujourd'hui l'émission des zoos. C'est ça qui me fait vibrer. Chaque jour.
1: C'est quoi votre rapport d'humain au quotidien avec l'animal, Jimmy Hébèche? C'est lui qui commande?
3: Quand il veut venir échanger, il vient. Quand il a besoin d'être en retrait, il est en retrait. Et on a la chance sur le zoo d'avoir des espèces très variées. Et chaque animal est une identité. On développe du medical training en partenariat avec le vétérinaire, les soigneurs. C'est-à-dire que l'animal accepte des soins coopératifs qui nous permettent d'être au plus près, avoir des enclos beaucoup plus végétalisés, des zones de retrait où ils peuvent se soustraire du regard du visiteur. Aujourd'hui, les visiteurs ne sont plus des visiteurs, ils sont des explorateurs, et donc c'est aux visiteurs de s'adapter à l'animal.
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2: Itinéraire bis en balade dans le Sénonais cette semaine. Et aujourd'hui, je me suis arrêtée dans la commune de Gron. Élodie Conat, bonjour.
3: Bonjour Catherine, bienvenue.
2: Bienvenue chez Déconnecter. Alors Déconnecter, Élodie, c'est quoi ?
3: Déconnecter, c'est d'abord la marque de mes céramiques artisanales. Et c'est aussi bientôt une place où vous pourrez venir à l'atelier.
2: Qu'est-ce qui vous a donné envie de vous lancer dans la céramique ou la poterie ? On dit céramique ou poterie ? Dans votre cas, qu'est-ce qu'on dit, Élodie ?
3: Alors, moi, j'aime bien dire les deux, parce que les deux se rassemblent. Il y a une côté un peu plus artistique pour le céramiste et un côté plus utilitaire pour la poterie. Et moi, ma technique mêle les deux. Ce qui m'a donné envie, en fait, ça a été les circonstances de la vie où j'ai eu un licenciement. Et en fait, la vie m'a permis de prendre ce chemin-là et puis de découvrir. En fait, ça a été magique. Ça a été une rencontre avec la terre, le tour de potier et ça ne m'a plus lâché.
2: Alors, vos céramiques, vos poteries, quelles sont leurs caractéristiques ?
3: Alors moi j'aime bien ce qui est fin, élégant et j'aime bien la couleur bleue. Donc c'est vrai que ça va être une tendance sur mes poteries. Et j'aime bien que l'art soit dans le quotidien. C'est-à-dire que votre tasse du thé du matin ou du café du matin, et bien que vous ayez plaisir vraiment à la prendre et que ce soit un objet joli mais utilitaire.
2: Il y a aussi des sculptures, on peut parler de sculptures ?
3: Alors sculpture parce que par-dessus un vase, je mêle une autre technique, mais je ne fais pas de sculpture type buste ou animaux, par contre. Mais voilà, je m'autorise en tout cas à faire des œuvres un peu plus décoratives, mais toujours utilitaires. C'est-à-dire que le vase, vous pouvez quand même mettre des fleurs fraîches dedans.
2: L'année dernière, vous avez fait le Salon Made in France à Paris. Qu'est-ce que vous en retenez de ce Salon Made in France et comment ça s'est passé ?
3: Alors, le mot à retenir, c'est intense, aussi bien sur la préparation que sur l'événement. Donc oui, c'était 4 jours et j'en garde forcément un magnifique souvenir et des belles rencontres, des gens intéressés, intéressants, de beaux compliments. Donc ça rebooste aussi et ça fait du bien au moral et de rencontrer d'autres artistes aussi, c'était chouette.
2: Déconnecter, Élodie, ça existe depuis combien de temps ?
3: Eh bien, je viens de fêter mes 3 ans.
2: L'avenir, alors, c'est cet atelier qui va s'ouvrir ici à Gron ?
3: Oui, j'ai hâte. Oui, un nouvel atelier, un espace vraiment cosy, pensé, et du coup, pouvoir accueillir pour faire des cours et partager cette passion aux gens.
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2: Itinéraire bis dans le Sénonais cette semaine, et aujourd'hui, je me suis arrêtée à Sens, chez l'Ultimat. Damien Bonvarlet, bonjour.
4: Bonjour.
2: L'Ultimat, Damien, c'est quoi ? C'est deux choses très différentes.
4: Alors, ça vient déjà, à la base, c'est un atelier de lutherie, donc depuis 2004, donc 21 ans. Et depuis une quinzaine d'années, j'ai ajouté une activité purement commerciale, donc un magasin de musique. Donc, double casquette, commerçant et artisan. À la base, je suis luthier en cordes pincées, donc effectivement, la part belle est accordée pour la guitare, la basse. Mais on n'oublie pas la partie piano numérique et sono, mais c'est vrai qu'on trouve essentiellement de la guitare avec environ 350 à 400 guitares en stock permanent.
2: Ce métier de luthier, vous l'avez appris de quelle façon, vous ?
4: Alors, en partie autodidacte, mais aussi avec des échanges avec déjà des luthiers qui étaient déjà installés. On continue tout le temps d'apprendre, en fait. Pour moi, je considère que je n'ai pas fini d'apprendre.
2: Ici, on répare et on crée ?
4: Alors, on répare essentiellement. J'ai pas mal créé par le passé. J'ai mis une pause pour différentes raisons. J'espère revenir à la création. Mais c'est essentiellement de l'entretien, de la réparation, de la modification. Voilà.
2: C'est-à-dire, quand on est face à une guitare que l'on doit réparer, quelles sont les premières choses à faire ?
4: Un diagnostic. Faire le tour de la guitare, bien voir les problématiques, parce que des fois vous avez des choses qui peuvent être impressionnantes visuellement, mais en fait elles sont très simples à réparer. Et à l'inverse, vous avez des fois des choses qui paraissent très très simples, et au contraire on est sur une complexité qui est beaucoup plus importante.
2: Il y a des souvenirs de luthiers comme ça qui vous viennent en tête, des guitares que vous avez dû réparer, qui ont eu une certaine importance dans votre vie professionnelle?
4: Oui, on a eu plusieurs. Alors, on pense effectivement des fois à des instruments assez rares et prestigieux, mais les meilleurs souvenirs, c'est plutôt des instruments qui peuvent paraître quelconques, mais qui sont avec un affect très particulier. Donc j'ai deux trois souvenirs comme ça d'instruments qui ont été réparés, notamment d'un jeune qui est décédé. Et donc ce sont les parents qui ont décidé de faire réparer un instrument. C'était une promesse qu'ils avaient fait avant le décès de leur fils. Voilà. Donc là c'est l'instrument n'a pas forcément de grande valeur commerciale, mais il y avait une valeur affective assez importante et de pouvoir rendre cet instrument et de voir des larmes de joie auprès des parents, ça dépasse la valeur de certains instruments.
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2: Itinéraire Bis dans le Sénonais cette semaine et aujourd'hui, eh bien, je me suis arrêtée à Sens pour faire la connaissance d'une artisan d'art, Fabienne Roch, bonjour.
5: Bonjour.
2: Votre spécialité, Fabienne, expliquez-moi, c'est assez pointu quand même.
5: Je suis donc restauratrice de faïence, porcelaine, céramique, aigrée.
2: Qui fait appel à vous? J'imagine que les demandes doivent être nombreuses parce qu'autour de nous, il y a beaucoup de choses, il y a beaucoup de pots en céramique, en grès, etc., etc. Quelles sont les personnes qui viennent vous voir et pourquoi viennent-elles vous voir?
5: Alors, ce sont des clients privés, majoritairement, suite à des casses chez eux, dû à un chat, au moment du ménage, bref, toutes sortes de choses, ou des objets qu'ils ont retrouvés dans leur grenier, qui appartenaient aussi à des grands-parents, des parents, et également les musées. Là, dernièrement, j'ai travaillé pour le musée Abbaye de Saint-Germain à Auxerre, qui préparait l'exposition 4000 ans d'histoire de céramique. Il a fallu que j'aille pour dépoussiérer, nettoyer, faire quelques consolidations. Voilà.
2: Quelles sont les qualités qu'il faut avoir pour pouvoir restaurer des faïences, des céramiques anciennes, par exemple?
5: Alors, je pense en premier la patience, parce que j'ai beaucoup de clients qui me disent « Oh non, on n'aurait pas la patience de faire ça ». Donc, je pense que c'est quelque chose qui est flagrant, la patience, la minutie.
2: Vous aimez faire des puzzles?
5: Oui, ça aussi. Des fois, oui, voilà. Il faut être aussi doué en puzzle, parce que des fois, on m'apprend des choses très, très cassées.
2: Vous avez des souvenirs de pièces assez fabuleuses qui sont passées entre vos mains?
5: Alors justement, la salle d'Ecmul d'Auxerre, les deux vases, deux beaux vases de la Compagnie des Indes, qui étaient en très mauvais état, déjà restaurés, enfin bref, beaucoup de travail et c'était des très belles pièces qu'on peut d'ailleurs voir quand on va visiter cette salle d'Ecmul.
2: Vos autres références, c'est quoi?
5: Alors, le Louvre, il y a une quinzaine d'années, pour préparer les salles des arts de l'islam. Et donc, on a passé pendant 4 ans à restaurer tous les carreaux qui servent à faire les panneaux sur les murs, plein de céramiques islamiques. Également au musée de Sèvres. Et aussi dernièrement, c'était pour Monaco, des grands panneaux de Roger Capron qui représentent des animaux un peu fantastiques, des animaux marins fantastiques. Un travail qui a pris beaucoup de temps.
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2: Itinéraire Bis dans le Sénonais cette semaine et aujourd'hui je me suis arrêtée à Sens, place de la République, juste à côté du très beau marché couvert de Sens. Colette, bonjour.
6: Bonjour.
2: Ici, racontez-moi, nous sommes où?
6: Alors, vous êtes dans une confiserie, la confiserie Morissus, voilà, qui existe depuis 1929. Alors, l'usine existe depuis 1929, mais la boutique, elle est ouverte depuis 6 ans maintenant.
2: Une boutique où, quand on rentre, eh bien, on a envie de s'installer et d'ouvrir tous les paquets. Parce que ici, qu'est-ce qu'on trouve dans cette boutique incroyable?
6: Alors, principalement du nougat, de la praline, des boules coco. Vous avez du bonbon ancien, du berlingot. Et puis aussi, on fait des produits locaux, tels que les nonnettes, la bière de Sens, la moutarde, des biscuits aussi, Eugène Blond, d'Inquiète. Turquoise, Penven. Alors ça, c'est parce qu'en fait, depuis 6 ans maintenant, on fait partie du groupe Comptoir des Flandres.
2: Maurice Hu, je voudrais qu'on revienne sur cette confiserie créée en 1929 à Véron. Au départ, qu'est-ce qu'on fabriquait à Véron?
6: Du nougat, de la praline aussi. Et les boules coco sont venues après avec le berlingot.
2: Vous, qu'est-ce que vous préférez dans les gourmandises de chez Maurice Hu?
6: Ah, j'avoue, si j'ai une petite fringale, je pourrais manger du nougat royal. Alors le nougat royal, c'est quoi? C'est un nougat avec de l'amande, de la pistache, de la noisette et du miel.
2: Parfait.
6: Très bon, effectivement. C'est celui que je vais manger si vraiment j'ai une petite fringue. Après, on fait aussi de la praline enrobée de chocolat. Et ça, c'est très bon aussi.
2: Et puis, il y a cette fameuse bûchette sénonaise. La bûchette sénonaise, c'est quoi, Colette ?
6: Alors, c'est un praliné feuilleté à la noisette et à l'amande. Voilà, c'est une coque en sucre brunie. Et à l'intérieur, il y a un feuilleté noisette et amande.
2: Et puis moi, j'ai mon péché mignon chez vous, chez Maurice U. C'est la nougatine là, que vous avez dans les mains, Colette. Une nougatine particulière, c'est ça, nougatine dure hein.
6: Oui, tout à fait. La nougatine, elle est dure. Et chez nous, on la fait avec de l'arachide. Donc, ce qui la rend craquante et un petit peu friable. On s'abîme quand même pas trop les dents avec, c'est bien.
2: Vous, Colette, qui vivez tous les jours dans cette boutique, vous craquez de temps en temps ou pas ?
6: Oui et non, on va dire. Pour bien le vendre, il faut quand même aussi le goûter. Hein.
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2: Itinéraire BIS dans le Sénonais cette semaine et aujourd'hui encore, on va se régaler. C'est presque une semaine gourmande hein, cette semaine. Je suis en compagnie d'Élodie et Élodie de Conservionne. Élodie, bonjour.
7: Bonjour Catherine, bonjour tout le monde.
2: Conservionne, c'est quoi, Élodie ?
7: Nous sommes transformateurs. Donc, en fait, on essaie de valoriser à notre façon les ingrédients de notre territoire pour réaliser des recettes atypiques tout en gardant ce côté traditionnel de la conserve. C'est-à-dire que nous, on a l'élément clé, c'est notre autoclave, c'est-à-dire c'est un stérilisateur professionnel dans lequel on met les bocaux, ça monte à haute température dans un temps donné. Et du coup, on n'en met pas de conservateur, on met non plus pas de colorant artificiel. Ici, on parle de bocaux, beaucoup font encore des confitures, mais moins dans le salé.
2: On va parler des recettes, ça sent bon ici, hein, dans votre petit laboratoire. Qu'est-ce qui mijote ?
7: Alors là, on est en train de réaliser notre velouté de sucrine du Berry à la coriandre. Donc la sucrine du Berry, c'est une courge de la famille courge musquée. C'est vrai que c'est réconfortant. Donc là, vous prenez notre sucrine, vous la réchauffez. Vous pouvez mettre des morceaux de gâteau émietté. Moi, j'aime bien avec le pain d'épices, par exemple, ou ce qu'on a dans le tiroir. Hein, si vous avez du petit beurre, c'est très bien aussi. Un bon bol comme ça le soir, c'est vraiment agréable.
2: D'autres veloutés ?
7: Oui, alors nous avons aussi travaillé le potimarron avec la patate douce, le potimarron au colombo. Avec le potimarron, on a travaillé aussi une seconde recette, c'est potimarron au gingembre. On a travaillé le chou rouge au cumin.
2: Ce qu'il faut dire, c'est que chez Conservionne, Élodie, on travaille avec des produits le plus possible en direct.
7: Oui, c'est vrai que, par exemple, nos sucrés sont réalisés avec des ingrédients d'ici. Donc, on parle des pois chiches, on parle de la patate douce, on parle de l'huile de tournesol. C'est valoriser avec les produits du coin, les produits en direct, autant que possible. L'idée, c'est de garder les saveurs et les textures naturelles des légumes. Donc, c'est ça, en fait, notre secret, c'est de prendre le temps d'avoir cette patience-là.
2: Tout le monde a envie de goûter vos produits. On les trouve où, les produits de chez Conservionne ?
7: Alors, nous sommes présents dans des épiceries fines et on est présents aussi dans les Leclerc. Et notre dernier supermarché, c'est le Super U de Hayens-sur-Tholen.
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0: compte en moyenne, vous savez, les petits sachets roses, là, ça fait 10-11 grammes, à peu près pour 250 grammes de farine. On n'hésite pas à ajouter un ingrédient humide, comme un yaourt, de la compote de pommes, parce que ça va apporter du moelleux. On utilise la bonne farine, la T45. On ne travaille pas trop la pâte. Après avoir ajouté la farine, on l'incorpore. C'est-à-dire qu'on va mélanger, mais dès que c'est mélangé, hop, on arrête. Sinon, le cake va devenir beaucoup plus dense et il va perdre en légèreté. Et puis, on préchauffe le four. 160, 170, ça suffit. Et on sort le cake dès qu'il est cuit.
1: Donc, en faisant tout ça, j'aurai un cake bombé et moelleux.
0: Alors, oui, il va être moelleux. Si vous voulez qu'il soit bombé, un cake qui a tellement gonflé, qui s'est ouvert à la cuisson, il y a une petite astuce en fait. Bon, certains vous diront qu'avec la pointe du couteau, ils viennent fendre la pâte avant de le mettre dans le four. C'est pas mal, ça peut marcher. Moi j'ai une autre technique. Je découpe de très fins bâtonnets de beurre et je les dispose au centre de mon cake. En fondant, le beurre va pénétrer dans la pâte, créer des conditions pour que le cake s'ouvre. Et là, il deviendra bombé. Donc vous voyez, ça marche de faire un cake moelleux et bombé.
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4: Qu'aimeriez-vous planter dans votre jardin ?
5: Dans mon jardin, j'aimerais bien faire un potager avec, par exemple, des tomates, de la salade, des melons, etc. pour pouvoir après les récolter et faire des petites salades. Et pour l'été, ça serait bien.
6: Moi, c'est pour les planter à manger illimité.
7: Et moi, je veux planter des fraises, des fleurs, par exemple, et aussi des carottes et plein d'autres choses et des salades aussi. Plein.
8: Des framboises, des myrtilles. Parce que moi, j'aime les fraises, framboises, myrtilles, parce que c'est incroyable.
9: Bah, moi, ce que je voudrais planter, c'est de la pastèque. Tout ce qu'il y a de nécessaire pour vivre, pour manger.
4: Et tu manges des fruits et des légumes ?
9: C'est presque mes aliments préférés. J'adore les légumes, les tomates, concombres, courgettes, carottes.
5: Oui, beaucoup de légumes et aussi des arbres comme des plantes, des tulipes, des roses, etc. Mais oui, les légumes, c'est trop bon aussi, les fruits.
4: C'est vrai, tu manges des légumes ?
5: Ah oui, j'en mange beaucoup. Je me fais plein de salades. Maman, elle m'a appris à tout faire. Je mets dans un petit bol, je mets de la salade avec de la vinaigrette, des tomates, je coupe des avocats. Quelquefois, je mets des fruits aussi pour donner un petit peu de sucré.
9: Moi, j'aime pas trop la salade et les avocats. C'est les seuls fruits et légumes que j'aime pas trop.
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10: C'est quand même un rêve pour moi parce que c'est vrai que je ne pensais pas en arriver à ce stade-là.
11: Vous êtes fière de vous ?
10: Un petit peu, oui, quand même.
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10: Donc, je m'appelle Marie-Pierre Poulet, j'ai 70 ans. Je viens d'être titrée aux championnats d'Europe de natation qui se sont déroulés en Pologne à Lublin sur le 100 mètres 4 nage. Je nage à Jouer-les-Tours, au club de Jouer-les-Tours, à Jouer-natation.
4: Vous êtes championne d'Europe.
10: Disons que pour moi, c'est un petit peu impressionnant. Je réalise pas trop pour l'instant. C'est une compétition qui s'est passée comme une autre compétition. J'adore faire des compétitions. Mais c'est vrai que plus on m'en parle et plus je me dis ah oui, quand même.
4: Est-ce que vous avez toujours été nageuse ?
10: Ah oui, ça, j'ai toujours été nageuse. Depuis l'âge de 9 ans, j'ai été nageuse. J'ai commencé dans un club de la Sarthe. Ensuite, j'ai suivi mes parents. On a été mutés en Indre-et-Loire. Et j'ai fait les championnats de France en 97 à Saint-Pierre-des-Corps. La piscine de Saint-Pierre a brûlé. Donc, je me suis dit, il faut quand même qu'on trouve un club pour continuer à nager parce que c'est quand même pas ma raison de vivre, mais beaucoup quand même. Puis en fait, je me suis orientée sur Jouer. Très contente également de rapporter ces titres pour le club de Jouer-les-Tours, bien sûr. L'endroit où je me sens bien, c'est dans le sport. Parce que j'ai fait énormément de sport, donc j'ai touché à beaucoup, beaucoup de sports. Et c'est vrai que l'ambiance a été magnifique et c'était franchement époustouflant au niveau organisation, au niveau... C'est...
11: Vous avez dû entendre pas mal de langues. Est-ce qu'il y a...
10: Énormément.
11: C'était qui vos adversaires ?
10: Il y avait beaucoup de gens des pays de l'Est, Hongrois, Tchécoslovaquie. On est toujours en attente dans les chambres d'appel, comme on voit aux Jeux Olympiques et tout. C'est vrai que c'est impressionnant de voir ça. Entre nous, parfois, il y a des regards qui sont un petit peu... On se dit, mince, celle-ci, elle est un peu plus forte, ou celle-là, il faut que je me méfie, il faut que je surveille et tout, parce qu'on sait à peu près quels seraient nos adversaires, si je puis dire.
11: Et elles savaient que vous alliez être leur adversaire ?
10: Alors moi, je ne parle pas anglais, enfin très peu. Enfin, voilà, je ne sais pas. Les numéros de place, on se dit, celle-ci, elle est un peu plus forte et tout, donc il faut que je surveille, etc. Si,
11: Médaillée d'or en Pologne, il y a quelques jours, Marie-Pierre est aussi fidèle depuis 43 ans.
10: Tous les jours, je travaille.

0: Vous nous donnez un peu du fil à retordre en ce moment avec tout ce qu'on parle sur la retraite. Vous dites non, moi 70 ans c'est bon, qu'est-ce que vous faites de beau?
1: Je travaille au Crédit Agricole. Pour moi ça a toujours été un leitmotiv aussi le travail parce que ça m'a créé du lien social.
0: Et puis un certain goût de l'effort peut-être parce que ce fameux 100 mètres 4 nages...
1: Eh ben, je l'ai fait en 1:38.04.
0: L'année prochaine vous y retournez?
1: L'année prochaine peut-être, si je suis encore apte à pouvoir faire des compétitions, pourquoi pas, oui. Enfin, je sens l'adrénaline monter et j'ai à cœur de vouloir satisfaire le club. Après, pour moi, ça coule de source, on va dire.
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1: On sait qu'on est lorrain parce que quoi, Nicolas Thuron ?
2: Parce qu'on est tuyau rouge ou tuyau bleu.
1: Je connaissais le fil rouge sur le fil rouge, le fil bleu sur le fil bleu.
2: Oui.
1: Je ne connaissais pas le tuyau rouge.
2: Vous n'êtes jamais allé à la piscine d'Amnéville ?
1: Si, non, bah piscine d'Amnéville, je ne crois pas. Thermapolis.
2: Sinon, vous auriez tilté tout de suite. Alors, Thermapolis, monsieur a les moyens.
1: Oui,
2: monsieur,
1: tu parles.
2: Chez Radio France.
1: Tu parles.
2: Laissez-nous entre prolétaires.
1: Alors, aujourd'hui, au chaud, au froid.
2: Ah, on y est presque. Aujourd'hui, à cause du coût de l'énergie, les piscines municipales ou communautaires n'ont plus que l'eau froide. Hein. Ouais. Elles sont de moins en moins chauffées. Il y a une ambiance de morgue là-dedans. L'eau est si fraîche que t'as juste envie d'y ajouter un peu de pastis pour l'apéro. Tu rentres dans le grand bassin comme dans un bocal de fluide glacial. Et le pire, pour les hommes, c'est le fameux PDC.
1: C'est quoi le PDC?
2: Passage des couilles. C'est le moment... Ah hi, hi, t'es là, tu restes un quart d'heure entre deux eaux avec la ligne de flottaison qui te chatouille et qui te transforme les mistiflettes en rotouflons. Les gamins, eux, ils s'en foutent. Ils vont à la baille et deux minutes après, ils sont bleus. Ils claquent des dents.
1: C'est vrai.
2: Tu sais, ils ont les lèvres violettes comme celles des Bob l'éponge à la fin du Beaujolais nouveau. Mais jadis, quand l'énergie n'était pas une question et qu'on cramait du charbon en forfait illimité, on avait un vrai climat tropical à l'Aquadrome ou à la piscine d'Amnéville. N'importe quel Mosellan a passé au moins une journée dans la zone de loisirs du Stalheim, connu pour son zoo, son golf, en Thermapolis pour les plus riches, et sa piscine,
1: bête.
2: Et ses fameux toboggans rouges et bleus.
1: Ah.
2: Rouge, bleu, deux parcours, deux ambiances, le rouge et le bleu. Un Stendhal pour daltonien. Ce sont aussi les couleurs de l'eau chaude et de l'eau froide, vous l'avez dit, qui correspondent parfaitement au caractère de ceux qui fréquentent l'un ou l'autre parcours. Le tuyau bleu, c'est pour les tempéraments frileux.
1: Les
2: placides, oui, c'est pas très dur.
1: C'est très bien pour moi, ça.
2: Et une petite promenade de 4-5 virages,
1: voilà.
2: Une descente 12, les pas d'avant l'heure. Des fois, ça glisse si peu que tu restes coincé, en mode occlusion intestinale. Vous m'en parliez hors antenne. Faut que t'attendes que le descendeur suivant vienne te dégager à coups de talon. C'est le tuyau de ceux qui respectent les limitations de vitesse, qui sont vaccinés contre le Covid et qui votent modem. Tuyau rouge, en revanche, Jean-Michel Cliché. Tuyau rouge, en revanche, c'est le feu. C'est pour les têtes brûlées. Ça commence par un bec de pélican qui fait guili-guili dans le ventre et que je plonge la tête en avant assez vite pour m'arracher le maillot. C'est les tuyaux de ceux qui font de la moto sans casque, qui écoutent de la musique trop fort et qui mangent épicé. Et alors vous qui nous écoutez, vous êtes plutôt tuyau rouge ou tuyau bleu?
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3: La plupart des outils qu'on achète aujourd'hui sont pensés pour mourir jeunes.
1: Oui.
3: Et à l'inverse, ici, on forge des objets qui sont faits pour durer. En cet endroit, le métal chante, l'enclume et le marteau trônent au milieu de l'atelier. Je teste donc pour vous, non pas le métier de forgeron, mais celui de taillandier. Je suis à Eschbach-Roval, sur les hauteurs de Münster, à la taillanderie Luquet. Alors, elle est très discrète, hein. Elle est incorporée comme ça dans un sous-sol d'une maison, et j'étais très loin d'imaginer ce qui se prépare derrière. Alors, je pousse la porte, et je suis très vite accueilli par Soumia. Soumia Luquet, qui s'occupe, elle, de gérer les projets, les commandes et la communication de Simon, son mari, qui, lui, est dans l'atelier. Et de là où je suis, ah bah, ça sent le métal chaud, oui. Mais il fait quoi, Simon, si c'est un taillandier et non un forgeron? C'est là que Soumia m'explique que tous les taillandiers sont forgerons, mais que tous les forgerons ne sont pas taillandiers. Et un peu comme son nom l'indique, eh bien c'est un artisan qui est spécialisé dans la fabrication d'outils tranchants forgés, comme par exemple des haches ou des ciseaux à bois. C'est bon, c'est clair pour vous aussi? Parfait. Allez, on pousse la porte de l'atelier. Ouh ! Ah ben oui, il fait chaud. Oui. Et ça sent le métal. Et il y a des outils, mais alors partout. Et Simon, eh bien il est chaud patate. Oui, il a déjà préparé un outil en cours d'assemblage, et ça va être à moi de lier l'ensemble, et cela sans me blesser, ni me brûler, ni le brûler lui, enfin bref, grosse pression, hein. Alors bien évidemment, Simon me montre une première fois, et frapper le métal incandescent, ah ben c'est pas juste une histoire de force, ah non, c'est aussi et surtout une question de précision, et c'est justement ça le problème. Alors Simon, lui, il vise juste, bah, le bruit est net, ça paraît super simple. Oui, ça paraît, oui. Puis il me tend le marteau. Je saisis avec pas beaucoup d'espoir. Mais un seul objectif, réussir à taper le métal. Tape le métal, Maxime, montre que t'es capable. Et c'est avec toute ma détermination que je démarre le geste dans un élan splendide de doute et d'incertitude. Simon, lui, est stoïque. Et en moins d'une seconde, le temps ralentit quand le marteau vient épouser de toutes ses forces l'enclume. Oui, mais pas la pièce qu'il supporte. Bing ! Le marteau rebondit maladroitement. Le bruit sonne creux. Le visage de Simon se crispe avant de sourire.
4: Un grand moment.
3: Alors Simon et le marteau, eux, c'est une grande histoire qui est d'ailleurs reconnue par ses pairs, hein, parce que Simon a d'ailleurs collaboré à la fabrication des haches de charpente traditionnelles qui ont été utilisées pour la restauration de la cathédrale Notre-Dame de Paris.
4: La classe quand même.
3: La Maison Lucky propose d'ailleurs des stages immersifs accessibles même aux débutants. Oui, oui, oui, à tous les débutants, même les plus maladroits. La preuve, je ne me suis même pas blessé. Et ça, franchement, c'est balèze.
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5: Frédéric Roch a créé à Saint-Pavas un lieu divin et qui expose bien plus de 10 vins produits à consommer, évidemment, avec modération. Sa passion, les vins, les vieux millésimes. Frédéric Roch, légende d'ici.
6: Bonjour, je m'appelle Frédéric Roch, j'ai 51 ans. Je suis né à Alençon, dans l'Orne, mais je me considère manceau de cœur. Et ma particularité, c'est donc d'être un amateur de vieux millésimes de vin. Alors, quel a été mon parcours? Je suis scientifique de formation, j'ai été statisticien dans des laboratoires pharmaceutiques. Ensuite, je suis devenu conseiller en gestion de patrimoine, où j'ai travaillé en banque, en assurance et à mon compte. Et depuis 2022, j'ai créé Boire du Bon, une cave bar à vin. Et cette cave bar à vin, elle est à Saint-Pavas. Alors cette passion pour les vieux millésimes, ça a commencé quand je me suis intéressé au vin, dès l'âge de 18 ans. Je me suis intéressé petit à petit aux vieux millésimes lors d'achats de vin aux ventes aux enchères. Un jour, je suis tombé sur une bouteille de ce type-là qui était vraiment exceptionnelle. Et donc là a commencé mes achats de vieux millésimes et c'est devenu vraiment une passion et la majorité de mes bouteilles en cave sont des vieux millésimes maintenant. Est-ce que je suis alcoolique si je bois des vieux millésimes? Non, au contraire, c'est vraiment dans des moments exceptionnels où je sors ce type de bouteille. Alors, quel est le plus vieux millésime que j'ai pu goûter? Alors, j'ai bu un Sauternes de 1937 qui est une très grande année de Sauternes. Et récemment, pour mes 50 ans, je me suis ouvert une bouteille de ma cave personnelle, un quart de chaume 1933 du château de l'Écharderie. Et donc, c'était exceptionnel aussi. C'est le seul vin de la Loire qui a l'appellation Grand Cru. Ah, le meilleur vin du monde, ça c'est une question très difficile, parce qu'aujourd'hui, on fait du bon vin partout dans le monde. Mais c'est vrai que la France fait des vins exceptionnels. Et donc, voilà, il y a les amateurs de Bordeaux, les amateurs de Bourgogne. Donc, je veux pas rentrer dans ce match. Moi, je suis un amoureux des vins de la Loire. Voilà, c'est notre région. Hein, on est en Sarthe, on touche du doigt l'appellation de la Loire avec les Janières sur le sud de Sarthe. La Loire, c'est immense. Hein, ça va de Muscadet jusqu'à Saint-Étienne avec les Côtes du Forez. Et donc, entre ces deux appellations, il y a énormément, énormément de choses. Est-ce qu'en Sarthe, on fait des bons vins? Oui, on fait des très bons vins. Le Janières est une appellation qui est de plus en plus réputée. Kurnonski, qui était surnommé le prince des gastronomes, disait que deux ou trois fois par siècle, le Janières peut être le meilleur vin du monde. Voilà, c'était Frédéric Roch. J'étais très heureux de vous parler de ma passion et donc profitez de la vie parce que chaque année est un bon millésime.

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1: Philippe et Jean-Noël de Paris sont les frangins les plus connus de Savoie et de Haute-Savoie. Ils parcourent la région avec leurs caméras, nous racontent chaque jour leurs rencontres les plus marquantes dans la place du village. Aujourd'hui, Philippe, rencontre et dégustation au programme en Haute-Savoie à Balaison.
2: Balaison, dans le Bas-Chablais, on domine le lac Léman. Et là, nous rencontrons Henri Détourche. Il est viticulteur, producteur d'un vin tout à fait exceptionnel. Un vin qui est déjà appellation depuis 1948. C'est le fameux Crépy, ah, évidemment. Oui. Aujourd'hui, on le connaît sous le nom de l'AOP, appellation d'origine protégée. Vin de Savoie Crépy aujourd'hui. Et Henri nous rappelle que le Crépy a été un temps la seule appellation d'origine contrôlée en Pays de Savoie avec un autre vignoble très connu, Laurent.
3: La Roussette
2: de Frangy, bravo.
3: Eh oui. Alors, c'est quoi le Crépy?
2: Alors, le Crépy, c'est d'abord un cépage Chasselas. On l'a déjà dit, mais un cépage qui se plaît énormément sur les bords du Léman, vu les conditions climatiques. Et Henri nous explique qu'il s'agit d'un cépage de première époque, qui a un cycle de végétation très court. Et comme on est à 500 mètres d'altitude, il lui faut beaucoup de soleil, qu'il soit bien exposé, contrairement au cépage Chardonnay, Laurent, que vous connaissez aussi. Et là, on trouve le Crépy uniquement sur trois communes, Douvaine, Balaison et commune d'à côté, Laurent, peut-être.
3: Ça doit être Loisin.
2: C'est bravo. C'est Loisin à côté, trois communes. Et en tout, il y a 85 hectares de production de ce bon Crépy. Henri nous explique qu'il y a aussi des contraintes de production. Ils doivent produire pas plus de 72 hectolitres à l'hectare. En gros, 85 hectares, 72 hectolitres, faites le calcul, c'est 4000 à 4500 hectolitres Crépy par année, c'est le calcul.
3: J'ai jamais été bon dans ce genre de calcul. Hein. Quelles sont les qualités du Crépy?
2: Je vous vois bien, Laurent, c'est un vin tranquille. C'est un vin blanc qui
3: comme
2: n'est
3: moi.
2: Pas pétillant, comme vous. C'est un vin à boire rapidement. Attention, un vin frais, comme on dit. Il faut le boire dans les 2 ans qui suivent la mise en bouteille. Ah. Parfois, il se boit encore un peu plus vite.
3: C'est pas un vin de garde, alors?
2: C'est pas un vin de garde, pas du tout. Il ne faut pas attendre pour le boire, nous dit-il. C'est un vin léger, qui a un goût, tenez-vous bien, de pierre à fusil, on aime ces expressions-là, ou de violette, selon les années, et parfois même, Laurent, il sent l'aubépine, l'abricot, ou même la brioche. Imaginez.
3: Donc on peut le prendre au petit déjeuner, c'est ça?
2: On peut le prendre au petit déjeuner ce matin, pour votre matinale.
3: Ouais.
2: C'est un vin extrêmement agréable, qui se boit facilement. Et c'est surtout pas un vin gras, nous dit-il. Un vin gras, ça nous fatigue, nous dit Henri. Et il s'accompagne merveilleusement bien des poissons du lac, des filets de perche, des fondus, des raclettes. Et aujourd'hui, ce domaine continue, le domaine de Sénoche, famille Détourche. Ils sont en agriculture bio. Voilà, tout sur le vin. Crépy, le bon vin à consommer avec
3: modération.
2: Évidemment.
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1: Arnaud Fromage est avec nous chaque matin. C'est l'heure de la nécessaire minute comtoise. Mon cher Arnaud, bonjour.
6: Bonjour.
1: Du côté des radars, il y a des petites surprises. On donne vraiment des drôles de noms aux choses, parfois, chez nous, en Franche-Comté.
6: Oui, et en voici un nouvel exemple. Alors, petite mise en situation. Vous êtes en voiture, vous venez de Belfort, et vous roulez en direction de la chapelle sous Rougemont. Bref, vous êtes sur la départementale 83. Vous passez de nez avant d'arriver à Rop. Là, vous passez devant la mairie, sur l'avenue Charles de Gaulle. Il y a Céline Coiffure, mais vous continuez. La petite patte d'oie à la Vermenoncourt, vous restez sur la route principale et vous avancez encore un petit peu. Il y a les jolies maisons typiques là sur le côté. Et c'est là, dans le virage, qu'il faut freiner, tout simplement parce qu'il y a un radar.
1: Bon, bah, pas mal la petite balade là autour de Belfort. Je vois pas vraiment où vous voulez en venir, Arnaud.
6: Eh bien, exactement à cet endroit précis, là, sous le radar, en face de la boîte aux lettres. Parce que ce n'est pas n'importe quel radar. C'est celui qui est surnommé le radar Johnny Hallyday. Mais alors, pourquoi allez-vous me demander maintenant que j'ai réussi à capter votre attention?
1: Eh ben oui, pourquoi le radar de Johnny Hallyday, Arnaud? Oui.
6: Pour comprendre, il faut remonter à février 1970. L'idole des jeunes a donné la veille un concert à Strasbourg et doit se rendre à Besançon. 3000 personnes l'y attendent et il est 18h passé. Dans la DS Palace Citroën, qui roule à fond parce que, années 70, il y a donc Johnny Hallyday et Sylvie Vartan, mais aussi Mickey Jones, le guitariste de Johnny, Jean Ponce, son manager, et Sacha Rulle, son secrétaire. on est en février, il fait nuit, il fait froid, il y a du verglas et ça roule vite. Bref, Johnny perd le contrôle de sa voiture. Il glisse et se retrouve dans le fossé. Alors il parvient à reprendre le contrôle de son véhicule, parce que ne l'oublions pas, Johnny Hallyday est un pilote, mais malheureusement, il y a un bloc de béton qui bloque le fossé et la voiture finit par s'y écraser. À bord, Johnny et son guitariste n'ont rien, mais son secrétaire et son manager sont blessés. Sylvie Vartan, elle, a carrément traversé le pare-brise, elle a le visage en sang. En 1970, la ceinture de sécurité est censée être obligatoire, mais dans les faits, personne ne la met vraiment. Les voisins viennent au secours des blessés, alors au départ, ils avouent ne pas vraiment avoir reconnu Johnny et Sylvie Vartan parce qu'ils sont sous le choc, et les blessés sont conduits à l'hôpital de Belfort. Johnny s'empare du téléphone d'un riverain pour annoncer qu'il n'y aura pas de concert à Besançon ce soir-là. Sylvie Vartan, elle, s'exile quelques mois à New York dans une clinique de chirurgie esthétique où elle subira des dizaines d'opérations de reconstruction pour effacer les traces de l'accident. Alors voilà pour la petite histoire. Et c'est donc dans ce même virage, toujours à la sortie d'Europe et toujours aussi dangereux, qu'a été installé en 2019 un radar, le radar Johnny Hallyday, pour nous rappeler que, star ou pas, il ne faudrait pas oublier de...

0: radar Johnny Hallyday. Voilà, on sait désormais où il est grâce à vous, Arnaud Fromage, pour la nécessaire minute comptoise. Vous menez les enquêtes dans tous les sens et vous nous faites revivre avec un superbe podcast La vie incroyable de Paul-Émile Victor, un jurassien qui, pour sa première expérience et sa première expédition, est parti au Groenland. On a entendu le premier épisode jeudi, à partir de dimanche, à partir de 10h. Et le numéro 2 est déjà disponible en ce moment sur l'application ICI. Vous allez véritablement découvrir ce qu'a enduré l'équipe autour de Paul-Émile Victor, une équipée qui a été véritablement sans danger, mais ô combien importante pour l'avancée de la science. Un podcast passionnant avec vous, mon cher Arnaud Fromage. Je vous dis à demain.
1: À demain.
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4: Adieu, Baleine, et adieu à toutes. Franz, une question.
5: Ah,
4: Kouchiba, Bapla, la chantate.
5: Bapla.
4: Ouais, bon. Si je vous pose cette question, c'est parce que le pitchou de mes voisins, bah, Atal Atal. Oh. Anna Atal Atal, c'est aller coussi coussa. Donc il pourra aller mieux bas. Atal Atal. À quoi fait maille d'une jaune que le pitchou de l'Ebézi qui topasse des toussis. Ça fait plusieurs jours que le pitchou de mes voisins n'arrête pas des toussis. Alors, votre avis, qu'est-ce que ça signifie le verbe toussis en occitan?
5: Ce serait pas tousser.
4: Eh oui, bravo, bravo, bravo. En effet, en pays toussin, c'est dit toussis, autre prononciation, mais toussis, c'est des brimbales au verbe tufega, sans oublier le verbe tufega pour dire également tousser. Alors, mais le pauvre drôle, vous pouvez dire que toussis, ce qui conne. Alors, le pauvre drôle, c'est-à-dire le pauvre garçon, je peux vous dire qu'il tousse quelque chose. Et quand quelqu'un tousse bruyamment, on dit en Gascogne toulousaine que toussis comme une tibao.
5: Qu'il tousse comme un cheval.
4: Mais oui, oui, ah c'est bon quand une personne pousse très très fort. C'est pas dit les tamés qui toussisse comme un tambour. Oh. Ouais, comme un tambour, là aussi, c'est assez imagé. Oui. Ou encore qui toussisse comme une asclaire. Une asclaire, qu'est-ce que c'est? Eh bien, c'est quelqu'un qui fend le bois et qui tousse fort, Macarel, et qui frappe fort comme un forcené. La toux se traduit en occitan par la tousse, le toussimène, le toussite, et dans certains endroits de la Gascogne, la toussiquaire. Alors, concernant le pitchou du voisin, nous n'y a mal que nous n'ajons remède. Il n'est pas de mal sans remède. Une bonne sirop et sera garite, un bon sirop, et il sera guéri.
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1: Ici Picardie propose du lundi au vendredi de retrouver la romancière picarde Karen Ponte qui vient s'éparpiller et nous donner son billet d'humeur tous les jours. Bonjour Karen.
2: Bonjour. Est-ce que ça vous est déjà arrivé d'acheter un appareil électronique, un téléphone portable hein, par exemple, de le brancher pour le charger une fois rentré chez vous, et là, au moment du démarrage, bim, mise à jour requise.
1: Ah oui.
2: Comment ça, mise à jour? Mais je viens de l'acheter, il est tout neuf. Et oui, après l'enfer des mots de passe, voici venu le purgatoire des mises à jour, qui sont censées corriger des bugs qu'on n'a même pas remarqués, et améliorer la fluidité d'utilisation de l'appareil, alors qu'on en est toujours réduit à tendre le bras en l'air dans nos jardins à la recherche d'une barre de réseau. Oui. Je suis sûre que vous avez tous au moins une fois vécu ce moment où, alors que vous êtes pressé, que vous avez besoin de vous servir d'une application, vous l'ouvrez et là, bim, de nouveau, mise à jour de l'application requise. À croire qu'il y a un algorithme à l'intérieur qui guette le moment où ça nous cassera le plus les pieds. Alors bien sûr, on peut ignorer ce chiffre hein, des mises à jour disponibles, mais si on le fait, arrive ce jour funeste où plus rien ne fonctionne et on est bon pour retourner à l'âge de pierre, c'est-à-dire à l'époque hein, des téléphones filaires. C'était facile au moins à l'époque, on pouvait rien faire d'autre hein, que téléphoner avec nos téléphones, mais au moins ça fonctionnait toujours. Enfin, si on occulte les téléphones à cadran, où est leur manière de nous échapper des doigts au moment du dernier chiffre. Est-ce que ça vous dit quelque chose, ça? Et donc, ça nous obligeait évidemment à tout recommencer. Je rappelle que la petite boule en plastique au bout des bics de quatre couleurs servait à ça.
3: Ah mais oui!
2: À tourner les numéros des cadrans.
3: Exact.
2: Je vous dis à demain et d'ici là, rappelez-vous qu'être focus, c'est bien, mais qu'être éparpillé, c'est encore mieux.
1: Karen Ponte, autrice picarde, qu'on retrouve évidemment avec ses billets d'humeur sur notre site ici.fr.
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4: Depuis Brébant, à mi-chemin entre Arcis-sur-Aube et Vitry-le-François, avec Benjamin Guyot. Bonjour.
5: Bonjour.
4: 35 ans, vous êtes agriculteur ici et vous pratiquez l'agriculture de conservation des sols. Qu'est-ce que ça veut dire ?
5: Alors l'agriculture de conservation des sols, effectivement, ça n'a rien à voir avec du traditionnel. Premièrement, alors c'est déjà de couvrir au maximum son sol. Et du coup, de faire travailler les plantes, travailler les racines et toute l'activité biologique qui est liée, en fait. De ce fait, c'est plus des terres où le sol reste comme ça pendant des semaines et des semaines avec aucune plante. Dès que les récoltes sont faites, on essaie de toujours remettre une plante, voire des plantes, pour être plus performant, aller soit dans l'hiver ou jusqu'à l'implantation de la nouvelle culture. Et du coup, de remplacer toute cette activité biologique, c'est ce qu'on appelle les couverts végétaux, qui vont venir petit à petit remplacer justement le travail du sol et surtout le travail excessif et en profondeur.
4: Il n'y a plus de labour ?
5: Alors tout à fait, l'agriculture de conservation des sols, du coup, la charrue, le labour est complètement proscrit, puisqu'en fait, le labour fait un reset à chaque fois qu'on utilise cet outil-là. Hein. Alors, il a aussi des avantages, bien entendu. Mais voilà, du coup, faut pas bouleverser ce qu'on appelle les horizons. Donc, bien entendu, la couche superficielle de sol, par exemple, les 5 premiers centimètres, on veut surtout pas qu'elle se retrouve à 20 centimètres. Donc, il faut absolument proscrire, effectivement, la charrue.
4: L'agriculture de conservation des sols, c'est plus ou moins de travail pour l'agriculteur ?
5: Pour moi, je pense que c'est moins de travail. Mais malgré tout, pour ma part, c'est plus de pics d'activité. Quand on dit plus de sol nu, implantation des couverts végétaux le plus rapidement possible, et ben ça veut dire qu'on sort déjà d'une récolte et les périodes de récolte sont déjà très tendues. Donc en fait on enchaîne ces pics là, mais malgré tout plus de travaux vraiment en profondeur ou au cas par cas. Donc on gagne du temps quand même dans les champs. Au niveau des couverts végétaux utilisés, on est sur des multi-espèces, hein, jamais d'espèces solo. Hein. Chez moi, ce qui fonctionne bien, mais c'est aussi mon propre système, il y a toujours une base facélie, moutarde, et également une base tournesol. Donc ce tournesol-là, pour mes voisins, ça ne correspondrait pas, mais pour moi, ça correspond, puisque j'ai accès en fait à des matières organiques sur lesquelles voilà, je peux rééquilibrer ce qu'on appelle des rapports C sur N. carbone sur azote.
4: C'est aussi utiliser moins de produits de pratiquer ces couverts végétaux, cette agriculture de conservation.
5: Alors tout à fait, hein, le but c'est d'atteindre le système entre guillemets vertueux et de faire travailler donc les plantes à notre place et bien entendu réduire les intrants petit à petit depuis 3 ans maintenant. Et notamment en azote, on arrive vraiment à lever le pied et continuer de produire en quantité.
4: Merci Benjamin Guyot, agriculteur à Brébant dans la Marne.
5: Bonne journée, au revoir.
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3: Les fait voyager depuis 2012. Il a été créé à l'initiative d'un prof documentaliste et d'une bibliothécaire des lycées Jeannot et Curie de Sens. Chaque année, de novembre à avril, des centaines de jeunes découvrent des mangas sélectionnés avec soin. L'an dernier, 160 établissements y ont participé, et pas seulement dans l'Yonne. Sayonara organise aussi de multiples rendez-vous tout au long de l'année autour de la culture et des arts japonais. Cette fascination des jeunes pour la culture du pays du soleil levant ne date pas d'hier. Commencé dans les années 80 à la télé avec Récréa 2 et le Club Dorothée, le Capitaine Flamme et Albator ou Goldorak ont marqué toute une génération.
6: Père, Actarus, ils attaquent en force avec un antirac. Il faut que tu ailles aider Alcor. Bon, je vais y aller.
3: Et puis, les consoles Super Nintendo et Sega ont débarqué. Des consoles avec des personnages cultes comme Sonic et Mario. Dans les années 90 et 2000, Pokémon, Dragon Ball Z et Naruto ont pris le relais, renforçant l'attrait des enfants et des ados pour le Japon. Aujourd'hui, l'influence japonaise s'étend au cinéma, à la BD et même à la musique. Oshii en est l'exemple parfait.

0: ou prix littéraires. Les jeunes découvrent des mangas plus originaux ou exigeants que ceux qu'ils lisent d'habitude. Ça stimule leur curiosité, aiguise leur sens critique et leur apprend à varier les plaisirs tout en alimentant leur rêve de Japon.
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1: Bonjour, bienvenue.
2: Merci beaucoup Lily, on est ici sur votre espace à vous, juste à l'entrée de Prades, avec ce beau champ de fleurs.
1: Je cultive des fleurs, pour faire de la fleur coupée et de la fleur séchée, que je vends en direct aux particuliers.
2: Qu'est-ce qu'on peut avoir encore en pleine terre? Parce que là, vous faites du plein champ, vous.
1: Là, on est sur la fin des cultures printemps-été, et en préparation sur les plantations des cultures automne. Là, on a encore pas mal de zinnia, de la gératum, des dahlias, il y a des cosmos encore un petit peu, les achillées, surtout là les fleurs séchées, les lumina et les achillées noblessa.
2: Lumina c'est quoi par exemple?
1: Donc voilà, ce sont celles-ci, ce sont des petites fleurs qui sont quasiment sèches quand elles arrivent au stade de récolte et qui gardent vraiment ces couleurs en bouquet sec que je vous montrerai tout à l'heure.
2: Ah oui, alors le vert est un vert très amande et les fleurs sont de couleur blanche et mauve.
1: Voilà, c'est ça, blanche et mauve, elles conservent très clairement ces couleurs-là.
2: Et ce qu'il y a devant nous, là, rouge et jaune, un peu catalan comme couleur.
1: Voilà, ce sont des cultures qui ont un peu raté parce qu'il a fait très très chaud d'un coup au mois de juin, donc elles ont vraiment souffert de la chaleur, mais qui fonctionnent aussi très bien en bouquet sec. Donc on avait l'intention de faire des planches catalanes à l'entrée pour que ce soit vraiment très visible. Là, c'est de la plumosa.
2: Et alors, cette culture de fleurs coupées en plein champ, c'est une passion qui a démarré quand?
1: Oh, c'est une passion qui a démarré il y a très longtemps parce que je suis fleuriste de carrière, ça fait plus de 15 ans que je suis fleuriste. Au fur et à mesure de l'évolution dans mon métier où j'ai vraiment, vraiment tout fait, j'ai eu un parcours extrêmement complet, j'ai eu une prise de conscience sur voilà, la provenance des fleurs, le fait que ça prenne souvent l'avion, que les traitements étaient vraiment extrêmement nocifs. Par exemple, les roses viennent souvent d'Afrique, d'Israël, du Kenya. Enfin, bon, voilà, j'avais à cœur quand même de remettre la fleur locale, multivariété, au sein des foyers quelque part, voilà, que ce soit à nouveau accessible, très coloré, très varié, et généreux.
2: Et le terrain ici à Prades se prête à ce type de culture?
1: Oui, alors le terrain se prête. Bon, il y a des préparations quand même agricoles à effectuer, des itinéraires techniques à respecter. Et l'idée de cette année, c'était vraiment voilà, de tester le vent, le soleil, voilà, les points vraiment à rectifier pour l'année prochaine. Donc on prévoit des plantations de haies, planter certaines espèces d'arbres aussi qui poussent très vite, non invasives et qui réclament très peu d'eau, et minimiser les pertes et rendre aussi le travail surtout l'été, beaucoup plus agréable.
2: On peut aller voir vos bouquets de fleurs séchées?
1: Oui, bien sûr, venez. Alors là, par exemple, ce sont les bouquets qu'il me reste du marché de mardi en fleurs séchées. Vous retrouvez là, par exemple, les lumina qui sont ici. Il y a d'autres immortelles, ce sont les gigantifolium.
2: Juste à côté, ce sont des fleurs fraîches, là.
1: Là, cette semaine, j'ai fait plutôt des bouquets plus ronds et plus serrés.
2: Un bouquet 100% catalan, 100% local.
1: 100% fleurs locales, 100% prades, de la graine au bouquet.
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3: Rentrée scolaire rime aussi avec rentrée sportive. La fête du sport revient à Coulaines ce dimanche au parc de la Gironde avec l'une des disciplines phares de la ville, le roller. Alors, est-ce que c'est un sport facile et accessible à tous? Eh bien aujourd'hui, avec le club des jeunesses sportives de Coulaines, j'ai testé pour vous le roller. J'ai rendez-vous sur la place d'Arcachon à Coulaines parking, sur lequel je retrouve à 20h Aurélie et ses camarades qui s'apprêtent à partir en petite randonnée avec leur roller.
4: 15 minutes plus tard, on atteint l'Oasis. Une demi-heure après, on est revenu à la cathédrale.
3: Roller fitness, roller de vitesse, il y en a pour tous les styles et toutes les roues. Les niveaux sont différents et tous sont prêts à s'élancer pour une petite balade depuis cette place d'Arcachon.
5: Là, c'est plutôt un lieu de départ de randonnée. Ça permet de repartir sur soit Saint-Pavas, soit de repartir sur le Mans et d'après de sillonner dans les rues, etc., de faire un petit tour. Autrement, les entraînements se font à la piste de roller de Coulaines. On a la chance d'avoir un anneau.
3: Notre coach du jour, Aurélie, qui est au club depuis 6 ans et qui a découvert ce sport pour une raison assez originale.
5: Mon fils faisait du roller et je voulais apprendre à faire du roller pour pouvoir en faire avec lui. Et après, l'ambiance est sympa, on apprend pas mal de choses, donc du coup, j'ai continué.
3: Un sport qui paraît difficile et inaccessible, mais détrompez-vous, tout le monde peut s'y mettre.
5: On a le président du département en fait de roller qui a commencé le roller à 60 ans. Donc en fait, il n'y a pas d'âge pour démarrer le roller.
3: Alors on va tester ça. Aurélie me donne alors des rollers débutants, sauf que manque de chance, ils sont trop petits. Résultat, je prends les siens qui sont a priori plus difficiles et plus techniques lorsqu'on démarre. On va voir si mes quelques années de ski et les sorties à la patinoire vont pouvoir me sauver.
6: Hop. J'avais pas pris. plus là tu pars directement avec des roues 110 donc.
3: C'est un gros truc ça. Je pars avec le plus gros matériel là.
6: Moi, bon. Je suis partie là-dessus, j'avais déjà une bonne année.
3: Et me voilà partie pour faire quelques tours.
6: Toujours le corps légèrement en avant, les jambes fléchies, ce qu'on appelle la position du patineur. Et puis après, bah, c'est d'y aller gentiment en fonction de... Voilà, on essaye de... C'est de sentir un petit peu ce que ça fait quand on met le pied à droite, le pied à gauche. Et puis, puis après, c'est comme tout, on va acquérir de l'assurance.
3: Ouais.
6: Et puis ça va venir tout seul.
3: J'arrive à bien m'en sortir, mais le problème, réussir à freiner.
7: Je peux pas m'arrêter là-bas. Je vais aller sur la route.
3: Heureusement, Aurélie parvient à m'arrêter avant, mais je ne suis pas encore prêt à les suivre. Alors le groupe s'envole direction la guinguette.
6: Bonne soirée.
7: À vous aussi.
3: Et pour rencontrer le club, rendez-vous dimanche à la fête du sport de Coulaines à partir de 14h ou bien sur leur site JSC Roller. Une chose est sûre, la pratique du roller, c'est testé et rien que pour l'ambiance, allez, c'est approuvé par Issymen.
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2: Salut tout le monde, bonsoir et bienvenue, il est 20h tout juste sur ici. Je suis très heureux de vous retrouver autour de ce rendez-vous 100% positif. Une heure de bonne initiative, une heure pour se balader dans vos villes, dans vos régions, dans vos départements. Et puis connaître aussi vos actions originales, celles qui marchent. On parlera de nature et d'environnement, on vous donnera la parole, on s'intéressera à ceux et celles qui entreprennent en France. Bref, c'est un tour de France, un tour d'horizon qui prend le pouls de notre société. Il n'y a pas que Paris dans la vie, ça commence maintenant. Avec un invité, c'est un cuisinier français que l'on ne présente plus, découvert lors de la 3e saison de Top Chef sur M6. Il est aussi à l'aise derrière les fourneaux que derrière un micro. Vous allez l'entendre d'ici 21h, animateur de télé, il se frottera.